0: propose de passer des entretiens d'embauche en tenue de sport. Original, intéressant, on va en parler. Jusqu'à 21h, nous retraçons le parcours, la personnalité, la vie d'un invité à travers les lieux qui ont compté. Une balade dans la France, pas comme les autres. C'est un auteur de bande dessinée, un dessinateur de presse, un caricaturiste qui a travaillé pour plusieurs journaux. Fluide Glacial, Charlie Hebdo, durant 23 ans, grand musicovore également. Il a collaboré avec les Inrocks. Le 14 janvier 2015, il devient mondialement célèbre pour la une du numéro 1178 de Charlie Hebdo. Je suis Charlie, une semaine après les attentats dont il réchappe. Il sort en librairie Un diamant dans les gravats. C'est son premier récit, aux éditions Manuit, au Musée chez Stock. Je reçois avec beaucoup de plaisir et d'émotion Luz. Bonsoir Luz.
1: Bonsoir.
0: Comment ça va?
1: Super Eric.
0: Ça me fait plaisir de vous recevoir, vraiment.
1: Eh ben moi aussi.
0: Je tenais à vous remercier. Merci d'avoir accepté l'invitation de cette émission. D'autant que je vous cite tout de suite pour débuter. Je reçois celui qui a commencé à devenir le dessinateur que vous êtes, vous le dites, lorsque vous avez compris que vous n'étiez plus en ruine, mais en chantier. Ça veut dire que quand tout est pulvérisé, on peut se reconstruire?
1: Oui, c'est pas tout à fait évident. Il faut un petit temps d'attente. Il faut se regarder en chantier, il faut regarder les ruines qui sont à terre avant de se dire qu'on est capable de tout reconstruire. C'est pas simple, mais à un moment donné, quand on comprend que finalement on s'est en chantier toute sa vie, ça détend. Il y a moins d'injonctions, on se met moins de poids sur les épaules. Et finalement, être en chantier... travailler, ramasser tous ces petits gravats, bah ça fait quelque chose à faire de sa vie.
0: On parlera de ce livre avant 21h. Cette reconstruction, elle passe aussi par l'écriture, elle passe bien évidemment par le dessin. Pour comprendre comment le dessin, lui, est arrivé dans votre vie, c'est ce qu'on va faire ce soir. On va retracer ce parcours à travers les lieux, les ancrages qui ont pu être pour vous très importants. Puis c'est hyper intéressant pour ceux et celles qui peut-être ont envie de faire le même métier que vous, ou alors qui ont envie de s'inspirer d'un tel parcours. Bon, tout commence à Tours. J'ai envie de dire presque tout à Tours. Parce que on pourrait résumer votre vie entre Tours et Paris.
1: Ouais, c'est vrai que Tours c'est la moitié de ma vie. Et puis après, je suis parti, je suis monté à la capitale, comme ouais. On dit, même géographiquement. Et puis, voilà, je fais partie de ces provinciaux, régionaux, français qui sont happés par la capitale. Et puis après, finalement, j'en suis sorti aussi, puisque à Charlie Hebdo, je faisais des reportages. Oui. Et donc, du coup, finalement, après, je me suis répandu dans toute la France pour ramener des choses.
0: On va rester à Tours, parce que c'est là que tout a commencé. Si je vous demande... Alors, bien sûr, on va parler de Tours, on va parler des bâtiments où vous avez vécu. Si vous m'écrivez une carte postale, on fera un petit dessin, d'ailleurs.
1: Oui, bien sûr.
0: Sur les cartes postales, il y a toujours 2-3 photos. 2-3 images comme ça qui tout de suite à l'esprit sans vraiment réfléchir, Luz, vous viennent de Tours.
1: Alors déjà une photo, première photo, c'est une photo de notre appart. Enfin pas forcément l'appart, mais l'entrée. C'est-à-dire que on était dans une espèce de résidence. Moi je l'appelle ça des HLM, mais mes parents disent non, c'est une résidence.
0: Là vous parlez de votre enfance. On est bien
1: je parle de mon enfance. Je parle de mon enfance. Et ce sont des bâtiments qui sont blancs avec un sol rouge et puis des pare-soleils bleus. Donc j'ai réalisé ça il y a pas très longtemps. Finalement, j'ai fait mon enfance dans un drapeau français, quoi.
0: C'est vrai. Mais c'est marrant que ces couleurs vous reviennent. Effectivement, il y a ce sol qui est rouge, il y a ces voitures avec ces pare-brises que vous venez d'évoquer. Si j'ai bien compris, effectivement, c'est des HLM. Plus on avançait dans la résidence, comme disaient vos parents, plus les barres étaient hautes, c'est ça?
1: Oui, exactement. Il y avait le jardin donc Gabriel où on était. Après, il y avait le jardin Hockey Game et après le jardin Bousignac. Ouais. Alors j'ai appris bien longtemps après que c'était des compositeurs de musique. Et effectivement, plus on allait vers l'école primaire, maternelle, primaire et collège, plus les bâtiments devenaient de plus en plus hauts et du coup une faune de plus en plus nombreuse. Alors nous, on était à l'entrée, donc on était peut-être entre guillemets les mieux lotis. Ouais. Voilà.
0: Plus tard, vous irez dans Tours, mais là vous êtes un peu en dehors de Tours. Quel souvenir vous gardez de cette période? Parce que c'est dans ce coin-là qu'il va y avoir la primaire, qu'il va y avoir en tous les cas les premières années de la scolarité. Je sais que vous avez des souvenirs de jouer aux billes, par exemple, sur les grilles. Vous avez une enfance insouciante, agréable, malgré un décorum qui n'est pas le meilleur, on va dire.
1: Ah, j'ai l'enfance d'un gamin qui porte des lunettes. Donc ça, c'est un truc, c'était avant Harry Potter. Là où on était, il y avait un jardin. Enfin, justement, c'est des jardins. Ouais. Donc il y avait à chaque fois un petit parc, des endroits pour jouer au football. Et donc, moi, j'ai passé ma vie à être dans les buts, puisque j'étais choisi en dernier et du coup j'ai passé ma vie à recevoir des ballons dans la figure et à casser des lunettes.
0: C'est moche ça.
1: Oui, c'est très très moche. Très très moche. Ça m'a donné comment dire une certaine aversion envers la masculinité toxique et notamment le foot. Voilà.
0: Alors vous fabriquez des cabanes, je sais pas moi, comme tous les gosses, vous avez des lieux doudous. Il y a des endroits quand même au cœur de ce foot que vous prenez dans la tronche, des endroits un peu sympas quand même. Le sapin.
1: Ah bah oui, il y a un sapin. Il y a un sapin. Un seul sapin, derrière lequel j'ai roulé mes premières
0: pelles.
1: On peut dire ça.
0: Bah oui.
1: Et je me rappelle bien, c'était avec Sandrine et Caroline. On était tous les trois. Okay. Et puis c'est elle qui m'avait emmené derrière ce sapin. Mmh. Et puis on s'est entraîné. voilà. Et ça, j'en ai pas roulé avant 24 ans. Ensuite.
0: Ça, c'était pendant 24 ans, vous avez fait une pause de 24 ans.
1: Mais j'ai fait une pause. J'ai fait une pause de pelle pendant à peu près. J'ai 11, 13 ans.
0: Non, sérieux?
1: Ouais. Ah ouais, j'étais pas. Je suis arrivé assez tard dans la vie sexuelle. Sexuelle d'ailleurs, c'était pas sexuel. C'était dans la vie sentimentale.
0: En tous les cas,
1: assez tard.
0: Ce sont les lieux de vos premiers émois. Pour le reste, on fera une autre émission si vous voulez bien à ce moment-là. Bon, en tous les cas, voilà, ce sont ces premiers lieux de vie. Vous dites d'ailleurs que ce n'est pas de la nostalgie quand vous y retournez, parce que je sais que vous y retournez souvent, ou en tous les cas, vous avez l'occasion d'y repasser. Vous dites que vous y allez pour vérifier que ce lieu n'est pas seulement un rêve dans votre tête.
1: Oui,
0: c'est joliment dit ça. Hein.
1: Y a déjà un truc, c'est moi je rêve en noir et blanc, et quand je rêve souvent de cet endroit-là, je rêve souvent du parking, précisément du parking.
0: Couvert,
1: sous les immeubles, et avec, j'ai une vision très très très très claire, et il faut vraiment que je retourne, en dehors de ces souvenirs olfactifs du bitume, il faut vraiment que je retourne régulièrement là-bas pour voir, effectivement, que c'est en bleu, blanc et en rouge, et peut-être aussi en vert parce qu'il y a les sapins.
0: Luz est votre invité, très coloré malgré ses rêves en noir et blanc. On va continuer de se balader dans votre enfance, on vient juste de commencer le voyage. Mais je vous l'ai dit, on s'échappe un petit peu partout en France, on va aller dans le Gard et dans la Lozère pour un rendez-vous des merveilles avec Benoît Prospero qui nous présente aujourd'hui un passionné, écoutez.
2: Ah, sa passion dans la vie, ce sont les castors. Alors, dit comme ça, ça prête à sourire. Hein. Bah oui, si, c'est vrai. Mais vous allez comprendre pourquoi c'est merveilleux. Lui, c'est Lionel Coste, professeur de mathématiques. Et avec Ici Gare Lozère, on vous emmène à sa rencontre. Et pour comprendre comment tout a commencé, d'abord un souvenir d'enfance.
3: Je me souviens de ces odeurs quand on arrivait au printemps, ces insectes qui volaient, cette nature. Les premières fois, on m'a montré les barrages de castors qui étaient revenus. Et c'était pour moi un peu le paradis. C'est quand même des lieux magiques.
2: Voilà, ça c'est donc durant l'enfance de Lionel. Et des années plus tard, de manière assez inattendue, on va lui demander d'écrire un article sur le castor, donc, alors qu'il n'y connaît rien. Et ce qu'il va découvrir va le fasciner. D'abord,
3: donc pour observer les castors, il faut sortir la nuit. C'est comme quand vous allez à un spectacle. C'est quand la lumière s'éteint, le spectacle commence. La journée, il n'y a rien. C'est le désert total, à part les plantes qui ne peuvent pas nous fuir. Et là, dès que le soleil se couche, vous avez une faune absolument incroyable. Des fois, je me croirais dans la savane africaine. Il y a tout qui sort devant vous. Et c'est des moments d'émotion que je ne retrouve nulle part ailleurs.
2: C'est pas génial comme histoire. Et vous allez voir, ce qui plaît à Lionel dans le fait d'observer les animaux, c'est pas seulement le côté scientifique, c'est aussi et surtout l'idée de se reconnecter au vivant.
3: Il y a ce côté presque de méditation avec la nature. C'est assez surprenant. Des fois j'ai des larmes aux yeux, je vois des choses absolument incroyables. Des fois j'endors pas la nuit.
2: Ah, ça fait envie. Hein. Et au cas où, sachez que les castors, oui, il y en a en France.
3: Dans le Gard, le castor est très présent. La loutre est revenue d'ailleurs il y a presque une vingtaine d'années. Le Gardon, la 16, même le Vidon, là. Vous avez le castor et la loutre partout. Bon, bien sûr, on peut rajouter le Rhône. Hein, et la plupart des petits ruisseaux, enfin des affluents de ces rivières, le castor et la loutre sont présents.
2: Eh ben voilà. Et vous savez ce qui fait avancer Lionel Coste dans la vie? Quelle est sa philosophie de vie?
3: Moi, je pense qu'il faut jamais jouer à l'adulte. On n'est rien, on va pas mourir demain, on est là de passage. Moi, je suis un enfant, mais sur la sensibilité, quand je vois mes animaux, je suis un vrai enfant. Éternellement émerveillé. Vous voyez, c'est ma curiosité. J'ai envie de vivre, de me sentir vivre, de découvrir. J'ai une soif d'apprendre. J'ai toujours eu cette impression de rien savoir. Parce qu'on me dit souvent, mais tu sais beaucoup de choses. J'ai dit, mais non, je sais rien. Et en fait, il n'y a pas que moi. Nous ignorons quasiment tout.
2: Qu'est-ce que vous voulez rajouter ? Continuez à regarder le monde vivant avec les yeux de quelqu'un qui découvre encore le monde. Essayez, vous verrez, c'est une merveille. Merci Lionel Coste, message bien reçu. Et merci, ici Garloser.
0: Luce, on a écouté l'invité qui dit, j'ai retenu, il ne faut jamais jouer à l'adulte. Parce qu'être dessinateur, c'est jamais jouer à l'adulte.
1: En tout cas, c'est essayer de repousser l'âge adulte, tant qu'on peut.
0: Luz, votre invité, un diamant dans les gravats, on va en parler avant 21h. On va retourner à Tours dans un instant, entre les rives de la Loire et du Cher, ses maisons à colombages, sa cathédrale Saint-Gratien, mais bien d'autres choses, parce que près du pont Wilson, il y a vécu une grande partie de sa vie. Luz est avec vous jusqu'à 21h.

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2: Avec mon invité, un créateur de bande dessinée, un dessinateur humoristique, un dessinateur de presse, récompensé à de multiples reprises. Il fut l'un des piliers de Charlie Hebdo durant 23 ans. Le parcours singulier de Luz, que l'on feuillette ce soir et qui publie son premier récit, Un diamant dans les gravats, publié chez Stock. À l'instant, on a parlé de castors. Il m'a dit, j'aurais pu très bien vous parler des castors, sauf que vous, c'était plutôt des ragondins, donc a priori du côté de Tours, Luz.
3: Oui, c'est des ragondins qu'on trouve au bord du Cher et au bord de la Loire. Mais je vous promets, j'ai roulé aucune pelle à un ragondin derrière un sapin. Ouais,
2: ça, c'est pour ceux qui nous rejoignent. Effectivement, on a parlé de ça tout à l'heure. Ça vous a inspiré d'ailleurs, ces bords de Loire, ces bords de Cher? Vous y avez passé du temps, vous y êtes posé pour dessiner, enfant, gamin. Ce sont des lieux qui inspirent ou pas du tout, pas plus que ça.
3: Ce sont des lieux qui restent dans la tête. Il reste une trace de tous ces lieux-là. Et je dirais pas forcément que j'ai pas dessiné à l'époque. À l'époque, je cherchais à dessiner des bonhommes avec des gros nez, enfin des choses comme ça. J'étais pas encore dans le reportage. Mais maintenant, j'ai envie de faire du reportage et je redessine ces lieux dans ma tête.
2: On a parlé de ce parking couvert qui immédiatement vous ramène des odeurs de, c'est votre parking de prose, quoi, finalement.
3: Ah oui, parce qu'il y a des choses comme,
2: non, mais c'est vrai.
3: Exactement.
2: C'est pas quelle odeur vous revient d'un parking couvert, à part des pots d'échappement, mais.
3: Mais c'est ça, je sais que ma fille, par exemple, elle adore aussi l'odeur des pots d'échappement et du bitume, donc je pense qu'il y a quelque chose qui se transmet de génération en génération. On ne sait pas. Je sais que je vais le dessiner dans ma prochaine BD, ça c'est sûr, ce parking.
2: Bonne information. Non, mais vraiment. Voilà, on a parlé d'école, du collège. Vous changez de quartier, vous allez à Roche-Pinard. Alors, c'est ça, c'est bien comme ça qu'on prononce.
3: Roche-Pinard. Alors, je suis dans le coin de Roche-Pinard et après, je change de quartier, je vais du côté de Gramont, en fait.
2: Alors, expliquez, parce que on ne connaît pas tous, hein.
3: Non, vous connaissez pas tous. En fait, le coin de Roche-Pinard, c'est l'endroit central où il y avait justement ces trois bars, plusieurs bars d'immeubles, etc. Et après, on reste du côté du Cher et on va un petit peu plus loin. On va du côté de l'avenue Gramont, mais encore bord du Cher. Donc, il faut que j'aille à l'école, au collège, en bus.
2: Voilà. Alors c'est marrant parce qu'effectivement on a préparé cette émission et quand on vous demande si vous vous souvenez d'un spot, ça pourrait être un bord de mer, ça pourrait être les bords de Loire justement, vous avez parlé de cet arrêt de bus.
3: Ah oui, alors moi j'ai un souvenir fabuleux de cet arrêt de bus.
2: Mais pourquoi?
3: Je sais pas, parce que je passais mon temps à être très en avance parce que ma mère me poussait dehors pour aller à l'école, elle voulait pas que je sois en retard et donc je patientais à cet arrêt de bus toute ma vie. J'ai toujours un souvenir de cet arrêt de bus particulier, et en particulier un moment où il y avait c'était en 86, en janvier, et il y avait deux meufs qui étaient que je connaissais, qui étaient dans ma classe, et grande baraque, et qui avaient une passion totale pour Balawan. Et un jour, voilà, un matin.
2: Faites attention, Luz, on dirait un nom d'un chanteur, ça part très vite chez nous. Hein, donc,
3: Ah ouais?
2: Oui, je voulais terminer notre histoire.
3: Vous saviez tout déjà.
2: Balavoine meurt, je crois que c'est en janvier 86, et elles ont séché pendant deux semaines.
3: Enfin, moi, je me rappelle, j'étais à l'arrêt de bus, et je les vois en larmes, et je comprends pas ce qui se passe, j'avais pas écouté les infos. Et puis, elles disent, Daniel est mort. Et à ce moment-là, elles sont dit, on ne va pas à l'école. Et je suis allé tout seul, et pendant deux semaines, à mon avis, les trois premiers jours, effectivement, il y avait du deuil, mais le reste, c'était peut-être un petit peu exagéré. Mais après, on respecte le deuil du
2: chacun. Bien sûr. Le lycée, c'est quand même un lieu important parce que c'est là que vous changez de nom. C'est là, en tous les cas, que vous prenez le nom de Luz. Alors, est-ce que vous pouvez expliquer, pour ceux qui ne savent pas, vous appelez Reynald Luzier, votre vrai nom sur la carte d'identité. Vous faisiez partie du le groupe d'amis des Jojo Luz. C'est quoi cette histoire?
3: Disons qu'au lycée, je commence à avoir une vraie communauté, et puis on s'appelait les Jo. Voilà, Joe, il y en a un qui s'appelait Faber, alors donc c'était Joe de la Fab, un autre qui s'appelait Pilette, Joe de la Pile, puis moi c'était Luzier, Joe de la Luz, et quand j'ai commencé à dessiner...
2: Le duc de Boulogne, c'est Booba, hein.
3: Bah oui, Joe de la Boue.
2: Non mais voilà,
3: Joe de la Boue. Et puis quand j'ai commencé à dessiner, je cherchais un nom, et moi, Reynald Luzier, ça faisait déjà trop long au bout d'un dessin, et puis ça ressemblait à Luzier. Donc déjà, il y avait un dessinateur qui avait déjà le même nom, qui en plus était de droite, donc ça me dérangeait d'avoir cette homonymie possible. Et à ce moment-là, j'ai utilisé Luz, Joe de la Luz. Voilà.
2: Et vous l'avez gardé, vous avez bien fait. Alors, vous dessinez depuis longtemps, vous dessinez depuis depuis toujours. Je pense que vous avez passé énormément de temps dans votre chambre d'enfant, mais à un moment donné, vous vous rendez compte quand même que vous dessinez un peu autre chose que des dessins d'enfants et que vous avez peut-être un niveau qui est autre. Et vous allez rejoindre une structure qui s'appelait Weekend Doux.
3: Ouais.
2: C'était quoi ça, hein?
3: Eh bien, c'était à la base, mes parents, ils ont toujours été très supporters de mon travail. Ils se sont dit, tiens, ils dessinent.
2: C'est une chance.
3: Ouais, ça c'est une chance. Ah oui, carrément, carrément. Je remercie Jacques et Betty, merci à vous.
2: Ouais.
3: C'est grâce à vous, entre autres, que je suis arrivé là, c'est clair. Et ils m'ont dit, tiens, on va lui donner des cours. Il y avait un foyer Courteline, c'était le mercredi, après l'école. J'allais là-bas pour prendre des cours. Il y avait une structure où on pouvait publier des dessins, un journal qui s'appelait Weekend Do, enfin une maison d'édition, ouais, une petite maison d'édition. Et puis, j'ai commencé à dessiner. Et à un moment donné...
2: Qu'est-ce que vous dessinez ?
3: Ah bah alors je dessinais n'importe quoi, c'était plutôt de l'illustration. À un moment donné j'ai vrillé dans ma vie, je suis passé au dessin politique sans trop faire gaffe. Mais c'était plutôt des dessins un peu sociétaux, pas forcément où je dessinais des caricatures, des choses comme ça. Et puis voilà, des dessins d'humour, et puis j'ai commencé à aller dans les festivals avec cette structure.
2: À Blois notamment ?
3: À Blois, oui, à Blois, où j'ai découvert malheureusement aussi l'alcool. Ça, c'était autre chose, parce que ça s'appelle un festival de BD. C'est assez, il y a deux choses dans les festivals de BD, c'est le taboulé et puis la bière.
2: Oui.
3: Et moi, j'étais quand même assez jeune. Et je suivais le mouvement. Voilà, j'étais quand même avec des gens un peu plus âgés que moi.
2: Pour le taboulé, je vous comprends en même temps.
3: Hein. Oui.
2: Ça va pas aller non plus.
3: Non. Taboulé. Non, c'est un autre sujet. Mais du coup, je me rappelle du jour où Jacques Lang, qui à l'époque était maire de Blois, était passé dans les travées pour féliciter ses jeunes pousses, etc. Moi, j'avais beaucoup trop bu. Ils m'ont balancé dans les chiottes pour que j'évite de demander de serrer la main et de m'accrocher comme un jeune bulot plutôt à celui qui était aussi ministre de la Culture, je crois, à l'époque encore.
2: Dans quelques minutes, on ira faire un tour dans un amphithéâtre, toujours, donc cette fois à Tours. Vous allez un peu quitter ce quartier des bars, cet HLM, cette résidence, selon vos parents, pour aller découvrir un amphi qui est un ancien cinéma porno, et que ça, c'est une promesse. On va en parler d'ici quelques instants, et puis on va comprendre comment, petit à petit, le dessin va faire de plus en plus partie de votre vie jusqu'à votre arrivée à Paris, Luz. Il n'y a pas question de castor, à présent, dans Ici, ça entreprend. 10% des Français ont une poule. Décidément, vous êtes venu un jour, c'est très animalier.
3: Ah, c'est parfait pour moi, j'adore ça.
2: C'est pas tout. Vous avez des animaux?
3: J'ai un chien.
2: Bon, 10% des Français ont une poule. Catherine Kikandon, aujourd'hui, vous prenez soin de ce qu'elle mange.
4: À Courbesseau et à Haut-Éville, à quelques kilomètres à l'est de Nancy, les céréales coulent à flot. Grâce à Marin Barbier et Alcanagri, son entreprise d'alimentation céréalière pour les poules, les oiseaux et les lapins. Il vend des produits bruts comme l'avoine, le blé, les brisures de maïs, l'orge ou les graines de tournesol, mais aussi des mélanges avec des noms sympas comme Roule ma poule à destination des poules, Fier comme un coq pour le reste de la basse-cour et Tête de linotte pour régaler les oiseaux. Les céréales sont triées, nettoyées, broyées, mélangées et tamisées. Marin utilise sa propre production ainsi que celle de 5 agriculteurs voisins dans un rayon de 30 km, une production 100% locale, 100% naturelle, sans OGM, ce qui permet de la valoriser correctement.
5: Chez nous, on arrive vraiment à redonner de la valeur aux céréales, entre 20 et 40 euros de plus que le marché mondial, pour arriver à ce que l'agriculteur s'en sorte au mieux. D'autant plus qu'on connaît les difficultés du monde agricole actuel, notamment céréalier. Et donc on s'est dit qu'il fallait vraiment qu'on arrive à dynamiser ce secteur au niveau local.
4: Et si sa démarche aide les agriculteurs, elle est aussi idéologique.
5: C'est clair qu'avoir des poules chez soi, encore une fois, comme c'est un geste écologique, ça va de soi que d'acheter local, et c'est dans la même lignée. Donc c'est vraiment, en tout cas pour nos clients, quelque chose qui est important, et tant mieux pour nous, et tant mieux pour l'économie locale.
4: Et tant mieux pour les animaux aussi, qui ont l'air d'en redemander. Oui, madame, ça arrive. Ce jeune agriculteur de 29 ans a repris l'affaire en 2019 et depuis, il a multiplié le chiffre d'affaires par 10. Il a même installé des distributeurs automatiques. Oui, comme ceux que vous avez au travail pour acheter un paquet de chips, sauf que là, ce sont des sacs de graines de plusieurs kilos. Les trois premiers ont été mis en place pendant le Covid à Frouard, Courbesseau et Dieuzin.
5: Pour les plus performants, on les réapprovisionne entre 2 et 3 fois par semaine et on a 40 sacs par distributeur voilà, 2000 dedans.
4: Cette année, il en installe 15 autres, comme à Chanteux, Landres, Morange, Omécourt ou encore Lunéville. Plus d'infos sur alcanagri.fr. Merci à Isabelle Baudrier d'ici Lorraine pour cette idée qui a du grain à revendre. Ici, ça entreprend en Meurthe-et-Moselle avec Alcanagri parce que les poules, les lapins et les oiseaux ont eux aussi le droit de manger sainement. Bah oui, il n'y a pas de raison.
2: C'est des bruits qui vous parlent, ça, Luz, d'entendre comme ça, la forêt. Les... Je sais que c'est aussi un lieu un peu d'échappatoire pour
3: ah
2: vous.
3: Ah oui, oui, oui, oui. Oui, oui, moi, je suis un dendrophile total.
2: Ouais.
3: Les gens qui caressent les arbres et qui font corps avec le tronc, genre, la sève, les arbres, j'adore ça. J'adore les dessiner aussi.
2: On va parler dans un instant de cette fac de droit rue Émile Zola à Tours, un ancien cinéma porno. Ah, qui va un peu déclencher votre engagement politique. Hein.
3: Et oui, on trouve l'engagement politique où on peut.
2: Complètement fou. Mais en tous les cas, il y avait des affiches, vous nous le direz peut-être dans un instant, qui vous ont donné envie de lire des journaux plutôt à sensibilité de gauche à ce moment-là. Je pense à Libé, je pense au Canard, ou je pense encore à l'Humanité.
3: Ça arrive.
2: Il y a des gens très bien. Luz est votre invité. Avant 21h, restez bien avec nous parce qu'on parlera aussi de ce premier récit. C'est très important aussi pour lui et pour vous. Un diamant dans les gravats, publié dans cette édition Stock Manu au musée. Il est avec vous encore pour quelques minutes sur ICI.

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14: Avec Luz, votre invité au début des années 90, Luz signe les planches d'un journal de bande dessinée Psychopathe. Il deviendra en 1994 rédacteur en chef de Chien Méchant, mensuel de BD satirique pour Fluide Gacial, puis Charlie Hebdo, dont il deviendra l'un des dessinateurs pendant plus de 23 ans. Il sort en librairie chez Stock, Un diamant dans les gravats, et il est là pour nous en parler d'ici 21h. Vous a laissé à tour dans cet amphi qui lance un peu votre carrière politique, mais j'imagine quand même que le gamin que vous étiez quelques années avant était déjà bien ancré dans ce qu'il avait envie de faire, ou en tous les cas avec déjà une opinion, un avis sur les choses.
15: Ouais, je sais pas si j'avais un avis sur les choses, mais déjà j'avais un truc pas mal, c'est que j'avais une famille un peu... vous savez, ces familles dysfonctionnelles qui s'engueulent, qui se réconcilient, tout ça, et qui faisaient beaucoup de repas. Et donc c'est là où j'ai commencé à travailler, à faire le journaliste. C'est-à-dire je dessinais les gens attablés, et puis en fin de repas, je montrais mon dessin avec les bulles de ce qu'ils avaient dit les uns et les autres. Et puis, ça en faisait marrer certains, ça faisait crisper certains autres. Et c'était mes premiers reportages. Ouais. Quoi. Voilà, c'était là où j'ai fait mes armes, on peut dire.
14: Vos parents, vous avez vécu plein de belles choses avec eux. Et il y a notamment un souvenir important, puisqu'on parle des lieux, c'est les brocantes. Ouais. Ça, ce sont des choses que vous avez fait des dizaines de fois avec eux. Vous partiez, je ne sais pas, moi, le week-end.
15: Ouais, on partait le week-end. Alors, ça dépendait de l'endroit. C'était plutôt en Touraine. C'était plutôt, alors, Chinon, Loche, Azel-Rideau. Et des fois, on faisait. On n'allait pas plus loin que 80 km, ce qui est déjà pas mal. On restait dans l'Indre-et-Loire. Et puis, pour moi, c'était quelque chose d'assez fort. C'est-à-dire que moi, je découvrais comment je pouvais plonger dans le passé. J'ai acheté des vieux vinyles et j'ai acheté des vieux journaux. C'est la première fois que j'ai eu des Charlie.
14: Des anciens Charlie.
15: La première fois que j'ai eu des Charlie dans les mains. Ben voilà, c'était dans les brocantes, je les ai achetés, des harakiri aussi, etc. Et j'ai fait ma culture, j'ai commencé à faire un peu ma culture politique, finalement, dans ces endroits où, voilà, où on sent, ça sent le vin chaud d'un côté, la merguez, la frite, et puis aussi le vieil encaustique.
14: La fête de l'humain, quoi.
15: La fête de l'humain, la fête de l'humain, mais pas
14: avant l'heure.
15: Pas,
14: pour vous.
15: Avant l'heure, peut-être. Mais il y avait aussi ce truc marrant, c'est qu'on pouvait, toucher des œuvres d'art, enfin des tableaux, des choses comme ça. On pouvait les avoir en main, quoi. Et donc ça, c'était un truc qui était tout l'art était disponible, même si c'était pas des grandes œuvres, c'était plutôt des croûtes. Et en même temps, il y avait la possibilité de ramener un petit peu d'art et un petit peu d'histoire chez soi.
14: Alors, ce qui vous a aussi marqué avec vos parents, c'est le voyage. Vous aviez la chance de partir avec vos parents, notamment sur la Costa Brava.
15: Ouais.
14: Ce qui veut aussi dire que vous avez vu défiler la France, j'imagine, avant d'arriver en Costa Brava. Vous pouvez le décrire. Le père, il était torse nu.
15: Bah voilà, c'est simple. Mon père était torse nu. Ma mère, elle fumait clope sur clope avec la fenêtre ouverte et les pieds dehors. Et puis, moi, je m'occupais de la musique. C'était mon.
10: Vous étiez responsable de musique, vous alliez jusqu'à à la maison à tout créer les cassettes.
15: Ouais.
10: Enregistrer les cassettes.
15: J'enregistrais les cassettes et je dessinais, ouais. Je dessinais les pochettes. Alors sur Rotring, donc avec une mine super fine, je reproduisais les pochettes de Santana, Bowie, Elton John, voilà, plein de trucs. R.E.M.
10: Ah bah voilà. Je vous avais prévenu, Luzin.
15: Voilà. Très bien. Voilà.
10: Ça, c'est hyper important, oui, parce que c'est un peu votre ami imaginaire à l'époque.
15: Ah oui, moi, c'était mon ami imaginaire. Je partais en vacances, on était quatre dans la voiture, parce que moi, je suis fils unique, et j'avais toujours besoin quand même d'un quelqu'un d'autre, tu vois, pour. Et j'avais besoin, finalement, Bowie, c'était mon ami imaginaire. C'était, j'emmenais avec moi dans la voiture, on allait sur la Costa Brava, on allait bronzer ensemble, et puis voilà, moi, j'avais mon baladeur dans les oreilles.
10: Walkman.
15: Ouais, oui, 80, ouais, ouais, ouais, Walkman. Et puis on. Bah, ouais, c'était mon pote, en
10: et
15: fait.
10: Vous reveniez par Castelnaudary.
15: Oui,
10: alors là, c'était encore une autre ambiance.
15: Oui, alors c'est vrai que à l'aller, on fonçait à toute berzingue.
10: Ouais. Voilà.
15: Et après au retour, on avait le droit de chiller un peu. Et donc on passait par Castelnaudary, c'est-à-dire qu'après d'avoir engurgité énormément de calamars frits, etc. Hop, on allait manger un cassoulet. On faisait une pause. Pose cassoulet, voilà, exactement. Le cassoulet, parce que peut-être mon père, il n'avait pas envie de revenir tout de suite Tours. Et on s'appelait un cassoulet à Castelnaudary, c'était traditionnel.
10: Ce qui est génial dans le partage, et je sais que vous avez un goût prononcé aussi pour les musées aujourd'hui, qui est aussi un lieu de, peut-être d'évasion pour vous, c'est le musée d'Ali de Figueras. Alors, ok, j'ai quitté la France un instant, mais ça, c'est le musée que vous visitiez avec vos parents.
15: Oui, en même temps, le musée d'Ali de Figueras, c'est presque une région française, parce qu'il y a plein de touristes français qui viennent. Parler autour de vous, que ce soit notre génération, même avant ou après, tout le monde est passé par le musée d'Ali parce que c'est pas très loin de la France et puis c'est très ludique pour un enfant, c'est extraordinaire. Voilà, les fauteuils bouche, et puis pour un adolescent aussi. Moi, je me rappelle avoir été complètement ému en tant qu'adolescent parce qu'il exposait un poil de cul de sa femme, Gala, sur un sucre. Alors, je dis waouh. Alors, je regardais ce poil de cul traversé par des rayons de lumière et ça me fascinait, quoi.
10: Dans votre process et dans votre vie, Luz, il y a la musique, on a compris votre passion pour signe. Vous faites, vous aussi, de la musique à ce moment-là, à l'adolescence, vous êtes batteur.
15: Ouais, enfin, je suis batteur. Alors, on a une batterie.
10: Après, on redéménage. Effectivement, on n'est pas forcément batteur. Mais...
15: Non, voilà, c'est ça. C'est comme on a un crayon, on n'est pas forcément dessinateur non plus. Mais effectivement, à un moment donné, j'ai une batterie. En plus, en plein quartier résidentiel. On a encore changé de.
10: Ah, ça va plus loin. Vous avez un groupe.
15: Ouais, on a un groupe, mais il a absolument pas de nom. C'est-à-dire qu'on a.
10: C'est
15: que tout le monde change.
10: Et pas de style.
15: Et pas de style du tout. Pas de style du tout. Parce qu'il y en a un qui était. Moi, j'étais. Il y en a un qui était fan des Pink Floyd. Fan de Depeche Mode, moi j'étais fan de Led Zeppelin. C'était incohérent, totalement incohérent. Ouais. On n'a jamais réussi à faire un seul véritable morceau, mais ça a duré longtemps. Ça a duré un an.
10: Dans les lieux que vous affectionnez particulièrement, il y a votre atelier. Ça ressemble à quoi un atelier d'un dessinateur comme Luz?
15: Oh bah ça ressemble à
10: c'est un joyeux foutoir.
15: Ça ressemble à un joyeux foutoir. C'est... Et une fois tous les trimestres, ça se range. Et après, ça redevient un foutoir. C'est comme si c'était un pop-up de bordel, en fait.
10: Dessiner, quand on a préparé ensemble cette émission, on m'a dit mais dessiner, c'est rigolo.
15: Oui, c'est rigolo. Je pense que c'est important de le dire à jeune génération, toujours un peu idiot de dire ça, mais à ceux qui suivent, c'est-à-dire que après le parcours que j'ai, il y a eu un moment donné où le dessin est devenu quelque chose de très très dur, très responsable. Et j'aime bien cette émission parce que aussi ça permet de montrer que le dessin c'est quelque chose qui arrive aussi dans une forme d'irresponsabilité. On dessine ce qu'on veut, on avance, on progresse. On ne sait pas du tout forcément où on va. Et même là encore, moi, je ne sais pas encore où je vais. C'est pour ça que j'aime bien... C'est plutôt assez logique de parler de mon parcours, parce que mon parcours, il est toujours en cours, au final.
10: Work in progress, on parlera de peut-être aussi l'avenir du dessin humoristique et satirique aujourd'hui. Quelle est sa place en France? Quelle est sa place dans le monde? Et puis, on a encore pas mal de choses à se dire dans votre work in progress, justement, sans oublier ce livre, Un diamant dans les gravats, dont on parlera d'ici quelques minutes. Et si votre prochain entretien d'embauche se déroulait en tenue de sport. C'est possible, pas besoin pour autant de vouloir devenir prof de sport. L'idée, c'est bien de rencontrer son futur employeur sur un terrain plutôt que dans un bureau. Une belle initiative qui nous vient de ce pays, notamment de la Côte Basque. Robin Bernot, vous êtes aux côtés d'Aran Tchakourouchari.
11: Imaginez trouver votre prochain emploi sur un terrain de rugby.
16: Super.
11: Oui, bon, si vous vous appelez Antoine Dupont, Louis Biel-Biarré ou encore Pauline Bourdon-Sensus, c'est normal. Mais là, je vous parle vraiment de tout le monde, que ce soit vous ou moi, même si j'aurais fait un très bon talonneur, mais ça, c'est notre histoire. Il y a quelques jours, à Hendaye, France Travail a proposé l'opération du stade vers l'emploi avec un concept très simple. Recruteurs et demandeurs d'emploi se sont rencontrés par le biais d'activités sportives. Écoutez Gwenola Trivière, directrice de l'agence France Travail de Saint-Jean-de-Luz, au micro d'Arantxa Kourouchari.
17: L'idée, c'est que sur cette matinée, on casse les codes. On n'a pas de CV. On est là pour un peu, surtout mettre en avant ses qualités, son savoir-être. Le midi, on fait une levée d'anonymat. Et donc derrière, on enchaîne directement sur un format job dating beaucoup plus classique en tenue de sport.
11: Ces ateliers ont aussi pour but d'enlever le stress que peuvent procurer des entretiens d'embauche classiques.
17: Là, on va regarder les gens de façon différente, de façon complètement neutre en fait. On va apprendre à se découvrir, à se parler. Les premières relations sont beaucoup plus détendues parce qu'on partage quelque chose, une découverte, des stratégies sur certains exercices. Et donc c'est une façon vraiment différente de rentrer en contact.
11: Alors ici, dans les Pyrénées-Atlantiques, ça marche. Et vous, qu'en pensez-vous? Je suis allé en discuter avec Isabelle, retraitée sportive, qui s'apprêtait à prendre le départ d'un 10 km. Pour elle, l'initiative est hyper positive.
18: Beau projet, tout ce qui touche le sport est toujours intéressant. Et en plus, ça ameute les foules, donc c'est très bien.
11: Finalement, quoi de mieux que le sport pour faire des rencontres?
18: Oui, de rassemblement. Là, on est tous égaux. Il n'y a pas de riches, de pauvres, de moches, de beaux. On est tous là pour le sport, les esprits d'équipe.
11: Mais n'est-il pas un peu dangereux de peut-être plaquer son futur patron avant même d'être embauché?
18: Non, au contraire. Ça peut être un bon moment pour le faire.
11: Alors, plus sérieusement, la recherche d'emploi peut s'avérer être une vraie galère et pas que pour les jeunes.
18: Surtout des seniors, on nous demande de bosser plus longtemps, mais à 60 ans, vous ne trouvez plus de boulot apparemment aussi.
11: Ainsi, sortir du cadre formel de l'entretien dans un bureau permet aux recruteurs de découvrir des talents qui seraient peut-être passés inaperçus lors d'un entretien classique où le CV reste très souvent au centre de la discussion.
10: Avec une opération qui se déroulera d'ailleurs dans les prochains jours, le 8 octobre à Cosne-Cours-sur-Loire, mais également à Montélimar le 9 octobre ou encore à Rennes le 16 octobre. Luz est votre invité ce soir depuis maintenant 20h et on partage bien son parcours, cet ancrage en Touraine, mais pas seulement. Un diamant dans les gravats, Manu au musée, c'est publié chez Stock. On va enfin en parler dans un instant sur ICI.

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2: Et mon invité élu, ce grand prix de la critique des journalistes de bande dessinée, Prix Wolinski de la BD Du Point pour Deux Filles Nues, sorti en 2024, Fauve d'Or en 2025, prix du meilleur album de l'année au Festival d'Angoulême, Luz. Et votre invité ce soir, il vient aussi nous présenter ce livre, premier récit, Un diamant dans les gravats. On a beaucoup parlé de tout, on a beaucoup parlé de votre enfance, de votre adolescence, on a compris aussi le cheminement qui fait qu'à un moment donné, bah, vous montez à Paris. Vous avez quel âge quand vous arrivez à Paris ?
3: 19 ans.
4: Ah, c'est jeune, hein ?
3: 19 ans, ouais. Je m'installe à 20. Voilà.
2: Vous vous installez dans quel quartier d'ailleurs à ce moment-là ?
3: Je m'installe du côté de Nation.
2: Nation ?
3: Ouais.
2: Quartier dans plutôt populaire, d'ailleurs.
3: Populaire, dans un 11 mètres carrés.
2: Ouais.
3: Juste ah, de la place pour s'allonger.
2: C'est déjà bien. Bon, vous arrivez avec des dessins, vous arrivez pour conquérir la capitale, ou en tous les cas, vous avez envie de faire quelque chose de ce voyage. Vous allez essayer de vous faire connaître. Puis alors, c'est quand même complètement dingue, si vous allez me dire c'est vrai, vous croisez Cabu par hasard.
3: Alors, presque par hasard. C'est-à-dire que c'était une journée où j'avais fait un dessin. C'était l'époque où Édith Cresson était ministre de la France.
2: Et j'avais 1991. Fait un dessin. 91.
3: Oui, c'est ça, ouais, 91, tout à fait. Un copain me loge à Paris, et puis je me décide de faire la tournée des popotes, comme on dit, d'aller voir tous les journaux qui publiaient des dessins, et il y en avait beaucoup à l'époque. Il y en avait énormément.
2: Ouais.
3: Ce qu'il y a, c'est que je reste toujours un provincial dans l'âme, c'est-à-dire que je suis à Paris, et je me paume complètement à Paris, je mets un temps fou pour réussir à trouver le Câlin Chaîné, parce que c'est là où je voulais aller au départ. Et une fois que je l'ai trouvé, ils m'ont dit, ah bah non, c'est pas là, il faut refaire tout Paris, il faut aller dans un autre endroit, à l'imprimerie, à Ballard. Et alors je passe le reste de la journée à essayer de trouver l'endroit. Je me perds évidemment, et sous un porche, voilà, je croise quelqu'un avec une coupe au bol, des lunettes.
2: Et on voit tous.
3: Et un impair. Voilà. Mais c'était exactement moi, j'avais Cabu, et moi j'étais quasiment le même. J'étais le même, parce que j'avais des cheveux un peu plus longs. J'avais un impair moi aussi, et lui il avait son top bag.
2: Et il est séduit, parce qu'il vous emmène à ce moment-là la grosse Bertha. Alors pour ceux qui ne savent pas, c'est l'ancêtre de Charlie Hebdo.
3: Ouais. Il me dit, ne va pas au Câlin Enchaîné, parce qu'il modifie les dessins, c'est pas bien, mais viens avec moi. Viens avec moi à la grosse Bertha. C'était le nouveau journal satirique qui était sorti juste au début de la guerre du Golfe, donc en janvier 91, et où il y avait tous les gens qui allaient faire à Charlie Hebdo après, c'était-à-dire Charb, Eris, Etinius, etc.
2: La suite, on la connaît. Je voudrais juste citer aussi, puisque j'ai parlé des prix que vous avez eus, Indélébile, BD qui raconte vos 23 ans, à Charlie Hebdo, qui a été récompensé par le prix France Info. Vous avez eu le prix des Inrocks de la catégorie BD, ça c'était pour Vernon Subutex.
3: Ouais, l'adaptation de Virginie Despentes. Ouais.
2: Qu'est-ce que ça représente tous ces prix d'ailleurs, Luz?
3: Oh, ça représente, je sais pas si ça représente quelque chose. Ce qui a été important quand j'ai eu le Fauve d'Or, donc il y a de ça 2 ans, à Angoulême, donc grosse distinction.
2: Oui.
3: Pour moi, ce qui était important, c'était le fait que c'était la reconnaissance que mon parcours après Charlie a été valable. Voilà, j'ai arrêté le dessin de presse, je suis parti dans la bande dessinée, je suis parti dans un autre délire, une autre temporalité, et puis finalement mes pères, mes nouveaux pères, PIRS, ont décidé que je faisais partie aussi de leur monde. Voilà, j'étais devenu un dessinateur de bande dessinée comme les autres.
2: Des reconnaissances. Alors. Ouais. Je sais pas si vous vous souvenez des premiers petits boulots avant d'arriver à tout ça. Je fais des allers-retours.
3: Oui.
2: Je parle pas de votre papa que vous allez aider au Crédit Agricole quand vous avez consigné des chèques avec lui.
3: Oui.
2: Est-ce que vous rappelez de cette période où quand à Paris, vous faites vos premières caricatures, vous allez Place du Tertre, qui est mondialement connue.
3: Ah oui, je vais Place du Tertre pour voir à quoi ça ressemble. Je
2: décide
3: pas Place du Tertre.
2: Okay.
3: Non, mais par contre, mes premiers pas, ça reste à Tours. On revient encore à Tours.
2: Quand vous dessinez les bébés, là.
3: Ouais, je trouve des endroits où il y a justement des vides-greniers ou des fêtes votives quelconques. Je mets un tréteau, une planche, et je me mets à dessiner les gens pour 10 francs.
2: 10 francs le dessin devant la galerie du Mammouth de Saint-Avertin.
3: Ah ouais, alors ça, c'était dans la galerie même de
2: c'est
3: Mammouth.
2: C'est authentique,
3: ça, c'était, mais c'était, pour moi, c'était avant d'arriver à Charlie, c'était le highlight de ma carrière.
2: Non, mais vous repensez à ces deux périodes, c'est-à-dire effectivement la période où vous êtes dans la galerie du Mammouth à 10 balles le dessin, et aujourd'hui, avec tous les prix que je viens de citer, avec la carrière que vous avez eue, si vous l'avez dit, c'est work in progress.
3: Ouais, mais quelque part, je suis toujours dans la galerie du Mammouth, en fait. Je suis toujours à essayer de faire le meilleur dessin possible. Et je me suis un peu amélioré en dessinant les bébés, parce que les bébés que je dessinais à l'époque dans la galerie du Mammouth ou ailleurs, je les vieillissais d'à peu près 80 ans.
2: C'est dégueulasse.
3: Non, mais je le faisais pas exprès. J'étais obligé de rendre les 10 balles.
2: Des vieux bébés flippés, quoi.
3: Ouais, ouais.
2: Bon. Luz, on était avec vous depuis 20 heures. Pour ceux qui l'ignorent encore, on part à pas. Des lieux qui rythment votre vie au quotidien. On part à pas des endroits que vous fréquentez aujourd'hui et de comment vous vivez parce que vous restez sous protection.

0: dalles sur les murs, tout ça, des Grottes de Lascaux. Pour moi, c'est les collègues de bureau. Ouais. Moi, pour moi, c'est ça. Ce serait finalement retrouver cette énergie, cette innocence du dessin, et puis d'essayer de comprendre et me laisser envahir peut-être par l'esprit de ces hommes des cavernes qui ont été mes ancêtres de graphique.
1: Luz est votre invité. Après l'effondrement du 7 janvier, j'ai dû fouiller dans la somme de mes gravamentaux. Je cite. Pendant plusieurs années, je me suis assis au bord de ce moi pulvérisé, à contempler le moindre caillou, à envisager de refonder le tout. Je ne sais pas comment j'ai pu me reconstruire au fond, mais dans l'exploration méticuleuse de ma personnalité à terre, que j'ai finalement réussi. C'est un extrait de ce livre que vous sortez, qui est votre premier récit. Est-ce que c'était le bon moment pour sortir ce premier récit ?
0: Ah, il n'était pas en tête avant. Il n'y avait pas de comment dire. C'était pas un pur calcul. C'était le moment, le seul moment qui était possible pour moi d'aller faire un travail dans Pompidou vide, parce que tout d'un coup Pompidou allait être vide. Et c'était le seul moment. C'était le bon moment peut-être pour moi de parler de reconstruction.
1: Beaubourg, personnage dans le livre.
0: Oui, c'est un personnage, c'est une matrice pour moi, parce que comme tout provincial, on va vers quelque chose quand on va à Paris, pas uniquement vers le métier, mais on est attiré par
1: Beaubourg, c'est là où il y a le centre Pompidou, pour ceux qui ne connaîtraient pas Paris.
0: Oui, d'ailleurs, moi je ne sais pas si on dit centre Pompidou, musée Beaubourg.
1: C'est le truc où il y a les tuyaux, comme disait Coluche.
0: Exactement. Où il y a toujours des tuyaux, mais à l'intérieur, il n'y a plus rien. Mais c'était, pour moi, c'était une matrice artistique, ce truc-là. Et tous les musées, ce sont des matrices artistiques, où qu'ils soient.
1: Vous parlez du fait qu'être seul dans un musée, on en parlait tout à l'heure, en chantier, c'est savoir se laisser envahir par la somme des tableaux absents. Ouais. On parlait des tableaux tout à l'heure. Qu'est-ce que vous voulez nous dire à travers ce récit, Luz ?
0: Waouh ! Écoutez, déjà, c'était. J'avais envie de faire un reportage dans un endroit. J'avais de retrouver le plaisir du reportage.
1: Du reportage.
0: Voilà. Là, il n'y avait pas d'être vivant, à part une personne de la sécurité qui me surveillait pour pas que je fasse pipi dans les coins. Mais il y avait. J'avais envie de trouver une. Je sais pas ce que je voulais faire. Je voulais parler de reconstruction et finalement, oui. ce que j'ai vu, ce que j'ai ressenti, c'est finalement l'absence très forte. Et comme c'était un lieu vide, j'ai convoqué les fantômes, j'ai convoqué les absents et les fantômes qui sont pas que les fantômes qui sont issus du 7 janvier, mais qui sont avant, mais aussi les parents qui sont pas toujours à côté de moi. C'était aussi convoquer presque le fantôme le plus important. Un des fantômes que j'ai convoqué, c'était moi-même aussi. J'ai convoqué le dessinateur que j'ai commencé à devenir en partant de Tours.
1: Qui est Francine ?
0: Francine, c'était donc la Sécu, c'était la personne qui était responsable plutôt de la sécurité du musée, et qui me permettait d'aller de salle en salle et qui demandait au central, parce qu'il y avait aussi d'autres gens, le central, mais ça c'était, je savais pas, on les avait jamais vus, qui ouvrait et qui allumait les lumières. C'était une âme, c'était une espèce d'ange gardien en fait. Elle se définissait comme ça.
1: C'est quoi l'avenir d'un dessinateur de presse, d'un dessinateur humoristique, satirique aujourd'hui en France?
0: Oh, ça, j'en sais rien. Je pense que un dessinateur, de toute façon, on revient toujours à quelque chose de l'enfance, c'est-à-dire on essaye de créer son propre monde quand le monde autour de nous est absolument incompréhensible. Et je pense que le monde, c'est difficile de trouver une espèce de logique dans le monde dans lequel on vit. Alors, créer son monde, créer une safe place, c'est déjà quelque chose d'important pour soi. Et si en plus on peut partager sa safe place et convoquer et inviter finalement les lecteurs et les lectrices à nous rejoindre dans cette safe place, c'est déjà pas mal. Et moi je dirais qu'aux gamins de maintenant, dessiner tant que vous pouvez.
1: Parce que vous dites, le dessin a toujours été là pour vous soutenir. C'est le dessin qui vous sauve, tout le temps.
0: Je ne sais pas s'il me sauve, mais en tout cas, il est là, pas forcément comme une béquille, mais il est là comme une présence, en fait. Et dessiner, c'est naître, c'est à la garantie de n'être jamais seul.
1: On l'a fait, cette émission.
0: Et ouais, on l'a fait. C'est pas mal.
1: C'est pas mal. On a passé un très bon moment parce que vous l'avez compris, c'est pas facile pour Luz de pouvoir parler de beaucoup d'endroits. Et pourtant, on se rend compte qu'en une heure, on a appris beaucoup sur vous, sur votre dynamique et jusqu'à ce que vous avez fait aujourd'hui, ce que vous faites encore. Évidemment, on aurait pu parler encore longtemps de ce livre, mais j'invite tout le monde à lire ce premier récit, Un diamant dans les gravats, chez Stock Manio Musée. C'est Luz qui le signe. C'était un plaisir.
0: C'était un plaisir. Dessinez, soyez libres.
1: Luz, votre invité à retrouver sur ici.

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2: Salut à toutes, salut à tous et bienvenue dans Décibel, votre rancard musical. Tous les soirs sur votre radio ici, on est ensemble jusqu'à 20h pour celles et ceux qui se noieraient un petit peu dans cette semaine qui n'en finit pas. Faut bien se dire la vérité. Nous sommes jeudi. Voilà, vous avez fait le plus dur. Et niveau musique, vous allez voir, ce soir, ça va être la régalade entre l'anniversaire de Youssou N'Dour, un blind test consacré au duo, des nouvelles de Camille, de U2, et puis nos invités, les excellents Dynamite Shakers.

groupe de rock garage français originaire de Vendée qui vient de sortir son deuxième album sur lequel on a eu un immense coup de cœur. Éloine et Lila Rose des Dynamite Shakers sont les invités de Décibel. 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Voilà. Alors, pour démarrer l'émission, eh bien, je vous annonce que U2 a 50 ans. Mais oui, c'est possible. Vendredi dernier, il y a eu une série de concerts surprises à Dublin. Et puis, comme souvent, hein, en même temps, c'est un groupe qui a vendu 175 millions d'albums. Ils savent célébrer. Ils font les choses bien et ils ont annoncé pour leurs 50 ans la sortie d'un 16e album, Carnaval de Luz, qui sortira le 13 novembre. Deux extraits sont déjà disponibles, Silencio et Street of Dreams. Vous allez voir que pour un groupe de 50 ans, c'est encore la forme. Voici U2.

0: l'album de U2, Carnaval de Luz, qui sortira le 13 novembre. La chanson s'appelle Street of Dreams et elle vient de sortir.
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0: Camille est notre coup de cœur du jour. Camille, du label Because Music, évidemment, qu'on avait découverte en 2002 avec son premier album, Le Sac des Filles, et puis en 2005, Le Fil, où vraiment son travail avait été acclamé autant par le public que par la critique. En 2024, Madame a quand même eu un Oscar pour la musique du film Emilia Pérez. Et puis les enfants aiment bien aussi la voix de Camille dans la bande originale du film Ratatouille. Ça, c'était en 2007. Bref, le sixième album de Camille vient de sortir. Il s'appelle The Sound of Milk, le son du lait. C'est une somme de travail autour de la maternité au moment de la naissance, puis de l'enfance, puis de l'adolescence des gamins. C'est la partie adolescence de ce disque qui est la plus pop, on va dire. Et on va y trouver notamment cette chanson qui s'appelle « Si tu souris aux anges ». On vous recommande chaudement l'album de Camille qui est un véritable coup de cœur.

Quel beau message adressé à ses enfants, à tout le monde d'ailleurs. Écoutez l'album de Camille, The Sound of Milk. La tournée commence le 5 novembre à Rouen et va durer jusqu'au printemps.

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1: Du rock français dans l'actualité musicale. Oui, j'ai l'impression d'être de retour dans les années 90. Ça me fait des émotions. Mais pourtant, c'est la vérité. Un pur album rock est sorti à la fin du mois d'août. Il est made in France. Le groupe s'appelle Dynamite Shakers. Éloine et Lila Rose du groupe sont avec nous ce soir. L'album, c'est Marilyn et il démarre comme ça.

0: basse, batterie et un micro dans lequel on n'a pas peur de brailler. Mais oui, bonsoir à vous tous les deux.
1: Bonsoir. Bonsoir.
0: Bienvenue. Vous sentez la joie dans ma voix parce que c'est vrai que mettre côte à côte le mot rock français à la radio, sans parler de quelqu'un qui est mort il y a 15 ans et qui nous manque beaucoup, genre Bachung, et ben c'est pas si souvent. Dynamite Shakers, c'est un groupe qui existe depuis 2019. C'est bien ça?
1: C'est ça, ouais, tout à fait.
0: Le projet, c'était donc dès le départ de faire du rock. Est-ce que on a essayé au début de vous dissuader en disant ah oui, alors ça n'est pas du tout à la mode, auriez-vous plutôt envie de faire un petit peu de rap, par exemple, ou autre chose?
2: Ah non, on n'a pas de temps à essayer de nous en dissuader, mais on sentait parmi les gens de notre âge que c'était plus trop à la mode, en effet.
0: Et même, dans vos cercles d'amis, il n'y avait pas forcément de gens qui écoutaient alors soit du rock actuel, soit même du rock un peu vintage.
1: Non, franchement, quand on a commencé au lycée, il n'y avait pas trop d'enthousiasme autour de nous parmi nos potes, non.
0: Alors, aujourd'hui, un deuxième album qui fonctionne super bien, qui est à la fois très bien accueilli par le public, vous l'avez entendu dans ma voix, ça faisait longtemps qu'on attendait un album de la sorte, par la presse aussi, donc ça fait très plaisir, et puis surtout par les maisons de disques, parce que vous êtes sur une grosse maison de disques, vous êtes chez Barclay, qui n'avait pas signé de groupe de rock depuis Mathusalem, donc est-ce que vous pensez que là vous êtes en train de réenfoncer une porte alors qu'avait été ouverte à un moment, puis qui s'était refermée? Est-ce que vous avez cette sensation-là de lancer peut-être un nouveau mouvement?
2: Je pense qu'on s'en rend pas trop compte.
0: Ouais.
2: En vrai, on fait notre petit bonhomme de chemin depuis le début. Et juste, on kiffe et puis on pense pas trop à ça. Ouais.
1: Si ça peut relancer quelque chose, tant mieux. Quoi,
2: ouais,
1: parce que nous, on adore écouter du rock. Et on sent, on le voit, il y a plein de petits groupes, enfin d'autres groupes autour. Et puis qui étaient là déjà avant nous aussi,
0: ouais.
1: qui sont là. Donc il y a vraiment une scène qui est présente. Mais ça serait cool qu'elle ait un petit... qu'elle soit écoutée.
0: Voilà,
1: quoi.
0: C'est ça. Encourageons le rock français, les amis. Ça passe par, évidemment, écouter les albums, en parler, les streamer, ou alors soyons fous, les acheter en physique. Il faut les avoir chez vous. Et puis aussi, aller voir les groupes en concert, évidemment. Cet album, donc, Marilyn, qui est sorti il y a un mois, on entend dessus vos deux voix. Ça, c'est une nouveauté chez les Dynamite Shakers, puisque au départ, c'était toi, Éloane, qui chantait tout. Et on a mis un micro devant la bouche de Lila Rose qui s'est mise à chanter comme un ange. Alors, c'est nouveau ça, même dans ton parcours de musicienne, de chanter, ou bien tu chantais déjà, mais juste en secret et pas dans le groupe?
2: Ouais, c'est plutôt ça, ouais. Je chantais plutôt en secret. Mais sur le premier album, je chante un morceau,
0: ouais.
2: Une petite balade. Et sur le premier album, j'ai aussi composé d'autres morceaux où j'ai fait chanter Éloane. Et pour le deuxième, en fait... vu que ça avait bien marché sur le premier, sur un morceau, bon, on a suivi ça sur le deuxième album et j'ai chanté les morceaux que j'ai composés.
0: Alors, voix de fille, voix de garçon, français, anglais, il y a tout chez Dynamite Shakers.

0: ce nightclub qu'on a l'impression de vivre, de ressentir dans le vieux bus Palladium, par exemple. C'est marrant que ça sonne comme ça. À quel moment dans vos parcours respectifs le rock arrive et par quel moyen, par quel médium?
1: Moi, il arrive un peu tard en vrai. J'en entendais depuis tout petit grâce à mes parents. Mais j'accrochais pas du tout avec.
0: Ouais.
1: Et c'est vraiment à mes 16 ans en seconde où je suis tombé sur Nirvana, j'ai vu des lives sur YouTube et vraiment là ça m'a fait un petit déclencheur.
0: Ouais.
1: En mode putain, c'est stylé et tout, j'aime bien le son et
0: ouais.
1: Et avant j'écoutais un peu de musique mais je trouvais pas forcément ma voix, je suivais ce que tout le monde pouvait écouter donc c'était plutôt du rap.
0: Et donc le choc esthétique c'est Nirvana.
1: Ouais.
0: Carrément, et donc d'abord. 5 minutes après, tu te rends compte que le mec est mort.
1: Ouais,
0: et ça a été.
1: Voilà. Bah ça, je savais, mais non. Et après voilà, c'est je suis passé à autre chose aussi avec les années 50. Je suis tombé fan rapidement d'Arctic Monkeys aussi. Et voilà, et après j'ai découvert plein de choses ensuite, mais ça a été Kurt Cobain le premier truc. Ouais.
2: Et Lila Rose.
3: Moi c'était pareil, j'avais 15 ans. Et sur YouTube, je tombe sur un live des Beatles.
0: Oh!
3: Voilà, de 64 chez S. Sullivan. Et puis, je suis tombée amoureuse, quoi, des Beatles. Complètement fanatique toute ma période lycée. J'écoutais que ça.
0: Que les Beatles?
3: Ah, que les Beatles. Peut-être un peu les Stones.
0: Isolée.
3: Ouais. J'écoutais un peu les Stones aussi. Mais vraiment que les Beatles, quoi, pendant plusieurs années.
0: C'est beau. L'album s'appelle Marilyn de Suilia par le vide.

0: question de chanter en français, évidemment, elle arrive, j'imagine, vite quand on est un groupe en France. Au départ, c'était pas le projet, ça l'est devenu. Comment s'est passée cette transition ?
1: En fait, il y a 2 ans, donc on commençait à composer le deuxième album, et c'est vrai que on commençait à tourner en rond sur les rimes dans notre écriture. En fait, on n'est pas bilingue et on sentait que ça coinçait. Plus ça allait, plus on avait du mal à entendre notre accent français aussi.
0: Ah.
1: Et ça nous saoulait. Donc on s'est dit, pourquoi pas essayer d'écrire en français, même si au début ça nous rebutait parce que nous, ce qu'on voulait, c'est sonner garage, sonner à l'anglais, sonner américain.
0: On avait... C'est ça. En fait, toutes vos références, elles sont anglo-saxonnes.
1: Voilà. Tout. Ouais. Et donc, on avait peur de s'éloigner du truc, mais on s'est dit, non, notre musique a pas resté la même, et juste, on chante avec notre langue. Et c'est ce qu'on a fait. On a adoré parce qu'on était beaucoup plus réfléchis sur nos textes. Enfin, c'était vraiment plus intéressant de travailler.
0: Ah oui, vous pouvez aller plus loin.
1: Exactement. Ouais. Ouais.
0: Mmh. C'est ce qui se passe, par exemple, dans cette chanson qui s'appelle Cinéma. C'est un des grands moments de Marilyn, l'album des Dynamite Shakers, qui est disponible et que nous célébrons ce soir dans Décibels.

0: Les meilleures fins de chansons depuis le premier album des Strokes.
1: Et dans ma bouche, c'est un compliment. Des vraies fins de chansons. Merci, bravo, Dynamite Shakers. Ils sont les invités de Décibel ce soir. Éloane et Lila Rose sont avec nous. Et on cite François et Calvin.
2: Voilà. Tout à fait.
1: Ça, on a les quatre fantastiques ensemble. Évidemment, vous entendez ça, vous vous dites, ça doit être bien en concert. Alors oui, c'est très bien en concert. Vous êtes en train de préparer votre tournée 2027. Avant, il y a un retour en Vendée, hein, là d'où vous venez, retour aux sources. 11, 12, 18, 19 décembre, vous serez en résidence dans un endroit qui s'appelle le Roxy, à Saint-Gilles-Croix-de-Vie. Vous allez tester plein de trucs pour la tournée 2027, devant un public qui vous connaît très bien.
2: C'est même carrément des concerts, même pas des résidences, Mais
1: comme ça quatre fois au même endroit, exactement. Ça permet.
2: Effectivement, on va tester plein de trucs pour aussi varier les concerts qui soient pas tous les quatre les mêmes.
1: Oui.
2: Mais c'est vrai qu'on connaît bien le lieu, donc on peut tester plein de choses.
1: Voilà. Alors ça se remplit très très vite, évidemment, puisque c'est les enfants du pays. Mais voilà, si vous nous écoutez, vous dites ah mais moi je suis pas loin, eh ben vous pouvez encore acheter des tickets pour le Roxy donc en décembre. Et puis ensuite la tournée 2027, alors qui commence à peine à se dévoiler, mais vous serez à Saint-Nazaire le 28 janvier, à Strasbourg à la Laiterie le 26 février, et puis Paris le Trianon pour le 27 février. Ah je vois des petits sourires. Bah oui, vous avez déjà joué à Paris. Je me souviens d'une boule noire.
3: Ouais. Ouais.
1: Voilà.
2: On a fait le Bus Palladium récemment. On l'avait fait aussi avant qu'il soit rénové.
1: Ouais.
2: Le petit bain aussi.
3: La maroquinerie aussi.
1: Ouais.
3: On a fait aussi l'Olympia en première partie. Enfin, on a fait des premières parties un peu par-ci par-là.
1: Voilà. Joli, c'est joli quand même, c'est un bon parcours avec deux albums, mais aussi, j'en ai pas parlé, des EP où vous vous êtes souvent amusé à reprendre des chansons, etc. Donc on peut s'attendre à un mélange de tout ça pour les concerts ou...
2: On évite trop de faire trop de reprises, mais il y en aura deux.
1: Ah bah c'est pas mal. Non, quand on est fan de rock et qu'en plus on a envie de transmettre, parce que j'ai l'impression qu'il y a de ça aussi chez vous. Oui, c'est toujours chouette de caler une petite reprise.
2: Ouais, montrer un peu nos influences.
1: C'est ça. Alors, l'accent français, puisqu'on en parlait tout à l'heure, moi je ne l'entends pas.

0: Smile Won't Change a Thing. Parce qu'il y a aussi des chansons en anglais sur cet album de Dynamic Shakers. Vous les fabriquez comment, vos chansons? C'est à quatre? C'est une démocratie? Ou comment ça marche?
1: C'est nous deux qui composons et écrivons.
0: Okay.
1: Et souvent, on bosse chacun de notre côté chez nous. On ramène les accords et les paroles. Et puis on met en commun tous les quatre, on répète, on fait les arrangements tous les quatre. Mais ça nous arrive aussi d'écrire tous les deux.
0: Ouais. Et l'équilibre est facile à trouver si l'une ou l'un ou l'autre trouve que c'est un peu moins bien, qu'on pourrait changer des choses. C'est facile de se le dire ou pas?
2: Ouais, franchement, on est souvent assez d'accord sur nos défauts. Au départ, pas forcément, puis on teste.
0: Ouais.
2: Et puis on est toujours d'accord en mode, ah ça c'est mieux de faire comme ça. Non, franchement, ça se passe bien. Ouais.
0: C'est un groupe qui va bien, les amis, qui donc ira loin. Dynamite Shakers, invité de Décibel, et leur album a gagné au Blind Test. À tout de suite.

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2: Éloane et Lila Rose, les Dynamite Shakers, sont avec nous ce soir dans Décibel. Et puisqu'on vous découvre dans l'émission, écoutons déjà quelques notes de Spleen de toi. Très jolie chanson de votre nouvel album, Marilyn.
3: Tout

0: Bien, oui, mais aussi de la power balade, comme on aime, histoire de mieux vous cerner, vous comprendre, vous découvrir. Lila Rose et Loane, voici pour vous le questionnaire des choix cornélien. Déjà, une question que je me pose vraiment depuis longtemps, dynamite ou dynamite, pour de vrai?
1: En vrai, n'importe, mais nous on dit dynamite.
0: Ah, vous dites dynamite?
2: Ouais, on dit dynamite.
0: Dynamite shakers, dynamite shakers. Oui, allez, tout fonctionne. Ça, c'est bien, j'aime bien. Punk anglais à la Sex Pistols ou punk américain à la Ramones?
1: Américain.
2: Ah ouais, moi je dirais plus anglais.
0: Ah, ça y est. Une scission dans le groupe. Lila Rose, si tu devais jouer un destin de rockeuse au cinéma, ce serait plutôt Janis Joplin, qui est morte à 27 ans, ou Patti Smith, qui aura 80 ans en décembre.
2: Ah, Patti Smith.
0: Et Loane, la banane de Bryan Setzer, des Stray Cats, ou le jeu de jambes d'Elvis Presley?
1: Ah, Bryan Setzer.
0: Bryan Setzer, ok, j'aime bien. Vous préférez jouer devant 50 personnes qui pogotent ou 5000 personnes qui scrollent?
2: 50 personnes qui pogotent.
1: 50 direct.
0: C'est quoi votre plus grande scène? Vous m'avez parlé de première partie que vous avez faite. Donc c'est U Arena.
1: Ouais, c'est ça. C'est
0: ça s'appelle plus la U Arena.
1: Je sais plus comment c'est.
2: C'est la Plénitude Arena.
0: C'est la Céline Dion Arena en ce moment.
2: Voilà, c'est ça.
0: Ça, c'est terrible. C'était en première partie de qui?
1: On a fait deux fois. On a fait Sum 41 et The Offspring.
0: Et alors là, comment on peut même gérer une salle de cette taille? C'est inhumaine, en fait.
1: Ouais, c'est... Je sais pas. Alors,
2: tu gères pas.
0: Non, t'y vas, voilà, t'y vas au talent, quoi. Parce que là, vraiment. Mais ça, vous vous souvenez quand même de ce qui s'est passé ou c'est même un peu flou?
1: Ah, si. En vrai, moi, j'ai des trous de mémoire un peu dans ces moments-là parce que t'es un peu ailleurs. En vrai, t'es dans ta bulle.
0: Ouais.
1: Mais je me rappelle vraiment. Comme si j'avais plus de force dans les poings, un peu, voilà, le stress, quoi.
2: Et petit conseil, il faut pas regarder les gens qui sont au premier rang. Ah. Parce que eux, ils attendent juste The Offspring ou Sum 41. Du coup, ils sont pas très contents.
0: Ils font aucun effort pour
2: zéro.
0: Bah ouais, c'est dur. Allez, je vous emmène au karaoké. Il faut faire un duo masculin-féminin. Vous faites Sous le vent, Céline Dion et Garou. Ou vous faites Don't Go Breaking My Heart de Elton John et Kiki D.
2: Pas plus Elton John,
1: ouais,
2: je dirais.
1: Ouais.
0: Vous en faites ou pas?
2: Des duos?
0: Des karaokés. Des duos, il y en a sur l'album. Il y a des chansons, on entend vos deux voix mêlées.
2: Karaoké, non.
1: Jamais, ouais.
0: Ah là là. C'est peut-être une piste à explorer.
1: C'est vrai.
0: Et l'inspiration pour le troisième album. La question Van Gogh, vous préférez perdre un doigt ou une oreille?
1: Une oreille.
0: Une oreille?
1: Ouais.
0: Ah ouais? Alors, c'est compliqué, Lila Rose, elle est bassiste.
2: Bah, ouais. Bah, si tu perds un doigt, tu peux plus trop jouer de guitare.
1: Ouais, c'est ça.
2: Je préfère perdre une oreille, comme ça, il m'en reste une autre.
1: Après, si je peux choisir le doigt, ça.
0: Tu
1: ça
0: peux va. Choisir le doigt. Oui, moi, je vais pas faire la difficile, franchement.
1: Allez, bon, en vrai, le doigt, du coup. Si c'est celui-là, là, ça va.
0: Intelligence artificielle ou cahier de brouillon, papier, crayon?
1: Ouais, cahier de brouillon.
2: Cahier de brouillon.
0: Ouais.
1: Direct.
0: Vous avez été tenté, ne serait-ce que par curiosité, de voir ces IA génératives?
1: Ouais, moi, j'ai essayé.
0: Alors,
1: carrément.
0: Qu'est-ce que t'en as pensé?
1: C'est hyper générique ce qu'ils peuvent écrire, enfin ce que tu peux.
0: Ouais.
1: Ouais, c'est bon.
0: La seule que j'ai vue, c'est par exemple si je leur dis écris-moi une chanson dans le style d'Elvis. Et effectivement, ça va vaguement ressembler, mais c'est même pas hyper bien copié, quoi.
1: Non. Et puis, franchement, ça serait pas honnête de passer par l'IA.
0: Oui.
1: Tu t'appropries pas ta chanson, quoi.
0: Oui, en tout cas, c'est pas encore un outil qui est au point, quoi.
1: Non, bah même pas trop envie qu'il soit au point de fou, quoi.
2: Et puis nous, on prend plaisir à écrire et à composer, trouver des accords, la recherche et tout, c'est ce qu'on aime, quoi.
0: Ah oui. Et nous, on aime vous écouter Dynamite Shakers ou Dynamite pour les bilingues, mais ils valident Dynamite et ça nous arrange beaucoup. Sur l'album sur l'album Marilyn, il y avait la chanson Cinéma qu'on a entendue tout à l'heure, mais il y a celle-ci Démarche Cisaillée sur laquelle j'ai vraiment craqué. Elle est née comment, cette chanson?
1: Je me rappelle la composer quand j'étais, parce que des fois je suis sur Paris, des fois je suis en Vendée, et là je suis resté une grosse période à Paris et on répétait moins à ce moment-là et fallait qu'on ait des nouvelles compos, etc. Et voilà, j'ai écrit sur ce que je pouvais vivre à ce moment-là, dans les soirées, tout ça. Et après on l'a mis en commun et je sais plus quand c'était, par contre.
2: C'était pas longtemps avant qu'on enregistre l'album, je crois.
1: Et ouais, elle est cool, peut-être un peu plus libertine dans le style, voilà.
0: Ouais.
1: Et
0: mais c'est bien, ça vous va bien aussi. Démarche, cisaillée, un petit coup de cœur sur cet album. Les Dynamite Shakers, ils sont nos invités ce soir dans Décibels.

0: Encore une très bonne fin de chanson. Vraiment, je ne peux que vous remercier. Vous faites gaffe à ça.
1: Ouais, on ne peut pas faire de fade out surtout.
0: Ah, mais merci. C'est tellement énervant les chansons où en fait les mecs baissent le son en disant ça va, les gens vont comprendre. La chanson est finie, ils vont partir.
2: C'est vrai qu'en live, c'est un peu dur à reproduire les fade out.
0: C'est vrai. Bah oui, ça n'en finit plus. Non, bravo, vraiment. Ce disque, Marilyn, il faut que vous l'écoutiez parce que voilà, il fait du bien, il donne de l'élan. Les Dynamite Shakers. En concert, je vous redonne les dates. Le retour en Vendée Tour, c'est comme ça que je l'appelle.
1: Ouais, pas de problème.
0: Le Back Home Tour 2026, c'est les 11, 12, 18 et 19 décembre à Saint-Gilles-Croix-de-Vie au Roxy. Et puis tournée 2027 qui se dévoile à peine, mais on a déjà les premières dates. 28 janvier à Saint-Nazaire, 26 février à la laiterie de Strasbourg, 27 février à Paris, au Trianon. Tu disais tout à l'heure, Éloane, que tu faisais des allers-retours entre la Vendée et Paris. J'imagine que c'est la même chose pour toi aussi.
2: Moi, j'habite à Nantes.
0: Toi, t'habites à Nantes, voilà. Le fait justement de ne pas venir de Paris, est-ce que ça change quelque chose? Est-ce que, par exemple, c'est un truc tout bête, mais le fait d'être dans des villes plus petites où on a peut-être plus facilement accès à des espaces pour répéter qui sont moins chers, les groupes parisiens galèrent pour trouver des salles de répète et tout. Est-ce que vous pensez que ça vous a facilité la vie d'être un peu loin de la capitale au début?
2: Je pense oui, carrément.
1: Je pense parce que t'as peut-être... Non, j'allais dire plus de lieux pour jouer, pas forcément, parce qu'à Paris, il y a quand même beaucoup, beaucoup d'endroits.
0: Mais il y a beaucoup de concurrence.
1: Voilà, et je croise beaucoup de groupes qui jouent, mais qui ne sont jamais sortis de Paris, et qui sont un peu coincés, et qui n'arrivent pas en fait, à trouver d'autres dates autour. Que nous, en Vendée, tout de suite, j'ai l'impression que tu commences à bouger à Nantes, puis à Angers. On a vite fait le tour un peu des régions de France, que quand tu es à Paris, t'es bloqué. Quoi.
0: Ouais. Tu peux être
1: bloqué.
0: Ouais, je souhaite une grande tournée 2027 pour découvrir encore plein de régions. Alors dans la vie, quand on a besoin d'un bon conseil, on va voir sa maman. Quand on a besoin de potions magiques, on va voir Panoramix. Quand on a envie d'un producteur, on va voir Lionel Liminianas. C'est ce que vous avez fait. Et Liminianas, ça fait des années évidemment qu'on en entend parler. Rock, oui, mais aussi psyché et un peu druide, hein, quelque part aussi du rock. À quel moment vous êtes allé voir Lionel Liminianas? À quel moment il intervient dans la fabrication de cet album?
2: C'est notre directeur artistique, Lionel, qui travaille chez Barclay, qui nous en a parlé, parce que on avait prévu d'enregistrer l'album, mais on savait pas encore avec qui. Il nous a parlé de Lionel Liminiana, et puis du coup on n'écoutait pas en vrai, mais on avait déjà entendu parler, et on a écouté, et ça nous a carrément plu. Et puis du coup vas-y, let's go, on travaille avec lui quoi. Et puis c'était vraiment super bien, c'était top, vraiment humainement ça a grave matché et tout. Il a les mêmes références que nous, très garage, très 60s, même 50, enfin des trucs, on est vraiment sur la même longueur d'onde, donc c'était vraiment top.
0: Et en pratique, donc vous lui avez remis vos chansons et lui ensuite avait des idées en disant on pourrait faire ça, on pourrait faire ça. C'est comme ça que ça marche?
1: Ouais, c'est ça. En fait, il avait pu les entendre avant d'aller en studio.
0: Okay.
1: Donc déjà, il avait des trucs en tête.
0: Ah, mais il était en studio avec
1: bien
0: vous.
1: Bien sûr, ouais.
0: Au moment d'enregistrer, même les voix et tout.
1: Ah, il était là de A à Z. Ouais. Et donc il avait des petites idées. Et nous aussi, hein, évidemment.
0: Oui, je me doute.
1: Mais après, ce qu'il a pu ramener, c'est plein de techniques qu'il utilise, ou des pédales d'effets. Par exemple, lui, il met beaucoup de grosses fuzz en guitare. C'est un effet de saturation énorme. Et ça, c'est un truc qu'on n'utilisait jamais. Et il avait ramené sa pédale là, russe qu'on a utilisée dans beaucoup de morceaux, qui a donné de l'épaisseur. Il a aussi sa technique de mettre des drones, ce qu'il appelle des drones, c'est-à-dire des notes qui tiennent tout du long d'un morceau. Donc pareil, ça crée de l'épaisseur. Donc c'est vraiment top. Et ce qu'on adore chez lui, c'est qu'il a ce côté quand même très garage à l'ancienne, avec des références qu'on a communes avec lui, mais il a aussi ce truc de modernité dans ses sons. Ça reste quand même assez actuel, et c'est ce qu'on voulait. Nous, on voulait pas faire un album typique garage puriste, on voulait vraiment que ça soit aussi moderne, donc c'était cool. Non, franchement, trop bien.
0: Il est moderne, et votre petit duo fort sympathique s'appelle Blackout. Il vous rend du coup un peu psyché garage.

0: Les Dynamite Shakers, vous l'avez compris, c'est un grand coup de cœur pour l'équipe de Décibel. Éloane, Lila Rose, merci beaucoup d'être venue nous
1: merci
0: voir.
1: Merci à toi.
0: Bonne route, longue vie, bonne tournée. L'album est disponible, il s'appelle Marilyn.

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1: Et c'est déjà l'heure du blind test à gagner ce soir. C'est le fameux album des Dynamite Shakers dont on parlait avec eux, le fameux Marilyn, deuxième album du groupe et vraiment réservoir de pépites rock'n'roll. Ça va plaire à nos candidats. Pour jouer avec nous, il y a Laurent. Bonsoir Laurent.
2: Bonsoir Émilie.
1: Bienvenue dans Décibel, Laurent. Fan de rock ?
2: Oui, oui, toujours.
1: Bon, alors c'est une bonne nouvelle pour le cadeau du jour. Il y a Gilles aussi avec nous. Est-ce que Gilles est un fan du rock ? Nous allons le découvrir. Bonsoir oui. Gilles.
3: Oui, bonsoir Émilie. Je suis un fan de rock, oui, j'aime bien, ouais.
1: Bon, alors c'est un cadeau parfaitement adapté à vous deux. Je vous offre impeccable. À chacun impeccable. Un exemplaire de l'album. Ça, c'est réglé. Dynamite Shakers, ça arrive chez vous dans quelques jours. Cet album Marilyn, que je pense
2: c'est super.
1: Vous allez adorer. Maintenant, est-ce que le blind test sera uniquement rock'n'roll ? Rien n'est moins sûr, car parfois, voilà, il peut y avoir des petites surprises. Je rappelle les règles pour celles et ceux qui auraient dormi près du radiateur.
3: Son prénom.
1: Voilà, pendant le mois de septembre, hein, on était au fond de la classe, on n'a pas suivi, mais non, c'est vrai, il faut donner son prénom avant de donner la réponse. Et la réponse qu'on cherche, c'est donc le nom de l'interprète de la chanson. C'est génial si vous avez le nom de la chanson, le studio où elle a été enregistrée, l'année où elle est sortie, le nom de l'album, du producteur, etc. Mais ce que nous cherchons, c'est le nom de l'interprète. Alors, Gilles et Laurent, ce soir, petite difficulté supplémentaire, nous cherchons des duos. Donc il y a deux noms à donner à chaque fois.
2: D'accord. Ok.
1: Mais bon, après je peux mettre un demi-point par nom, hein. Vous savez, ici, on n'est pas fâché avec la tricherie. Donc voilà, à tout moment, de toute façon, vous avez gagné tous les deux. C'est parti pour une première chanson, un premier duo. Dites-moi qui sont les interprètes de cette chanson.
3: Etienne Dao et Nicole et...
1: Ah, Gilles
3: Etienne Dao et...
1: Et Laurent, alors
3: et Dany.
1: Ben voilà.

0: Une chanson que Dany aurait dû emmener à l'Eurovision dans les années 70 pour représenter la France, mais le comité a trouvé que c'était un peu dark. Sans doute. Enfin, on adore, nous, on est comme ça, hein. Petit jeune un peu gothique. Dao, Dany, bravo, comme un boomerang. Bonne réponse collégiale, comme disait Philippe Bouvard, un partout, Gilles et Laurent. On continue, voilà un autre duo.
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0: Oh, on est beau, le cœur des vierges, on est magnifique. Stone et Chardin, évidemment. On fait un blind test de duo, on est obligé de mettre Stone et Chardin. J'aurais pu mettre Sheila et Ringo, c'était l'un ou l'autre. Mais ouais. Voilà. Ou David et Jonathan. Ah, je regrette maintenant.
1: Bon, non. Tant c'est pas Peter Iceland, ça va bien.
0: Ah, c'est vrai, j'aurais. Oh, ça, c'est trash quand même.
2: Ou Johnny et Sylvie.
0: Johnny et Sylvie, j'ai un problème. Je crois bien que je t'aime. Non. Mais bon.
2: C'est vrai, moi aussi.
0: Oh, c'est beau l'amour. Bon, Stone et Chardin, c'est fait. Dao Dany, c'est fait. Un petit dernier, je vous propose, messieurs, de partir en Amérique. Je peux vous dire qu'ils sont ensemble dans la vie et qu'ils sont le couple le plus influent et le plus riche de la musique américaine. Oui, alors Beyoncé et son mari.
1: Jay-Z.
0: Oui. Un peu les Stone et Chardin américains, si vous voulez.
2: Oui, voilà.
0: Crazy in love. Je veux dire, c'est Stone et Chardin. Non, c'est Beyoncé et Jay-Z. Et c'est une égalité parfaite, même sans tricher. Vous avez été parfait, Gilles
2: Laurent. Oui, on n'a pas triché. Là.
0: Mais non. Oh, je vous jure. On est bouleversant dans notre honnêteté. C'est magnifique. Pas de bracelet électronique pour nous, Gilles et Laurent. Je vous embrasse.
2: Oui, moi aussi, gros bisous, Emilie.
0: À très bientôt, merci.
2: À très bientôt, bisous.
0: À la prochaine. Et je vous envoie donc l'album de Dynamite, Shakers. Alors c'est parti. On termine toujours le blind test par une

0: Je la trouve magistrale cette chanson, le thème, les paroles, leur voix, tous les deux, Joe Wedding, Jean Felsine. Tout l'album hein, est super, ils en ont fait deux ensemble des albums et c'est vraiment magnifique. Les synthés et tout, enfin... Et il y a aussi un clip absolument incroyable, où ils sont en studio et où vous allez voir, ils ont des rapports très charnels avec tous les instruments de musique du studio. C'est un clip incroyable. Vraiment, tout autour de cette chanson est formidable. Donc voilà, si vous ne la connaissiez pas, je suis ravie de vous l'avoir fait découvrir. Elle s'appelle « Jamais envie de ». Elle date de 2021.
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0: Allez, on part faire un tour au Sénégal maintenant pour l'anniversaire du jour. C'est la NIF de Youssou N'Dour. Il a 67 ans aujourd'hui, Youssou, auteur, compositeur, interprète, mais aussi homme politique dans son pays, le Sénégal. Et dans les années 90, avec sa copine la suédoise Néné Cherry, il faisait le tour du monde avec cette chanson, hymne à l'amour, la fraternité, la tolérance, tout ce qu'on aime quoi, en Big 2026. Ça s'appelle « 7 Seconds ».

0: anniversaire. Youssou N'Dour, 67 ans aujourd'hui, et deux concerts parisiens à venir pour Youssou, tout seul à Bercy, l'Accor Arena, le 17 octobre prochain, et puis un peu plus tard, le 24 mars 2027, Youssou N'Dour et Angélique Kidjo, les deux ensemble, à Paris, au Grand Rex. Les places sont déjà en vente. Allez, Décibels, c'est terminé pour ce soir. Revenez demain, on sera avec Marguerite, qui sort son premier album, Guérir. Merci à l'équipe de l'émission, il y avait Christophe Hulens, Oumaïma Abaz, Iris Guitoni et son stagiaire, Vincent Thévenet, à la délégation de la musique, Thierry Boffa, Thomas Demol, et à la programmation des invités, Mélodie Chaïb.
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2: Et bonjour à tous, bienvenue dans votre nouveau rendez-vous quotidien. Ça s'appelle On vous doit bien ça sur ICI et on est ensemble jusqu'à 13h. On sait, la rentrée, elle est difficile. Nous, on est là pour tenter de vous rendre service parce qu'on vous doit bien ça. Je vous présente la bande qui est à mes côtés. Moi, je m'appelle Enora Malagré. Aude Razo, qui est madame Antiarna. Coucou Aude.
3: Bonjour, bonjour tout le monde.
2: Gérald Kierzek, notre médecin. Bonjour Gérald.
4: Bonjour, bonjour à tous et à toutes.
2: La grande journaliste Elsa Wolinski. Bonjour Elsa.
5: Merci, j'adore quand vous dites la grande alors que je suis toute petite.
2: Et notre monsieur bon plan, si utile, monsieur Valère Coréard. Bonjour Valère.
6: Salut Enora, bonjour à toutes et tous.
2: Je vous l'ai dit, on est ensemble jusqu'à 13h. Aujourd'hui, c'est la journée internationale des personnes âgées. Nous allons donc y consacrer une bonne partie de l'émission. Tout à l'heure, Gérald, vous allez nous parler de quoi, Gérald, aujourd'hui?
4: On va parler d'Octobre Rose, c'est le 1er octobre. J'ai mis un petit ruban, alors oui. On est à la radio, ça se voit pas, quoique sur les réseaux, on peut peut-être voir le petit ruban rose. Ouais, l'idée, c'est de se faire dépister.
2: Et Elsa Wolinski nous parlera de la solitude quand on est justement une personne âgée. Et puis, faites comme nos auditrices et nos auditeurs tous les jours, appelez-nous au 0810 0 55 0 56, c'est votre antenne. Et puis aussi, vous pouvez laisser un message vocal, comme l'a fait Jean de Cherbourg.
7: J'ai vu les images des inondations dans le sud, et c'est une question que je me pose à chaque fois. Qu'est-ce qu'on fait dans ces cas-là? Qu'est-ce qu'on dit à l'assurance?
2: Exactement, très très bonne question Jean, merci de nous l'avoir posée, et c'est Valère qui y répondra.
6: C'est une bonne question et c'est important de savoir ce qu'il faut faire, parce que sinon vous risquez d'être moins bien remboursé et indemnisé.
2: Et on pense à toutes les auditrices et les auditeurs qui sont sinistrés. Si vous avez envie d'appeler, ça se passe au 0810 0 55 0 56. Bienvenue sur ICI. Je l'ai dit en préambule, c'est la journée internationale des personnes âgées. On va faire un petit état des lieux. Comment vieillir chez soi? On va vous donner évidemment des solutions. On va aussi parler de la prime Adapt. On va essayer de vous rendre service parce qu'on vous doit bien ça, Aude Razo.
3: On a des chiffres de l'INSEE. Plus de 2 millions de personnes de 60 ans et plus sont en perte d'autonomie, dont un tiers sont en perte d'autonomie sévère. Et toujours selon l'INSEE, en 2050, et 2050, c'est pas si loin, c'est dans moins de 25 ans,
2: absolument,
3: on frôlera les 3 millions de personnes en perte d'autonomie, en raison, évidemment, vous l'avez compris, du vieillissement de la population. Donc, en fait, on a un énorme défi à l'horizon 2050, et même bien avant, il commence dès aujourd'hui, c'est évident. Développer les services d'aide à la personne, je pense aux aides à domicile, mais il n'y a pas que ça, on va en parler. Trouver des solutions pour bien vieillir chez soi, c'est important. Tout le monde n'a pas l'envie, ni peut-être les moyens, d'aller dans une maison de retraite. On peut aménager son logement, c'est aussi de ça dont on va parler. Et puis, peut-être premier point, savoir bien identifier à quel moment déjà on commence à avoir besoin d'aide, à devoir faire des aménagements chez soi.
2: Gérald Kierzek, quels sont les premiers signes avant-coureurs, si je puis dire?
4: Ce qui est important de dire, c'est qu'il n'y a pas un âge à partir duquel on va commencer à être plus vieux, moins autonome. Ça dépend de plein de choses, de sa génétique, ça dépend de la manière dont on a vécu, ça dépend des pathologies qu'on a. Mais il y a des petits signes qui doivent alerter. Des chutes, je crois que c'est vraiment la première chose. Quand il y a des chutes, alors, ça peut arriver de chuter une fois. Deux fois. On a enlevé le tapis du salon, on a aménagé, on a changé les lumières, etc. Trois fois, des fractures, etc. Ça, c'est un premier signe. Deuxième signe, c'est les troubles cognitifs, les troubles type désorientation, ou des problèmes de mémoire, ou des problèmes d'utilisation du gaz, oublier le gaz. Là, ça peut être très embêtant, par exemple.
5: J'y suis, là, moi, personnellement. C'est un peu gêne, quand même.
4: C'est trop un peu.
2: Non,
4: j'espère que vous n'oubliez pas le gaz allumé, mais ça, c'est des troubles cognitifs qui disent que la personne, ça va être difficile peut-être de rester à la maison, ou en tout cas il va falloir l'entourer dans un premier temps ou aménager son logement. Et puis il y a une troisième chose, c'est l'alimentation, parce qu'on sait que plus on vieillit, plus on se nourrit mal, ouais, j'allais dire.
2: Et puis on a moins faim.
4: Et ben justement, s'il y a des repas qui sont sautés, si le frigo est vide, s'il y a des incohérences alimentaires, un amaigrissement, peser une personne âgée, votre maman, vos grands-parents, c'est important parce que ça permet, s'il y a une perte de poids, faut essayer de l'expliquer. Est-ce qu'il y a une maladie sous-jacente ou est-ce que c'est un problème d'alimentation et la personne n'est plus en capacité de soit de faire les courses, soit de s'alimenter, soit n'a plus envie, ça peut être un problème de santé mentale. Et donc ça se traite, là aussi on peut mettre des antidépresseurs, on peut faire une psychothérapie pour des personnes âgées, mais en tout cas la santé mental chez les personnes âgées, c'est quelque chose d'extrêmement important. Mais globalement, c'est ça, quoi. C'est d'accord, les chutes, ouais, les problèmes d'alimentation et les troubles cognitifs.
2: Merci, docteur. Valère Coréard.
6: Il y a pas mal d'aide hein, quand on veut rester à la maison plus longtemps pour, comme on dit, rester autonome en fait. Alors renseignez-vous auprès des caisses de retraite.
2: Les EHPAD sont tellement chers, on y reviendra évidemment dans un instant. On va y consacrer évidemment un large moment dans l'émission, Valère.
6: Renseignez-vous auprès des caisses de retraite. Vous avez aussi l'allocation personnalisée d'autonomie. Mais j'avais envie de faire mettre un coup de projecteur sur MaPrimeAdapt. C'est pas hyper connu. Et d'ailleurs, il paraît qu'il y a beaucoup de gens qui en profitent pas, alors que ça existe. C'est quand même jusqu'à 15 400 euros d'aide pour adapter son logement. Alors, il faut dépenser 22 000 euros pour avoir 15 400 euros, mais je vais vous expliquer pour, par exemple, remplacer une baignoire par une douche accessible, parce que parfois, la baignoire, c'est dur d'en sortir.
2: Valère, on dépense 22 000 euros, j'ai pas compris, c'est-à-dire?
6: En fait, c'est ce qu'on appelle, il faut dépenser 22 400 euros pour avoir 15 000 euros d'aide, en gros.
2: Et les 22 000 euros, on les dépense dans quoi? C'est ce que vous allez nous expliquer.
6: Exactement. D'accord. Une baignoire, par exemple, vous la transformez en douche accessible, vous voulez installer un monte-escalier, des barres d'appui, adapter les toilettes, poser une rampe, enfin voilà, c'est tous ces petits aménagements du quotidien qui font que vous allez pouvoir rester à la maison sans vous faire mal, en étant plus à l'aise, en utilisant mieux tout ce que vous avez utilisé dans une maison. Ça s'appelle MaPrimeAdapt. Tout le monde peut en bénéficier.
2: D'accord.
6: À partir de 70 ans ou plus. Donc dès qu'on a 70 ans, même si le docteur Kerzak disait il n'y a pas d'âge, c'est vrai que 70 ans, c'est peut-être un moment où on va pouvoir être un peu plus exposé à ce type de problème.
2: D'accord.
6: Ben, vous avez le droit d'en bénéficier. Alors attention, c'est sous condition de ressources. Vérifiez bien, il y a un site dédié. Moi, je vous conseille d'aller sur le site pourlespersonnesagees.gouv.fr. Je vois Aude qui me regarde avec les gros yeux, mais
5: c'est
6: elle a
5: bon
6: raison.
5: Site, c'est le bon site,
2: c'est bon. Ça va, c'est bon, il n'y a pas d'arnaque.
6: Non, mais là, vous avez tout sur ce site, c'est hyper bien fait.
2: Vous pouvez le répéter?
6: Bien sûr, pourlespersonnesagees.gouv.fr. Okay. .gouv.fr à la fin, vous êtes sécurisé. D'accord. Donc, en quelques mots, si vous avez moins de 70 ans, mais que vous avez déjà une perte d'autonomie qui est constatée à partir de 60 ans, vous avez aussi droit à cette aide. En fait, c'est un dossier que vous allez monter, qui est spécifique. Vous allez avoir ensuite une acceptation ou un refus par l'Agence nationale de l'habitat, en fait, très concrètement. Et là, c'est une subvention qu'on vous donne pour mieux vous équiper chez vous. Ça s'appelle, je le répète, MaPrimeAdapt. Et c'est vraiment un bon moyen pour transformer son logement et l'adapter à une perte d'autonomie.
2: Valère Coréard a encore des bons plans à vous distiller, rassurez-vous. Et puis, je voulais vous dire que si vous êtes toute seule ou tout seul chez vous, eh ben, on espère qu'on vous accompagne, qu'on vous tient un peu compagnie et qu'on pense très fort à vous. On va continuer aussi de parler des EHPAD. Bref, c'est la journée internationale des personnes âgées. On va écouter France Gall, Des Branches sur ICI. Et on est ensemble jusqu'à 13h dans On vous doit bien ça, votre nouveau rendez-vous quotidien.

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0: 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On est là pour vous rendre service, pour vous donner des bons plans, pour éviter les arnaques. Et là, nous parlons, vu que c'est la journée internationale des personnes âgées, on a parlé logement adapté, on a parlé d'une super solution donnée par Valère Coréard, qui est la Prime Adapt, hein, je le rappelle. Et puis, vous êtes déjà très nombreuses et très nombreux à réagir au 0810 055 056 pour parler de tout ça avec nous. C'est le cas de Cécile. Bonjour Cécile, vous appelez de Guyancourt. Et vous, vous occupez de votre belle-mère qui a 93 ans et vous faites un moite-moite, moitié la maison, moitié EHPAD, c'est ça, hein, Cécile?
2: Alors, l'EHPAD, c'est uniquement quand on part en vacances l'été.
0: D'accord.
2: Sinon, c'est un maintien à domicile, avec des auxiliaires de vie qui viennent deux fois par jour pour s'occuper d'elle.
0: D'accord.
2: Plus nous, évidemment.
0: Ok. Ça vous coûte beaucoup de sous?
2: Ça coûte pas très loin quand même des 3000 euros par mois.
0: Oh, mais c'est énorme, quand même.
2: C'est énorme, et on se dit que c'est quasiment le prix d'un EHPAD, alors pas forcément en région parisienne. Mais après, nous, c'est un souhait de vouloir, pour l'instant, la maintenir à domicile.
0: D'accord.
2: Même si on sait qu'à un moment donné, malheureusement, peut-être qu'elle devra passer par la case EHPAD, mais on essaye de la maintenir.
0: D'accord. Alors, à quel moment, d'ailleurs, quel est le... Oui, Valère Coréard voulait dire quelque chose.
3: Non, je voulais intervenir sur le sujet des aides aussi, puis du parcours de soins, parce que c'est pas toujours évident. Il y a différentes résidences, des résidences seniors, des résidences autonomie, les EHPAD, ça fait parfois un petit peu peur. Mais je me posais aussi la question de savoir à quel moment vraiment... on bascule, du moins on doit décider de partir de chez soi, mais je suis sûr que Dr Kirzek va nous éclairer.
4: Quand c'est plus possible pour des raisons architecturales de la maison, quand c'est plus possible parce qu'il n'y a pas des aides à domicile H24, parce que ça devient dangereux, parce que les aidants sont épuisés aussi, je crois que c'est un facteur qui est important à soulever. Alors, le maintien à domicile, il y a des familles et il y a des sociétés, j'allais dire, alors, c'est plus le cas de la nôtre, où il y a cette solidarité intergénérationnelle, et c'est important de maintenir à domicile la personne et de vivre avec, ou qu'elle vienne vivre chez nous. C'est pas toujours possible, et c'est là où ça se décide. Et ça se décide en conseil de famille, ça se décide pas toujours avec la personne, parce que la personne n'a plus ses capacités de décision, hein, quand la raison c'est les troubles cognitifs, type une maladie d'Alzheimer, ben elle est plus en capacité de dire je veux aller en EHPAD ou pas, et là c'est un conseil de famille qui va se réunir. Mais en fait c'est multifactoriel, c'est pas qu'une histoire de pathologie, c'est pas qu'une histoire de la maison est pas adaptée, ou c'est aussi une histoire de moyens, on l'a vu, parce que c'est très compliqué, et la question se pose dans l'intervalle aussi, qu'est-ce qu'on fait en attendant la place, parce que les places elles sont pas comme ça.
0: Oui, c'est ce que vous vouliez demander, Cécile, c'est qu'est-ce qu'on fait entre les deux, c'est ça?
2: Voilà, oui.
0: Alors, on fait quoi?
4: Ben oui, c'est un peu le problème. Ben, on essaye d'encadrer autant que faire se peut. On sollicite les membres de la famille sans s'épuiser. Les aides à domicile, comme vous l'avez dit. Il y a des petites choses quand on est vraiment au stade de l'EHPAD. Donc, c'est EHPAD, on le rappelle, hein. C'est établissement pour personnes âgées d'hébergement, pour personnes âgées dépendantes. Ça veut dire qu'on est dans la dépendance. Donc, on est déjà à un stade de la perte d'autonomie. Mais avant ça, il y a des petites choses à faire. Aménager son logement, par exemple. La chambre qui était en haut, ben on va la mettre au rez-de-chaussée, par exemple. Mettre un système d'éclairage différent, des lumières automatiques, par exemple,
0: mais
4: ou des petites veilleuses.
0: Ça coûte des sous, ça.
4: Pas forcément, vous savez, un petit système d'éclairage.
0: Mais vous parlez de chambre en bas, encore faut-il avoir une maison aussi, c'est pareil.
4: Oui, mais si c'est un appartement à ce moment-là, le problème se pose pas parce qu'il n'y a pas d'escalier.
0: Oui, bien sûr.
4: Des choses, vous savez, le pire ennemi, c'est pas l'âge. C'est le tapis du salon. Ouais, pourquoi? Parce que le tapis du salon, oui, bah, il va faire qu'on se prend les pieds dedans, etc.
0: Faire attention au maximum.
4: Il y a des petites choses à faire.
0: La géographie de la maison. Quoi.
4: Alors, quand on est au stade, comme la belle-mère de notre auditrice, de Cécile, de stade de perte vraiment d'autonomie, là, la question, ça va être, bon, il faut une place rapidement. Ça veut dire qu'il faut s'inscrire peut-être dans plusieurs établissements.
0: Donc, d'ores et déjà.
4: Aller visiter plusieurs établissements, s'inscrire sur plusieurs listes. Et puis, il y a des moments un peu de répit. Il y a des lieux comme ça qui sont des lieux de répit pour les aidants et puis pour la personne. C'est de l'accueil de jour, par exemple. C'est-à-dire que la journée, elle est prise en charge. Cette personne âgée est dépendante dans un hôpital ou dans une structure de soins.
0: Okay.
4: Ça s'appelle l'accueil de jour gériatrique. Et donc, ça permet, là, de la mettre en sécurité. Et donc, si vous n'avez qu'une aide, je sais pas, 12 heures sur 24, bah, les 12 heures, c'est l'accueil de jour. Et les 12 heures de nuit, il y a une veilleuse de nuit.
5: Et ça, c'est gratuit, l'accueil de jour comme ça?
4: Non, alors c'est un hôpital public, c'est pris en charge, c'est jamais gratuit, on a l'impression que c'est gratuit en France les soins. C'est pris en charge par la Sécurité sociale, et puis les aides à domicile, il y a des prises en charge par le conseil départemental, il y a parfois, parce que ça demande beaucoup d'argent, c'est parfois le patrimoine de la personne et l'avance sur héritage, puisque après ça sera déduit justement de l'héritage. Donc il y a, globalement, il y a plein de moyens, et les personnes qui coordonnent, c'est le service social, c'est l'assistante sociale, et c'est la mairie très souvent
0: qui est le bon interlocuteur. Avant de repasser la parole à Valère, c'est Cécile, vous avez des aides, vous bénéficiez d'aides, vous ?
2: Alors oui, il y a des aides, je ne sais plus comment ça s'appelle, c'est par rapport à son GIR.
0: D'accord.
2: Il y a quelques aides. Après, ça dépend, c'est aussi souvent sous condition de revenu, et comme elle est malheureusement juste au-dessus du plafond, il y a plein d'aides auxquelles elle n'a pas le droit. Mais par contre, moi j'avais juste une question, parce que souvent, donc là, le placement en EHPAD, quand on peut l'anticiper, tout va bien. Souvent, ce qui fait qu'une personne est placée en EHPAD, c'est souvent lié à une chute. Et là, d'un seul coup, l'autonomie, elle la perd totalement. Là, donc par exemple, là, elle chute aujourd'hui. Là, aujourd'hui, elle est, il y a aucune place disponible dans les EHPAD. Mmh. La liste d'attente, personne nous a appelé. Qu'est-ce qui se passe ? Parce que elle peut pas revenir à domicile. Nous, on peut pas s'en occuper. Est-ce que il y a un hôpital qui peut la prendre en charge le temps de ?
0: Ouais. Qu'est-ce qu'on a fait ? Alors, c'est une très bonne question, Cécile. On va mettre un petit disque. On va y répondre juste après. C'est Christophe Maé. Il y a que de l'amour chez toi. Réagissez, hein. Faites comme Cécile. 0 810 055 056. On est là pour vous. C'est on vous doit bien ça.

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1: Christophe Maé, il n'y a que de l'amour chez toi, sur Ici, on est ensemble jusqu'à 13h. Jusqu'à 13h.
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1: Et il est midi 24, on est en plein cœur d'un gros dossier puisque c'est la journée internationale des personnes âgées. On vous a parlé des aides, on était en train de parler aussi des EHPAD et surtout notre chère Cécile avait posé une question juste avant. Est-ce que vous pouvez nous reposer la question au cas où il y a des auditrices et des auditeurs qui débarquent chez nous ?
3: Donc en fait, ma question c'était qu'est-ce qui se passe quand, voilà, par exemple, la personne chute
1: et, oui,
3: et qu'elle a... Enfin, elle a une perte d'autonomie du coup fulgurante, qu'on n'est pas sur liste d'attente ou qu'on n'a pas de place de disponible, qu'est-ce qui se passe en attendant de pouvoir la placer dans un EHPAD en sachant qu'on ne peut pas,
1: exactement,
3: forcément s'en occuper puisqu'elle n'a plus d'autonomie.
1: Gérald.
4: C'est un peu mon quotidien parce que comme vous le savez, je suis médecin urgentiste, et bien c'est les urgences. C'est-à-dire qu'on a tous les jours des gens qui viennent aux urgences, c'est bien le problème des services d'urgence. Ouais. C'est pas le problème de les accueillir parce que la population vieillit, on va devoir les accueillir. Il y a une situation d'urgence, il y a besoin, et c'est parfois les pompiers, des ambulanciers parce qu'il y a un problème de relevage à la maison. S'il y a une chute, il y a peut-être une fracture du fémur, il y a un traitement d'urgence à faire, on peut opérer la fracture du fémur, et après la question se pose de quid du retour à domicile. Ouais. Parfois c'est possible une fois que la fracture est fixée, et parfois c'est pas possible, et bien c'est là où les services de gériatrie aiguë, ou même les services de moyen ou de long séjour dans les hôpitaux peuvent être une solution. Donc quand il s'agit d'une urgence, bah, c'est le 15 et c'est le 18, et ça passera par les urgences et il y aura une hospitalisation. Et puis le mieux, c'est quand il y a une perte d'autonomie sans fracture, c'est que le médecin traitant peut avoir des filières d'admission direct dans des services de gériatrie, et ça c'est la meilleure des solutions, et puis après les collègues assistantes sociales feront leur maximum pour accélérer les admissions en EHPAD.
1: Merci docteur Kirzek, merci à Cécile pour cette question, on vous embrasse très fort, on essaye d'accueillir le plus d'auditeurs possible parce que vous êtes très nombreux à réagir au 0810 055 056, on va prendre Jocelyne qui vous appelle de Gourin dans le Morbihan. Coucou les Bretons, alors vous êtes avec votre mari qui est sous oxygène, et votre propriétaire ne veut pas aménager la maison, c'est ça? Cécile?
5: Non. Non, non, il ne veut pas. On a une douche en haut et donc mon mari ne peut pas monter.
1: Bah oui, bien sûr, j'imagine bien le pauvre. Et c'est... vous lui avez réclamé donc plusieurs fois et c'est un refus définitif.
5: C'est pas pour ça que j'ai fait, c'est pour autre chose de la maison. Mais là, Et il veut rien faire dans la maison. Donc, mon mari est obligé de mettre une chaise dans la baignoire pour se laver.
1: D'accord. Oui, alors, Valère va vous répondre, chère Jocelyne.
6: Bon, juridiquement, vous ne pouvez pas imposer au propriétaire d'adapter le logement à la situation dans laquelle vous êtes parce qu'il n'en a pas l'obligation de le faire. Ça, c'est sûr, le propriétaire. En revanche, vous pouvez soit bénéficier, si vous rentrez dans les cases, notamment conditions de ressources, de MaPrimeAdapt pour vous faire financer aux trois quarts un aménagement, sans transformer le logement, puisque c'est pas le vôtre, donc ça va être des petits aménagements, soit malheureusement rentrer dans un peu plus en rapport de force, en disant à votre propriétaire, écoutez, nous on va devoir quitter le logement si vous procédez pas à quelques transformations, parce qu'on ne peut plus y rester. Mais effectivement, du point de vue de la loi, le propriétaire n'a pas adapté le logement. Oui, je comprends, Enora, je vois,
1: oui, pardon,
6: que ça vous touche.
1: Je suis un peu consterné.
4: Oui, mais ma prime adapte, elle est valable aussi pour les locataires.
6: Oui, c'est ce que je disais.
1: C'est ce qu'il a dit, oui.
4: C'est important.
6: Simplement, s'il y a des transformations assez importantes, il faut l'autorisation du propriétaire.
4: Oui, mais le proprio, qu'est-ce qu'il veut? Il ne veut pas payer.
6: C'est oui,
4: tout.
6: Mais...
4: Donc l'autorisation, il la donnera si lui, il ne paye pas.
6: Sauf que si on veut transformer une baignoire en douche, c'est une transformation qui est quand même assez majeure, il faut son accord, et surtout, vous investissez sur un bien qui n'est pas le vôtre.
1: Voilà, Jocelyne, n'hésitez pas pour la prime adapt, renseignez-vous, et puis parfois il faut aller, comme l'a dit Valère Correa, un peu au bras de fer.
6: Oui, le dialogue,
1: au bras de fer.
6: Ouais.
1: Vous avez des enfants, Jocelyne, qui pourraient vous aider dans cette démarche ou pas?
5: Oh mon Dieu, non.
1: Non.
5: Si, j'en ai, mais
1: d'accord.
5: Ils s'occupent plus de nous.
1: D'accord. Bon, bah écoutez, nous on est là pour vous aider en tout cas, vous n'êtes pas seul. On peut vous reprendre en antenne si vous avez besoin de vraiment de plus de détails. On est là pour vous, Jocelyne, et on vous embrasse très fort. Restez avec nous, on va vous prendre en antenne. On va aussi accueillir, il y a beaucoup de réactions, 0810, 055, 056. On va prendre Christophe. Christophe qui nous appelle d'Evry. Bonjour Christophe, vous travaillez dans un EHPAD.
7: Bonjour Enora, oui, c'est ça. Bonjour. Ah, voilà. Oui, en fait, moi, ça me tient à cœur parce que même si c'est pas un boulot facile que je fais, mais et le fait de leur donner un peu de sourire, un peu de, en fait, baume au cœur. En fait, moi, ça me fait toute ma journée, en fait.
1: D'accord. Alors déjà, bravo. Ouais.
4: Non mais bravo aux collègues Christophe.
1: Tous les soignants, tous les auxiliaires de vie, toutes les femmes de ménage ou les hommes de ménage qui travaillent dans les EHPAD, je connais bien. Vous êtes voilà nos héros, nos héroïnes. Bravo et merci pour ce que vous faites, Gérald.
4: Et on va se prendre en France, mais comme partout en Europe, le mur du vieillissement. C'est-à-dire qu'on n'a pas du tout anticipé la dépendance, la prise en charge par la sécurité sociale de la dépendance, et on manque de places. Et on manque de bras.
1: Exactement.
4: Donc, bravo aux bras qui le font, il faut les fidéliser, mais vraiment, c'est un enjeu politique majeur.
1: Exactement. Merci infiniment, Christophe, pour ce que vous faites. Continuez de réagir, c'est votre émission 0810 055 056.

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2: Trois, chers amis, en plein cœur de votre nouveau rendez-vous quotidien, on vous doit bien ça sur ICI. On a parlé beaucoup des personnes âgées, de leur isolement. On va continuer de le faire. Hein. Appelez-nous si ça vous concerne, 0810 055 056. Dans un instant, Gérald va nous parler d'Octobre Rose, cette magnifique campagne de sensibilisation au cancer du sein. Et Elsa nous parlera justement de l'isolement aussi des personnes âgées. Attention, prenez des mouchoirs, je pense que ça sera très émouvant. Mais pour l'heure, vous pouvez, vous le savez aussi, nous laisser des messages vocaux au même numéro, gratuit, 0810 055 056, comme l'a fait Jean aujourd'hui.
3: J'ai vu les images des inondations dans le sud, et c'est une question que je me pose à chaque fois. Qu'est-ce qu'on fait dans ces cas-là ? Qu'est-ce qu'on dit à l'assurance ?
2: Et on embrasse très fort, on leur souhaite tout le courage possible à celles et ceux qui ont subi justement les inondations en France. Valère Coréard, c'est pour vous.
4: Oui, alors, dans ces cas-là, il y a vraiment une chose à faire, si c'est possible, c'est vous prenez des photos, vous prenez des vidéos et vous les conservez bien de tout ce qui a été abîmé, détruit dans votre maison à cause des inondations, parce que l'assurance va mandater un expert et cet expert va venir voir les dégâts et puis estimer votre potentiel remboursement. Il faut savoir que si vous êtes en état de catastrophe naturelle, on en parlait hier sur les maisons fissurées, vous avez 30 jours ouvrés pour faire votre déclaration. Par contre, c'est 5 jours si vous utilisez votre assurance classique. Le problème, c'est que parfois, les délais sont ce qu'ils sont.
2: Ouais.
4: Dans tous les, moi, je vous conseille de ne pas tarder. Déclarer à votre assurance le dégât des eaux, le sinistre. Prenez donc des photos et surtout, vous mettez bien de côté tout ce qui a été abîmé, tout ce qui a été endommagé. Mais vous le gardez chez vous, si c'est possible, vous le stockez.
2: D'accord.
4: Parce que après, ça va poser quand même un problème à la fois d'estimation et de reconnaissance du préjudice. Autre conseil très important, commencez à chercher vos factures. Parce que là aussi, vous allez avoir un enjeu d'indemnisation.
2: Bien sûr.
5: Et ça, moi, je sais même pas où elles sont, mes factures.
4: Oui, ben, justement, je vous donne un conseil. C'est quand vous achetez des biens qui ont un petit peu de valeur, c'est-à-dire à partir de 200-300 euros, gardez les factures. Maintenant, on peut prendre des photos, puis vous les laissez dans votre téléphone, mais au moins, vous les avez quelque part, quoi. Mais il faut garder ces factures. Bon. Donc, vous cherchez vos factures, vous mettez de côté, et puis vous commencez pas à repeindre, etc. De toute façon, c'est trempé, c'est la cata. Moi, j'ai déjà été inondé, j'avais 50 centimètres dans ma maison. Donc, c'est très traumatisant, c'est très compliqué.
2: Ouais.
4: Mais il faut attendre le passage de l'expert, parce qu'à un moment donné, vous allez mandater des artisans dans les règles de l'art, etc. Mais il faut pas se précipiter, malheureusement, et rester un peu dans cette situation.
2: Audrazo.
5: Un point de vigilance très important, à chaque fois qu'il y a une catastrophe naturelle, il y a des gens malhonnêtes qui essayent d'en profiter, c'est vraiment cruel. Mais oui, ça existe et pas qu'un peu. Donc si vous êtes inondé, qu'il faut pomper, qu'il faut refaire l'installation électrique, qu'il y a un arbre qui a abîmé votre maison, méfiez-vous toujours de quelqu'un qui se présente comme un artisan, qui arrive tout seul, qui sonne chez vous, qui vous dit « je travaille déjà chez votre voisin, je peux commencer tout de suite si vous voulez ». Faites vous-même toujours la démarche de contacter l'artisan et demander un devis détaillé, c'est important.
2: Merci Audrazo et je le redis, vous avez tout notre soutien et tout notre tendresse, chers amis, si vous êtes touchés par les inondations. On va accueillir la gagnante en l'occurrence du jeu. Vous le savez, je booste votre pouvoir d'achat tout au long de l'année. Pour le moment, encore pour 48 heures, c'est deux fois dans l'émission, après ce sera qu'une fois. 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Et c'est Fabienne, bonjour Fabienne, qui nous appelle de Cherbourg en Cotentin, bonjour.
6: Bonjour Anna, bonjour l'équipe.
2: Bonjour Fabienne. Alors, comment ça va aujourd'hui Fabienne d'ailleurs ?
6: Oh bah super, il y a du beau temps. En plus, c'est le mois de mon anniversaire.
2: Ça pouvait pas mieux tomber, c'est gagné.
7: Bravo,
6: merci.
2: Bah voilà, un petit bon anniversaire en avance, disons.
6: Merci.
2: C'est pas mal. C'est toujours ça de prix. On vous embrasse très très fort, chère Fabienne. Prenez grand soin de vous. Voilà, c'est très simple. 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On va écouter LP sur la radio ici. Ça s'appelle Lost on You. On est ensemble jusqu'à 13h et il est midi 37.

0: LP Lost on You sur ICI. On est ensemble jusqu'à 13h.
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0: C'est votre nouveau rendez-vous quotidien, tous les midis entre 12 et 13h. On est là pour tenter de vous rendre service. Vous avez des questions, on a des réponses, ça tombe bien. Et si vous en avez, c'est au 0810 055 056 que ça se passe. C'est un numéro de WhatsApp gratuit. Vous pouvez envoyer des textos, nous appeler, nous laisser aussi des messages vocaux. On va continuer à parler dans un court instant des EHPAD. On va accueillir une auditrice. Vous êtes très nombreux et très nombreuses à réagir. Mais pour l'heure, nous allons parler de cette merveilleuse campagne de sensibilisation dans toute la France qui va durer tout le mois d'octobre et qui s'appelle Octobre Rose, cher docteur Kirzek.
3: Exactement, Octobre Rose. Alors, il n'y a pas que le mois d'octobre où on se fait dépister,
0: ouais,
3: c'est toute l'année,
0: oh
3: mais là, c'est l'occasion de mettre un petit coup de projecteur. Et on a tous le petit ruban rose, on y pense tous. Et on pense à quoi? On pense à la mammographie entre 50 et 74 ans. Pour toutes les femmes qui ont plus de 50 ans, eh bien, vous allez recevoir à la maison une invitation à aller faire cette mammographie. Invitation, ça veut dire, on ne paye pas, c'est gratuit, c'est une prise en charge à 100%. Et malheureusement, il y a une femme sur deux qui ne répond pas à cette invitation.
0: Petite
3: et c'est
0: question,
3: ça, le
0: la mammo, c'est à partir de quel âge?
3: 50 ans. De 50
0: on
3: à 74 ans.
0: Si, alors, c'est bien en
3: ça, c'est
0: avant.
3: Le dépistage généralisé. D'accord. Quand vous n'avez pas d'antécédents, okay, familiaux en particulier. Pour les femmes qui ont des antécédents de cancer du sein dans la famille, la mère, la sœur, bref, il y a un risque particulier, ou qui ont des symptômes, ça peut être une petite boule, ça peut être un petit mamelon qui est pas comme d'habitude, une rougeur. Là, on n'est plus dans la mammographie de dépistage, mais on serait dans une mammographie de diagnostic. Et là, on va vous proposer, peut-être avant 40 ans, avant 45 ans, avant 50 ans, mais en tout cas, on sort du dépistage généralisé. Mais Octobre Rose, c'est vraiment pour mettre l'accent sur le cancer du sein. Plus on le prend tôt, plus on peut le guérir. Et si on le prend tôt, on guérit plus de 90% des cancers du sein. Donc, c'est vraiment un message à marteler. J'ai encore, moi, deux copines qui, il y en a une, c'est marrant, elle m'écoutait en disant l'année dernière, allez faire vos dépistages, etc. Elle a dit, ben, je vais t'écouter, je vais y aller. Et on a trouvé une tumeur. Et j'allais dire, heureusement, malheureusement, c'était une tumeur, mais heureusement, on l'a trouvée à temps. Et donc, elle a été opérée. Et l'opération, c'est une opération qui est beaucoup moins mutilante, il y a beaucoup moins de séquelles, le traitement est beaucoup moins lourd. Donc, je sais que ça fait peur de faire des examens en disant, bah, je préfère faire l'autruche, mettre ça sous le
4: tapis.
3: C'est
4: ce que j'allais vous demander, ouais, justement. Quand vous dites une femme sur deux, justement, n'y va pas, c'est pourquoi?
3: Oui. Bah, pour différentes raisons. Parce que, bah, alors, généralement, la lettre arrive à la maison, mais parfois, c'est compliqué de prendre rendez-vous, parfois, on a peur, parfois, on dit, ah non, c'est pour les autres. Il y a plein de mécanismes psychologiques qui se mettent en place, de déni aussi, de dire non, je veux pas savoir, etc. En tout cas, c'est extrêmement important d'enlever cette peur-là. La peur n'évite pas le danger. Et puis surtout avec un message très positif qui est de dire, si on dépiste tôt, justement, on peut traiter, on peut en guérir. C'est pas le cancer, c'est plus un mot où c'est plus le coup près, une tumeur, c'est pas quelque chose qui va être mortel. C'est quelque chose qu'on dépiste, qu'on traite tôt, qu'on reconstruit tôt aussi, parce qu'une petite tumeur qu'on enlève d'un centimètre, par exemple, et la deuxième amie, c'est ça, c'est une petite tumeur 9 mm qu'on vient de lui trouver, et je lui souhaite plein de courage parce qu'elle va se faire opérer la semaine prochaine, mais 9 mm, voyez bien qu'on enlève juste un peu la tumeur, le ganglion à côté, c'est pas du tout la même chose que si elle avait attendu, qu'elle avait pas fait sa mammographie dépistage, et là, la tumeur aurait été beaucoup plus embêtante à enlever.
0: Je voudrais faire une mini parenthèse, il y a aussi quelque chose qui a changé, c'est le nombre d'associations aussi, on les voit beaucoup dans Octobre Rose, qui aident les patients, je pense à Rose Up, par exemple, donc qui va fêter ses 15 ans, je pense à Jeune et Rose. Ce sont des associations de patientes qui vous aident aussi, qui mettent en place plein de systèmes. Par exemple, vous êtes sous chimiothérapie, qui crée un espèce de maillage, de solidarité. Si vous avez besoin, parce que vous êtes trop fatigué à cause de la chimio, qu'on aille chercher vos gosses, en fait, après l'école.
4: Qu'on fasse des courses,
0: etc. Il y a aussi des cellules d'écoute. Si vous avez envie de parler, par exemple, de la sexualité, qui n'est pas simple quand on est sous traitement, etc. Il y a des merveilleuses associations de patientes en France qu'on salue, qu'on soutient, et ça, c'est une chance qu'on a.
3: Et donc le message, c'est aller en amont de tout ça et toutes ces associations formidables. En amont de tout ça, si vous avez entre 50 et 74 ans, allez vous faire dépister par une simple mammographie. Alors c'est pas très très agréable, hein, vous savez, c'est comme une radio,
0: non,
3: c'est
0: pas douloureux. Non, ça fait un peu mal, mais c'est pas non plus insurmontable.
3: Donc,
0: nous les femmes,
3: allez,
0: on en a vu d'autres.
3: Allez convaincre vos mères, vos grands-mères, vos sœurs d'aller faire ce dépistage.
0: Très rapidement, Audrey.
5: Très rapidement, Colette pose une question sur le WhatsApp de l'émission. Elle dit pourquoi 74 ans, la limite après
3: pour... Alors, c'est des histoires statistique parce qu'on est dans un dépistage généralisé. Donc c'est le meilleur rapport coût, parce que ça coûte à la sécurité sociale, et bénéfice en termes de nombre de tumeurs trouvées, de taille de tumeurs et de traitement. Donc voilà pourquoi cette notion a été donnée. La borne inférieure, c'est à partir de 50 ans, et 74 ans la borne supérieure, parce qu'après on estime que ça doit être du ressort du médecin, de la palpation et d'aller faire un dépistage personnalisé.
0: Merci docteur Kierzek. On va continuer à dérouler cette émission. On va encore parler un petit peu d'EHPAD, on va parler de l'isolement des personnes âgées avec la journaliste Elsa Wolinski. On écoute Michel Jonas, Les Wagonnets sur ICI. On est ensemble jusqu'à 13h, ça passe tellement vite.

0: Les wagonnets, oui, on a bien compris. Michel Jonas sur ici, on est ensemble jusqu'à 13h.
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0: Michel Jonas, on vous doit bien ça, c'est votre nouveau rendez-vous quotidien. On est ensemble jusqu'à 13h, c'est la journée internationale des personnes âgées. On a parlé dans la première demi-heure de l'émission. Je voudrais vous dire qu'on consacrera une émission entière aux EHPAD. C'est très important parce qu'on a énormément de bons plans à vous donner. Mais pour l'heure, on accueille Sylvie qui nous appelle de Weimar. Et vous, vous pouvez nous apporter un témoignage. Vous avez travaillé avec les personnes âgées, chère Sylvie.
3: Oui, bonjour.
0: Bonjour.
3: Oui, j'ai en effet travaillé avec des personnes âgées. J'ai été, je suis à la retraite maintenant, mais j'ai été directrice d'hôpital pendant bon nombre d'années. J'avais en charge toute la filière gériatrique. Et donc, je voudrais apporter quand même comme information aux familles, aux aidants, qu'il y a des solutions. À savoir que quand une personne âgée, suite à une chute ou autre, ou une maladie, ne peut pas rentrer à domicile, il y a quand même des solutions. À savoir, la personne âgée peut passer dans un premier temps par un court séjour gériatrique.
0: D'accord.
3: Et ensuite, alors là, la durée de séjour est quand même limitée, mais ensuite, il y a ce qu'on appelle un soin de suite gériatrique. Mmh. Qui est un service où il y a vraiment des professionnels très qualifiés, médecins, kinés, infirmières et autres, bien sûr, et dont la durée de séjour peut aller jusqu'à 3 mois.
0: Ah, génial, d'accord, voilà. très bon plan ça.
3: Ça peut laisser le temps aux personnes, aux familles,
0: de trouver un EHPAD.
3: De trouver un EHPAD.
0: Pris en charge par la sécurité sociale, ça, il faut le dire.
3: Ce sont des structures qui existent dans les hôpitaux publics
0: ouais.
3: Mais aussi dans certaines cliniques privées, j'en connais certaines, il y a aussi certaines cliniques privées qui ont ce service.
0: Merci beaucoup Sylvie. Merci. Voyez, c'est ça, c'est votre émission entre auditrices, entre auditeurs. On se donne des bons plans. C'est ça, on vous doit bien ça. On va se retrouver dans un court instant avec Elsa Wolinski qui va nous faire un très joli billet, comme on dit, sur l'isolement des personnes âgées. Prenez des mouchoirs. À tout de suite sur ici.
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0: Merci beaucoup pour tous les messages que vous nous envoyez au 0810 055 056. On vous remercie, mais vous savez quoi? On vous doit vraiment bien ça. Je crois que le titre est bien trouvé de cette émission. On est ensemble jusqu'à 13h. Et Elsa Wolinski, c'est à vous, chère amie.
2: Oui, et on va commencer en musique.
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2: Et oui. Les vieux ne parlent plus, ou alors seulement parfois, du bout des yeux. Aujourd'hui, je vais vous parler de solitude. Cette solitude qui, avec l'âge, peut parfois prendre de plus en plus de place. Parce qu'en France, aujourd'hui, 2,5 millions de personnes âgées disent se sentir seules, tous les jours ou presque. 2 millions sont isolées de leur famille et de leurs amis. Et 700 000 n'ont quasiment plus aucun lien autour d'elles. Plus de famille, plus d'amis, plus de voisins. On appelle ça la mort sociale. Parce qu'être seul, c'est aussi être beaucoup plus vulnérable quand quelque chose vous arrive. Et justement, cette semaine à Madrid, une femme de 87 ans est devenue, malgré elle, le visage de cette vulnérabilité. Elle s'appelle Marie Carmen, elle vivait depuis 70 ans dans le même appartement. 70 ans, toute une vie, dans les mêmes murs, sauf que son immeuble a été racheté et que son loyer était d'environ 500 euros. Devait tripler. Et évidemment, elle n'avait pas cette somme. Elle ne pouvait plus payer. 3 fois, on a essayé de l'expulser. Elle n'a pas voulu, elle a refusé. Mais le 23 septembre, lors de la 4e tentative, Marie-Carmen a été carrément virée de son appartement. On l'a virée sur un brancard avant de l'emmener dans une ambulance à l'hôpital. Cette image a fait le tour de l'Espagne, mais dehors, Marie-Carmen n'était pas seule. Des centaines de personnes étaient venues la soutenir. Son histoire a provoqué une mobilisation immense et ça a marché. Quelques jours plus tard, un accord a été trouvé. Marie-Carmen va pouvoir rentrer chez elle avec un loyer adapté à ses revenus. Et finalement, c'est peut-être ça que nous raconte son histoire, qu'on peut refuser de détourner les yeux. Qu'une injustice qui arrive à quelqu'un d'autre peut aussi nous concerner. Alors peut-être que le premier geste commence par là. Regardez simplement autour de nous. Ça peut paraître naïf ce que je vous raconte, mais parfois prendre soin des autres commence simplement par les voir. Et il existe justement des initiatives pour créer ce lien. Il y a par exemple les cartes du cœur. Une idée tout simple, on écrit quelques mots à une personne âgée qu'on ne connaît pas et la carte lui est envoyée. Paris, en compagnie, des bénévoles accompagnent des personnes âgées pour une promenade, un rendez-vous, une sortie ou simplement pour passer un peu de temps ensemble. Il y a aussi la cohabitation intergénérationnelle, on en a parlé dans cette émission. émission. Mais peut-être, pardon, mais peut-être que toutes ces initiatives nous disent aussi autre chose. Que la solitude des personnes âgées ne se combat pas seulement quand elle est déjà là. Il faut peut-être commencer beaucoup plus tôt, vous en avez parlé Gérald, en se demandant quelle place on veut leur donner dans nos quartiers, dans nos villes, dans nos vies. Et repenser aussi nos EHPAD. La Caisse nationale de solidarité pour l'autonomie réfléchit justement à l'EHPAD de demain. L'idée, c'est de ne plus seulement imaginer l'EHPAD comme un endroit où l'on soigne, mais comme un endroit où l'on veut continuer à vivre. Des lieux ouverts sur le quartier, avec des cafés, des jardins partagés, des associations, des artistes, des voisins, des enfants. Des endroits où les générations continuent à se croiser. Et peut-être aussi inventer un entre-deux, entre rester seul chez soi et entrer en EHPAD. Des lieux où l'on garde son indépendance, son intimité, là, sa porte que l'on peut fermer, mais où l'on peut aussi ouvrir ses porte et trouver quelqu'un derrière. Parce que moi, à 52 ans, je me demande déjà comment j'ai envie de vieillir. Je voudrais rester indépendante le plus longtemps possible, ne pas devenir un poids pour mes enfants. Avec mes amis, on se dit souvent qu'on finira tous ensemble dans une grande maison vieille, au bord de la mer, comme ça. Je ne sais pas si on le fera vraiment, mais finalement, l'idée n'est peut-être pas si folle, parce que la manière dont nous vieillerons demain, c'est peut-être maintenant qu'il faut commencer justement à l'inventer.
5: Merci beaucoup Elsa Wolinski. Et pour ma part, je vais dire un mot moi sur la jeunesse, du coup, les futurs vieux, comme on dit. La jeunesse qui est dans la rue, vous l'avez vu, la jeunesse qui donne de la voix, c'est aussi la démocratie qui parle, des citoyens qui s'expriment, des difficultés vécues, une demande finalement de main tendue qui ne se résoudra sûrement pas par la violence, bien sûr, mais écoutons leurs angoisses. C'est un sujet de société et nos jeunes sont l'avenir. Voilà, on parle de tout ici et de toutes les générations. Merci encore à vous, chère Elsa Wolinski. Ces propos, bien sûr, n'engagent que moi. Cela va de soi. Et nous allons... nous allons accueillir l'auditrice qui a gagné le jeu, dis donc. Parce que vous le savez, encore pourquoi, encore demain, de faire gagner deux fois dans l'émission 200 euros de pouvoir d'achat. Mais ça durera tout au long de l'année. Je booste votre pouvoir d'achat. Mais la

0: pour l'heure, c'est gagné, Lisa.
1: Bravo.
0: Bah oui, on est comme ça, nous, sur ICI. On est très très heureux de booster votre pouvoir d'achat tout au long de l'année. Faites comme Linda, ça se passe sur la page ici.fr. Vous allez voir, il y a une page dédiée et c'est 200 euros pour vous. Je voudrais vous dire que demain, on va parler or, figurez-vous. Comment vendre or et vos bijoux sans se faire arnaquer? Le cours de l'or, patati patata, est-ce que c'est une bonne idée? Valère enfilera son costume.
2: Vraiment,
0: en or. En or, vraiment à minima. Merci beaucoup à ma merveilleuse équipe. Je le rappelle, c'est Octobre Rose. Vraiment, soyez sensibles à cette cause. Le docteur Kirzek l'a dit, la mammographie, c'est automatique, c'est une fois par an.
3: La mammographie, voilà. Ça sauve des vies.
0: Ça sauve des vies, exactement. Pour préparer cette émission, je remercie Céline à la réalisation. Qui est à la technique? J'ai oublié aujourd'hui. C'est Kinan, évidemment, à la technique. Marian au standard et Gwen à la... Ouh là là. Allez, il est temps que j'aille me coucher à la préparation. Merci beaucoup. Quant à moi, je vous dis à demain.

0: Écoutons douceur ce jeudi matin sur ICI avec Morane sur un prélude de Bach. Bon réveil, soyez les bienvenus.
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0: Il est en train de boire un café.
3: C'est de l'eau.
0: Ah, manqué.
3: Eh oui, j'ai bu deux ce matin, donc là je suis passé à l'eau.
0: Bonjour Cyril.
3: Bonjour Louis Raspail, bonjour à tous.
0: Ce jeudi 8 octobre, c'est la journée mondiale de la vue. Et c'est le thème que nous allons aborder ce jeudi avec vous, avant 6h, avec votre rendez-vous quotidien. Je recherche un auditeur qui... Alors ce matin, Cyril, qui est-ce qu'on recherche?
3: Eh bien, on recherche un auditeur qui a déjà mal vécu une situation drôle parce qu'il avait mal vu ou oublié ses lunettes.
0: Alors, vous avez sûrement une situation amusante ou une anecdote à nous partager. C'est Saveria qui attend vos appels au 0810 055 056. Et puis dans l'actu, Cyril?
3: Eh bien, peut-être une bonne nouvelle pour vous qui rouler au gasoil, une baisse des prix du gasoil probablement pour début novembre.
0: L'info avec vous, c'est dans quelques secondes, mais avant, toute l'équipe d'ici dès 5h avec Saveria au standard, Alix à la technique et Charline à la rédaction en chef.
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0: Jeudi 8 octobre, excellent réveil, il est 5h. Cinq heures, le tour de l'actualité à vos côtés, Cyril Ardo-Redon. Le Premier ministre Sébastien Lecornu a pris la parole hier soir.
3: Plusieurs thèmes abordés, de la colère des lycéens au prix des carburants, en passant par le budget ou la situation des agriculteurs. Allocution d'une quinzaine de minutes pour répondre aux différentes crises. Le chef du gouvernement se pose en démineur et annonce que la France va débloquer 10 millions de barils de gazole des stocks stratégiques, ce qui devrait faire baisser les prix à la pompe.
4: Nous mettrons donc 10 millions de barils de gazole issus de nos stocks à la disposition des distributeurs en France. Je signerai prochainement le décret permettant cette opération, prévue pour durer 3 mois. Nous allons les utiliser de manière nouvelle pour agir sur les prix. Le gazole concerné a été acheté avant la flambée des cours. Il sera mis à disposition au prix de revient de ces stocks, ce qui permet mécaniquement de baisser les prix à la pompe dans un ordre de grandeur évalué entre 12 et 18 centimes par litre de gazole. Je réunirai à Matignon l'ensemble des distributeurs pour y travailler dans les tout prochains jours. Cette baisse bénéficiera à toutes celles et ceux qui achètent du gazole et s'ajoutera évidemment aux aides existantes.
3: Sébastien Lecornu estime aussi que le prix de l'électricité ne doit pas augmenter cet hiver et appelle EDF à mobiliser au maximum ses capacités de production. Sur la crise agricole, le Premier ministre déclare que le plan d'urgence déjà engagé sera complété aujourd'hui par la ministre de l'Agriculture. Et sur le budget, il réaffirme son objectif de ramener le déficit à 5% du PIB en 2027. Mais le Premier ministre était aussi et surtout très attendu sur la crise des lycées. À la veille de l'acte 4 du mouvement aujourd'hui, Sébastien Lecornu affirme que 40 000 contributions ont déjà été déposées sur la plateforme du gouvernement et renvoie à fin octobre pour des mesures. Camille Marigot, tout cela a laissé sceptiques les lycéens que vous avez rencontrés et qui ont suivi cette allocution.
5: C'est en bas de son immeuble que Sarah retrouve Bilal pour écouter, penché sur son téléphone, Sébastien Lecornu.
6: Les forces de l'ordre n'ont pas pour instruction d'affronter les lycéens.
5: Cette allocution, les deux élèves du lycée Paul Éluard l'attendaient pourtant avec un peu d'impatience.
6: La question des moyens.
7: Enfin,
6: trop de promesses qui n'ont pas été tenues. Au moins
7: il reconnaît.
5: Mais au bout de quelques minutes, le Premier ministre passe à la question des carburants.
6: La guerre au Moyen-Orient, comme d'ailleurs celle en Ukraine.
8: En 5 minutes, il a réussi à parler d'un mouvement qui dure depuis 2 semaines. Donc, enfin, on voit aussi le niveau de...
7: d'importance qu'il porte à notre mobilisation. Je comprends qu'il veut faire plusieurs sujets, mais je pense qu'il aurait dû faire un discours centré sur les lycéens.
5: Une douche froide pour Sarah qui espérait mieux après plusieurs jours de mobilisation.
7: Ah oui, non, moi j'attendais quand même quelque chose. Je sais pas, il me dit je vais recevoir tel ou tel élève, je vais essayer de comprendre, il y aura une réunion d'urgence avec tous les proviseurs. Je suis vraiment déçue et je pense qu'il y avait une confiance qui était installée. aller entre la jeunesse et le gouvernement, mais comment
9: elle est brisée.
7: Je sais pas s'ils s'en rendent compte, mais là ils se mettent toute la jeunesse à dos.
5: Alors aucun des deux ne compte relâcher le blocus de leur établissement et ils attendent aussi de pied ferme une rencontre prévue cet après-midi avec le rectorat de Créteil.
3: Et après cette allocution, le syndicat d'enseignants SNES CFSU dénonce une copie blanche et une stratégie du pourrissement. Le syndicat Renouveau Lycéen estime que le Premier ministre cherche à gagner du temps jusqu'aux vacances scolaires. Les lycéens demandent à être reçus la semaine prochaine par le Premier ministre et disent avoir des propositions chiffrées. Une nouvelle enquête confiée à l'IGPN, la police des polices, en marge de la mobilisation lycéenne. Un adolescent de 17 ans a été blessé à la tête lors d'un rassemblement devant un établissement de Marseille. Sur des images publiées sur les réseaux sociaux, on voit un policier frapper le jeune homme avec sa matraque. La ministre de la Santé envisage d'avancer la campagne de vaccination contre le Covid-19, alors qu'il y a eu près de 70% d'augmentation des passages aux urgences en raison de cette maladie. Il ne s'agit pas encore d'un changement officiel de la stratégie, mais c'est une réflexion du gouvernement. La vaccination doit démarrer, quoi qu'il arrive, mardi, en priorité pour les personnes les plus fragiles.
0: Les mondiaux de judo ne se passent pas très bien pour les Français.
3: Seulement 2 médailles de bronze à mi-parcours pour Chirine Boukli et Dayan Boulem Tafès. Même Clarisse Agbenienou va rentrer bredouille de Bakou en Azerbaïdjan. Elle espérait pourtant un 7e titre mondial. Et Nicolas Perronnet, à moins de 2 ans des JO de Los Angeles, l'inquiétude grandit chez les Bleus.
10: Chaque jour, l'équipe de France dégringole au tableau des médailles. Une 9e place ce matin, loin de son statut, constate sa leader Clarisse Agbenienou, qui elle-même n'a pas réussi à stopper la chute libre.
11: C'est dommage parce qu'on est une belle équipe de France et je pense qu'on peut faire mieux. Bah écoutez, j'ai envie de dire, si dans 2 ans on fait mieux et qu'on éclate tout, on oubliera. Pour l'instant, on va souffrir un peu, il faut trouver une méthode de travail différente.
10: Et le chantier a déjà commencé, annonce dès hier du président de la Fédération française.
12: 2 mois maximum. Dans 2 mois, il faut que tout soit clair pour tout le monde, même un mois, on n'a pas le temps d'attendre.
10: Ami Olympiade, Stéphane Nomis veut des changements profonds chez les Bleus.
12: Après, c'est à la fin qu'on compte les médailles, mais quand même, mes 4 premiers jours, ils sont mauvais. Il faut appeler un chat un chat. Il y a des choses à remettre en question, parce qu'on sent moins le team spirit qu'au jeu. On doit réparer et trouver l'énergie nécessaire et suffisante pour les Jeux.
10: Car à moins de 2 ans de Los Angeles, le Japon, l'éternel rival, lui, ne laisse rien en chemin, avec déjà dans ses bagages 6 des 8 médailles d'or distribuées depuis le début des mondiaux.
3: Et 5e journée de compétition aujourd'hui avec 3 Français sur les tatamis de Bakou. Clémence Aimé en moins de 70 kilos, Maxime Gaël Ngayap Ambou et Alexa Mitrovic en moins de 90 kilos. La météo aujourd'hui, Louis, c'est un temps encore perturbé à l'est.
0: Oui, c'est pas la folie non plus, avec des nuages nombreux et de la pluie de l'Auvergne-Rhône-Alpes jusqu'à la région Grand Est ce matin pour les températures à 5h06. Didier nous dit 10 degrés dans le Puy-de-Dôme ce matin. Quant à Thérèse, 13 degrés en Isère en milieu de température, les températures stagnent à Paris et Reims. 12 degrés à Bourges, 11 degrés pour Bordeaux ce matin, 13 degrés cet après-midi. Bonne nouvelle en revanche, puisque les éclaircies, elles, reviennent à l'est notamment, ainsi que sur le pourtour méditerranéen pour les maximales ce jeudi. 16 degrés à Rennes, 23 dans le sud à Nice.

0: Très bon réveil à l'écoute d'ici, jeudi 8 octobre, place à l'éphéméride du jour. Alors, il y a 81 ans, était déposé, figurez-vous, le brevet à l'origine du four à micro-ondes. Et figurez-vous qu'on doit cette invention en partie grâce à une barre en chocolat.
1: Oui, vous avez raison, c'est l'ingénieur Percy Spencer qui travaillait sur un radar électronique. Et il a vu sa barre en chocolat fondre toute seule à côté de l'appareil, grâce donc aux ondes. Il a ensuite testé avec du maïs, ça a fait du pop-corn, et puis un œuf qui a explosé devant ses collègues.
0: Ça fait une omelette du coup.
1: Oui. Et votre omelette.
0: Non, elle est pas folle. Et j'ai les dimensions de ce premier micro-ondes. Il mesurait près d'1m80 pour, tenez-vous bien, Cyril, 340 kilos.
1: Ah oui, il faut une grande cuisine pour lui trouver une place.
0: C'était révolutionnaire tout de même pour l'époque. Et on espère qu'il a pu ensuite réchauffer son café, puisque 5h08, ça s'y prête plutôt bien. Boire un petit café, merci d'être avec nous. Tout de suite, une jolie musique pour commencer ce jeudi à vos côtés, avec les Pretenders sur ICI. Ce tube sorti en 79. Voici pour vous Brass in Pocket.

0: Les Pretenders, sur ici avec la voix de Chrissy Hynde. Merci de nous avoir choisis. On commence la journée bien entendu avec vous et on est ensemble jusqu'à 6h.
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0: Ce matin avec Stéphane Bern, direction Paris en 1900, où l'on pensait avoir trouvé une invention révolutionnaire pour ne plus avoir à marcher.
3: Bah, oui, c'est vrai que c'est fatigant de marcher. Oui, cette invention, c'était des immenses trottoirs roulants de plusieurs kilomètres présentés comme la rue de l'avenir. Alors, bah oui, ça a disparu, non, on les voit pas dans la capitale. Stéphane Bern nous raconte cette histoire à 5h25 sur ICI.
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0: Et dans Ici, ça entreprend, on s'intéresse aussi aux idées qui peuvent améliorer le quotidien de nos animaux. Pour chouchouter son chien, on peut lui offrir des jeux, mais aussi quelques friandises.
3: Et justement, Catherine Quicandon, aujourd'hui, vous nous emmenez sur la Côte d'Azur et découvrir une alternative naturelle et locale pour nos compagnons à quatre pattes.
4: À Cannes, sur la Côte d'Azur, nos amis les chiens sont gâtés. Et c'est grâce à Chloé Poupeau qui a créé en 2019 son entreprise de friandises pour chiens, les Délices Canins. Ses produits sont faits avec des légumes, de la farine d'avoine, de la viande Label Rouge, s'il vous plaît, et le poisson est toujours frais. Ça nous donnerait presque envie de goûter. 100% naturel, 100% local, bio, sans sucre ajouté, ni sel ajouté, sans conservateur et sans additifs, Chloé défend une composition transparente et saine. 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
5: Charbon miel qui marche super bien. C'est l'indispensable en fait, c'est souvent les chiens quand ils ont mal au ventre ou les selles liquides, on leur donne ça, ça remplace le médicament ou un Smecta en fait. Donc là, c'est vraiment naturel et ça marche super bien sur la digestion du chien. Et après, la box anniversaire qu'on a complètement designée il n'y a pas longtemps. Donc là, elle fonctionne super bien. Ouais.
4: Il y a des friandises gourmandes, de dressage, des déshydratés que les toutous ont l'air de beaucoup aimer puisque leur maître en achète de plus en plus. Ce qui fait que Chloé peut enfin se consacrer entièrement à son entreprise.
5: Ça fait un an que je suis à temps plein dans la marque parce qu'avant, je travaillais en CDI dans la restauration. Donc je cumulais les deux. Et là, j'ai eu mon local il y a quelques mois. Donc j'ai un local tout neuf où j'ai fait tous les travaux dedans. J'ai ma cuisine pro avec le coin où je fais les colis. Et je travaille aussi avec des hôtels de luxe à Cannes. Donc je travaille avec trois hôtels sur Cannes et un sur Saint-Tropez.
4: Je n'ai qu'un mot à dire, bravo. Comptez à partir de 8,20€ les 100 grammes. Et sinon, pourquoi Chloé s'est lancée dans cette aventure?
5: J'étais dans les escaliers chez mes parents et je leur ai dit « Mais pourquoi je ferais pas des friandises pour chiens ?» Parce que sur la Côte d'Azur, en fait, il n'y a personne qui faisait ça. Et ma sœur a adopté un petit spitz qui s'appelle Simba. Directement, quand elle l'a eu, j'ai voulu lui cuisiner des petites friandises maison. J'ai fait goûter, en fait, aux chiens de mes amis. Et ils ont adoré, du coup, de fil en aiguille. J'ai pas lâché la marque.
4: Plus d'infos sur lesdélicescanins.com. Merci à Quentin Lacrome d'Ici Azur pour cette idée délicieuse. Ici, ça entreprend dans les Alpes-Maritimes avec les Délices Canins et des friandises pour chiens qui font du bien.
0: Merci Catherine. Bonne nouvelle, la pluie revient pour le plus grand bonheur des agriculteurs. On en parle tout de suite.
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0: Soyez les bienvenus ce jeudi matin, il est 5h15 et ça y est, la pluie est enfin là.
3: Dans beaucoup de régions, elle se faisait rare depuis plusieurs semaines, voire plusieurs mois. Mais cette nuit et ce matin, c'est humide pour une bonne partie du pays. De l'eau très attendue par les agriculteurs qui souffrent de la sécheresse. En Isère, Emma Jacob, vous avez rencontré une maraîchère qui a vécu un été très difficile.
8: Cet été, pour continuer à travailler en plein soleil, Sophie Cohen ne quittait pas sa casquette. Aujourd'hui, la maraîchère a ressorti son ciré.
9: Ça va mieux que cet été parce qu'il pleut et qu'on est très très heureux qu'il pleuve. C'est vraiment une bénédiction. Et puis, il faut que les sols ils se rechargent aussi. Hein.
8: Les sols asséchés par des mois de canicule, malgré de petites pluies au mois d'août. Les sources pour irriguer sont-elles quasiment à sec? Alors, ces deux jours de pluie font déjà la différence.
9: Bah là, on peut voir que les tomates, elles poussaient plus, elles étaient toutes cramées. et là elles ont recommencé à pousser. Voilà, après ça rattrapera pas ce que j'ai perdu cet été, quoi.
8: 64% de perte pour ces potimarrons, 30% pour les tomates, même chose pour les aubergines. En tout, 7000 euros de manque à gagner, c'est un cinquième de son chiffre d'affaires annuel.
9: Je peux voir qu'il y a certaines variétés qui n'ont pas supporté, quoi. Je vais essayer d'adapter aussi comme ça. Mais là, par exemple, cette variété, elle est morte. Vu le changement global qui s'opère, est-ce que ça suffira? Je ne suis pas sûre.
8: Et ces quelques jours de pluie ne suffisent pas non plus à sauver les noyers de son exploitation. La récolte a commencé il y a quelques jours.
9: On a ramassé déjà une parcelle. Normalement, on fait à peu près 16 sacs. Là, on a à peine 10 sacs. On avait une parcelle où les noyers n'étaient pas bien en forme non plus. Hein, mais là, cette année, c'est bon, ils sont tous morts. Les suites de la canicule, là, je pense qu'ils survivront pas. Quoi.
8: Sophie, elle, ne sait pas si elle va continuer.
10: Cet été, il a été dur. Très dur psychologiquement et physiquement. Moi, j'ai peur que là, tout le monde oublie. Que ça soit plus du tout un sujet qui soit abordé, qu'aux élections présidentielles on pense pas du tout à ça, sauf que là il faut pas oublier, c'est trop important, quoi. Ça pose la question de comment on va manger. C'est pas sûr que mon fils veuille reprendre un jour la ferme, mais je suis pas sûre qu'il puisse, que ça soit possible de continuer à produire des légumes ici.
8: La maraîchère le prédit, les canicules seront de retour l'été prochain. Elle espère d'ici là pouvoir installer une réserve d'eau et des voiles d'ombrage sur ses cultures.
3: Emma Jacob à la ferme du Rocher en Isère. Et cette agricultrice a créé une cagnotte en ligne cet été. Elle est ouverte jusqu'à fin octobre. C'est un reportage ici Isère à retrouver sur ici.fr.
0: Merci Cyril. Dans 3 minutes, c'est la télé avec Patrice Gascoigne. Une question, peut-on vraiment disparaître d'internet? Oui, non. La réponse, c'est ce soir sur TF1 dans la série Intraçable et un avant-goût ce matin dans moins de 3 minutes juste après Alain Souchon sur ICI. Voici le bagad de l'Ambiway. Belle matinée, bon réveil avec nous.

0: au saut du lit, ou peut-être déjà en voiture sur la route pour aller au boulot. 5h21 sur ICI, c'était Alain Souchon évidemment. Tout de suite, je vous invite à nous appeler au 0810 055 056. Venez tenter votre chance et venez participer au duel des auditeurs à 5h40 avec une question comme d'habitude autour de l'actu.
1: Vous nous parlez de quoi, Louis, ce matin ?
0: Alors, petit indice, ce matin, je vais vous parler de Sophie Adenauer, forcément, puisqu'elle fait son retour sur Terre aujourd'hui. Donc, la question portera là-dessus. Vous avez quelques minutes pour réviser et être le plus proche de la bonne réponse pour remporter votre radio.
1: Oui, une radio qui vous suivra partout, même dans l'espace, si vous êtes Sophie Adenauer. Mais plus concrètement, de la salle de bain au salon jusqu'à la cave, puisque ce poste est équipé d'une lampe torche. Elle fonctionne sur pile, sur recharge en USB ou à l'énergie solaire.
0: C'est parfait, tout ça. Cette radio, elle vous attend au 0810 055 056. C'est Saveria qui attend vos appels ce matin. Bonne chance à tous.
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0: Dans les coulisses TV, ce matin, Patrice Gascoigne, vous nous parlez de la série Intraçable, lancée ce soir sur TF1, qui va nous montrer à quel point eh bien, il est difficile de disparaître d'Internet.
4: Julia a un mari, Julia a un fils, mais Julia a aussi un drame qui la hante jour et nuit.
5: Ça a commencé. Il est l'heure.
6: Mais c'est tout !
7: Je suis la femme de David Becker. Il est mort il y a 7 ans.
8: David ?
7: J'ai pratiquement tout oublié de l'accident.
4: Mais que s'est-il passé hier soir ? Ce que je peux vous dire, c'est que Julia est interprétée par Sophia Issaidi. Vous l'avez compris, Julia a perdu son mari dans un tragique accident. Depuis, elle a tout fait pour se reconstruire. Elle a un nouveau travail, elle est taxi. La relation avec son fils est très difficile. Jusqu'à ce soir où un inconnu monte dans son taxi et Julia reconnaît ce visage. À partir de là, elle se lance dans une quête vertigineuse pour la vérité. Une quête face à un ennemi mystérieux, un hacker. Pour s'en sortir, elle doit se mettre en état de mort numérique. C'est-à-dire se débrouiller sans téléphone, sans ordinateur, sans carte de crédit. L'histoire est palpitante, elle est écrite par 4 personnes, Amy Cohen, Raphaël Meyer, Mathilde Arnaud et France Ortelli. J'ai demandé à Amy Cohen comment on écrivait une série à 4 mains. Qui fait quoi ? Écoutez sa réponse.
9: Écrire une série, c'est un très long processus avec plusieurs étapes clés. Premier, il y a l'idée, c'est la création. Puis ensuite, il y a les arches, ça c'est l'histoire concrète. Puis les scénarios, qui eux sont la division de l'histoire en épisodes. Et donc avec Raphaël Meyer, quand on a créé la série, on a décidé d'ajouter une personne à chaque étape. Parce que l'écriture, comme son nom l'indique pas, c'est surtout beaucoup de discussions. Et la discussion, ça a besoin d'énergie. Et donc on a fini par se retrouver à 4 avec France et Mathilde à discuter pour que l'histoire prenne forme. Et ensuite seulement, chaque scénariste part de son côté pour écrire un ou plusieurs épisodes. Et Raphaël et moi, après, on fait la supervision de tout ça pour avoir une cohérence entre les épisodes. Donc en fait, on n'écrit pas à 4 mains, mais on développe l'histoire à 4 cerveaux. Voilà.
4: Grâce à Amy Cohen, l'un de ses auteurs, vous savez comment a été écrite la série Intraçable, à voir ce soir sur TF1.
0: Et en parlant d'Internet, vous savez que tous les jours à 5h45, Aude Razo vous donne des conseils pour éviter et surtout repérer les arnaques qui pullulent de plus en plus. Aujourd'hui, il sera question d'un texto, encore une fois, très piégeux qui circule et qui se fait passer pour votre banque. Soyez donc vigilants. 5h25, la musique d'ici qui vous réveille avec un titre qui cartonne en ce moment, c'est ce fameux groupe australien, Cyril, Tame Impala.
1: Oui, avec leur nouveau single qui cartonne, Dracula,
0: qu'on écoute tout de suite.

0: Impala avec Dracula. L'écoute d'ici ce jeudi matin, jeudi 8 octobre. Soyez les bienvenus si vous nous rejoignez à l'instant. Comme d'habitude, avant les infos, un petit peu d'histoire aux côtés de Stéphane Bern qui ce matin nous fait voyager au temps où marcher ne demandait aucun effort.
1: Au tournant du XXe siècle, Paris pensait avoir trouvé la solution miracle au transport. Supprimer la marche. L'avenir avait déjà la flemme. Paris, Exposition Universelle de 1900. La Tour Eiffel a 11 ans. Le métro vient d'ouvrir et les organisateurs veulent impressionner le monde entier. Wow ! Ils installent donc une attraction futuriste. Un trottoir roulant de plusieurs kilomètres qui longe une partie des quais de la Seine. Paris invente le déplacement sans effort, autant dire une idée appelée à un grand avenir.
2: C'est la France de demain. C'est l'avenir de notre pays, ça, mes vieux gars.
1: Le système est astucieux. On monte d'abord sur une plateforme lente, puis sur une deuxième plus rapide, puis sur une troisième qui file à près de 8 km à l'heure, soit à peu près la vitesse maximale d'une voiture dans Paris en 2026. En 1900, c'est de la science-fiction. On l'appelle d'ailleurs la rue de l'avenir. Les visiteurs adorent, enfin, pas tous. Certains ratent leur embarquement, d'autres perdent l'équilibre.
3: Alerte ! Paresseux à terre !
1: Les journaux racontent une collection impressionnante de chapeaux envolés et de dignités froissées.
4: Mais l'important, c'est pas la chute, c'est l'atterrissage.
1: Très vite, des ingénieurs imaginent un avenir radieux, des trottoirs roulant partout, dans toutes les grandes villes. Plus besoin de marcher. Mais la réalité est moins convaincante. L'installation coûte cher, prend beaucoup de place et reste compliqué à exploiter. Un date raté entre ingénieurs et comptables. Après l'exposition, abracadabra, le trottoir roulant disparaît. Le Paris de 1900 était persuadé qu'au XXIe siècle, nous nous déplacerions sur des trottoirs mécaniques géants. Ils se sont trompés. Mais si vous avez déjà traversé un aéroport sur un tapis roulant, vous utilisez encore, sans le savoir, un petit morceau de leur futur.
0: La chronique de Stéphane Bern, c'est tous les jours avant l'actu, puisque tout de suite, il est 5h30, voici l'actualité en France et dans le monde. Le tout en 90 secondes, c'est avec vous, Cyril Ardo-Redon.
5: 10 millions de barils de gazole vont être débloqués de nos stocks stratégiques, ce qui devra entraîner une baisse des prix à la pompe de 12 à 18 centimes par litre, selon Sébastien Lecornu. Le Premier ministre appelle aussi EDF à mobiliser au maximum ses capacités de production pour éviter une hausse du prix de l'électricité cet hiver. Pas d'annonce, en revanche, sur les lycées. Le chef du gouvernement renvoie à fin octobre pour des mesures. Le syndicat d'enseignants SNES-FSU dénonce la stratégie du pourrissement. C'est dans ce contexte que les syndicats lycéens appellent à l'acte 4 de leur mouvement aujourd'hui, deux jours après la mobilisation qui a réuni entre 260 et 450 000 personnes dans les rues. Le ministre de l'Éducation nationale, Édouard Geffray, est lui attendu ce matin dans un lycée de Reims pour participer à un temps lycéen de dialogue. La justice ferme 3 sites internet sur lesquels des images intimes volées étaient vendues. Il y a plus de 17 000 victimes dans le monde, dont des jeunes filles mineures. Deux frères âgés de 21 et 25 ans ont été arrêtés dans le nord de la France. Les députés de la commission finances ont entamé les débats sur le projet de budget 2027. Ils ont rejeté l'ensemble d'emblée l'une des propositions clés du gouvernement sur l'abattement dont bénéficient les retraités. Quoi qu'il arrive, l'Assemblée nationale repartira de la copie initiale pour les débats dans l'hémicycle dès la semaine prochaine. Et puis l'astronaute française Sophie Henneau et ses coéquipiers en route pour la Terre après 9 mois dans la station spatiale internationale. Partie hier vers 14h, ils doivent amerrir vers 17h aujourd'hui.
0: L'info du jour, c'est donc Sébastien Lecornu qui a pris la parole hier.
5: Allocution télévisée sur le mouvement lycéen, la crise agricole, le budget, mais aussi donc les prix des carburants. Le Premier ministre annonce que 10 millions de barils de gazole de nos stocks stratégiques seront libérés, avec pour conséquence une baisse du prix de 12 à 18 centimes le litre à la pompe. Sarah Ders, c'est insuffisant pour ces automobilistes croisés dans une station-service des Yvelines, près de Paris.
6: Sous la pluie, la file de voitures s'allonge. Nawel a les yeux rivés sur la pompe. Prix à payer, 59 euros pour 30 litres de gasoil. Cette professeure des écoles traverse chaque jour le département des Yvelines.
7: Est-ce que ça va vraiment baisser réellement ? C'est la grande question, mais je pense pas. Si on enlève 18 centimes sur le litre, ça reste dérisoire.
6: Cette baisse attendue des prix à la pompe ne concerne que le gasoil. Nicolas, amer.
8: Pas pour ceux qui mettent de l'essence. Donc bon, Parce que si le prix augmente encore, normalement, on ne va pas vraiment s'en sortir non plus.
6: Le gouvernement a trouvé une solution pour faire baisser les prix sans que ça coûte un centime aux finances publiques. Stéphane est gérant d'une société à Rambouillet.
9: Bah, c'est toujours mieux que rien.
8: Maintenant, s'il y avait moins de taxes dessus, ça serait quand même mieux, quoi, malgré tout. Quoi, je veux dire, c'est l'État qui se sert beaucoup, c'est tout.
6: Désormais, le Premier ministre va devoir négocier avec les distributeurs.
8: On verra, malheureusement. Si les pétroliers jouent le jeu ou pas, et les distributeurs. Ouais.
6: Pour Marion, l'exécutif, cerné par les crises, cherche à gagner du temps, temporise avant de nouvelles mobilisations.
7: Je pense que c'est juste pour apaiser les gens, parce que là, on est quand même dans une situation de crise avec les lycéens.
6: La baisse du prix du gasoil n'est pas espérée avant le 1er novembre.
5: Sarah Dair, c'est sur votre radio locale ici. Le Premier ministre Sébastien Lecornu estime aussi que le prix de l'électricité ne doit pas augmenter cet hiver et appelle donc EDF à mobiliser au maximum ses capacités de production.
0: 5h34, tout de suite, la météo de ce jeudi 8 octobre avec un temps encore perturbé ce matin à l'est de l'Auvergne-Rhône-Alpes jusqu'à la région Grand Est avec des nuages toujours très nombreux et quelques averses. Encore ce matin pour les températures de bonne heure, Didier qui nous dit sur notre page Facebook 10 degrés dans le Puy-de-Dôme, Thérèse 13 en Isère. En milieu de matinée, les températures restent stables à Paris et Reims, 12 degrés, pour Bourges 11 degrés, quant à Bordeaux 13 degrés, relevé ce matin à 10h. Cet après-midi, les éclaircies, elles reviennent, et c'est une bonne nouvelle, elles reviennent à l'est, ainsi que sur le pourtour méditerranéen pour les maximales. Ce jeudi, 16 degrés à Rennes, 23 dans le sud cet après-midi à Nice.
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0: Dans quelques instants, c'est le duel des auditeurs autour de l'actu. Aujourd'hui, direction l'espace, puisque Sophie Adnot fait son retour sur Terre après une longue mission à bord de la station internationale. Une question qui sera justement au cœur de ce sujet. Et encore une fois, un magnifique cadeau à gagner avec vous, Cyril.
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0: 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Vous tend les bras ce matin. Passez-nous un coup de fil à 5h35 tout de suite. Voici Zazie avec une chanson qui porte bien son nom pour commencer la journée et peut-être accompagner votre premier café. Voici Zen tout de suite.

0: Zazie sur ICI. Vous êtes quelqu'un de zen, vous aussi, Cyril.
1: Ah bah, je crois que c'est ma plus grande qualité. Hein.
0: Ça s'y prête très bien. Le duel des auditeurs, tout de suite.
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0: Avec, comme chaque jour, une question autour de l'actualité, un chiffre pour vous à trouver et gagner ce très beau cadeau, Cyril.
1: Oui, une radio, un poste radio multifonction qui est même équipé d'une lampe torche, figurez-vous, pour vous suivre le soir dans vos insomnies.
0: Vous la connaissez.
1: Ou pour chasser les fantômes.
0: Oh, c'est Christophe qui est avec nous. Christophe qui nous passe un petit coup de fil de Corrèze. Bonjour Christophe.
4: Brive-la-Gaillarde.
0: Brive-la-Gaillarde.
1: Ah, oh, j'aime bien Brive-la-Gaillarde.
0: Terre de rugby,
4: oui.
0: Brive-la-Gaillarde.
1: Ah, c'est chouette.
0: Grosse terre de rugby.
4: Vous connaissez un peu ?
1: Ah, je connais un peu. Il y a un très bon café là-bas, je me souviens plus le nom, mais j'ai un copain qui m'avait emmené, c'était super, on avait passé une super soirée.
5: Racontez votre vie.
1: Oui, oui, non, mais voilà.
4: Il y a le CAB.
0: Ah, on va en parler, Christophe, dans quelques instants, puisque vous, votre passion, c'est le rugby. Oh là là,
4: voilà.
0: C'était indéniable. On a Marie-Claire qui est avec nous aussi. Bonjour Marie-Claire.
1: Bonjour Marie-Claire.
6: Oui, bonjour.
0: Marie-Claire, qui est une lefto passionnée par la radio. Tous deux, vous allez jouer avec nous ce matin avec une question autour de l'actualité. Cette info à suivre aujourd'hui sur nos antennes et sur ICI.fr. Après une longue mission à bord de la Station Spatiale Internationale, Sophie Anneau fait son retour sur Terre. L'astronaute française a quitté l'ISS hier à bord de la capsule Dragon, doit amerrir dans l'océan Pacifique. Aujourd'hui, autour de 17h30, son séjour dans l'espace restera dans l'histoire. Et selon vous, combien de jours Sophie Adno a-t-elle passé à bord de la Station Spatiale Internationale ? Christophe, il me faut un chiffre.
4: 300 jours.
1: 300 jours pour Christophe.
0: Marie-Claire, vous en pensez quoi de votre côté ?
6: Moi, je ne sais pas, 320 ?
0: 320, la réponse avec vous, Cyril Ardo-Redon.
1: Eh bien, c'est 235 jours. C'est donc Christophe qui est le plus proche.
4: C'est moi qui ai gagné.
0: C'est vous qui avez gagné, Christophe.
4: Eh oui.
0: Félicitations.
4: Merci.
1: Près de 8 mois pour Sophie Anneau et ses coéquipiers à 400 km au-dessus de nos têtes. Sophie Anneau bat ainsi le record du plus long séjour orbital effectué en continu par un astronaute européen, homme ou femme.
0: C'est un défi assez incroyable. Marie-Claire, je vous embrasse, j'espère qu'on aura l'occasion de rejouer ensemble. Christophe,
6: oui.
0: Le poste radio, on vous l'envoie chez vous, sans aucun problème. À bientôt Christophe, belle
4: merci
0: journée à
4: beaucoup.
0: Vous aussi Marie-Claire.
4: Bonne journée à vous.
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0: Excellent réveil, bien entendu, hein, sur ICI. Bienvenue dans le club de l'EFTO tous les matins avec vous, ici, dès 5h. Et dans quelques instants, c'est notre initiative du jour avec Robin Bernot. Ce matin, direction la Haute-Garonne avec une nouvelle façon d'accompagner les victimes de violences conjugales, Cyril.
1: Oui, une initiative vient de voir le jour près de Toulouse pour mieux protéger les victimes grâce à des appartements de transition. Robin Bernot vous raconte cette initiative à 5h55 sur ICI.
0: Et puis, juste après votre rendez-vous quotidien, je recherche un auditeur qui, c'est tous les jours avant 6h, et on attend une anecdote savoureuse. Ce matin, on compte sur vous.
1: Oui, puisque c'est la journée mondiale de la vue, donc on recherche un auditeur qui a déjà mal vécu, qui a déjà vécu une situation drôle parce qu'il avait mal vu ou oublié ses lunettes.
0: Par exemple, quand on les cherche, alors qu'elles sont sur nos
1: yeux. Sur son nez, oui, absolument.
0: C'est arrivé pas plus tard qu'hier, vous voyez. Donc vous l'aurez compris, ce matin, on cherche une situation rigolote, cocasse, 0810 055 056. Appelez-nous, c'est Saveria qui attend vos appels ce matin, 5h45. Voici William Scheller sur ICI.

0: vous ai vu chanter. Hein. Je vous ai vu chanter, Cyril Breton. Ouais, on avait peur de rien. William Scheller, Rock'n'Dollar, c'est sûr ici. Bon réveil, 5h47.
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0: Tout de suite, Aude Razo et votre rendez-vous anti-arnaque. Bonjour Aude, avec vous ce matin, ces escrocs qui adorent se faire passer pour la Banque de France. En plus, il y a un texto très piégeux qui circule en ce moment.
2: Oui, et je vais vous le lire, comme ça si vous le recevez, vous le démasquerez au premier coup d'œil. Fichage auprès de la Banque de France, contactez-nous d'urgence. Bon, si vous recevez ça ou un message qui ressemble à ça, ne paniquez pas, je mets les choses au clair tout de suite. La Banque de France n'envoie jamais de SMS alarmant comme ça, jamais. Et point très important aussi, elle a beau s'appeler Banque de France, elle ne vous demandera jamais de transmettre par téléphone des coordonnées bancaires. Donc poubelle, parce que le piège c'est ça, hein, quelqu'un là essaye de vous piquer des informations sensible, ce n'est pas la Banque de France, n'appelez pas le numéro qui vous écrit, ne cliquez pas non plus sur le lien qui est inscrit dans le texto, en fait ne faites rien, voilà.
0: Et Aude, est-ce que ça vaut le coup de signaler à ces textos frauduleux ?
2: Ah, ça c'est une question que vous les auditeurs vous me posez souvent. Oui, tout à fait, vous pouvez signaler les SMS frauduleux, les dénoncer. Je vous donne deux solutions. La plus simple, vous faites un appui long sur le message, vous choisissez transférer et vous le transférez au 33700. 33700, c'est la plateforme de lutte contre les SMS et les appels indésirables. Deuxième solution, vous allez sur internet 33700.fr, c'est la même chose, hein, sauf que vous envoyez la capture d'écran du message frauduleux et il faut bien attention qu'on voit le numéro de portable qui vous a écrit. Ça va permettre aux opérateurs téléphoniques ensuite de le bloquer. Alors, c'est pas une baguette magique, ça va pas faire disparaître ces messages d'un coup. Les opérateurs doivent vérifier quand même avant. Mais faites-le, vous sauverez sans doute de futures victimes. Et c'est déjà ça.
0: C'est déjà ça, effectivement. Merci Aude Razo, que vous retrouvez tous les midis avec Enora Malagré dans votre émission. On vous doit bien ça. Le thème du jour, la vue. 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
0: 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C'est tout ce que je vous souhaite. Dans 3 minutes, une initiative nécessaire à découvrir avec Robin Bernaud. C'est juste après Mylène Farmer. C'est à qui le tour ?

0: Bon réveil sur ICI avec Mylène Farmer. C'est à qui le tour ? Ce matin, on va découvrir une initiative pour mieux accompagner les victimes de violences conjugales. En 2024, elles étaient plus de 272 000 recensées en France, Cyril.
1: En Haute-Garonne, un nouveau dispositif vient justement de voir le jour. Robin Bernot et Alexandre Vaux sont allés le découvrir près de Toulouse.
2: À Colomiers, des appartements de transition vont permettre aux femmes victimes de violences conjugales et à leurs enfants de se reconstruire.
3: C'est indispensable et ça devrait être fait partout.
2: La mairie de Colomiers, deuxième ville la plus peuplée de Haute-Garonne, a présenté il y a quelques jours ce dispositif inédit des appartements de transition aménagés dans une ancienne école qui, après une phase d'hébergement d'urgence, vont permettre aux victimes de pouvoir bénéficier de plusieurs mois de stabilité pour se reconstruire et préparer leur accès à un logement pérenne. Lucie Klecht, directrice de l'association France Victimes 31, confirme que c'est une première dans le département et salue l'initiative de la mairie au micro d'Alexandre Vaux.
4: C'est une première. Le principe de cet espace de

0: Les femmes restent, enfin, c'est des hébergements qui sont temporaires, alors que là c'est quelque chose de pérenne et ça leur permet de rebondir, de se reconstruire avec ou sans enfants. Je trouve vraiment l'initiative géniale, vraiment.
1: Mais alors, est-ce que la question des violences conjugales est suffisamment traitée aujourd'hui?
0: Alors, on en parle de plus en plus, mais après il n'y a pas beaucoup de choses qui sont mis en place pour ça, mais je pense encore pas assez, quoi. Voilà. Ben après, on le voit quand même, il y a des associations qui viennent sur des marchés ou des manifestations pour les violences faites aux femmes.
1: Une initiative qui pourrait peut-être voir le jour ailleurs en France?
0: Alors le développer, oui, j'en suis certaine que si, c'est vraiment top, quoi.
1: Ce dispositif lancé à côté de Toulouse permettra aux familles de pouvoir rester de 6 mois à 1 an. Les premières seront accueillies entre la fin de l'année et le début de l'année prochaine.
2: Robin Bernot avec Alexandre Vaux pour cette initiative ô combien importante. 5h54, bon réveil. Journée mondiale de la vue ce jeudi, l'occasion pour vous de nous partager une situation amusante, une anecdote au 0810 055 056. C'est à vous, juste après Genesis Invisible Touch sur

0: Genesis et Invisible Touch sur ICI, 5h57, ce jeudi 8 octobre, c'est la journée mondiale de la vue, l'occasion de rechercher.
1: Un auditeur qui avait une anecdote à nous partager sur le fait de mal voir des situations cocasses liées par exemple à un oubli de lunettes.
0: C'est Marion qui est avec nous ce matin, d'Ille-et-Vilaine.
1: Bonjour Marion.
2: Bonjour.
0: Nous avons un point commun tous les deux, c'est que nous portons à chacun des lunettes et vous avez une anecdote particulièrement rigolote à nous partager dans un supermarché.
2: Voilà, j'étais dans un supermarché et de loin je vois mon amie Juliette, donc qui était de dos. Donc je vais la voir, je pose ma main sur son épaule et je dis « Ah, coucou Juliette !» Et en fait, elle se retourne et c'était pas du tout Juliette.
0: Ah, là, là, là.
2: C'est... Et du coup, je me suis sentie hyper mal à l'aise. Et la dame, en fait, elle a rigolé. Et voilà, en fait, on a rigolé ensemble de ma gêne.
0: Et bon, c'est toujours sympa, ces petits moments au supermarché, voilà, où on se

0: sens relativement seul.
1: Le nombre de fois, et pourtant je porte pas de lunettes, mais le nombre de fois que j'ai l'impression de croiser quelqu'un que je connais en fait. Pas du tout, ouais. Ça m'arrive tout le temps.
0: Alors en plus, si on n'a pas les lunettes, alors là, c'est foutu. Marion, voilà. Je vous souhaite une belle journée. Vous bossez aujourd'hui ?
2: Oui, travaille aujourd'hui. Ouais.
0: Vous bossez dans quoi ?
2: Je suis psychologue.
0: D'accord, eh bien écoutez, on vous souhaite une belle journée. Merci d'être à l'écoute d'ici. De bonheur chaque jour, ça fait vraiment plaisir de vous avoir comme auditrice. Merci à tous d'avoir été là. À 6h, vous avez rendez-vous avec l'actualité de vos régions. À 6h30, vous retrouvez Cyril Ardo-Redon.
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0: Et voici les équipes d'ici matin qui sont là ce jeudi. Je vous souhaite une belle journée qui commence ici.
3: Eh oui, merci Louis, très belle journée ici en Sarthe. Avec Léa Dubost pour l'actu local. Bonjour Léa.
4: Bonjour Simon, bonjour à tous.
3: Vous allez bien ?
4: Oui, j'ai hâte, c'est pas aujourd'hui qu'on fait le tirage au sort là pour le jeu du PSG ?
3: Alors ça a eu lieu hier à 16h très exactement et nous avons le gagnant, mais le gagnant qu'on aura vendredi finalement.
4: Ah, c'est demain.
3: C'est demain, bon. Et vous ne serez pas là d'ailleurs.
4: Non, malheureusement, mais je serai à l'écoute.
3: Et oui, il faudra être attentif parce que le gagnant aura la chance de pouvoir aller voir ce match en effet du Mont FC contre le PSG, d'aller également, d'avoir le billet aller-retour prévu en TGV ainsi que la nuit d'hôtel.
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3: Soyez les bienvenus à l'écoute d'Ici Même en Sarthe, il est 6h.
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3: L'actu local avec vous, Léa Dubost.
4: Plusieurs blocages de lycées prévus ce matin en Sarthe, notamment devant les lycées Bellevue, Montesquieu et Touchard-Washington au Mans. La colère des lycéens n'a pas été calmée par l'allocution de Sébastien Lecornu hier soir. Le Premier ministre a promis que des premières mesures seront annoncées à la fin du mois. En attendant, il appelle à organiser des temps de démocratie dans les lycées, des moments d'échange avec les enseignants, les proviseurs pour faire remonter les revendications. En Sarthe, chaque lycée fait à sa façon, Marie Mutricy.
6: Parce qu'il a fallu aller très vite, explique Sébastien Fournier. Le proviseur du lycée d'Estournel de Constant à La Flèche est aussi le secrétaire départemental du SNPDEN, le syndicat national des personnels de direction.
7: On a été pris de court. Il n'y a pas d'autre mot. Du jour quasiment pour le lendemain, c'est assez compliqué à mettre en œuvre si on veut faire ça un temps soit peu sérieusement.
6: Dans son lycée de La Flèche, ce sera donc ce vendredi, d'abord en classe et par questionnaire pour ceux qui ne veulent pas prendre la parole, suivi d'une réunion avec le conseil de vie lycéenne qui sera tout juste élu. Vendredi aussi pour le lycée Sud au Mans, c'était hier matin au lycée Malraux d'Allonne. À partir de ce matin au lycée Touchard Washington du Mans, en recentrant sur les conditions dans l'établissement pour voir ce à quoi nous pouvons répondre localement, précise le proviseur. C'est toute la limite du dispositif pour Quentin Leguet, délégué départemental indépendance et direction force ouvrière en Sarthe.
8: Nous, on va les entendre, mais si c'est pour récolter des revendications et les mettre à la poubelle derrière parce qu'il n'y a pas de réponse au niveau des moyens qui sont apportés, les élèves, ils veulent des moyens, nous voulons des moyens.
6: Les propos des élèves seront remontés au ministère.
4: Les élèves du lycée Yourcenar du Mans et du lycée Racan de Montval-sur-Loire vont notamment pouvoir s'exprimer aujourd'hui pendant ces temps d'échange. Selon nos informations, plusieurs professeurs du Mans comptent se mettre en grève pour ne pas s'associer à ce qu'ils appellent une parodie de démocratie. Sébastien Lecornu s'est par ailleurs adressé aux Français hier soir au sujet des prix des carburants. Il annonce la libération de 10 millions de barils de gasoil pour les stocks, des stocks stratégiques de la France sur 3 mois pour faire baisser le prix de 12 à 18 centimes par litre. L'essence n'est pas concernée. On y reviendra à 7h45 sur Ici Même avec notre invitée Julie Delpech, députée Renaissance de la Sarthe.
3: Un coup de feu entendu à La Flèche hier soir.
4: Peu avant 22h, un homme a tenté de tirer sur deux autres hommes juste à côté du Prytanée militaire. Selon la gendarmerie, il s'agit d'un règlement de compte dans le cadre d'un trafic de stupéfiants. Il n'y a pas eu de blessés ni d'interpellation pour le moment. Une enquête est en cours. Les salariés d'Hutchinson à Sougé-le-Ganelon appelés à faire grève aujourd'hui pour réclamer une augmentation générale des salaires, des embauches pour répondre aux besoins dans les ateliers et une redistribution des richesses, notamment par le versement d'une prime de partage de la valeur. Le sous-traitant automobile Hutchinson est l'un des plus gros employeurs du Nord-Sarthe. 5 bassins versants encore en état de crise sécheresse en Sarthe. C'est le niveau le plus élevé. La situation s'améliore tout doucement grâce aux quelques précipitations et aux besoins moins importants en eau du côté de l'agriculture. Mais au total, 13 bassins versants commerçants sont encore concernés par des restrictions d'usage de l'eau.
3: Des éleveurs sartois vont bientôt passer à la télé.
4: Oui, dans un spot publicitaire des fermiers de Loué pour promouvoir les volailles de Noël. Le tournage a eu lieu hier à Tassé, près de Noyen-sur-Sarthe. Ce sont de vrais éleveurs sartois qui jouent les acteurs et qui simulent un repas de Noël. Il faudra encore patienter un peu avant de voir le résultat final à la télé. Mais à quoi doit-on s'attendre ? Réponse d'Arouane de la Fouchardière, le directeur général des fermiers de Loué.
9: Petite corde humoristique. Alors, pas comme on a l'habitude de faire en pub télé. On a été plutôt sérieux jusque-là, en pub télé. On essaie d'avoir de l'humour à louer, vous savez, avec nos affiches et nos campagnes décalées. Là, il ne s'agit pas d'être drôle, mais il s'agit de surprendre. Parce que la publicité, on n'a que 15 secondes pour faire comprendre le message. Et le message, c'est exceptionnel d'avoir cette belle volaille à table. Les volailles festives, c'est quelque chose de très, très important pour les éleveurs de Loué. Il y a plus de 200 éleveurs qui produisent des volailles festives. Le chapon, la poularde, la dinde de Noël, qu'on trouve qu'une fois par an, hein, et qui sont actuellement en préparation pour Noël l'année prochaine. On a décidé de faire une publicité pour montrer cette volaille festive dans un moment de Noël. Donc, pourquoi choix d'acteurs ? C'était évident pour nous, c'était avec des éleveurs de Loué. Les pubs télé de Loué depuis 78 ont toujours été faits avec des éleveurs, des vrais éleveurs. C'est authentique, c'est vrai. Donc ça nous ressemble, donc ça nous plaît bien de faire comme ça.
4: Cette pub de Noël a coûté plus de 100 000 euros aux fermiers de Loué. L'objectif est qu'elle dure 10 ans. On vous emmène dans les coulisses du tournage dans notre info d'ici à 6h30. Le magasin Célio de la galerie marchande d'Auchan en zone nord du Mans déménage et va s'agrandir. C'est une information ici même. La nouvelle boutique de prêt-à-porter pour hommes va ouvrir ses portes le 30 octobre, toujours en zone nord, mais au niveau de l'avenue des Frères Renaud à la place du magasin Jennifer. Célio va donc passer de 276 à 600 mètres carrés. C'est un projet qui va s'étaler sur au moins une dizaine d'années, la création du futur quartier Arsenal Marais au Mans, entre l'avenue Bollée et l'avenue Jaurès. Sur l'ancien site militaire Etamat et sur l'ancienne caserne Pexan, la métropole du Mans veut construire 700 logements et des commerces. Les premiers travaux de démolition sont prévus en 2028. L'État a débloqué 2 millions d'euros pour aider la métropole.
3: Le spécifique zoo près du Mans a de nouveaux petits pensionnaires.
4: Notamment un bébé quincajou dont on vous parlait il y a quelques jours sur Ici Mène. C'est une naissance exceptionnelle, la seule dans un zoo depuis plus de 10 ans. Ce petit mammifère nocturne a été examiné par les soigneurs hier pour la première fois. C'était le jour de la pesée. Et ce n'est pas le seul bébé qui est passé chez le docteur. 4 petites loutres ont également été examinées pour la première fois. Maxime, tu es le vétérinaire.
10: Alors, c'est pas exceptionnel, c'est vrai, mais c'est une espèce qui est très menacée. La loutre qu'on a ici au parc, c'est une loutre naine d'Asie, donc une espèce un peu différente des loutres d'Europe. Et c'est une espèce qui est menacée à cause notamment des plans d'eau, des zones marécageuses où elles vivent, qui sont en fait détruites par l'homme. Donc, c'est une espèce pour laquelle la reproduction est très importante. Et elle fait partie d'un plan d'élevage européen. Ça veut dire que tous les zoos se coordonnent pour essayer d'avoir des naissances et pouvoir justement assurer la pérennité de l'espèce. Les loutrons vont bien. On a 2 mâles et 2 petites femelles. Donc, ça, c'est une bonne nouvelle aussi. Et les paramètres de santé sont parfaits.
4: Le public va pouvoir voir ces nouveaux bébés, notamment pendant les vacances scolaires. Leurs noms vont prochainement être choisis par les soigneurs. Et si vous voulez voir à quoi ressemble le petit quincajou, on vous a mis une vidéo trop mignonne sur notre site internet ici.fr/men et sur l'application ici. Lui a misé sur le bon cheval. Un sartois a remporté plus de 143 000 euros au Quintet Plus dimanche dernier. Il a joué au Tabac Presse le rallye avenue du docteur Jean Macoman. C'est le premier grand gagnant PMU de l'année dans le département. Enfin en basket, 2e défaite en Eurocup pour le MSB. Après un match très serré, les Manceaux se sont inclinés 89 à 83 face à Tortone en Italie hier soir. La météo pour ce jeudi, Simon.
3: Avec un vent qui a bien soufflé hier soir, qui devrait être un peu plus modéré aujourd'hui. C'est le retour du beau temps ce jeudi, malgré quelques passages nuageux pour le milieu de journée. Le soleil va dominer avec des températures qui, par contre, sont un petit peu plus basses. Ce matin, on tourne autour des 9-10 degrés de moyenne. Ciel Guillaume est vibré, on a 9 degrés au Mans, Mamers et la Flèche 10 degrés. Et les maximales pour aujourd'hui entre 15 et 17, avec dans le détail Saint-Calais 15 degrés, Fresnay-sur-Sarthe 16 degrés et Solesmes 17 degrés.
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3: 6h08, ici Mène, une belle journée qu'on démarre ensemble. Vous êtes peut-être encore un peu dans le jus. Voilà de quoi réveiller vos souvenirs avec Renaud dès que le vent soufflera.
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0: Renaud, dès que le vent soufflera. Il a bien soufflé hier soir. Hein. Moi, ça m'a carrément réveillé à cause de la ventilation de la porte. Ça sifflait. Voilà, donc il a bien soufflé. Vous avez peut-être regardé le concert très émouvant hier soir sur France 4. Les 50 ans de carrière de Renaud qui étaient célébrés par de nombreux artistes venus chanter pour lui au Zénith de Paris.
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0: Ici Mène, 6h13, jeudi 8 octobre. On souhaite quoi à tous ceux qui sont nés aujourd'hui? Un très joyeux anniversaire.
3: Ah, attendez, j'avais oublié.
0: Ah, c'est presque mieux la vôtre. Ouais.
3: Fatigué.
0: Ouais, bon, oui, à chaque fois, tous les jours, je dis qu'il faut que je rachète. Et tous les jours, je ne la rachète pas. Mais un jour, je le ferai, promis. On souhaite aussi un très joyeux anniversaire à Bruno Mars. Bruno Mars, qui est donc né en octobre. Et oui, ça lui fait 41 ans. Et puis, deux personnalités du grand et petit écran fêtent aussi leur anniversaire aujourd'hui. L'acteur Matt Damon, 56 ans pour celui qui est à l'affiche du film L'Odyssée en ce moment. Et 87 ans pour l'acteur australien Paul Hogan, Monsieur Crocodile Dundee. Et oui, 87 ans déjà. 6h13 sur Ici Mène. Du riz, des pâtes, des pommes de terre ou même du pain. Manger des féculents le soir, ça fait grossir ou pas? Docteur Kirzek, vous allez tout nous expliquer sur cette idée reçue dans 30 secondes.
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0: 6h15 sur Ici Mène, le docteur Kirzek. Ce matin, docteur, on s'attaque à une idée reçue tenace. Les féculents, le soir, ça ferait grossir.
9: Bonjour à toutes et à tous. Un classique des idées reçues, on le disait hier à propos du cœur. Pas de féculents le soir, sinon ça se stocke pendant la nuit. Alors on imagine le corps qui, à 20h, appuie sur le bouton stockage. Non, pour être clair, ça marche pas comme ça. Notre corps ne fonctionne pas en fonction de l'heure à laquelle nous avons mangé tel aliment. Le corps, en fait un bilan sur la journée, ce qu'il reçoit et ce qu'il dépense. Et pas seulement les féculents, riz, pâtes, pommes de terre, pain, légumes. Ils sont intéressants le soir ou le matin. Et ils sont intéressants pourquoi? Parce qu'ils aident à métaboliser le tryptophane. C'est un acide aminé qui va fabriquer de la mélatonine, l'hormone du sommeil justement. Donc finalement, c'est pas inintéressant et s'en priver expose à avoir faim la nuit et donc à mal dormir. Donc ça peut arriver même avec des féculents, mais il faut pas les exclure complètement. Et si on veut être honnête, les études sur l'heure des repas et le poids donnent des résultats contrastés. Ce qui compte vraiment, c'est la quantité, la qualité et ce qu'on met autour. Parce que les vrais coupables, ce ne sont pas les pâtes, mais c'est la crème, le beurre, le fromage râpé en quantité astronomique, les lardons et la sauce. Bref, on accuse les pâtes, mais c'est la carbonara qui fait le coup.
0: Alors, concrètement, on en mange combien et lesquels ?
9: Les recommandations françaises, notamment celles du site Manger Bouger, sont claires. Des féculents à chaque repas et de préférence des féculents complets. Pain complet ou semi-complet, pâte ou riz complet, au moins une fois par jour. Pourquoi ? Parce qu'ils apportent des fibres, ça rassasie, ça aide à réguler la glycémie et ça protège le cœur. Or en France, seulement 8% des femmes et 17% des hommes atteignent les 25 grammes de fibres recommandées. On en est loin. Et à l'inverse, les féculents complets ne font pas grossir, ils rassasient et évitent de grignoter. Et on n'oublie pas évidemment les légumes secs, les lentilles, les pois chiches, les haricots, au moins deux fois par semaine. Et pour l'assiette du soir, allez, la moitié en légumes, un quart en féculents, un quart de protéines, poissons, œufs, volailles. Et comme ça, ça permettra d'avoir vos portions et on évite de le faire juste avant de se coucher. On laisse au moins une, deux, voire trois heures entre la fin du repas et le coucher. Allez, bon appétit pour ce soir, un bon plat de pâtes sans culpabiliser et d'ici là, portez-vous bien.
0: Bon, bah, je vous rassure, moi je me sens jamais coupable pour un bon plat de pâtes.
3: Ah, on sait que vous aimez les pâtes.
0: Plat. Oui, je le défendrai jusqu'au bout de ma vie. Et encore moins maintenant, donc grâce à vous, docteur. 6h17, vous connaissez peut-être le Carousel Jardini en centre-ville du Mans, vous connaissez peut-être moins sa gérante. Elle va fêter l'année prochaine ses 30 ans à la tête du manège. Lilian Bro a rencontré Pierrette Jardini dans Les gens d'ici qu'on découvre juste après Claudio Capéo. Ça va, ça va.

0: Sava de Claudio Capeo, qui sera d'ailleurs de passage à Antares au Mans le 21 janvier prochain. Il y a encore de quoi réserver, il y a pas mal de places disponibles. 6h20 sur Ici Même. Tous les jours, Lilian Brault nous présente une figure locale dans les gens d'ici. Ce matin, une femme que vous avez peut-être croisée lors d'un après-midi en centre-ville du Mans, notamment si vous étiez avec vos enfants.
1: Manège, pêche au canard et gourmandise avec Pierrette Jardini dans les gens d'ici.
2: Je m'appelle Pierrette et je suis propriétaire du Carrousel, place de la République. Je suis née en Sarthe, ensuite j'ai voyagé, nous faisions les fêtes foraines, donc des manèges, de foire en foire, de ville en ville. On allait d'école en école, on se faisait des nouveaux camarades. Bah, c'était la joie de vivre, on est toujours entouré, voilà, et en famille surtout, toujours en famille. Ensuite, on n'envisage pas trop autre chose que de faire comme nos parents, quoi. Prendre la succession. Donc dans un premier temps, on aide nos parents. Et puis après, au fur et à mesure, on vole de nos propres ailes et on fait un peu la même chose. Je me suis mariée très jeune. Et ensuite, décidé de se sédentariser avec mon mari, j'avais une trentaine d'années. On a fait beaucoup de choses sur le Mans. Dans un premier temps, on n'avait pas de manège. Je faisais les pralines sous la République, il y a très longtemps. Je vous dirai pas, parce que ça va vous donner mon âge et c'est pas la peine. Ensuite, j'étais à l'entrée de la rue des Minimes. On faisait les chichis, les pralines, les gaufres, les crêpes. Et ensuite, mes parents ont eu la concession pour installer le manège Place de la République, en 94. Et à partir de ce moment-là, ils ont animer un peu la place de la République, puisque c'est toujours quand même des métiers qui sont en famille, faut pas l'oublier. Et j'ai pris la succession en 97.
1: Aujourd'hui, qu'est-ce qui vous plaît dans votre métier au quotidien ?
2: Le contact, humain, on rencontre du monde. Je pense qu'on est quand même des personnes utiles pour le public, parce qu'on a beaucoup on est un peu un métier atypique. Donc pas mal de gens viennent s'adresser à nous quand ils ont besoin de quelque chose, quand ils ont un souci. On rentre pas dans un magasin, alors que là, on nous aborde facilement. On va nous demander des choses, des services. Et puis en plus, avec le manège, c'est les enfants, bien sûr. Je pense que les trois vont ensemble.
1: Ouais.
2: Quand on a fait le petit tour de manège, la pêche au canard, il y a le goûter après. Il y a aussi des enfants qui viennent plus au manège, mais que j'ai connus au manège. Donc ils ont grandi, ils m'amènent aussi les enfants. Et on garde ce lien depuis 94.
1: Pour l'instant, Pierrette n'envisage pas la retraite. Elle compte continuer son affaire en famille, comme elle l'a toujours fait.
0: Et on espère que ce manège restera encore longtemps. Ça apporte toujours un peu d'animation et de vie à cette place de la République Mancelle qui en a quand même parfois bien besoin. 6h23, The Great Pretender avec Freddie Mercury. Très bon réveil en Sarthe.

0: La voix de Freddie Mercury sur les Cimènes. Certains signes ont besoin de calme. Lesquels? L'horoscope de Catherine Viguier dans 30 secondes.
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0: Catherine Biguet, l'horoscope du jour. Catherine, on a besoin de calme.
9: Alors certains signes plus que d'autres.
10: Bélier, il vous sera difficile de ralentir et pourtant il le faudra bien.
11: Taureau, et si vous faisiez une rencontre, elle prend son temps, mais c'est trop bien.
12: Gémeaux, vous n'êtes pas sur la même longueur d'onde, mais ce soir, ça s'arrange.
13: Cancer, les relations avec votre entourage se passent bien, vous allez régler les problèmes.
14: Lion, c'est une question d'argent ou encore on mésestime votre valeur personnelle, alors vous réagissez.
15: Vierge, vous faites la différence, votre simplicité, votre humilité, et ça marche, on vous retient.
16: Balance, attendez ce soir pour exister vraiment, en attendant, eh bien, soyez patient.
17: Scorpion, vous pouvez compter sur des alliés de choc, vous n'êtes pas tout seul, non, non.
18: Sagittaire, cette journée est sous le signe du sérieux, et côté travail, et côté vie privée.
19: Capricorne, aujourd'hui, aérez-vous la tête et le corps, vous serez prêt pour demain.
20: Verseau, les biens matériels sont d'actualité et votre vie intérieure aussi importante.
21: Poisson, une relation prend de plus en plus d'importance dans votre vie.
22: Et pour nous tous, on vit plus léger, on essaie.
0: Merci Catherine.
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0: Bonjour et bienvenue si vous nous rejoignez à la radio sur Ici Mène et à la télé sur Ici Pays de la Loire en ce jeudi 8 octobre en Sarthe. C'est toute l'équipe qui vous réveille comme chaque matin avec Léa Dubost pour l'actu locale. Bonjour Léa.
23: Bonjour Simon, bonjour à tous.
0: On souhaite bonne fête aujourd'hui à toutes les Laurence. Journée mondiale de la vue. Avez-vous, comme Léa, des difficultés à voir avec des lunettes? Non mais c'est pas une insulte. Vous êtes quoi? Vous êtes myope,
23: astigmate? Je suis myope.
0: Myope, ben voilà, il y a plein de gens qui sont myopes comme vous. Ou est-ce qu'à l'inverse comme moi, vous avez une vue de 12 sur 10? Dites-nous tout sur Facebook, on a plein de choses pour vous avec des cadeaux encore ce matin. Vos places pour un match de rugby de top 14 au stade Marie-Marvin, par exemple. Mais à 6h30, à la une de l'actualité en Sarthe, Léa.
23: Ils sont passés d'éleveurs à acteurs le temps d'une journée. Les fermiers de Loué ont tourné hier leur nouvelle pub télé pour Noël avec de vrais éleveurs sartois. On vous emmène dans les coulisses du tournage dans notre info d'ici dans un instant. Les temps de démocratie voulus par Sébastien Lecornu commencent à s'organiser dans les lycées sartois. Des échanges sont prévus aujourd'hui. Le Premier ministre qui ne semble pas avoir calmé la colère lycéenne après son allocution d'hier soir. Plusieurs blocages d'établissements sont encore prévus aujourd'hui. On vous dit à quoi s'attendre dans notre journal de 7h sur Ici Mène. Et puis à 7h également, présentation du nouveau petit pensionnaire du spécifique zoo près du Mans. Un quinquajou, c'est une naissance exceptionnelle. Il a été examiné par les soigneurs hier. Ici Mène y était. Voilà pour l'actualité locale. On fait maintenant un tour de l'actu en France et dans le monde avec Cyril Lardo-Redon.
24: Après 3 semaines de mobilisation lycéenne, leur syndicat demande à être reçu la semaine prochaine par le Premier ministre. Une nouvelle journée d'action, l'acte 4, est prévu aujourd'hui partout en France. Hier soir, Sébastien Lecornu a renvoyé à fin octobre pour des annonces. L'IGPN, la police des polices, saisit d'une enquête après des images publiées en ligne où l'on voit un adolescent de 17 ans être frappé à la tête par un policier avec sa matraque. La scène s'est déroulée hier à Marseille en marge d'un rassemblement lycéen. Dans son allocution, Sébastien Sébastien Lecornu a évoqué aussi les autres crises sur l'agriculture, le budget ou les carburants. La France va débloquer 10 millions de barils de gasoil de ses stocks stratégiques avec à la clé une baisse de 12 à 18 centimes d'euros par litre à la pompe. Le diesel coûte actuellement en moyenne 2,36 euros. L'Assemblée nationale poursuit l'examen de la proposition de loi intégrale contre la violence sexiste et sexuelle. Plusieurs mesures adoptées hier et notamment la création d'un délit contre l'envoi non consenti d'images à caractère sexuel. Il reste des centaines d'amendements à examiner avant le vote solennel prévu mardi. La préfecture de la région Occitanie interdit les manifestations des opposants à l'autoroute A69 entre Toulouse et Castres. Les militants préparent une grande mobilisation de vendredi à dimanche. Le préfet dit redouter des troubles à l'ordre public. Et puis 6 personnes placées en garde à vue, dont les 2 cambrioleurs présumés du musée Auguste Renoir à Cagnes-sur-Mer, dans les Alpes-Maritimes. Début septembre, 4 tableaux du célèbre peintre ont été volés. 2 toiles n'ont pas été retrouvées.
23: En Sarthe, le nouveau spot publicitaire des fermiers de Loué a été tourné hier dans une exploitation de Tassé près de Noyen-sur-Sarthe. Une nouvelle pub télé de 15 secondes prévue pour les fêtes de Noël. Tout se passe autour d'un repas de famille donc. Et la particularité, c'est que les acteurs sont tous amateurs, Noah Marché.
2: Dans les loges, à quelques minutes du tournage, Charlotte se fait maquiller. Des paillettes sur les yeux et du rouge à lèvres. La pression monte.
3: C'est très original, c'est particulier. C'est bien, ça nous fait une expérience. Bon, c'est peut-être pas quelque chose que je ferais tout le temps, mais voilà, c'est quelque chose à faire au moins une fois, c'est marrant. Et puis, voilà, jouer un rôle qui n'est pas le nôtre, par du courage aussi.
2: Son personnage est pourtant plutôt fidèle à la réalité. Elle joue une jeune amoureuse avec son vrai petit ami. Et puis, cette aide-soignante de 21 ans est loin d'être là par hasard.
3: Papa, du coup, fait le rôle d'un des oncles. C'est venu comme ça. Il est agriculteur pour le louer, après signé.
2: Dans la cour de la ferme, un autre acteur, Cédric, qui révise le scénario.
4: J'ai le rôle d'un tonton avec un autre collègue qui joue aux fléchettes. Et je lance ma fléchette, je tourne et là, la volaille arrive. Et donc, je lance la fléchette dans l'épaule de mon collègue.
2: Mais dans la vraie vie, il ne porte pas cette cravate verte avec des sucres d'orge dessus.
4: Alors moi, je suis producteur de volailles, notamment de volailles festives, pour louer. Donc, pas du tout mon métier d'aujourd'hui.
2: Il élève 18 500 volailles, et notamment des chapons à Roupérou-le-Coquet.
4: Moi, ça fait très longtemps qu'on fait du chapon pour Noël. Donc, c'est une production importante parce qu'on la démarre au mois de juin. Donc quand tout le monde parle de ses vacances, nous on parle déjà du repas de Noël. Et c'est pour ça que je trouvais ça intéressant en fait, déjà de découvrir un univers un peu différent de la télé. Et puis en plus sur une volaille qu'on considère beaucoup, on trouvait ça plutôt sympa quoi.
2: Le réalisateur Vincent Rodella ne sait plus où donner de la tête. Tout le monde se prépare dans la salle à manger pour la scène où le chapon sort du four. La famille est attablée en arrière-plan.
5: Déjà, nos acteurs ne sont pas des acteurs. Et après, le script a quand même été pensé de manière à ce que l'acting ne soit pas trop un problème pour eux. D'où le côté figé, par exemple. Et en plus, dans cette naïveté, cette fraîcheur du premier tournage, ce qui fait qu'ils sont vachement naturels. Donc, il y a quand même quelque chose de moins pensé. Eux, ils ne se regardent pas jouer. Donc, c'est intéressant.
2: Et vous pourrez constater par vous-même le talent des 8 acteurs amateurs. La publicité sera diffusée au moment des fêtes.
23: Les fermiers de Loué espèrent d'ailleurs que ce spot durera 10 ans. C'était un reportage de Noah Marché pour Ici Mène. 6h35, la météo pour aujourd'hui, Simon.
0: Eh bien, c'est le retour du beau temps après les pluies d'hier. Il y aura quelques nuages quand même dans le milieu de la journée. Mais le soleil va très clairement dominer avec des températures qui sont un petit peu plus fraîches ce matin. On est aux alentours des 9-10 degrés, pas plus. Bonnétable et le Grand Lucé, 9 degrés. Sablé-sur-Sarthe, Ivry-l'Évêque, La Ferté-Bernard, 10 degrés. Et les maximales pour aujourd'hui qui sont entre 15 et 17 degrés, pas plus. À Marolles-les-Braux, 15. Le Mans, 16. Et Clermont-Créan, 17 degrés. Si je fais un petit tour également sur la page Facebook, comme tous les matins, vous nous envoyez vos messages. Christiane a actuellement 11,3 degrés, pour être tout à fait précis, à la chapelle d'Aligné. Fabien, 11 degrés ressenti, 9 au thermomètre, quartier des Renneries au Mans. Et puis Nancy à Mulsanne, 11 degrés. On attend vos commentaires également sur Facebook ou par téléphone 02 43 29 10 10.
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0: Ici Mène, 6h36, très bon réveil. Quand on pense au groupe Les Innocents, on pense bien souvent à un homme extraordinaire. Et pourtant, ce serait oublier un autre de leurs succès tout aussi réussi. Voici Jody, bon réveil.

0: c'est leur premier succès en 1987, Jody, Les Innocents.
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0: Ici Matin, soyez les bienvenus à l'heure du café, de la tartine, de la brioche, du croissant, du pain au chocolat, du pain au lait.
3: Arrêtez là, vous nous faites envie.
0: C'est vrai, il y a des gens qui sont en train de manger pendant que nous travaillons, ma chère Léa.
3: Il
0: y a
3: des gens
0: en train de petit déjeuner, on vous souhaite un très bon appétit. Tiens d'ailleurs, si vous vous sentez l'âme d'un chanteur ou d'une chanteuse, on écoutait une chanson à l'instant. Un stage s'organise en Sarthe avec les Intemporels. Vous allez pouvoir chanter vous-même, mais sur un artiste bien particulier, lequel? Eh bien, la réponse avec Sophie Elie dans ses 3 plus, ses 3 infos pratiques locales, utiles et sympas à 7h-10. Mais d'abord, vous disiez que on avait faim.
3: Oui.
0: Vous la sentez cette odeur? L'odeur du marché, je vous vois avec votre grand sourire. Du
3: j'adore marché. Le marché.
0: Et oui, ça sent très bon, c'est vrai. Et Lilian Bro nous y emmène toute la semaine, c'est le principe du rendez-vous, une semaine A sur Ici Mène. Et c'est au marché des Jacobins que vous êtes, Lilian, plus précisément, entre les saucisses et la rôtisserie.
4: Oui, un tournage très agréable, la chaleur du grill dans le dos et mon micro tendu à Laurent. Il nous vient de la Suze sur Sarthe. Sur son stand est inscrit le jambonnier.
5: On propose pas mal de produits cuits en rôtisserie. Spécialité andouillette, boudin à l'oignon, saucisse brasse.
4: Qu'est-ce qui parle le plus là ce matin?
5: Alors le vendredi, c'est un peu 50-50, autant de charcuterie que de rôtisserie. Okay. Les fins de semaine, c'est beaucoup axé sur les produits cuits, rôtisserie, paella, tout ça.
4: En parlant de rôtisserie, faites attention, vous êtes en train de cuire là.
5: Ouais. C'est pas mal l'hiver. Hein.
4: Ouais, on est tout proche du coup de la rôtisserie. On a aussi la paella qui est juste à côté de nous. Et on a peut-être des produits aussi travaillés comme des salades, différents plats proposés, non?
5: Ouais, alors on fait langue de bœuf, piémontaise et très beau museau avec de la langue. Très beau museau.
4: Et très belle moustache au passage.
5: Merci.
4: À la Suze, vous avez cette proposition-là, peut-être aussi d'autres choses?
5: Non, alors à la Suze, on a juste un local et le commerce, il roule.
4: Ah oui, d'accord.
5: Voilà, le commerce est sur une remorque. On est le mercredi à la Flèche, le vendredi ici, samedi sur le marché d'Angers, au centre-ville, et le dimanche matin au Jacobin.
4: Donc le jambonnier, c'est que d'itinérance, c'est que des marchés?
5: C'est que des marchés, que d'itinérance.
4: Et je vois qu'il y a des petites choses à déguster. On a quoi à se mettre sous la dent?
5: On fait toujours goûter notre spécialité, le boudin à l'oignon, la saucisse sèche d'Auvergne, et puis l'andouille, après les rillots, différents produits dans la matinée.
4: Et est-ce que ça attire des personnes à en acheter? C'est ça la vraie question?
5: Oui, honnêtement oui, bien sûr.
4: Est-ce que je peux goûter un petit bout?
5: Évidemment.
4: Allez, bon, on va se rapprocher. Le boudin, je croyais que ça se mangeait chaud.
5: Ah non, vous pouvez le manger froid, il est cuit là, comme il est là.
4: Ah.
5: Là, il est cuit, vous le mangez froid comme ça avec une salade.
4: Ok.
5: Une salade, une purée chaude, c'est excellent. Okay. Il est froid.
4: Bon, bah, je goûte.
5: Et bien sûr.
4: Très, très bon.
5: Froid avec un petit produit chaud, haricots verts, purée et tout. Super. Et la saucisse d'Auvergne. Faut goûter.
4: J'allais dire saucisson, c'est un gros mot en fait.
5: Saucisson, alors on l'a en saucisson. Alors,
4: quelle est la différence?
5: La qualité de vin est la même, c'est exactement la même chose. C'est une question de diamètre de boyau.
4: Et encore une fois, c'est très très bon. Simple, efficace, on sent les petits bouts de poivre vert si je ne m'abuse.
5: Oui, bah, bien sûr.
4: Ouais, j'ai le palais. Hein.
5: Ouais, allez. Faut pas le dire, mais parce qu'autrement, si on le dit, ils vont pas goûter, les gens.
4: Ah ouais.
5: Mais à chaque fois qu'ils goûtent, ils aiment, alors c'est bon.
4: C'est simple et c'est super bon.
5: Et c'est efficace.
4: Merci beaucoup.
5: Ben de rien.
4: Tout comme moi, merci. N'hésitez pas à aller picorer quelques morceaux de boudin et de saucisse. Je vous le garantis, vous allez adorer le jambonnier. C'est top.
0: Et du boudin dès 6h du matin, ça fait toujours du bien. Lilian qui est toujours dans les bons plans. 6h44, vous avez peut-être un projet d'adoption de chat ou vous allez déménager en appartement avec celui que vous avez déjà. Peut-il vraiment être heureux en appartement? La réponse avec le vétérinaire Ici Mène.
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3: Lilian Bro, qu'est-ce que vous voyez?
4: Bah, j'entends plutôt de gros klaxons dans mes oreilles, dans nos oreilles à toutes et tous. Et là, un klaxon assez particulier, je sais pas si vous l'entendez.
3: Si, mais je...
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4: J'ai envie de dire, vous êtes belle comme un camion. Mais bon, peut-être que je me permets beaucoup de choses ce matin. Bon alors, je continue avec d'autres camions.
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0: Beaucoup d'entre vous, peut-être propriétaires de chats, culpabilisent de laisser leur félin enfermé. Docteur Pierre Fabin, un chat peut-il vraiment être heureux et épanoui en vivant toute sa vie dans un appartement sans jardin ?
12: Alors j'ai une statistique qui peut vous déculpabiliser. Un chat d'intérieur vit en moyenne jusqu'à 5 ans de plus qu'un chat qui sort. L'idée n'est pas du tout d'interdire à un chat d'aller dehors, car un jardin ça va offrir une très belle liberté. Mais l'extérieur comporte aussi des risques quotidiens, les voitures, les maladies virales ou les bagarres de quartier. Donc oui, un chat peut être extrêmement heureux en appartement à une seule condition non négociable. Son territoire intérieur doit être suffisamment stimulant pour remplacer tout ce qu'il trouverait dans la nature. Le chat n'a pas besoin de grands espaces au sol. Il a vraiment besoin d'un environnement riche. Un appartement vide de 60 mètres carrés sera toujours plus angoissant pour lui qu'un petit studio très bien aménagé.
0: Alors comment on doit aménager cet intérieur concrètement pour éviter qu'il ne s'ennuie ou qu'il développe des troubles du comportement ?
12: Eh bien, la clé absolue de l'aménagement, c'est la verticalité. Nous sommes des humains, nous vivons au sol, en deux dimensions. Le chat, lui, voit le monde en trois dimensions. Il a un besoin vital de grimper pour observer son territoire en sécurité. Il faut investir dans de grands arbres à chat, haut et stable, idéalement placé juste devant une fenêtre. C'est sa télévision à lui. S'il peut regarder les oiseaux ou les voitures passer, son cerveau est hyper stimulé. Vous pouvez aussi fixer des petites étagères murales en escalier pour lui créer des parcours en hauteur au-dessus de vos meubles. Plus vous lui offrez d'options pour ne pas toucher le sol, plus il sera détendu. Et n'oubliez pas non plus de multiplier les griffoirs dans les zones de passage.
0: Et pour compenser son instinct de chasseur, qu'il ne peut donc pas exprimer dehors, quelles sont les astuces à mettre en place au quotidien ?
12: Alors, la première erreur fatale en appartement, c'est la grosse gamelle pleine à craquer en libre service dans la nature. Un chat chasse 15 à 20 petites proies par jour, ce qui va occuper tout son temps où il est éveillé. Donc, remplacez la gamelle classique par des jouets distributeurs de nourriture, comme une balle percée ou un plateau d'intelligence. Il va devoir faire rouler la balle avec sa patte ou chercher avec son nez pour faire tomber quelques croquettes. Ça va l'occuper et fatiguer son cerveau. Et ensuite, c'est à vous de jouer le rôle de la proie. Vous prenez une vraie canne à pêche pour chat avec des plumes au bout et vous la faites voler de manière imprévisible pendant au moins 10 minutes tous les soirs.
0: Ah, donc c'est presque finalement parfois mieux d'avoir un chat en appartement qu'un chat en maison avec jardin qui vous ramène des mulots, hein, Sophie Ellie, ça peut
3: oui,
0: arriver.
3: Et qui mange les plumes de la canne à pêche aussi, donc il faut en racheter encore. Ah,
0: bah c'est sympa. Ouais, bonjour oui, Sophie,
3: bonjour,
0: vous allez bien ?
3: Bonjour Simon, bonjour tout le monde, oui ça va très bien,
0: vous
3: merci.
0: Êtes avec nous jusqu'à 9h pour tout un tas de choses, et évidemment nous conseiller sur la météo du jour, quelle tenue mettre,
3: ah, oui.
0: Parce que c'est toujours une grande question le
3: on
0: matin.
3: On va changer
0: également.
3: De garde-robe là. Hein.
0: Voilà, c'est ça, on va changer en effet même de température très franchement, les conditions de circulation également, oui. Est-ce qu'il y a du monde sur la route ou pas. Et puis, des infos pratiques, bien sûr, avec un événement à ne pas manquer qui met à l'honneur un artiste de la chanson francophone. Voici une petite pépite qu'on aime à vous refaire découvrir peut-être, parce que c'est une chanson assez récente, d'Adèle Castillon. Ça s'appelle « Été avec toi ».

0: ça rentre tout seul dans la tête et on le garde pour toute la journée. Cet air exceptionnel d'Adèle Castillon était avec toi. Elle est avec nous tous les matins pour ses trois infos pratiques, locales, utiles et sympas. Ses trois plus, ce sont donc les trois plus d'Issimène avec Sophie Elie.
1: Êtes-vous adepte des circuits courts? Eh bien, rendez-vous à Rouillon ce dimanche. L'agrocampus La Germinière accueille un grand marché d'automne avec les producteurs du réseau Bienvenue à la Ferme. Vous pourrez y trouver des légumes, de la viande, des produits laitiers, des fruits, du pain, de la laine pour se couvrir en ce moment, c'est pas mal. Les visiteurs pourront aussi se restaurer sur place grâce à un espace snack 100% fermier. C'est à partir de 10h.
0: Vous aimez chanter? Rejoignez les Intemporels.
1: Ouais, c'est la chorale sartoise qui réunit des passionnés amateurs qui, après pas mal de travail et de répétitions acharnées, se produisent régulièrement sur la grande scène d'Antares Arena. Ils ont rendu hommage à Céline Dion car ils n'ont peur de rien, mais aussi à Mylène Farmer, mais aussi à Johnny. À vous de jouer, ou plutôt de donner de la voix sur le répertoire de...
0: Pas évident.
1: Alors pour vous, Simon, il faudra non seulement apprendre à chanter, mais aussi à parler anglais. Voilà, ça risque d'être compliqué sur Michael Jackson. Il y aura aussi du gospel, des musiques afro-américaines, sous la direction de l'excellente Marie-Thérèse Brebion, coach de rêve, qui sait donner confiance et repérer les atouts de chaque personne. C'est un stage qu'elle vous propose sur cette thématique. Prévoyez du temps pour l'été prochain du 4 au 10 juillet, mais envoyez dès maintenant par mail votre candidature. L'adresse est disponible à l'accueil d'Issimène au 02 43 29 10 10. C'est ouvert à tout le monde, aucun niveau particulier n'est requis. L'important, c'est d'avoir envie, l'envie qu'on me donne, l'envie d'avoir donc...
0: Envie.
1: Et pour terminer...
0: Et pour terminer, l'info bon plan budget, coup de pouce.
1: Oui, une gratiféria, Simon, c'est mieux qu'une brocante, puisque le principe de ce rendez-vous solidaire, c'est la gratuité. Samedi, venez chiner en toute liberté et repartez avec les objets qui vous plaisent, des vêtements, des jeux, des jouets, des livres, de la déco, matériel et accessoires divers. Venez vous aussi avec quelques articles que vous jugez intéressants pour les autres. En plus, tout cela va se dérouler dans un lieu sympathique, le plongeoir cité du Cirque du Mans, dans un esprit fait du partage. Prenez, donnez.
0: C'est un très beau message et merci pour ces infos pratiques très utiles à notre quotidien en Sarthe. Sophie Elie, oui, je vous vois danser déjà.
1: Oui,
0: vous avez raison,
1: forcément.
0: Chez vous aussi, vous pouvez le faire. Everybody needs somebody. J'ai réussi en anglais.
1: Oh yes.
0: Ah, yes.

0: ça c'est une chanson qui vous réveille parfaitement. Everybody Needs Somebody des Blue Brothers, chanson qui apparaît également dans le film du même nom.
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0: Vous êtes plutôt du genre à avoir chaud ou froid, vous, Sophie ?
8: Alors, quand il fait chaud, j'ai chaud, et quand il fait froid, j'ai froid.
0: Ah, ça se tient, c'est logique. En tout cas, on n'a pas tous le même thermostat intérieur. Certains ont toujours trop chaud, même quand il fait froid, et d'autres se les gèlent en permanence. Alors, pour réchauffer tous les frileux, préparez-vous à chanter avec de drôles petites bêtes aujourd'hui dans l'humour en tube.
9: Je suis Morbac le morpion, regardez comme je suis mignon. Je suis frileux et je m'installe toujours à côté du poil.
8: Oh oui, un bon petit jeu de mots signé Morbac le morpion, tout de suite ça réchauffe et ça rappelle peut-être de bons souvenirs à certains. Des souvenirs de Chantal Goya, hein, bien sûr, et de ses fans de la première heure, les Inconnus qui chantaient avec elle tous en chœur.

0: Voilà, il y en a d'autres qui vont se coller au poil peut-être aujourd'hui hein, pour les frileux en automne. Le calvaire commence, mais il y a franchement pire qu'un frileux français en France. Il y a le frileux français qui débarque au Québec.
1: Un matin, il faisait moins 4. Je me dis, bon, les gens vont rester chez eux pour éviter de mourir. Non, j'ai vu des gens dans des parcs en train de faire du sport en short. Je me suis dit, mais en fait, ici, vous n'avez pas de terminaison nerveuse, c'est ça que je dis. Quand tu demandes à un Français, là, ici, ça fait combien de temps que t'es là? Il te répond jamais en nombre d'années. Il te répond en nombre d'hivers, tellement ça l'a traumatisé.
0: Alors, normalement, Franjo vient de réchauffer tous ceux qui vont commencer à se plaindre hein, des températures automnales sur le territoire français. Mais pour les Québécois, ici, c'est Tahiti. Donc, youpi. Et sinon, pour se réchauffer, se poiler devant la

0: cheminée, ça marche aussi très bien.
1: Et quelle température pour aujourd'hui en Sarthe, Sophie Eddy ? À la réponse dans quelques secondes.
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1: Très bon réveil à l'écoute d'Ici Maine et sur Ici Pays de la Loire. Il est 7h.
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1: Place d'abord à l'actu locale avec le journal de Léa Dubost. Il faudra attendre la fin du mois.
4: Avant de connaître les mesures prises par le gouvernement pour répondre aux revendications des lycéens, le Premier ministre Sébastien Lecornu s'est adressé hier soir à cette jeunesse mobilisée depuis la semaine dernière, mais sans faire d'annonce concrète. Réunis en Assemblée Générale, les lycéens du Mans ont donc décidé de bloquer de nouveau des lycées. Dès maintenant, Julien Penaud.
5: Oui, des actions sont annoncées devant au moins 3 lycées du Mans ce matin, Bellevue, Montesquieu et Touchard. Touchard où des étudiants des Beaux-Arts vont se joindre à ce rassemblement, place Washington. Des professeurs grévistes sont également attendus devant ces 3 lycées pour soutenir le mouvement et également apporter de la sécurité, éviter l'attroupement de casseurs et être vigilant sur les interventions des forces de l'ordre. Que des blocus donc, pas de manifestations comme mardi où 1800 à 2500 personnes ont défilé. Elle était tellement grande qu'on n'a pas envie de réorganiser quelque chose qui paraisse plus petit, me dit un élève. Plusieurs de ses camarades dénoncent le lancement des temps démocratiques en interne proposés par le gouvernement pour rétablir le dialogue. Initiative qui arrive un peu tard pour beaucoup de lycéens, mais le dispositif sera quand même en place ce matin dans plusieurs établissements, comme les lycées Yourcenar et Touchard du Mans et celui de Racan à Montval-sur-Loire.
4: Au lycée Malraux d'Allonne, c'était hier matin, le lycée d'Estournel de Constant à La Flèche et le lycée Sud du Mans prévoient eux d'en organiser demain. Des temps d'échange qui doivent donc permettre aux lycéens de faire des propositions, d'échanger avec les enseignants, les proviseurs. Mais tout ça ne peut fonctionner que si des moyens sont mis sur la table. Selon Quentin Léguet, délégué départemental d'IDFO 72, c'est le syndicat indépendant des personnels de direction de l'éducation nationale.
6: Nous, on ne veut que ça, qu'avoir des élèves qui développent ce sentiment d'appartenance à leur établissement. Et quand derrière, ils font des propositions et qu'on n'a pas les moyens de les mettre en place, ben forcément, ils sont en colère. Mais nous, on n'y peut rien. C'est pas au niveau local que ça va se décider, cette enveloppe-là. Puisque nos enveloppes que nous pouvons gérer, c'est-à-dire, par exemple, avec des moyens de financement pour les enseignants, comme le pacte, comme les heures supplémentaires, sont en baisse. On doit réduire ce qui est mis en place. Et puis après, on a les dotations qui sont mises en place par les collectivités locales, la région pour les lycées et le département pour les collèges, ou pour financer des sorties, par exemple, des projets scolaires, qui sont notamment une des voies dans les projets abordés par les lycéens ou les collégiens, eh bien ces enveloppes sont aussi en baisse. Donc on doit baisser les sorties, on doit baisser tous les projets de nos élèves.
4: Selon nos informations, plusieurs professeurs du Mans ont donc prévu de se mettre en grève pour ne pas s'associer à ce qu'ils appellent une parodie de démocratie. Alors le Premier ministre ne s'est pas adressé qu'aux lycéens. Hier soir, il a également annoncé une mesure d'urgence pour faire baisser les prix des carburants, du gasoil précisément. La France va débloquer 10 millions de barils de gasoil de ses stocks stratégiques pour faire baisser de 12 à 18 centimes le litre. On reviendra sur cette allocution de Sébastien Lecornu au sujet des lycéens mais aussi du carburant avec notre invitée ce matin, Julie Delpech, la députée Renaissance de la première circonscription de la Sarthe. Elle sera avec nous à 7h45. Les richesses sont créées par les salariés. Mobilisons-nous pour qu'elles nous reviennent. C'est le message lancé par la CGT aux salariés d'Hutchinson à Sougé-le-Ganelon dans le Nord-Sarthe. Ils sont appelés à faire grève aujourd'hui pour réclamer donc une redistribution des richesses à travers une prime de partage de la valeur, mais aussi une augmentation générale des salaires et des embauches pour répondre aux besoins dans les ateliers. Hutchinson est un sous-traitant automobile fabricant de produits en caoutchouc.
1: Le calendrier se précise pour le futur quartier Arsenal Marais au Mans.
4: C'est un nouveau quartier qui sera situé entre l'avenue Bollé et l'avenue Jaurès sur l'ancien site militaire Etamat et l'ancienne caserne Pexan. 11 hectares aujourd'hui en friche où la métropole du Mans veut construire 700 logements, des services et des commerces. Les premiers travaux de démolition sont prévus en 2028. Le projet va s'étaler au moins sur une dizaine d'années. C'est ce qui a été annoncé hier lors d'une réunion publique. C'était le grand jour au Specific Zoo près du Mans. Hier, la visite vétérinaire pour le bébé quinquajou, un petit mammifère nocturne né au mois d'août. Et c'est un événement car c'est la seule naissance de cette espèce rare répertoriée dans un zoo depuis plus de 10 ans, Christelle Caillot.
0: Alice Prudhon a manipulé le bébé Quincajou pour sa première sortie et cette soigneuse n'en revient toujours pas.
3: Ah, c'est vraiment un moment d'émotion. C'est des espèces qu'on ne manipule pas ou très très peu, uniquement quand il y a besoin d'intervenir. D'avoir l'animal entre nos mains, c'est vraiment une opportunité qu'on a une ou deux fois dans notre vie.
0: À peine 650 grammes pour le bébé et il faut faire très attention.
3: On le prend au niveau de la tête et une main sur l'abdomen. On essaie de faire attention toujours à la tête, au niveau de la gueule, pour éviter les morsures.
0: Une grande queue pour pouvoir s'accrocher aux arbres et des grands yeux noirs pour une vision nocturne. Et sur les constantes, tout va bien, nous dit le vétérinaire Maxime Thué.
7: Donc là, on a procédé à l'identification. On a posé une petite puce électronique. On a également fait un examen clinique, une auscultation. À la palpation, il n'y avait pas de maigreur ou de signe particulier. Donc c'est un animal qu'on considère en bonne santé. L'auscultation cardiaque, la fréquence respiratoire sont normales. Donc c'est un bébé qui est en pleine forme. Il faudra juste s'assurer que le développement, que le sevrage se passe dans de bonnes conditions, mais là en tout cas c'est bien parti.
0: Entre l'auscultation, la pesée et le sexage, la sortie du bébé aura duré moins de 2 minutes et c'est une petite femelle. Elle est retournée ensuite dans son enclos, un mini poulailler à l'abri de la lumière avec sa maman à ses côtés.
4: Un reportage de Christelle Caillot et le petit Quincajou est à voir en vidéo sur ici.fr/men. Des caméras, des éclairages et toute une équipe de tournage dans une ferme de la Sarthe hier, pas pour la Amour est dans le pré, mais pour tourner la nouvelle pub des fermiers de Loué pour les fêtes de Noël. De vrais éleveurs sartois vont donc prochainement passer à la télé. On vous emmène dans les coulisses du tournage sur notre site internet. Nicolas Kosic va-t-il obtenir le titre du plus bel arrêt du début de championnat de Ligue 1? Le gardien du Mans FC est en lice pour le top arrêt en août et septembre grâce à sa performance face à Brest pour la première journée. Ce sont les fans qui peuvent voter sur la plateforme dédiée Top Ligue 1. Les votes sont ouverts jusqu'à demain midi. Enfin, nouvelle frustration pour les joueurs du MSB. Après un match très serré, les basketteurs mansots se sont inclinés 89 à 83 face à Tortone en Italie hier soir. Deuxième défaite donc en Eurocup.
1: 7h06, ici Mène, on peut déjà ranger les parapluies.
8: J'ai bien fait de boire de l'eau, justement.
1: J'allais dire, c'est peut-être le changement de température, mais non, c'est l'eau qui est
8: passée. Non, c'est petit verre d'eau pour s'éclaircir la voix, ça a été l'effet inverse. J'ai plus du tout.
1: Vous voulez que je m'en charge ou ça va aller? Vous me dites.
8: On peut presque ressortir les doudounes. 9 degrés ce matin en Grand-Lucé, à Courcemont, à Moncey, en Belin et à Mézeray, 10 degrés. On aura quelques passages nuageux dans le ciel sartois. Mais Météo France nous dit que c'est le soleil qui domine en ce jeudi. Je vous laisse poursuivre.
1: Oui, parce que je pense que
8: c'est
1: mieux que vous parveniez à respirer quand même avec des maximales qui donc ne vont pas dépasser 17 degrés au Bailleul, à Sablé et à Dissé sous Courcillon. 17 degrés annoncés à La Ferté-Bernard 16, à Dolon 15 degrés. Le vent de nord-ouest est un peu frais. Et donc couvrez-vous hein, si vous sortez. C'est aussi
8: et ne buvez pas d'eau.
1: Et ne buvez pas d'eau, c'est dangereux. Ça roule comment ce matin, Sophie, si vous
8: Rocade autoroute centre-ville du Mans, rien à signaler en dehors des zones de travaux. À la Suze sur Sarthe, par exemple, dans la Grande Rue et dans la rue Saint-Nicolas, il y a des travaux en cours. Françoise, elle prend le train ce matin, le sien est à l'heure, tant mieux, c'est ce qu'elle nous dit sur notre page Facebook. En revanche, le TGV Inouï de 7h48 à destination de Paris-Montparnasse accuse un gros retard d'1h10 ce matin.
1: Merci pour vos infos pratiques. Prenez le temps de vous remettre.
8: Je bois de l'eau, non.
1: Voilà, on se demandait presque qui était la personne qui était avec nous ce matin. C'était bien Sophie Elie, rassurez-vous.
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1: 7h08, ici Mène. Si vous connaissez une Laura, c'est le moment de l'appeler ou de monter le son pour elle si elle est à côté de vous, car il n'y aura jamais mieux que cette chanson pour rendre hommage à toutes les Laura, grâce à un grand monsieur, une légende de la chanson française qui nous manque, Johnny Hallyday.

0: Laurence. C'est presque Laurence.
1: Ah oui, c'est vrai. Et pourquoi Laurence? Parce que c'est la Saint-Laurence aujourd'hui. Vous êtes très fort.
0: Oh oui.
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1: 7h13, ici Mène, merci d'être avec nous, soyez les bienvenus. Si vous nous rejoignez peut-être à l'instant, à l'heure de votre petit déjeuner, de votre café ou de la préparation pour aller en direction du travail, du bricolage aussi, ou même du jardinage. Vous êtes certains à jardiner, je sais, le matin, comme ça vous avez raison. Il fait encore un petit peu plus frais que ces derniers jours.
0: Et bien moins que demain.
1: Et bien moins que...
0: Ah oui. Et j'ai envie d'ajouter. Oui,
1: bien, on aura... Parce qu'il fera plus chaud demain?
0: Non.
1: Non, c'est l'inverse.
0: Il fait moins frais que demain. Demain, il fera 5 degrés, par exemple, à Saint-Calais.
1: Ah oui, il va faire très frais, donc. D'accord, merci. J'ai tout compris. Jeudi 8 octobre, c'est un plaisir de vous retrouver. Le château de Possé, à Télocher, vous connaissez? Eh bien, ce lieu a beaucoup d'atouts pour l'économie touristique sartoise. Et Bruno Van Destick nous y emmène dans l'écho d'ici. D'ici 10 petites minutes, un peu moins même de 10 petites minutes. Mais avant ça, il est donc 7h13 sur Ici Mène. 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On joue ensemble à notre jeu. Sur le bout de la langue.
0: Ah,
1: pourquoi
0: oui.
1: Sur le bout de la langue? Parce que, vous savez, il y a toujours des situations comme ça où on explique des choses à des gens, où on cherche nos mots et on est là, on dit « Mais si, c'est le... » Mais si, tu sais, le truc qui sert à... Et en fait, on ne sait pas. Heureusement, vous allez pouvoir vous jouer et vous appuyer en plus sur votre aide très précieuse, celle de Sophie Elie.
0: Je suis là pour vous aider.
1: Qui est votre binôme du matin. Avec, par exemple, une phrase. Voilà, je vous fais un exemple concret. Au supermarché, pour prendre des articles, le chariot qui roule, là, j'utilise un... on met un jeton dedans.
0: Un caddie.
1: Voilà, un caddie. Exactement. Et si vous en trouvez quatre comme ça, les places pour le match de top 14 au stade Marie-Marvin, elles sont à vous. 02 43 29 10 10. Bonne chance.
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1: 7h15, mon œil, le billet d'humeur. On se demande ce matin à quoi servent les pétitions déposées sur le site de l'Assemblée nationale, Léa.
6: Oui, notamment car plus de 70 000 signatures ont été récoltées sur la pétition qui réclame l'interdiction des armes mutilantes lors des manifestations lycéennes. David Ossiou.
7: 50 000 en 48 heures. Ce matin, le compteur est à 73 260. Au départ, c'est un prof, membre de l'association Attaque, qui a lancé la pétition. Très rapidement, elle a trouvé son public parce que plusieurs jeunes ont été grièvement blessés pendant les manifestations et il y a de la colère et de l'incompréhension. Alors, à partir de combien de signatures les députés sont-ils vraiment obligés d'écouter ces Français qui les interpellent? À 100 000, votre pétition apparaît sur le site de l'Assemblée nationale. À 500 000, elle peut être débattue dans l'hémicycle, mais seulement si la conférence des présidents le décide. Et ce n'est pas automatique. La preuve, cet été, plus de 700 000 personnes ont signé contre la présomption de légitime défense pour les forces de l'ordre. La pétition a été classée. La loi Duplon sur les pesticides, plus de 2 millions de signatures. Ça commence à vouloir dire quelque chose, non? Il y a bien eu un débat à l'Assemblée, mais pas de vote. Ça s'est arrêté là. Et il n'y a pas que les pétitions qui se perdent. Hein. La Convention citoyenne sur les temps de l'enfant l'an dernier, vous vous souvenez? 133 citoyens tirés au sort, 6 mois de travail pour suggérer des journées moins longues, moins de pression scolaire, des emplois du temps à revoir. Tiens, c'est justement ce que réclament les lycéens aujourd'hui. Et toujours pas de réforme sur les rythmes scolaires. Alors regardons en Suisse. Là-bas, avec 100 000 signatures, moins de 2% des électeurs, vous obtenez un référendum. Ça arrive assez souvent. En 2024, par exemple, un 13e mois pour les retraités a été accordé et c'est parti d'une pétition. En France, cet été, il y a des petits malins qui ont déposé des pétition pour donner plus de pouvoir aux pétitions. Ça n'a pas eu beaucoup de succès. On attend maintenant la pétition contre la pétition sur les pétitions.
1: Et la mobilisation lycéenne qui sera le sujet de notre invité à 7h45, la députée Julie Delpech. 7h17, ici Mène. Le temps pour aujourd'hui, Sophie Elie.
0: C'est bien plus frais.
1: C'est
0: hein.
1: bien plus frais.
0: 9 degrés chez Marie Adélaïde dans le quartier Batignolles au Mans, à la chapelle d'Aligny. 11 degrés 3 chez Christiane. Température fraîche ce matin à Mulsanne. 11 degrés à la chapelle Saint-Aubin. 12 degrés. Merci Martine pour votre message sur notre page Facebook et pour votre jolie photo fleurie. Le vent de nord-ouest est frais aussi, mais le soleil l'emporte malgré quelques passages nuageux, maximal entre 15 et 17 degrés seulement cet après-midi. C'est l'autonomie qui est de retour. Hein,
1: oui, c'est ça, c'est ce que nous écrit Marie Delite. Je pense que ça voulait l'automne, mais la le correcteur, le saison en autonomie, c'est
0: voilà.
1: pas mal.
0: Ouais, j'aime bien. Faute de frappe. Sur la route, ça circule pour l'instant bien. On suppose que les axes principaux du Mans vont commencer à se charger dans les prochaines minutes. D'ailleurs, ça y est, je regarde la carte et je me rends compte que sur le boulevard Pierre-Lefaucheux, ça commence à circuler assez difficilement. En gare du Mans, vous avez un gros retard de train ce matin. 1h10 pour le TGV Inouï de 7h48 à destination de Paris-Montparnasse.
1: Merci beaucoup Sophie. C'est Kiki qui va jouer avec nous. Kiki. C'est Isabelle dans quelques instants pour remporter peut-être des places pour un match incroyable, un match de top 14. On va jouer à notre jeu sur le bout de la langue.
0: Oui, et j'ai rencontré un des joueurs.
1: Non.
0: Et je l'ai interviewé.
1: Non.
0: Et vous entendrez bientôt cette interview.
1: Oh là là, c'est incroyable. Vous êtes partout Sophie.
0: Beau gaillard.
1: Et avec nous, fort heureusement, jusqu'à 9h. Voici trois lettres. R-E-M.
0: Ah yes.
1: Avec ce titre.
0: Ah oui.
1: Shiny Happy People.

0: Happy People, les gens joyeux brillants, non, c'est ça à peu près.
1: Ça
0: fonctionne comme ça. Bon, ça doit pas être dans le bon ordre, mais en tout cas, on va valider. On va
1: bizarre
0: dire, c'est
1: comme
0: ça.
1: Titre, mais c'est
0: très étonnant. Isabelle est une personne joyeuse, brillante, et c'était quoi déjà? Je ne sais plus.
1: Heureuse.
0: Heureuse. Voilà. Bonjour Isabelle.
2: Bonjour. Bonjour Simon.
0: Comment ça va ce matin?
2: Ça va bien.
0: Parfait, c'est le principal. Vous nous appelez Dallone et vous allez jouer avec nous à notre jeu sur le bout de la langue pour remporter, peut-être, on l'espère pour vous, ces deux places pour un match de top 14 au rugby. Oui, vous validez mes propos et c'est parfait. Isabelle, est-ce que vous êtes prête?
2: Je suis prête.
0: C'est important et il faut vraiment l'insister dessus. Vous n'êtes pas seule, Isabelle, dans ce jeu. Sophie est là pour vous.
1: Oui. Je vous rappelle les règles, Isabelle. Simon a une minute pour vous faire prononcer des mots qu'il n'arrive plus à retrouver. Si vous en trouvez quatre, c'est gagné. Et moi, je peux vous aider. Si besoin, vous m'appelez, vous me sifflez, pas de souci. Ok? N'hésitez pas. On va lancer le chrono.
2: Pas de problème, j'ai bien compris le message.
0: Parfait. Isabelle, on y va. Vous savez, les ours en chocolat avec des bonbons mous à l'intérieur, là. On dit que ce sont des oursons à la... Oui, ok. Les pots en rillettes, ils en ont inventé un nouveau avec un matériau spécial. C'est un pot de rillettes en... Pour un déménagement, on utilise des quoi?
1: Oui, c'est Michael Douard qui a fait ça.
0: Oui.
1: Je vous aide ou pas?
0: Je déménage,
1: Isabelle,
0: j'utilise quoi? Je range mes trucs dans quoi? Dans des...
1: Vite, Isabelle.
0: Carton. Ok, c'est bon. Je vois rien du tout. Mais où est-ce que j'ai encore mis mes...
2: Mes clés.
0: Non, je vois rien. C'est pas validé. Je ne vois rien. J'ai perdu mes quoi?
1: Sur les yeux.
2: Les lunettes.
0: Oui, ok. Allez, on se concentre. Là, celui-là, il est important. Si c'est pas le maximum, c'est donc le...
2: Minimum.
0: Eh ben voilà!
1: Bravo! Minimum 4, on les a.
2: Minimum 4, quand même,
0: c'est
2: hein.
0: Validé. Personne ne vous a aidé, Isabelle, vous avez fait ça toute seule.
2: Sophie
1: comme une grande.
2: Comme
1: rien une grande.
0: C'est vrai, elle est là pour vous. Elle est là pour vous, Sophie. Et Sophie, elle vous permet, entre autres, avec votre participation aussi, de remporter ces deux places pour un match qui va être, on le dit, incroyable.
1: Je vais y aller avec elle, du coup, avec Isabelle.
0: Ouais. Vous arrangez.
2: Ah oui, je veux bien.
1: Allez.
0: Parce que moi, on m'avait dit que c'était pour votre compagnon, mais du coup, on le met de côté. On met de côté le compagnon alors, Isabelle?
2: Non, on y va tous.
0: Tous ensemble, on fera un bus. Bon, en tout cas, Isabelle, c'est une super nouvelle.
2: Allez,
0: et puis Jordan qui relie cette émission.
2: La radio est généreuse.
0: Et ben voilà, c'est ça. En tout cas, on est très heureux de vous offrir ce moment très sympathique avec votre compagnon qui s'appelle comment?
2: Sylvain.
0: Et qui verra peut-être cette surprise aujourd'hui. Il est à côté de vous ou non?
2: Non, mais ce sera la surprise.
0: Voilà, la surprise ce soir. Et ben, en tout cas, Isabelle et à Sylvain aussi, on vous souhaite tous les deux une très belle journée et à bientôt sur Ici Mène.
2: Merci beaucoup et puis encore une très bonne journée à vous.
0: Avec
2: à bientôt.
0: Grand plaisir, à bientôt.
2: Au revoir.
0: 7h25, le tourisme fait aussi partie de l'économie sartoise, et oui, c'est important. Et Bruno Vandestick, la Sarthe peut compter sur l'un de ses châteaux qui propose une nouvelle offre d'hébergement.
3: Le château de Possé, il est sur le territoire de la commune de Télocher. C'est un château, mais c'est aussi une entreprise et nous y sommes. Bonjour Benoît Leduc.
4: Bonjour Bruno.
3: Merci de nous accueillir. Effectivement, ce château, allez, disons-le, fait partie des nouveaux atouts pour ce que j'appellerais l'attrait touristique du département de la Sarthe. Un petit peu d'histoire cependant. Le château de Possé, c'est une vieille bâtisse vraiment?
4: Alors c'est une très vieille bâtisse. On a ses origines depuis, tout écrit avec les noms de tous les propriétaires, depuis 1360 jusqu'à aujourd'hui.
3: Alors aujourd'hui, justement, le château de Possé, il a quelle vocation?
4: Alors la vocation, repos, bien-être. Tout part depuis ma toute première visite avant d'acheter, où il transpirait le calme et la sérénité. Et c'est un endroit sur lequel on a envie d'offrir cette ambiance sereine, cette ambiance calme à nos clients.
3: Alors justement, vos clients viennent ici pour séjourner. Vous faites quoi? Hôtel, chambre d'hôte? Quels sont les bons éléments de langage?
4: Les deux, pour les clients qui viennent séjourner chez nous pour une nuit ou deux nuits ou trois nuits. Mmh. Et on accueille aussi les entreprises pour des séminaires d'équipe. Dans une salle qui est spécialement dédiée, équipée.
3: Il faut en faire quelque part la promotion de ce château. Prenez pas mal la phrase, il a peut-être pas énormément de notoriété, mais sincèrement, en venant ici, je dis, c'est l'effet waouh. On a envie de savoir ce qu'on peut faire ici. Le site a un réel potentiel.
4: Il a un très gros potentiel. Il a pas beaucoup de notoriété, mais il a quand même une histoire riche liée à la chevalerie après les croisades. Mais toute son histoire reste à écrire, et c'est un peu ce qu'on souhaite faire avec Audrey.
3: Allez, avec les mots, faites-nous un petit peu voyager à travers les étages, la déco, les ambiances lumineuses. C'est ça la question. Quelle ambiance avez-vous voulu créer ici au château de Possé?
4: En deux mots, cosy et raffiné.
3: L'eau a une place particulière chez vous ?
4: Tout à fait. Chaque hébergement dispose d'un spa qui est dédié. Donc grosso modo, quand on vient chez nous, les clients en profitent sans avoir à le réserver. Il est directement dans leur chambre et ils en disposent à volonté.
3: Fort potentiel, disais-je. Il y a déjà un nombre X de chambres que vous allez pouvoir nous préciser. Il y en aura d'autres ?
4: On va monter l'établissement entre 6 à 8 chambres dans les 2 années qui viennent. Et on en a déjà 2 qui sont opérationnelles.
3: Ouais. Et vous voulez également mettre en avant les autres intérêts touristiques du département. Alors clairement, on peut penser aux 24 heures de Manche. Et vous avez un faible aussi pour cet événement-là. Mais il y en a d'autres.
4: Il y en a d'autres. En fait, en Sarthe, beaucoup de monde connaissent essentiellement les 24, mais il y a beaucoup de musées. Il y a le musée de la céramique, il y a le musée du bois, il y a pléthore d'activités. On a le plus grand domaine pour dans le milieu équestre, on a le Bull Ridge Jump. Oui. Il y a beaucoup de raisons de venir en Sarthe et beaucoup de raisons de venir découvrir la Sarthe en faisant un crochet par Possé pour y séjourner.
3: Benoît Leduc, en quelques mots, je pense qu'il faut aussi vous dire merci parce que grâce à votre entreprise, aujourd'hui, c'est un château qui reste debout. C'est pas un chef-d'œuvre en péril, et ça c'est bien.
4: Et c'est aussi ce qui nous a plu sur la bâtisse quand on l'a acheté, oui.
3: En tout cas, soyez-en remerciés. C'est sincèrement à découvrir le château de Possé. Benoît Leduc, merci beaucoup. À bientôt.
4: À très bientôt, Bruno.
3: Et là, rappelons-le, le château de Possé, c'est sur la commune de Télocher. À découvrir.
0: Au 47 route de Possé. On a de la chance d'avoir chez nous des petites pépites pareilles comme ça qui sont parfois cachées. Hein. Faut aller creuser un petit peu. Heureusement, voilà,
1: Bruno Vent Souffle
0: est là pour nous dénicher toutes ces petites pépites.
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0: Vous me rendez fan de Renault.
1: Oui, mais c'est fait pour.
0: Je suis obnubilé par Renault. Enfin, 9h,
1: non,
0: ici c'est vous.
1: Oui, c'est ça.
0: Ça,
1: oui.
0: C'est à vous de le dire, mais ici c'est vous, c'est à 9h avec Fabien Aubry.
1: Vous savez comment on appelle quelqu'un qui fait des mots croisés, Simon ?
0: Eh bien, un cruciverbiste.
1: Oui, mais celui qui les crée, qui les fabrique, c'est l'inverse. C'est un verbicruciste et c'est le métier d'un sartois d'origine. Il habite aujourd'hui en Bretagne. Son pseudo, c'est Jujubier. Il sera l'invité de Fabien Aubry à partir de 9h et tous les deux, ils vous attendent pour discuter si vous aimez les mots croisés, les mots fléchés. Ce que vous tenez dans la main, Simon, sera à gagner pour les participants à l'émission au 02 43 29 10 10.
6: Ça fait participer, ça donne envie.
0: Eh bien, oui, on va tous participer. Merci, Sophie.
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0: 7h30, un point sur l'actualité locale avec vous, Léa Dubost.
13: Des temps de démocratie organisés dans des lycées sartois. Aujourd'hui, c'était une proposition du Premier ministre Sébastien Lecornu pour permettre aux lycéens de faire remonter leurs revendications. Ils réclament notamment le remplacement des profs absents. C'est le sujet de notre info d'ici à écouter dans un instant. Et puis à 7h45, nous serons avec la députée Renaissance de la Sarthe, Julie Delpech, invitée de votre radio locale ce matin après l'allocution de Sébastien Lecornu hier soir. Au sujet de la mobilisation des lycéens, mais aussi des prix des carburants. Caméras, éclairage de cinéma pour une journée de tournage hier dans une ferme de la Sarthe. Les fermiers de Loué préparent une nouvelle publicité pour les fêtes de Noël. Elle sera prochainement visible à la télé. À quoi s'attendre ? Élément de réponse dans notre journal de 8h. Mais pour le moment, on retrouve Cyril Ardo-Redon pour un point sur l'actu en français dans le monde en 90 secondes.
14: Il coûte actuellement 2,36€ le litre en moyenne et pourrait baisser de 12 à 18 centimes dans les prochaines semaine. Le Premier ministre Sébastien Lecornu annonce que 10 millions de barils de nos stocks stratégiques de gazole vont être débloqués. Autre annonce, le chèque énergie sera versé en janvier et non plus au printemps pour les ménages les plus modestes. Le chef du gouvernement qui renvoie à fin octobre pour des mesures sur les lycées, c'est l'acte 4 du mouvement. Aujourd'hui, les syndicats lycéens demandent à être reçus à Matignon la semaine prochaine. Le ministre de l'Éducation nationale et lui à Reims pourra participer à un temps de dialogue dans un lycée. Un père d'élèves placé en garde à vue à Talence, en Gironde. L'homme de 33 ans a menacé l'institutrice de son fils de décapitation. Il sera jugé en mars prochain. 3 sites internet fermés par la justice sur lesquels des photos intimes volées de jeunes filles mineures et de femmes étaient vendues. Quelques 17 000 victimes ont été recensées autour du monde. 2 frères âgés de 21 et 25 ans ont été arrêtés dans le nord de la France. Les salariés de Total Energy appelés à la grève aujourd'hui. Mobilisation pour l'emploi et les salaires, certaines stations-service peuvent être perturbées. Grève maintenue malgré l'annonce la semaine dernière du versement d'une avance de 1000 euros sur la prime annuelle. Et puis l'astronaute française Sophie Adno n'est plus qu'à quelques heures de la Terre. Elle est sur le retour avec ses coéquipiers après 9 mois passés dans la Station Spatiale Internationale. Amerrissage prévu vers 17h.
13: C'est l'une des revendications des lycéens mobilisés depuis la semaine dernière en Sarthe, le remplacement systématique d'un professeur absent, car c'était déjà le cas l'année dernière et ça recommence depuis la rentrée. De nombreux élèves sont parfois sans professeur pendant plusieurs semaines, Marie Mutrici.
0: Ah, reportage de Marie Mutrici qu'on va retrouver dans quelques instants. Il doit être ici.
7: Oui, c'est ce qu'a vécu Wassim, par exemple, depuis le début de l'année. Cet élève du lycée Funé, Hélène Boucher, présent devant Touchard Washington vendredi dernier.
12: Depuis le début de l'année, j'ai pas eu du tout de prof de SVT. Elle était absente.
7: Ou encore Anna, du lycée Bellevue, croisée mardi.
15: Les profs, il y a eu une partie qui avait pas de prof de français pendant 5 mois, alors qu'il y avait le bac de français en fin d'année. Je trouve que c'est pas normal.
7: C'est aussi l'expérience des profs comme Angélique. Elle enseigne dans un lycée rural bien doté en Mayenne, racontait la Sartoise pendant la manifestation de mardi.
16: J'ai une collègue qui s'est fait opérer au mois d'août de français, par exemple, pour essayer d'éviter des problèmes d'absence pour ses élèves. Elle a eu 15 jours d'absence quand même en septembre parce que sa remise en forme était plus longue que prévu. Bien, il n'y a eu personne, donc ça la met déjà en début d'année dans une difficulté. Et ça, tous les ans, les collègues de français sont vraiment très mal. C'est parmi les collègues les plus en difficulté.
17: Oui, je partage, c'est factuel.
7: Geoffrey Gaylor-Rémo est co-secrétaire académique du SNES-FSU en Sarthe. C'est le syndicat majoritaire dans les collèges et lycées. Et
17: alors ça, on le voit très bien. Il y a un moyen assez infaillible de le voir. C'est les offres qui sont postées sur France Travail, en fait. Et c'est là qu'effectivement, on retrouve des offres d'emploi pour des professeurs de lettres modernes. Vraiment clairement en Sarthe.
7: C'est une situation qui évolue constamment, continue Geoffrey Gaylor-Rémo.
17: Concrètement, par exemple, à la fin du mois de septembre, là, il manquait 72 personnes en Sarthe. Le problème, si vous voulez, c'est que c'est un peu comme une rivière. C'est vraiment quelque chose qui est à flux tendu tout le temps.
7: Parce qu'il n'y a pas assez de candidats au concours. Il n'y a aussi pas assez de remplaçants. Et les contractuels, eux, peuvent refuser un poste parce qu'il est trop loin dans le département, notamment alors que les prix du carburant demeurent très élevés.
13: Info d'ici, signé Marie Mutrici pour Issimène.
0: 7h34 pour ce jeudi 8 octobre, Sophie, du soleil mais de la fraîcheur.
1: Ah oui, entre 9 et 11 degrés seulement relevés par nos auditeurs ce matin et cet après-midi à l'est du département, à Berfé par exemple, il fera 15 degrés, à Bouloir 16 degrés, au Mans et à Sablé 17 degrés, une journée ensoleillée après la pluie d'hier et de la nuit dernière. Mis à part en fin de matinée, quelques nuages vont se former sur la vallée de la Sarthe, sur le sud et l'est du département aussi, mais ils se dissipent rapidement et nous aurons donc à nouveau de belles éclaircies avec un vent de nord-ouest modéré qui souffle jusqu'en milieu d'après-midi, qui rafraîchit encore un petit peu l'atmosphère, mais qui va ensuite s'atténuer. Demain matin à la chapelle Huon, il fera 5 degrés, je vous le dis dès à présent, parce qu'il va falloir recommencer à sortir peut-être des cartons et des placards, les doudounes et les manteaux. En effet, on a changé de saison, on est rentré dans l'automne. Sur la route, ça commence à se charger au sud du Mans, le boulevard de Morieux, l'avenue Pierre Piffaut sont un petit peu au ralenti à 7h35. Et puis, vous avez un retard de train en gare du Mans. Gros retard d'1h10 pour le TGV Inouï à destination de Paris-Montparnasse qui devait partir à 7h48. Et il est même annoncé maintenant avec un retard majoré d'1h30. Voilà, prenez vos précautions si vous devez prendre le train ce matin. J'ai le temps de faire un petit point sur le chantier Chronoligne.
0: Mais vous avez tout le temps du
1: Allez,
0: monde.
1: C'est parti. Au sud du Mans, le grand chantier est en cours. Hein. Avenue Félix Génesset jusqu'au 18 décembre entre le centre des expos et l'intersection avec la Rocade. Et puis, l'autre partie jusqu'au rond-point de Pont-Lieu est non accessible à la circulation jusqu'au 16 juillet 2027.
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0: Ici matin jusqu'à 9h à votre réveil en Sarthe. Soyez les bienvenus avec, vous l'entendez derrière moi, ce morceau tout particulier. Bon morceau de guitare. Paraît que Valérie, elle s'ennuyait un petit peu dans les bras de Nicolas.
1: Ah, la
0: on
1: pauvre.
0: Sait pas trop si ça s'est arrangé entre les deux.
1: On devrait lui dire peut-être.
0: On va demander au Rita Mitsuko pour ça. Voici les histoires d'un bon réveil.

0: Ah, son énergie restera éternelle. Catherine Ringer et Fred Chichin, Lerita Mitsuko, les histoires d'art.
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0: Très bon réveil en Sarthe si vous êtes à l'heure du petit déjeuner, de la préparation peut-être dans votre salle de bain en train de vous brosser les dents. Soyez bien avec nous parce qu'il va se passer encore plein de choses. D'abord, votre invitée Léa Dubost à 7h45.
3: Julie Delpech, la députée Renaissance de la première circonscription de la Sarthe, elle sera avec nous dans 4 minutes.
4: Mais avant, découvrons le sujet qui a suscité l'intérêt de notre ami Simon Pedrelli aujourd'hui. Il va tenter de nous rallier à sa cause comme chaque matin et pour cela, il n'a que très peu de temps.
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4: 72 secondes pour nous convaincre, c'est votre mission, vous l'avez acceptée Simon, et vous la remplissez la plupart du temps. Ce matin, vous avez lu dans une boule de cristal?
5: Oui, je le sens encore, c'est une certitude, je ne me trompe jamais. Le Mans Football Club va battre samedi le Paris Saint-Germain, et j'ai 72 secondes pour vous convaincre.
6: Je vais vous dire pourquoi on va battre le Paris Saint-Germain.
0: Je sais que... Fabien, calme-vous.
7: On parle de foot.
0: On lance le chrono, on y va. Le chronomètre qu'on va retrouver, il est juste
7: dans la... Il est parti.
0: Le chronomètre, il part vite. C'est parti. Je sais que pour tous les experts foot dont vous faites partie, Sophie Elie, Léa Dubost aussi, ce que je vais vous dire va paraître lunaire. Le Mans FC peut battre le PSG ce week-end. Alors c'est sûr, le Paris Saint-Germain, c'est deux Ligues des Champions d'affilée, un ballon d'or dans les effectifs et un budget 36 fois supérieur au budget du Mans. Maxime Bonhomé, animateur sport d'ici même, a même voulu me décourager en m'apprenant la chose suivante. L'ensemble des joueurs du Mans valent 33 millions, l'ensemble des joueurs parisiens 1 milliard 360 millions. On pourrait se dire à quoi bon ? Et pourtant, moi j'y crois pour plein de raisons. D'abord, le parcours du Mans. On rappelle qu'il y a 2 ans, on était encore en national. On n'est plus à un miracle près. Deux, parmi nos joueurs, on a Antoine Rabillard, ancien Marseillais. Il va forcément vouloir se donner à 200% pour marquer. Trois, au classement. Le PSG est actuellement 6e, nous sommes 9e. L'exact opposé quand on retourne le chiffre, c'est pas un hasard. C'est l'affrontement du yin et du yang. Nous allons être la bête noire du PSG. Et 4, Ousmane Dembélé ressort d'un rassemblement avec l'équipe de France en Ligue des Nations, lors duquel il n'a pas franchement brillé, pas de but. On sent qu'il n'est pas en confiance. Parce que oui, il y a eu cette trêve là, de 3 semaines pour la Ligue 1. Si certains Parisiens en ont profité pour s'opposer, en Sarthe, c'est pas du tout la même histoire. Preuve en est avec Fabien Aubryc, justement, qui est d'accord avec moi.
6: Je vais vous dire pourquoi on va battre le Paris Saint-Germain. J'ai interviewé, c'était après la victoire contre Lorient au stade Marie-Marvin, Samuel Yohou, l'un des joueurs du Mans FC, et je lui demandais comment on met à profit presque un mois, trois semaines, un mois d'arrêt. Est-ce qu'on va en profiter pour faire du jus, gagner en conditions physiques, pour travailler des systèmes de jeu? Et là, il m'arrête tout de suite, il me dit non, mais avec Patrick Vidéra, avec le coach, il n'y a pas de trêve. La trêve, c'est pour les autres clubs. Eux, ils vont se reposer un petit peu, mais nous, pas du tout. On bosse encore plus.
0: Parce que c'est ça l'esprit du Mans, inculqué par Patrick Vidéra. Ne rien lâcher, l'esprit de la gagne, la rigueur, rien ne lui fait peur, et même pas ce mot.
6: Impossible. Impossible n'est pas dans le dictionnaire de Patrick Vidéra. Ce sont les mots de Samuel Yohou, et voilà pourquoi on va gagner samedi soir.
0: Bien sûr qu'on va gagner. Sur Ici Mène, on est tellement sûr de cette victoire que 1. On a offert à l'un d'entre vous un week-end tout frais payé pour assister au match et on l'accueille demain dans la matinale. 2. On propose plus de 6 heures d'émission en direct le samedi à partir de 17h. On va y arriver. Depuis le début, Le Mans nous autorise à rêver. Alors pourquoi ne pas continuer? Le Mans FC va battre le PSG et j'espère que 72 secondes suffisent à vous en convaincre. Alors, convaincu?
7: Évidemment. Convaincu. Allez, Le Mans.
4: Tellement convaincu.
0: Vos pronostics que...
7: 3-1 pour Le Mans.
3: 3-1 pour Le Mans.
7: Ah, quand même.
3: Bon, 1-0 pour Le Mans.
0: Voilà,
3: si vous
0: très
3: voulez.
0: Bien. Et moi, je dis 6-1 pour Le Mans.
4: Et si je vous demande, Simon, en 3 lettres, un club qui va prendre sa raclée samedi soir, vous me dites
0: PSG.
4: Absolument. Il sera question de mots fléchés et de mots croisés à 9h dans l'émission Ici, c'est vous et Fabien Aubryc. Si vous êtes adepte de mots fléchés, de mots croisés, venez témoigner et nous raconter pourquoi au 02 43 29 10 10.
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0: 9h45. Le Premier ministre Sébastien Lecornu s'est adressé aux lycéens hier soir, mais il ne semble pas avoir calmé la colère. Plusieurs blocages sont prévus ce matin en Sarthe. Julie Delpech, la députée Renaissance de la première circonscription de la Sarthe, est l'invitée d'Issimène, Léa Dubost.
3: Bonjour Julie Delpech.
9: Bonjour.
3: La colère des jeunes ne vient pas de nulle part. C'est ce qu'a reconnu Sébastien Lecornu hier soir, sans pour autant faire d'annonce pour calmer cette colère. Les premières décisions du gouvernement seront présentées à la fin du mois. Pourquoi pas avant ?
9: C'est une bonne question, mais parce que déjà, il y a une séquence de démocratie lycéenne là, qui doit être lancée dans chaque lycée pour justement écouter ce qu'ont à dire les lycéens, qu'ils puissent faire des propositions et qu'elles puissent être remontées au gouvernement et qu'on prenne ensuite, le gouvernement prenne ensuite des décisions en fonction de ce qui aura été demandé par les élèves. Donc je pense qu'il faut laisser le temps à cette démocratie lycéenne de faire son travail et que si on avait fait des annonces avant ces temps de démocratie lycéenne, on aurait aussi pu dire qu'ils étaient inutiles. Néanmoins, il y a déjà eu des annonces de fait.
3: Mais pour le moment, il est difficile d'envisager un retour à la normale, là, avant les vacances de la Toussaint qui arrivent dans 10 jours, sans annonce concrète pour calmer la colère des lycéens.
9: Ce que moi je regrette un peu, c'est-à-dire qu'à partir du moment où ce temps de démocratie lycéenne a été annoncé, moi j'invite l'ensemble des élèves à y participer, à faire leurs remontées, à faire leurs propositions, à reprendre les cours tranquillement, parce que ce qui n'est pas fait aujourd'hui, c'est aussi du retard qui est pris. Et moi évidemment, j'appelle le gouvernement à faire des annonces concrètes le plus vite possible, mais je crois que la logique, c'est quand même de laisser le temps aux lycéens de faire leur remontée et que ces remontées puissent ensuite être entendues par le gouvernement.
3: Donc, mais finalement, c'est pas nouveau ces revendications des lycéens. En fait, eux et les syndicats notamment nous disent qu'ils alertent depuis plusieurs années, depuis plusieurs semaines. Donc, est-ce que ces temps de démocratie vont vraiment servir à quelque chose ?
9: Je pense qu'ils vont servir. Je pense qu'ils arrivent un peu tard, néanmoins. Voilà, ça c'est quelque chose que je pense sincèrement. Les revendications, on les connaît. Il y a déjà eu des annonces de la part du ministre, notamment sur le remplacement des profs, puisque c'est une des revendications tout à fait légitimes des lycéens. Donc il y a déjà eu des annonces là-dessus. Moi, je crois depuis très longtemps qu'on a un vrai travail à faire sur les rythmes scolaires, qui n'a pas été fait, ce que je regrette, alors qu'on a eu une grande conférence sur les rythmes scolaires qui a fait des propositions, mais personne ne s'en est saisi et ça, je trouve que c'est vraiment dommage.
3: Sébastien Lecornu,
9: il y a déjà eu des travaux de fait.
3: Sébastien Lecornu a par ailleurs insisté en disant que les forces de l'ordre n'ont pas pour instruction d'affronter les lycéens. Pour autant, la doctrine de maintien de l'ordre, elle vous semble proportionnée face à ces mineurs ?
9: Moi, je pense qu'elle est proportionnée. En tout cas, je parle pour la Sarthe de ce que j'ai vu. Après, je crois que même dans la mobilisation lycéenne, les lycéens trouvent aussi qu'il y a de la disproportion dans les actions de certains qui viennent brûler des lycées ou brûler des poubelles. Et moi, j'appelle plutôt tout le monde au calme. J'ai été lycéenne aussi, j'ai manifesté aussi dans le calme, sans casser. Et les manifestations se passaient correctement, y compris avec les forces de l'ordre.
0: On revient sur l'allocution.
9: J'appelle vraiment à ça.
0: Du Premier ministre hier soir avec Julie Delpech, députée Renaissance de la première circonscription de la Sarthe.
3: Sébastien Lecornu s'est donc adressé aux lycéens, mais il a aussi annoncé que 10 millions de barils de gasoil allaient être libérés des stocks stratégiques pour faire mécaniquement baisser les prix du gasoil uniquement. Ça va se répercuter à la pompe, mais quand ?
9: C'est une bonne question. Donc moi, j'appelle l'ensemble des distributeurs à le répercuter tout de suite, puisque je pense qu'on a tous constaté que quand le détroit d'Ormuz a été bloqué, les prix à la pompe ont augmenté le jour même, alors que les cuves étaient pleines d'un gasoil acheté bien avant. Donc j'espère que les distributeurs feront de même dans l'autre sens.
3: Selon les calculs du Premier ministre, cette mesure va faire baisser de 12 à 18 centimes le litre de gasoil. On sera toujours à plus de 2 euros.
9: On sera toujours à plus de 2 euros. Faut avoir conscience que libérer les stocks stratégiques, c'est un effort fait par le pays parce que c'est des stocks, comme on appelle, stratégiques. Donc, c'est plutôt bien en général de les avoir en réserve. Oui, on sera toujours au-dessus de 2 euros. Il faut que la situation au Moyen-Orient se débloque le plus rapidement possible. Je sais que la France y travaille et plein d'autres pays du monde qui sont aussi impactés par ces hausses du coût de l'essence, du coût du gasoil. Mmh. Mais déjà d'avoir ce geste de libérer des stocks stratégiques, c'est un point important.
3: Sébastien Lecornu a aussi dit que les prix de l'électricité ne devaient pas augmenter cet hiver, que le chèque énergie sera versé en janvier et non au printemps pour les ménages les plus précaires. Selon vous, est-ce que ça suffit pour calmer la colère alors qu'un appel à manifester a été lancé pour le 17 octobre prochain ?
9: Je pense qu'il y a une colère très générale et qui n'est pas que sur le prix de l'énergie. Et je crois qu'on est dans une période compliquée. On rentre dans un débat budgétaire qui va aussi être compliqué, il faut se le dire, qui ne va pas forcément avoir vocation à plaire à tout le monde. Et donc, moi, faut que cette colère s'exprime. Encore une fois, je suis très attachée au droit de manifester. Oui, on doit faire des annonces comme ça. Est-ce qu'elles suffiront à calmer la colère ? Je ne sais pas.
3: Merci Julie Delpech, députée Renaissance de la première circonscription de la Sarthe, d'avoir répondu aux questions d'Issimène ce matin. Bonne journée.
9: Merci à vous, bonne journée.
0: 7h51 et on se réveille avec la voix de Patrick Fiori. Le champ est libre.
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0: fera entre 15 et 17 degrés du nord au sud du département et le vent de nord-ouest est un petit peu frais, Simon.
1: Ouais, donc manteau à prévoir. Merci beaucoup.
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1: Merci d'être avec nous. Ici matin, c'est jusqu'à 9h. Et après nous, parce qu'il y a une continuité hein, sur Ici même, c'est des programmes tout au long de la journée. On retrouve Fabien Aubric qui se met au mot fléché, mot fléché,
0: géant avec Jujubier. C'est un Sartois qui crée des mots fléchés. Il habite en Bretagne aujourd'hui, mais il sera avec nous tout à l'heure à partir de 9h. Et vous pouvez venir témoigner évidemment et nous dire au 02 43 29 10 10 si vous aimez les mots fléchés et pourquoi vous aimez en faire. Qu'est-ce que ça vous apporte? Est-ce que ça vous détend, par exemple? Alors les mots fléchés créés par Jujubier, ils sont vraiment super intéressants, oui, parce qu'ils sont thématiques. Histoire de France, ça va vous plaire, Simon, oh par là exemple. Là. Il y a la gastronomie aussi. Et les petits objets que nous avons entre les mains, d'ailleurs, seront à gagner si vous participez à l'émission. Vous repartirez avec ces mots fléchés géants à faire en plus en famille ou avec les copains.
1: Et avec une information qui ne vous servira à rien, mais que je vous donne quand même. 2326 cases, très exactement, pour ce mot fléché qui en effet est très joli, avec des très très belles illustrations. Merci beaucoup. Sophie, vous parliez d'histoire. Il est là pour nous, lui, le monsieur histoire d'Ici Mène, puisque tous les jours avant le journal de 8h, on retrouve Stéphane Bern. Bonjour Stéphane.
7: Et bonjour.
1: Ce matin, on voyage au temps où marcher ne demandait aucun effort.
7: Au tournant du XXe siècle, Paris pensait avoir trouvé la solution miracle au transport, supprimer la marche. L'avenir avait déjà la flemme. Paris, Exposition Universelle de 1900. La Tour Eiffel a 11 ans. Le métro vient d'ouvrir et les organisateurs veulent impressionner le monde entier. Wow ! Ils installent donc une attraction futuriste. Un trottoir roulant de plusieurs kilomètres qui longe une partie des quais de la Seine. Paris invente le déplacement sans effort, autant dire une idée appelée à un grand avenir.
8: C'est la France de demain. C'est l'avenir de notre pays, ça, mes vieux gars.
7: Le système est astucieux. On monte d'abord sur une plateforme lente, puis sur une deuxième plus rapide, puis sur une troisième qui file à près de 8 km à l'heure, soit à peu près la vitesse maximale d'une voiture dans Paris en 2026. En 1900, c'est de la science-fiction. On l'appelle d'ailleurs la rue de l'avenir. Les visiteurs adorent, enfin, pas tous. Certains ratent leur embarquement, d'autres perdent l'équilibre. Les journaux racontent une collection impressionnante de chapeaux envolés et de dignités froissées.
9: Mais l'important, c'est pas la chute, c'est l'atterrissage.
7: Très vite, des ingénieurs imaginent un avenir radieux, des trottoirs roulants partout, dans toutes les grandes villes. Plus besoin de marcher. Mais la réalité est moins convaincante. L'installation coûte cher, prend beaucoup de place et reste compliquée à exploiter. Un date raté entre ingénieurs et comptables. Après l'exposition, abracadabra, le trottoir roulant disparaît. Le Paris de 1900 était persuadé qu'au XXIe siècle, nous nous déplacerions sur des trottoirs mécaniques géants. Ils se sont trompés. Mais si vous avez déjà traversé un aéroport sur un tapis roulant, vous utilisez encore, sans le savoir, un petit morceau de leur futur.
1: Et je dois bien avouer que c'est un peu mon attraction préférée quand je vais à la gare, des fois à Paris, parce qu'on a l'impression d'aller super vite comme ça. On marche et en fait, on va deux fois plus vite que la normale. Quoi. Je ne sais pas si ça vous fait ça aussi.
0: Les gens qui vous doublent aussi quand vous faites ça.
1: Oui, qui vont encore plus vite que vous. Ouais. Et puis par contre, on arrive au bout du truc et là, on a l'impression qu'on va tomber parce qu'en fait, finalement, on revient à notre rythme. Enfin voilà, merci beaucoup Stéphane Bern, ça aurait été sympa, un monde avec des trottoirs roulants.
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1: Ici Mène pour vous réveiller en Sarthe. Merci d'être avec nous. Il est 8h.
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1: Et l'actu local avec Léa Dubost. Bonjour Léa.
10: Bonjour Simon, bonjour à tous.
1: Plusieurs blocages de lycées prévus ce matin en Sarthe.
10: Notamment devant les lycées Bellevue et Montesquieu. Une vingtaine d'élèves sont actuellement rassemblés devant le lycée Touchard-Washington au Mans. La colère des lycéens n'a pas été calmée par l'allocution de Sébastien Lecornu hier soir. Le Premier ministre a promis que des premières mesures

0: mesures seront annoncées à la fin du mois. En attendant, il appelle à organiser des temps de démocratie dans les lycées, des moments d'échange avec les enseignants, les proviseurs pour faire remonter les revendications. En Sarthe, chaque lycée fait à sa façon, Marie Mutricy.
1: Parce qu'il a fallu aller très vite, explique Sébastien Fournier. Le proviseur du lycée d'Estournel de Constant à La Flèche est aussi le secrétaire départemental du SNPDEN, le syndicat national des personnels de direction.
2: On a été pris de court. Parce qu'il n'y a pas d'autre mot, du jour quasiment pour le lendemain, c'est assez compliqué à mettre en œuvre si on veut faire ça un temps soit peu sérieusement.
1: Dans son lycée de La Flèche, ce sera donc ce vendredi, d'abord en classe et par questionnaire pour ceux qui ne veulent pas prendre la parole, suivi d'une réunion avec le conseil de vie lycéenne qui sera tout juste élu. Vendredi aussi pour le lycée Sud au Mans, c'était hier matin au lycée Malraux d'Allonne. À partir de ce matin au lycée Touchard Washington du Mans, en recentrant sur les conditions dans l'établissement pour voir ce à quoi nous pouvons répondre localement, précise le proviseur. C'est toute la limite du dispositif pour Quentin Leguet, délégué départemental indépendance et direction force ouvrière en Sarthe.
3: Nous, on va les entendre, mais si c'est pour récolter des revendications et les mettre à la poubelle derrière parce qu'il n'y a pas de réponse au niveau des moyens qui sont apportés, les élèves, ils veulent des moyens, nous voulons des moyens.
1: Les propos des élèves seront remontés au ministère.
0: Les élèves du lycée Yourcenar du Mans et du lycée Racan de Montval-sur-Loire vont notamment pouvoir s'exprimer aujourd'hui pendant ces temps d'échange. Selon nos informations, plusieurs professeurs du Mans comptent se mettre en grève pour ne pas s'associer à ce qu'ils appellent une parodie de démocratie. Sébastien Lecornu s'est par ailleurs adressé aux Français hier soir au sujet des prix des carburants. Il annonce la libération de 10 millions de barils de gasoil des stocks de la France sur 3 mois pour faire baisser le prix de 12 à 18 centimes par litre. L'essence n'est pas concerné. Il faut avoir conscience que c'est un effort important car ce sont des stocks stratégiques, réagit Julie Delpech, la députée Renaissance de la Sarthe sur Issy-Maine il y a quelques instants. Pour autant, est-ce que cette annonce suffira à calmer la colère contre la vie chère ? Je ne sais pas, à vous la députée.
4: Le Secours Populaire de la Sarthe, victime d'un cambriolage.
0: Le siège départemental de l'association a été cambriolé dans la nuit de mardi à mercredi. La porte d'entrée forcée, 8 ordinateurs volés ainsi que d'autres matériels numériques. Le préjudice est estimé à plusieurs milliers d'euros selon l'association et ça perturbe donc le bon déroulement des activités. Les bénéficiaires sont les premiers touchés, déplore le Secours Populaire qui a porté plainte, qui dénonce ce cambriolage et qui appelle à la générosité pour les aider à remplacer au plus vite le matériel volé. Les salariés d'Hutchinson à Sougé-le-Ganelon appelés à faire grève aujourd'hui pour réclamer une augmentation générale des salaires, des embauches pérennes pour répondre aux besoins des ateliers et une redistribution des richesses, notamment par le versement d'une prime de partage de la valeur. Le sous-traitant automobile Hutchinson est l'un des plus gros employeurs du Nord-Sarthe.
4: Des éleveurs sartois vont bientôt passer à la télé.
0: Oui, dans un spot publicitaire, des fermiers de Loué pour promouvoir les volailles de Noël. Le tournage a eu lieu hier à Tassé, près de Noyens-sur-Sarthe. Ce sont de vrais éleveurs sartois qui jouent les acteurs et qui simulent un repas de Noël. Il faudra encore patienter un peu avant de voir le résultat final à la télé. Mais à quoi doit-on s'attendre ? Réponse d'Arwan de la Fouchardière, le directeur général des fermiers de Loué.
5: Petite corde humoristique. Alors, pas comme on a l'habitude de faire en pub télé. On a été plutôt sérieux jusque-là, en pub télé. On essaie d'avoir de l'humour à louer, vous savez, avec nos affiches et nos campagnes décalées. Là, il ne s'agit pas d'être drôle, mais il s'agit de surprendre. Parce que la publicité, on n'a que 15 secondes pour faire comprendre le message. Et le message, c'est exceptionnel d'avoir cette belle volaille à table. Les volailles festives, c'est quelque chose de très, très important pour les éleveurs de Loué. Il y a plus de 200 éleveurs qui produisent des volailles festives. Le chapon, la poularde, la dinde de Noël, qu'on trouve qu'une fois par an, hein. Et qui sont actuellement en préparation pour Noël l'année prochaine. On a décidé de faire une publicité pour montrer cette volaille festive dans un moment de Noël. Donc, pourquoi choix d'acteurs ? C'était évident pour nous, c'était avec des éleveurs de Loué. Les pubs télé de Loué depuis 78 ont toujours été faits avec des éleveurs, des vrais éleveurs. C'est authentique, c'est vrai. Donc c'est, ça nous ressemble, donc ça nous plaît bien de faire comme ça.
0: Cette pub de Noël a coûté plus de 100 000 euros aux fermiers de Loué. L'objectif est qu'elle dure 10 ans. On vous emmène dans les coulisses du tournage dans notre info d'ici à 8h30. Le magasin, c'est Marcelliot de la galerie marchande d'Auchan en zone nord du Mans déménage et va s'agrandir. C'est une information ici même. La nouvelle boutique de prêt-à-porter pour hommes va ouvrir ses portes le 30 octobre prochain, toujours en zone nord, mais au niveau de l'avenue des Frères Renault, à la place du magasin Jennifer. C'est un projet qui va s'étaler sur au moins une dizaine d'années. La création du futur quartier Arsenal Marais au Mans, entre l'avenue Bollé et l'avenue Jaurès. Sur l'ancien site militaire Etamat et l'ancienne caserne Pexan, la métropole du Mans veut construire 700 logements, des services et des commerces. Les premiers travaux de démolition sont prévus en 2028. L'État a débloqué 2 millions d'euros pour aider la métropole.
4: Le spécifique zoo près du Mans a de nouveaux petits pensionnaires.
0: Notamment un bébé quincajou dont on vous parlait il y a quelques jours sur Ici Mène. C'est une naissance exceptionnelle, la seule dans un zoo depuis plus de 10 ans. Ce petit mammifère nocturne a été examiné par les soigneurs. Hier, c'était le jour de la pesée. Et ce n'est pas le seul bébé qui est passé chez le docteur. 4 petites loutres ont également été examinées pour la première fois. Maxime Thué, le vétérinaire du zoo.
6: Alors, c'est pas exceptionnel, c'est vrai, mais c'est une espèce qui est très menacée. La loutre qu'on a ici au parc, c'est une loutre naine d'Asie, donc une espèce un peu différente des loutres d'Europe. Et c'est une espèce qui est menacée à cause notamment des plans d'eau, des zones marécageuses où elles vivent, qui sont en fait détruites par l'homme. Donc c'est une espèce pour laquelle la reproduction est très importante. Et elle fait partie d'un plan d'élevage européen, ça veut dire que tous les zoos se coordonnent pour essayer d'avoir des naissances et pouvoir justement assurer la pérennité de l'espèce. Les loutrons vont bien, on a 2 mâles et 2 petites femelles, donc ça c'est une bonne nouvelle aussi. Et les paramètres de santé sont parfaits.
0: Le public va pouvoir voir ces nouveaux bébés, notamment pendant les vacances scolaires. Leurs noms vont être prochainement choisis par les soigneurs. Et si vous voulez voir à quoi ressemble le petit quincajou, on vous a mis une vidéo trop mignonne sur notre site internet ici.fr/mène. Lui a misé sur le bon cheval. Un Sartois a remporté plus de 143 000 euros au Quintet Plus dimanche dernier. Il a joué au Tabac Presse le Rallye, avenue du docteur Jean Macomon. C'est le premier grand gagnant PMU de l'année en Sarthe. Enfin en basket, deuxième défaite en Eurocup pour le MSB. Après un match très serré, les Manceaux se sont inclinés 89 à 83 face à Tortone en Italie hier soir.
4: On espère un meilleur destin pour le prochain match face aux Allemands qu'on vous offre d'ailleurs. On vous offre 2 places pour assister à cette rencontre dans les prochaines minutes. Restez bien avec nous. Le temps pour ce jeudi 8 octobre, Sophie.
1: On a changé de temps, les températures sont plus fraîches. C'est ce que nous disait Météo France et c'est ce que vous confirmez à travers vos messages sur notre page Facebook, mais aussi au 02 43 29 10 10 à Écomois. Janine a relevé seulement 9 degrés ce matin à Ruaudin. Pour Martine, c'est 11 degrés et cet après-midi, les maximales seront même en dessous des normales de saison, d'après Météo France. À La Flèche, au Mans, à Beaumont, Pied-de-Bœuf, à Louaille, à Juigné-sur-Sarthe, 17 degrés. Pour aujourd'hui, jeudi, à Malicorne, à Pont-Valin-sur-Fond, 16 degrés. Encore plus frais dans l'est du département, à Sainte-Sérotte et à Écorpin, avec 15 degrés. Sous un soleil plutôt généreux. Des passages nuageux en fin de matinée et un vent de nord-ouest modéré qui rafraîchit encore plus l'atmosphère par endroits. Sur la route, attention, circulation à l'arrêt sur la départementale 23. On est aux alentours de Voivre-lès-le-Mans, au sud du Mans, sur la rocade de Mancelles pour aller dans le centre-ville. C'est pas mal chargé aussi ce matin, avenue Pierre Piffaut, boulevard de Morieux. Vous êtes nombreux à circuler, on vous invite à la prudence et surtout vous restez bien à l'écoute d'Ici Mène. Rue de Sablé aussi, hein, en allant vers le centre-ville, c'est un petit peu bloqué en ce moment. Et secteur université, un trafic dense sur l'avenue Olivier Messiaen. Il y a eu des retards en gare du Mans ce matin. Le 7h48 TGV Inouï à destination de Paris-Montparnasse n'est toujours pas parti. Il accuse un retard d'1h30.
4: Vous avez mentionné le boulevard de Morieux. 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Bonjour Julien.
1: Bonjour.
7: Bonjour.
4: À l'occasion du concours du meilleur croissant de la Sarthe, aujourd'hui avec la Fédération de la boulangerie et de la pâtisserie de la Sarthe, un mot de passe, les 5 premiers d'entre vous qui vont dans la boulangerie du Père Pimpin en donnant donc le mot de passe que vous allez entendre, repartent avec leurs 4 croissants. 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
4: 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Et oui, vous dites bonjour. 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Hein. 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Oui. Vous dites bonjour et vous repartez avec vos 4 croissants. Les 5 premiers d'entre vous remportent ce très beau prix. Merci beaucoup, Julien.
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4: 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On passera nous aussi prendre les croissants.
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4: Le boulevard de Morieux, qui est d'ailleurs un lieu où il se passe souvent plein de choses.
1: Oui, beaucoup de trafic quand vous êtes dans les embouteillages. 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
4: Merci Sophie. Voici Diana Ross avec Chain Reaction.

0: très sympa, ce titre de Diana Ross. Chain Reaction sur Ici Men.
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0: Ici Matin, soyez les bienvenus, c'est jusqu'à 9h sur Ici Men et sur Ici Pays de la Loire à la télé. Vous connaissez sûrement ce manège en centre-ville du Mans, le Carousel Jardini, il faut dire Carousel, c'est vrai. Lilian Brault a rencontré Pierrette Jardini, la gérante, dans Les gens d'ici. Mais avant ça, on vous offre une soirée magique. Mercredi prochain, c'est un match de basket de niveau européen qui se joue à Antares et c'est pas rien. Le MSB affronte les Rostock Sea Wolves, club allemand de haut niveau. Là aussi, Ici Men vous offre donc vos deux places pour y assister. Vous allez passer un super moment avec la personne de votre choix et vous aurez plein de souvenirs à raconter. Mais pour remporter ces places, on va se connecter au micro que nous avons placé dans le repère de la Velue, le monstre légendaire de la Ferté Bernard. Moitié dragon, moitié serpent avec des aiguilles au bout des poils très dangereuses. Elle aime dévorer de nombreux sartois. Et comme nous, finalement, elle se prépare tous les matins dans sa salle de bain en chantant plus ou moins bien. Vous parvenez à reconnaître l'artiste qu'elle imite et les deux places sont à vous. Écoutez bien.

0: tendresse.
1: Ah oui, elle a l'air très tendre.
2: Ah ouais.
1: La tendresse, la bulle, je sais pas si ça va bien ensemble. En tout cas, vous avez reconnu l'artiste original. 02 43 29 10 10. Isimène vous offre cette soirée magique à Antares pour le MSB.
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1: 8h16, c'est l'heure de notre rendez-vous anti-arnaque. C'est pas vrai, Léa?
2: Oui, et ce matin encore, Audrazo nous alerte. Des escrocs se font actuellement passer pour la Banque de France. Il y a un texto très piégeux qui circule en ce moment.
8: Oui, et je vais vous le lire, comme ça si vous le recevez, vous le démasquerez au premier coup d'œil. Fichage auprès de la Banque de France, contactez-nous d'urgence. Bon, si vous recevez ça ou un message qui ressemble à ça, ne paniquez pas, je mets les choses au clair tout de suite. La Banque de France n'envoie jamais de SMS alarmant comme ça, jamais. Et point très important aussi, elle a beau s'appeler Banque de France, elle ne vous demandera jamais de transmettre par téléphone des coordonnées bancaires. Donc poubelle, parce que le piège c'est ça, hein, quelqu'un là essaye de vous piquer des informations. Sensible, ce n'est pas la Banque de France, n'appelez pas le numéro qui vous écrit, ne cliquez pas non plus sur le lien qui est inscrit dans le texto, en fait ne faites rien, voilà.
1: Et Aude, est-ce que ça vaut le coup de signaler ces textos frauduleux?
8: Ah, ça c'est une question que vous les auditeurs vous me posez souvent. Oui, tout à fait, vous pouvez signaler les SMS frauduleux, les dénoncer. Je vous donne deux solutions. La plus simple, vous faites un appui long sur le message, vous choisissez transférer et vous le transférez au 33700. 33700, c'est la plateforme de lutte contre les SMS et les appels indésirables. Deuxième solution, vous allez sur internet 33700.fr, c'est la même chose, hein, sauf que vous envoyez la capture d'écran du message frauduleux et il faut bien attention qu'on voit le numéro de portable qui vous a écrit. Ça va permettre aux opérateurs téléphoniques ensuite de le bloquer. Alors, c'est pas une baguette magique, ça va pas faire disparaître ces messages d'un coup. Les opérateurs doivent vérifier quand même avant. Mais faites-le, vous sauverez sans doute de futures victimes. Et c'est déjà ça.
1: Oui, c'est important de s'entraider face aux arnaques qui sont toujours de plus en plus nombreuses. Le temps pour aujourd'hui, Sophie Elie, en ce jeudi 8 octobre.
2: Alors, du soleil, quelques passages nuageux ce matin, pas de pluie, un petit vent de nord-ouest et des températures bien fraîches ce matin. À Juigné, par exemple, 10,5 degrés relevés aujourd'hui par Anne. À Tassillé, il fait 10 degrés. À Lavaré, 9 degrés seulement. Merci à Paulette, à Marie-Christine et à toutes celles et ceux qui nous laissent des messages sur notre page Facebook pour nous donner la tendance. Aujourd'hui, donc un peu de fraîcheur et pas plus de 15 à 17 degrés pour les maximales.
1: Et avant d'accueillir Victoria, c'est le titre de la chanson qu'on va écouter.
2: Mais
1: c'est Catherine qui va jouer avec nous, bien sûr, avec la velue. On écoute donc Victoria, le dernier single d'Indochine. Victory, the winner.

0: un hymne à l'espoir et au combat aussi, ne jamais rien lâcher. Victoria Indochine, leur tout nouveau single présent sur l'album Babel Babel. On accueille Catherine avec nous ce matin. Bonjour Catherine.
1: Oui, bonjour Simon, bonjour à toute l'équipe.
2: Bonjour Catherine.
0: Comment ça va?
1: Eh ben, ça va bien, j'ai un petit peu enroué ce matin, donc désolé pour ma voix, je ne vais pas chanter.
0: Hein. Oh bah, vous n'écoutez pas, c'est le réveil peut-être aussi.
2: Ça chantera forcément mieux que la velure.
0: Ah, ça c'est une certitude. Vous êtes avec nous Catherine pour justement essayer de reconnaître l'artiste qui imite tant bien que mal la velue et remporter ses places pour un très gros match du MSB face au SeaWorlves.
2: Les SeaWorlves,
0: exactement. Club allemand donc en Eurocup.
1: Club allemand.
0: Exactement. Catherine, est-ce que vous êtes prête?
1: Tout à fait.
0: Alors...

0: C'est affreux. Catherine, est-ce que vous avez l'artiste original?
1: Ah oui, c'est Jeanne Masse, en rouge et noir. J'exilerai ma peur.
2: Ah oui,
3: allez-y,
2: c'est chanteur et tout.
3: Allez-y, Catherine.
0: Vous voyez, même avec la voix enrouée, vous chantez parfaitement bien.
1: Ah mais je l'adore cette chanson.
0: Mais elle est super cette chanson. Et en plus, la bonne nouvelle, c'est que c'est cette chanson et cet artiste Jeanne Masse qui vous fait gagner ces deux places pour Rostock Sea World.
3: Bravo Catherine.
1: Merci beaucoup Simène.
0: Avec grand plaisir. Vous irez avec qui?
1: Mon conjoint.
0: Qui s'appelle comment?
1: Oui, Dominique.
0: Eh ben on vous embrasse, vous et Dominique, pour cette très belle soirée. Vous nous enverrez des photos, des vidéos, on compte sur vous, hein.
1: Ouais, bien sûr, et on va surtout récupérer notre voix pour crier très fort.
0: Oui. Exactement, c'est ça, pour la reperdre après. Très belle journée, voilà. Catherine, et à bientôt
1: merci
0: sur ICI
1: Même. Merci à vous aussi, à tous. Merci, au revoir.
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0: 8h25, ICI Même. Tous les jours, Lilian Bro nous présente une figure locale dans les gens d'ICI ce matin. Une femme que vous avez peut-être croisée lors d'un après-midi en centre-ville du Mans, notamment si vous étiez avec vos enfants.
6: Manège, pêche au canard et gourmandise avec Pierrette Jardini dans Les gens d'ici.
7: Je m'appelle Pierrette et je suis propriétaire du Carrousel, place de la République. Alors, je suis née en Sarthe, ensuite j'ai voyagé, nous faisions les fêtes foraines, donc des manèges, de foire en foire, de ville en ville. On allait d'école en école, on se faisait des nouveaux camarades. Bah, c'était la joie de vivre, on est toujours entouré, voilà, et en famille surtout, toujours en famille. Ensuite, on n'envisage pas trop autre chose que de faire comme nos parents, quoi. Prendre la succession. Donc dans un premier temps, on aide nos parents. Et puis après, au fur et à mesure, on vole de nos propres ailes et on fait un peu la même chose. Je me suis mariée très jeune. Et ensuite, décidé de se sédentariser avec mon mari, j'avais une trentaine d'années. On a fait beaucoup de choses sur le Mans. Dans un premier temps, on n'avait pas de manège. Je faisais les pralines sous la République, il y a très longtemps. Je vous dirai pas, parce que ça va vous donner mon âge, et c'est pas la peine. Ensuite, j'étais à l'entrée de la rue des Minimes. On faisait des chichis, les pralines, les gaufres, les crêpes. Et ensuite, mes parents ont eu la concession pour installer le manège Place de la République, en 94. Et à partir de ce moment-là, ils ont animer un peu la place de la République, puisque c'est toujours quand même des métiers qui sont en famille, faut pas l'oublier. Et j'ai pris la succession en 97.
0: Aujourd'hui, qu'est-ce qui vous plaît dans votre métier au quotidien?
7: Le contact humain, on rencontre du monde. Je pense qu'on est quand même des personnes utiles pour le public, parce qu'on a beaucoup on est un peu un métier atypique. Donc pas mal de gens viennent s'adresser à nous quand ils ont besoin de quelque chose, quand ils ont un souci. On rentre pas dans un magasin, alors que là, on nous aborde facilement. On va nous demander des choses, des services. Et puis en plus, avec le manège, c'est les enfants, bien sûr. Je pense que les trois vont ensemble.
0: Ouais.
7: Quand on a fait le petit tour de manège, la pêche au canard, il y a le goûter après. Il y a aussi des enfants qui viennent plus au manège, mais que j'ai connus au manège. Donc ils ont grandi. Ils m'amènent aussi les enfants. Et on garde ce lien depuis 94.
6: Pour l'instant, Pierrette n'envisage pas la retraite. Elle compte continuer son affaire en famille, comme elle l'a toujours fait.
0: Ah, ça donne envie des fois de retourner en enfance comme ça, quand on s'émerveillait de pouvoir aller dans la voiture qui bouge ou le monter sur le cheval des carousels. 8h28 sur ICI Même.
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0: Et à la une de l'actualité locale à 8h30, Léa Dubost.
17: Ils sont passés d'éleveurs à acteurs. Le temps d'une journée, les fermiers de Loué ont tourné hier leur nouvelle pub télé pour Noël avec de vrais éleveurs sartois. On vous emmène dans les coulisses du tournage dans notre info d'ici dans un instant. Les temps de démocratie voulus par Sébastien Lecornu commencent à s'organiser dans les lycées sartois. Des échanges sont prévus aujourd'hui dans plusieurs établissements. Le Premier ministre qui ne semble pas avoir calmé la colère lycéenne après son allocution d'hier soir. Des appels à se mobiliser ont été relancés pour aujourd'hui. Un rassemblement est en cours devant le lycée Touchat à Romans. Et puis il a été examiné par les soigneurs pour la première fois. Le nouveau petit pensionnaire du spécifique zoo près du Mans a un cacajou. C'est une naissance exceptionnelle. Ici Mène y était. C'est à voir en vidéo sur notre site internet. Voilà pour l'actu locale. On fait maintenant un tour de l'actualité en France et dans le monde avec Cyril Ardo-Redon.
18: Voilà qui devrait faire baisser de quelques centimes le prix du litre de gasoil dès le mois de novembre. 12 à 18 centimes de moins selon Sébastien Lecornu qui annonce que 10 millions de barils de nos stocks stratégiques vont être débloqués. Le Premier ministre précise aussi que le chèque énergie sera versé en janvier et non plus au printemps pour les ménages les plus modestes. Le chef du gouvernement s'est exprimé aussi sur les lycées avec des annonces attendues fin octobre. C'est aujourd'hui l'acte 4 du mouvement. Au total, ce matin, 375 établissements sont perturbés, dont 224 totalement fermés selon le gouvernement. C'est 6% des lycées français. L'Assemblée nationale poursuit l'examen de la proposition de loi intégrale contre les violences sexistes et sexuelles. Plusieurs mesures adoptées hier, et notamment la création d'un délit contre l'envoi non consenti d'images à caractère sexuel. Il reste des centaines d'amendements à examiner avant le vote solennel prévu mardi. La préfecture de la région Occitanie interdit les manifestations des opposants à l'autoroute A69 entre Toulouse et Castres. Les militants préparent une grande mobilisation de vendredi à dimanche. Le préfet dit redouter des troubles à l'ordre public. 6 personnes placées en garde à vue, dont les 2 cambrioleurs présumés du musée Auguste Renoir à Cagnes-sur-Mer, dans les Alpes-Maritimes. Début septembre, 4 tableaux du célèbre peintre ont été volés. 2 toiles n'ont pas été retrouvées. Et puis l'astronaute française Sophie Adnaud et ses coéquipiers en route pour la Terre après 9 mois dans la Station Spatiale Internationale. Partie hier vers 14h, ils doivent amerrir vers 17h aujourd'hui.
17: Merci Cyril Ardo-Redon. En Sarthe, le nouveau spot publicitaire des fermiers de Loué a été tourné hier dans une exploitation de Tassé près de Noyen-sur-Sarthe. Une nouvelle pub télé de 15 secondes prévue pour les fêtes de Noël. Tout se passe donc autour d'un repas de famille et la particularité, c'est que les acteurs sont tous amateurs, Noah Marché.
19: Dans les loges, à quelques minutes du tournage, Charlotte se fait maquiller. Des paillettes sur les yeux et du rouge à lèvres. La pression monte.
20: C'est très original, c'est particulier. C'est bien, ça nous fait une expérience. Bon, c'est peut-être pas quelque chose que je ferais tout le temps, mais voilà, c'est quelque chose à faire au moins une fois, c'est marrant. Et puis, voilà, jouer un rôle qui n'est pas le nôtre, par du courage aussi.
19: Son personnage est pourtant plutôt fidèle à la réalité. Elle joue une jeune amoureuse avec son vrai petit ami. Et puis, cette aide-soignante de 21 ans est loin d'être là par hasard.
20: Mon papa, du coup, fait le rôle d'un des oncles. C'est venu comme ça. Il est agriculteur pour le louer, après signé.
19: Dans la cour de la ferme, un autre acteur, Cédric, qui révise le scénario.
21: J'ai le rôle d'un tonton avec un autre collègue qui joue aux fléchettes. Et je lance ma fléchette, je tourne et là, la volaille arrive. Et donc, je lance la fléchette dans l'épaule de mon collègue.
19: Mais dans la vraie vie, il ne porte pas cette cravate verte avec des sucres d'orge dessus.
21: Alors moi, je suis producteur de volailles, notamment de volailles festives, pour louer. Donc, pas du tout mon métier d'aujourd'hui.
19: Il élève 18 500 volailles, et notamment des chapons à Roupérou-le-Coquet.
21: Moi, ça fait très longtemps qu'on fait du chapon pour Noël. Donc, c'est une production importante parce qu'on la démarre au mois de juin. Donc quand tout le monde parle de ses vacances, bah, nous on parle déjà du repas de Noël. Et c'est pour ça que je trouvais ça intéressant en fait, déjà de découvrir un univers un peu différent de la télé. Et puis en plus, bah, sur une volaille qu'on considère beaucoup, on trouvait ça, je trouvais ça plutôt sympa quoi.
19: Le réalisateur Vincent Rodella ne sait plus où donner de la tête. Tout le monde se prépare dans la salle à manger pour la scène où le chapon sort du four. La famille est attablée en arrière-plan.
11: Déjà, nos acteurs ne sont pas des acteurs. Et après, le script a quand même été pensé de manière à ce que l'acting ne soit pas trop un problème pour eux. D'où le côté figé, par exemple. Et en plus, dans cette naïveté, cette fraîcheur du premier tournage, ce qui fait qu'ils sont vachement naturels. Donc, il y a quand même quelque chose de moins pensé. Eux, ils ne se regardent pas jouer. Donc, c'est intéressant.
19: Et vous pourrez constater par vous-même le talent des 8 acteurs amateurs. La publicité sera diffusée au moment des fêtes.
17: Les fermiers de Loué espèrent d'ailleurs que ce spot pourra durer 10 ans. C'était un reportage de Noah Marché pour Ici Mène.
0: 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En ce jeudi 8 octobre, il va faire frais.
3: Oui, il fait déjà frais d'ailleurs ce matin. Vous relevez des températures comprises entre 9 et 12 degrés en moyenne du sud au nord de la Sarthe. Et il est vrai que cet après-midi, malgré le soleil, les maximales ne vont pas faire monter bien haut les températures. On attend à Coulaines 17 degrés pour aujourd'hui. À Saint-Rémy-de-Sillé, c'est 16 degrés. Et si vous habitez plutôt dans l'est du département, à Vibré, à Saint-Calais, par exemple, vous n'aurez pas plus de 15 degrés aujourd'hui et demain matin, au lever du jour, couvrez-vous. Les minimales annoncées par Météo France sont comprises entre 5 et 9 degrés en moyenne. Pas de pluie pour l'instant, on en a eu hier, pas suffisamment pour les sols, mais aujourd'hui c'est le soleil qui l'emporte avec quelques passages nuageux. Sur la route, c'est bien chargé en ce moment sur la rocade Mancelle notamment et sur tous les axes qui amènent au centre-ville du Mans en partant du sud. Par exemple, le boulevard de Moriaux est bien ralenti en ce moment, l'avenue Pierre Piffaut, l'avenue Georges Durand, l'avenue Jean Jaurès qui amène vers le centre-ville du Mans, elle aussi, est au ralenti. Vous êtes nombreux à circuler aussi à hauteur de l'avenue Olivier Messiaen dans le quartier Université du Mans.
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0: Elle est encore en pleine tournée, alors que, mais qu'est-ce qu'il est en train de faire dans ce studio, hein,
3: Fabien? Allez, viens danser, Fabien, viens danser.
0: En train de faire, je ne sais quel animal.
3: Si, c'est le petit animal, là, le quinquajou.
0: Ah, c'est un quinquajou.
3: Oui, c'est
0: un quinquajou.
3: Bisous.
0: Ah, bisous du quinquajou.
3: Oh là là, qu'il est mignon.
0: Et on le voit à l'écran.
16: Et oreille de lapin.
0: Et oreille de lapin. Bah voilà, c'est parfait. C'est bien vrai que vous retrouvez à partir de 9h pour des mots fléchés. En attendant, on prépare déjà peut-être le concert de Céline Dion, puisqu'elle repart en concert donc dès demain à Paris, dans le cadre de sa grande tournée. Léa Dubost est allée la voir et frustrée de ne pas avoir pu entendre cette chanson, Prière païenne.
17: Ah oui, elle ne l'a pas chantée.
0: Mais heureusement, la bonne nouvelle, c'est qu'on va pouvoir l'écouter dès maintenant pour vous, Léa Dubost, et pour toutes celles et ceux qui sont avec nous, 8h37.

0: C'est extraordinaire. Tout le monde dans ce studio est.
1: On
2: avait la vraie, voilà.
0: Éberlué. Je ne sais pas si c'est un mot qui existe.
3: Si, si,
0: voilà.
3: Je pense, ouais.
0: Merci beaucoup en tout cas.
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0: Et on vous souhaite un excellent jeudi en notre compagnie sur Ici Mène pour vous, réveillé en Sarthe. Il y a plein de choses qui vont encore se passer avec, dans 10 petites minutes, d'abord un artiste francophone à l'honneur.
3: Alain Souchon, Souchon dans les anciens fours à chaux de Télocher, le patrimoine industriel de la Sarthe devenu scène de spectacle pour accueillir Initial AS, tribute Souchon dont le créateur et bassiste du groupe, Hubert Perdereau, sera notre invité.
0: Et on écoutera d'ailleurs dans quelques instants un titre d'Alain Souchon. Mais avant ça, on part en Amérique.
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0: Parce que Tom Vanier est avec nous pour votre rendez-vous. J'ai testé pour vous. Bonjour Tom.
6: Hi Simon. Hello Sophie. Hello Léa. Hello everybody.
0: Votre gilet et chapeau d'ailleurs de cowboy ce matin pour une raison très précise.
6: Oui, ma plus belle peau de bête artificielle ce matin. Puisque
0: vous n'avez pas tué un mouton. Hein,
6: non, c'est tout est faux. J'ai testé pour vous ce matin la danse country à Vibray. Je me suis rendu hier, mercredi soir, au gymnase de Vibray. Je rentre dans la salle, une femme m'accueille.
7: Bonjour Tom, bienvenue au cours de country de Vibray.
6: C'est la voix d'Alexandra, présidente de l'association Vibray Country Club, créée en 2013. Vous l'ignorez peut-être, moi oui en tout cas, mais il y a un vrai engouement pour la country en Sarthe depuis quelques années.
7: De plus en plus, il y a des cours de country en Sarthe, exactement, oui. Champagnier, il y avait Conneré avant, il y a Saint-Calais, Sargé-sur-Braye, Parignier-l'Évêque, il y en a beaucoup.
6: À Vibray, il y a donc des cours tous les mercredis soirs, mais je réalise qu'il me manque un élément. Hier soir, je ne l'avais pas. Alexandra, elle avait un chapeau. Moi, non. J'étais en panique. Je lui ai demandé si c'était obligatoire.
7: Non, c'est pas obligatoire. Non. On vient comme on est, comme on se sent bien, avec ce qu'on veut, quoi. Il y a des gens qui viennent en jogging, en basket, d'autres en chapeau, avec des bottes. Comme on a envie.
6: Voilà rassuré. Ouf, la saison 2026-2027, elle vient de débuter donc à Vibray. Je demande à Alexandra comment se passe cette rentrée.
7: Très bien, on est très contents. Il y a le mercredi dernier, il y avait 14 personnes nouvelles. Donc j'espère qu'elles vont revenir cette semaine.
6: On verra ça ce soir.
7: Voilà, tout à fait.
6: Allez, en piste. 17h30, le cours démarre. Le prof ce soir, c'est Richard.
8: Allez, en place,
6: je me retrouve en ligne avec une quarantaine de personnes. Ça fait du monde, des hommes, des femmes, des jeunes. Des moins jeunes, la country, c'est pour tout le monde, Richard. Ben, il me repère tout de suite.
8: Attention, monsieur qui enregistre, là.
6: Tous les regards sont donc tournés vers moi. Super, youpi, je n'ai pas le droit à l'erreur. Au début, on démarre doucement.
8: Allez, 7, 8, à droite, rassemble, pas chasser. On va faire la même chose à gauche. À gauche, rassemble et chasser en arrière. Hein? Ouais.
6: Bon, alors au début, sans musique, vous allez me dire c'est facile, c'est easy. Sauf qu'avec la musique, bah c'est pas pareil.
9: Ça va vite là. Ça va très vite là. C'est pas la même chanson là.
6: J'ai chaud, je me concentre et je deviens un vrai professionnel.
8: 5, 6, 7, 8, à droite, pas chassé.
6: Ah, je peux vous dire, j'ai chanté pas chassé toute la soirée hier soir. Je me déroule plutôt bien, j'ai même le droit à quelques félicitations à la fin.
8: Allez, on voit tout. Apparemment, c'est une musique.
9: Ça donne chaud, hein. Pas mal, hein. C'est bien.
8: Voilà.
6: J'ai vraiment passé une super soirée dans la bonne humeur. Comptez 90 euros la licence pour toute l'année, 45 euros pour les enfants à partir de 7 ans. La danse country a vibré, c'est testé et approuvé par Ici Mène.
0: Bravo, moi je dis bravo.
6: Merci.
0: Et on veut une démonstration là tout de suite, c'est parti. Allez-y, bah, attendez, on veut vous voir faire cette magnifique danse.
2: Pas chasser.
0: C'est extraordinaire. Voilà, si vous voulez assister à cette danse en direct, vous venez.
6: C'est super.
0: 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Merci beaucoup, Tom Vanier.
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0: 8h45, trois infos pratiques locales, utiles et sympas, et bien évidemment sartoises, avec vos trois plus d'ici même, Sophie.
3: Oui, si vous êtes adepte des circuits courts, rendez-vous à Rouillon ce dimanche. L'agrocampus La Germinière accueille un grand marché d'automne avec les producteurs du réseau Bienvenue à la Ferme. Vous pourrez y trouver des légumes, de la viande, des produits laitiers, des fruits, du pain, de la laine, et les visiteurs pourront aussi se restaurer sur place grâce à un espace snack 100% fermier.
0: Vous aimez chanter, rejoignez les Intemporels.
3: C'est la chorale sartoise qui réunit des passionnés amateurs qui, après pas mal de travail et de répétitions, se produisent parfois sur la grande scène d'Antares Arena. Ils ont rendu hommage à Céline Dion, ils n'ont peur de rien, aussi à Mylène Farmer, à Johnny, et c'est bientôt Michael Jackson qu'on pourra chanter avec eux, ainsi que du gospel et des musiques afro-américaines sous la direction de l'excellente Marie-Thérèse Brebion, coach de rêve. C'est un stage qu'elle vous propose sur cette thématique. Prévoyez du temps pour l'été prochain, ce sera du 4 au 10 juillet, mais c'est maintenant qu'il faut candidater. Si vous voulez l'adresse mail, elle est disponible au 02 43 29 10 10. C'est vraiment tout pour tout le monde, aucun niveau particulier n'est requis.
0: Et pour terminer, l'info bon plan budget coup de pouce.
3: Avec une gratiféria, c'est mieux qu'une brocante. Le principe de ce rendez-vous solidaire, c'est la gratuité. Samedi, venez chiner en liberté, vous repartez avec les objets qui vous plaisent. Ça peut être des vêtements, des jeux, de la déco, divers matériels. Et vous aussi, vous pouvez amener quelques articles que vous jugez intéressants pour les autres. En plus, tout cela va se dérouler dans un lieu sympathique. C'est le Plongeoir, cité du Cirque du Mans. Dans un esprit, faites du partage, prenez et donnez.
0: Et c'est peut-être l'occasion d'ailleurs d'y prendre des vêtements un petit peu plus chauds, parce que pour aujourd'hui, ça se refroidit.
3: Ah, c'est frais, hein, c'est frais ce matin, vous le constatez, vous nous laissez pas mal de messages sur notre page Facebook. De jolies photos aussi, il y a forcément une photo de chat ou même une vidéo à un moment donné. Oui, allez voir sur notre page Facebook. Merci à Martine, Marie-Adélaïde, Simone et Nanou par exemple, qui nous disent que ce matin il fait frais. On relève en moyenne entre 9 et 12 degrés, et cet après-midi, sous un soleil assez généreux malgré quelques passages nuageux, on ne dépasse pas 17 degrés au Mans et à Sablé-sur-Sarthe.
0: Et avant de découvrir l'événement d'ici avec un tribute d'Alain Souchon, profitons-en pour écouter le vrai avec « Quand je serai KO ».

0: la balade matinale que nous offre Alain Souchon quand je serai KO. L'événement d'ici en Sarthe, c'est le nôtre, c'est le vôtre. Et justement, tout le monde ou presque aime Alain Souchon.
1: Et il sera presque en Sarthe vendredi soir où ce sera presque Alain Souchon. Initial AS tribute, un concert à voir et à entendre dans un lieu emblématique de notre département, à la fois historique et innovant, la Citadelle des Anges à Télocher, connue pour ses sons et lumières en plein air l'été. Mais toute l'année, sous le dôme, on peut y découvrir des spectacles en tout genre. Le groupe a été créé par Hubert Perdereau et il est unique en son genre.
2: Il y a beaucoup de tributes, hein. Beaucoup de tributes Goldman, il y a beaucoup de tributes, tous les artistes français sont à peu près repris, Michel Berger, Gainsbourg, Renaud, et puis Souchon, ça n'existait pas. Donc il faut savoir qu'on est unique en France, il n'y a qu'un seul tribut Alain Souchon en France, et on enchaîne les tournées, on vient de faire 38 dates cette année, et c'est pas tout à fait fini, et l'accueil est excellent, les gens s'amusent. Beaucoup de monde vient de nous voir et tout se passe bien pour le moment.
1: Et cette tournée à succès passe par chez nous, donc un vendredi. Le tribut Souchon sera à Télocher, à la Citadelle des Anges. À quel type de spectacle doit-on s'attendre?
2: En fait, les gens sont assez surpris quand ils viennent à nos concerts. Souvent, après, ils nous disent ben, « en fait, je les connaissais tous » ou alors « j'en connaissais beaucoup ». On a même vu des gens, un jour, c'était à Rennes, dans une salle de concert à Rennes, il y avait deux jeunes filles qui étaient à peu près au premier rang, elles avaient une trentaine d'années. Et on était un peu étonnés parce que la cible le public d'Alain Souchon, c'est un peu plus âgé. Et à la fin, on s'est trouvé près du bar à discuter et une a dit, ben moi, je suis venu avec ma copine accompagner ma grand-mère. Alors, elle était vraiment un peu parachutée là. Et elle m'a dit, j'étais étonné, je connaissais vraiment presque toutes les chansons. Parce qu'en fait, Souchon, c'est une grosse carrière. Hein. C'est quand même, il a 82 ans, Alain Souchon, il les a fêtés au mois de mai dernier. Et il a commencé, il avait 23, 24. Et il y a beaucoup de tubes dans tout ça. Il y a beaucoup de chansons qui sont entrées dans l'univers collectif. Et donc, évidemment, on reprend, nous, tous les grands classiques. Quoi. La balade de Jim, L'amour à la machine, Foule sentimentale, Ram, Somerset Maugham, Je suis bidon, j'ai 10 ans. Enfin, évidemment, là, déjà... Je pense que tout ce que je viens de dire, vous connaissez.
1: Oui, on les connaît. Il a même cité une de mes chansons préférées, Simon, d'Alain Souchon. C'est Somerset Maugham avec le tribut de Souchon. Ça donne ça. Il portait...

0: Alors, comme tout, je me permets de chanter parce que ce sera le cas un vendredi soir. On chantera tous ensemble. C'est Alain Souchon ou presque. C'est un hommage, une évocation, pas une imitation. Mais à quel point sommes-nous proches de l'original? J'ai posé la question à Hubert.
1: On nous fait souvent la remarque à la fin. Les gens nous disent, oh là là, je fermais les yeux, j'entendais Souchon. Cela dit, on cherche pas à copier, mais c'est vrai qu'il faut avoir un petit peu sa voix, son timbre, et surtout son phrasé, qui est très particulier. Il a une façon de se placer, il a une façon de placer les mots sur le rythme. Donc ça, c'est beaucoup de travail. Et puis, on est un tribute, c'est-à-dire que notre chanteur, il a regardé énormément de vidéos live, de concerts live de Souchon pour essayer de copier un peu des mimiques ou avoir un peu son style, j'allais dire le style grand haricot vert qui sait pas quoi faire de ses bras. C'est un peu le style un peu un peu maladroit de Souchon, oui. qui est un peu naïf mais affectueux, on aime bien.
0: Oui, et puis vous disiez j'ai 10 ans, il a toujours 10 ans, c'est l'impression qui donne à Alain Souchon qu'il a pas vraiment vieilli.
1: Ouais, exactement. Moi, ça comme ça, l'éternel adolescent. Super image, Souchon a 82 ans, mais on le voit encore comme un gamin sur scène, il s'amuse, puis c'est vrai qu'il est grand, il est assez filiforme et il peut paraître un peu maladroit, mais c'est génial, c'est le poète.
0: Oui, il joue avec ça aussi. Hubert Perdereau, le bassiste et créateur du tribute Souchon initial AS, vendredi à Téloché à la Citadelle des Anges, dans le cadre atypique de ses anciens fours à chaud. Concert à 21h, le tarif c'est 16€. Si vous voulez dîner sur place, c'est possible aussi dès 19h30. En plus, l'équipe est très sympa. Je leur ai envoyé un petit SMS pour savoir s'il restait des places. Ils disent oui pour l'instant, donc
2: c'est une bonne nouvelle.
0: Y aller, on peut foncer. C'est vraiment un bel endroit.
2: Mais quelle carrière d'Alain Souchon quand même.
0: 82 ans arrêté.
2: Et 14 ans, je dirais. Que des tubes. La chanson préférée, moi, d'Alain Souchon, c'est Lunettes Roses, Lunettes Bleues, Lunettes Roses dans l'album Soldat Rose. Je vous laisserai découvrir cette chanson, peut-être qui parle de l'enfance.
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0: intéressant et s'en priver expose à avoir faim la nuit et donc à mal dormir. Donc ça peut arriver même avec des féculents, mais il ne faut pas les exclure complètement. Et si on veut être honnête, les études sur l'heure des repas et le poids donnent des résultats contrastés. Ce qui compte vraiment, c'est la quantité, la qualité et ce qu'on met autour. Parce que les vrais coupables, ce ne sont pas les pâtes, mais c'est la crème, le beurre, le fromage râpé en quantité astronomique, les lardons et la sauce. Bref, on accuse les pâtes, mais c'est la carbonara qui fait le coup.
1: Alors concrètement, on en mange combien et lesquels ?
0: Les recommandations françaises, notamment celles du site Manger Bouger, sont claires. Des féculents à chaque repas et de préférence des féculents complets. Pain complet ou semi-complet, pâte ou riz complet, au moins une fois par jour. Pourquoi ? Parce qu'ils apportent des fibres, ça rassasie, ça aide à réguler la glycémie et ça protège le cœur. Or en France, seulement 8% des femmes et 17% des hommes atteignent les 25 grammes de fibres recommandées. On en est loin. Et à l'inverse, les féculents complets ne font pas grossir, ils rassasient et évitent de grignoter. Et on n'oublie pas évidemment les légumes secs, les lentilles, les pois chiches, les haricots, au moins deux fois par semaine. Et pour l'assiette du soir, allez, la moitié en légumes, un quart en féculents, un quart de protéines, poissons, œufs, volailles. Et comme ça, ça permettra d'avoir vos portions et on évite de le faire juste avant de se coucher. On laisse au moins une, deux, voire trois heures entre la fin du repas et le coucher. Allez, bon appétit pour ce soir, un bon plat de pâtes sans culpabiliser et d'ici là, portez-vous bien.
1: Il y a encore d'abord le temps du midi à préparer, mais c'est vrai que des pâtes, c'est un éternel classique qui fait toujours plaisir. On se retrouve dès demain, parce que demain, il y a quoi ? Il y a l'annonce, ça y est, du grand gagnant pour un week-end exceptionnel, le week-end du match finalement entre le Mans FC et le Paris Saint-Germain, c'est ce samedi l'affrontement. Et on a offert à l'un d'entre vous, ou l'une d'entre vous, eh bien, un week-end tout frais payé avec l'hôtel, le trajet en train et ainsi que les places en tribune pour ce match. Rendez-vous demain pour connaître le grand gagnant. Merci beaucoup Sophie Elie.
2: Merci Simon, bonne
1: on
2: journée.
1: On vous retrouve lundi,
2: yes.
1: C'est Tom demain. Et puis merci Léa, vous restez avec nous bien sûr pour le journal de 9h.
2: Tout à fait.
1: À lundi. La Sarthe, c'est le plus beau des départements.
2: N'importe quoi.
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1: Une chose est sûre, il est en forme ce matin, le Fabien Aubric. Bonjour Fabien.
6: Bonjour, bonjour. Qu'est-ce que ça signifie sur les autres jours ?
1: Ah bah non, mais je ne sais pas, mais c'est que particulièrement vous débordez d'énergie. J'imagine que c'est parce que les mots fléchés vous mettent en émoi.
6: Mais oui, oui, oui, c'est vrai que moi j'aime bien une petite partie
1: je suis bien
6: de
1: d'accord.
6: Mots fléchés.
1: Dans un hamac, en été comme ça au soleil, on se pose, on réfléchit à rien d'autre que les petits mots là. C'est
6: ça,
1: super.
6: Ça fait partie des plaisirs des vacances, vous avez tout à fait raison Simon. On va accueillir dans quelques minutes un Sartois d'origine, il a grandi à Brulon, il habite en Bretagne aujourd'hui dans les Côtes d'Armor. C'est Julien Poirier, son pseudonyme c'est Jujubier quand il crée, quand il écrit des mots fléchés, c'est son métier. En fait, il est verbicruciste. Julien, notre invité, et puis bien sûr, priorité à vos témoignages. Dites-nous si vous faites des mots fléchés, des mots croisés, quels en sont les plaisirs, 02 43 29 10 10.
1: On a hâte de remplir toutes ces petites cases avec vous, très bonne émission.
6: À demain matin, Simon, reste avec nous jusqu'à 10h.
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6: Et on vous souhaite la bienvenue, nous sommes le jeudi 8 octobre, vous écoutez Ici Mène, il est 9h. C'est la bonne date, on est bien le jeudi 8 octobre.
2: Oui, tout
6: oui,
2: à fait.
6: On est d'accord, parce que vous me regardez avec des yeux, je me suis dit, tiens, je me suis planté sur
2: ah
6: la
2: non,
6: date.
2: Non, pas
6: c'est
2: du
6: la
2: tout.
6: Bonne date, et c'est l'heure du journal présenté par Léa Dubost. Bonjour Léa.
2: Bonjour Fabien, bonjour à tous.
6: On commence avec une mesure pour faire baisser le prix des carburants.
2: C'est ce qu'a annoncé le Premier ministre Sébastien Lecornu. Hier soir, la France va débloquer 10 millions de barils de gasoil de ses stocks stratégiques pour faire baisser de 12 à 18 centimes environ le litre de gasoil sur 3 mois. Julie Delpech, la députée Renaissance de la première circonscription de la Sarthe espère que cette mesure va rapidement se répercuter sur les prix à la pompe.
7: J'appelle l'ensemble des distributeurs à le répercuter tout de suite, puisque je pense qu'on a tous constaté que quand le détroit d'Ormuz a été bloqué, les prix à la pompe ont augmenté le jour même, alors que les cuves étaient pleines d'un gasoil acheté bien avant. Donc j'espère que les distributeurs feront de même dans l'autre sens. Il faut avoir conscience que libérer les stocks stratégiques, c'est un effort fait par le pays parce que c'est des stocks, comme on appelle, stratégiques. Donc c'est plutôt bien en général de les avoir en réserve. Oui, on sera toujours au-dessus de 2 euros. Il faut que la situation au Moyen-Orient se...

0: débloque le plus rapidement possible. Je sais que la France y travaille et plein d'autres pays du monde qui sont aussi impactés par ces hausses du coût de l'essence, du coût du gasoil. Mmh. Mais déjà, d'avoir ce geste de libérer des stocks stratégiques, c'est un point important.
1: La députée sartoise Julie Delpech, invitée d'Issimène ce matin, elle appelle par ailleurs le gouvernement à faire des annonces concrètes le plus vite possible pour répondre aux revendications des lycéens mobilisés depuis la semaine dernière. Sébastien Lecornu a indiqué hier que les premières mesures du gouvernement seront dévoilées à la fin du mois d'octobre, après les temps de démocratie organisés dans les lycées, des moments d'échange entre les élèves et les enseignants, les proviseurs, pour écouter et faire remonter leurs propositions. Ces temps de démocratie sont prévus aujourd'hui dans les lycées Manceau, Yourcenar et Touchard. Ce sera demain au lycée Sud du Mans et d'Estournelles de Constant à La Flèche. Dans le même temps, les lycéens continuent de se mobiliser. Un blocage est en cours devant le lycée Montesquieu ce matin. Rassemblement également devant le lycée Touchard au Mans. Et un appel au blocus était aussi lancé pour le lycée Bellevue.
2: Une attaque contre une association de solidarité.
1: C'est ce que dénonce le Secours populaire de la Sarthe. Les locaux de son siège départemental au Mans ont été cambriolés dans la nuit de mardi à mercredi. Du matériel numérique et notamment 8 ordinateurs ont été volés, ce qui perturbe le fonctionnement de l'association. Les 3000 familles bénéficiaires sont les premières touchées, déplore le Secours populaire qui a porté plainte et appelle aux dons pour remplacer au plus vite le matériel volé. Les richesses sont créées par les salariés, mobilisons-nous pour qu'elles nous reviennent. C'est le message lancé par la CGT aux salariés d'Hutchinson à Sougé-le-Ganelon dans le Nord-Sarthe. Ils sont appelés à faire grève aujourd'hui pour réclamer donc une redistribution des richesses à travers une prime de partage de la valeur, mais aussi une augmentation générale des salaires et des embauches pour répondre aux besoins dans les ateliers. Hutchinson est un sous-traitant automobile fabricant de produits en caoutchouc.
2: Vous écoutez Issimène, il est 9h03, c'était le grand jour au spécifique zoo près du Mans hier.
1: La visite vétérinaire pour le bébé Quincajou, un petit mammifère nocturne né au mois d'août. Et c'est un événement car c'est la seule naissance de cette espèce rare répertoriée dans un zoo depuis plus de 10 ans, Christelle Caillot.
3: Alice Prudon a manipulé le bébé Quincajou pour sa première sortie et cette soigneuse n'en revient toujours pas.
4: Ah, c'est vraiment un moment d'émotion. C'est des espèces qu'on ne manipule pas ou très très peu, uniquement quand il y a besoin d'intervenir. D'avoir l'animal entre nos mains, c'est vraiment une opportunité qu'on a une ou deux fois dans notre vie.
3: À peine 650 grammes pour le bébé et il faut faire très attention.
4: On le prend au niveau de la tête et une main sur l'abdomen. On essaie de faire attention toujours à la tête, au niveau de la gueule pour éviter les morsures.
3: Une grande queue pour pouvoir s'accrocher aux arbres et des grands yeux noirs pour une vision nocturne. Et sur les constantes, tout va bien, nous dit le vétérinaire Maxime Thué.
5: Donc là, on a procédé à l'identification. On a posé une petite puce électronique. On a également fait un examen clinique, une auscultation. À la palpation, il n'y avait pas de maigreur ou de signe particulier. Donc c'est un animal qu'on considère en bonne santé. L'auscultation cardiaque, la fréquence respiratoire sont normales. Donc c'est un bébé qui est en pleine forme. Il faudra juste s'assurer que le développement, que le sevrage se passe dans de bonnes conditions, mais là en tout cas c'est bien parti.
3: Entre l'auscultation, la pesée et le sexage, la sortie du bébé aura duré moins de 2 minutes et c'est une petite femelle. Elle est retournée ensuite dans son enclos, un mini poulailler à l'abri de la lumière avec sa maman à ses côtés.
1: Reportage de Christelle Caillot et le petit Quincajou est à voir en vidéo sur ici.fr/mène. Des caméras, des éclairages et toute une équipe de tournage dans une ferme de la Sarthe hier, pas pour l'amour et dans le pré, mais pour tourner la nouvelle pub des fermiers de Loué pour les fêtes de Noël. De vrais éleveurs sartois vont donc prochainement passer à la télé. On vous emmène dans les coulisses du tournage sur notre site internet. Enfin, nouvelle frustration pour les joueurs du MSB. Après un match très serré, les basketteurs manceaux se sont inclinés 89 à 83 face à Tortone en Italie hier soir. Deuxième défaite donc en Eurocup. 8h05 sur Issimène, la météo pour aujourd'hui. Fabien, le soleil domine.
2: Oui, après un mercredi arrosé, c'est le retour du beau temps, effectivement. Alors, on aura bien quelques nuages aujourd'hui, mais le soleil sera prédominant. Les températures, ça y est, elles sont conformes à un début octobre. Il fait en moyenne, au moment où on se parle, 10 degrés. Fraîcheur hein, ce matin, c'est favorisé évidemment avec le ciel dégagé. Cet après-midi, le mercure va indiquer 17 degrés au Mans comme à la Guerche. La maximale à Mamers et à Saint-Calais, 15 degrés. On aura 16 cet après-midi dans le village de Béillet qu'on trouve à côté de Conneret. 17 ce jeudi après-midi à Château-du-Loir. Voilà pour ce jeudi 8 octobre. On va retrouver des averses demain matin, seulement demain matin, mais en tous les cas, ça va faire du bien à nos jardins. Petite pensée également pour les agriculteurs, les éleveurs qui ont besoin d'eau.
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2: Durant une heure, vous réagissez à la question du jour. Ici, c'est vous, c'est votre espace de témoignage. Bonjour, soyez les bienvenus. On s'intéresse à un loisir ce matin. Est-ce que vous faites des mots fléchés, des mots croisés? Quels en sont les plaisirs? Prenez la parole dès maintenant. Vous nous appelez, Julie vous accueille à notre numéro Ici Mène 02 43 29 10 10. Vous pouvez aussi rédiger un petit message sur nos réseaux sociaux. Je le relayerai. Si notre invité vit en Bretagne, il est d'origine sartoise. À tout de suite avec Julien Poirier. Imaginez, créer des mots fléchés, c'est son métier. Sous le pseudonyme de Jujubier.
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2: Et un jeudi qui commence, ce n'est pas Léa qui va me contredire avec Larousse, tu m'oublieras, c'est forcément un
1: J'adore.
2: Bon jeudi.
1: Ah bah évidemment.
2: Vous savez
1: quelle
2: quoi
1: belle journée.
2: Je trouve que vous avez une tête à aimer Larousse. Ça s'explique pas, c'est comme ça. On écoute tu m'oublieras.

0: Soyez les bienvenus à l'écoute d'Ici Men. Ici, c'est vous. Et oui, c'est vous, les acteurs, les actrices de ce grand direct. Vous répondez à la question du jour.
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0: Et voici la question de ce jeudi. Est-ce que vous faites des mots fléchés, des mots croisés? Quels en sont les plaisirs? Il existe un renouveau autour de ce loisir très populaire depuis des décennies. On vous écoute ce matin au 02 43 29 10 10. Vous pouvez aussi réagir sur nos réseaux sociaux. Le message de Jean-Louis dans un instant justement sur notre Facebook. Et en prenant la parole ce matin, vous allez pouvoir gagner de beaux cadeaux. Vous allez participer au tirage de 10h moins 10 à gagner les grilles XXL des mots fléchés de Jujubier. Quasiment un mètre de haut. Hein. C'est aux éditions Le Robert, c'est un beau cadeau. Et derrière ce pseudonyme, Jujubier, se cache un Sartois, c'est Julien Poirier, profession verbicruciste, c'est-à-dire qu'il est auteur de mots fléchés. Bonjour Julien.
3: Bonjour.
0: En direct de Mailcarré, dans les Côtes d'Armor, puisque c'est là où vous habitez, mais vous êtes originaire de Brulon, de la Sarthe, hein, je ne me trompe pas, c'est
3: tout
0: ça Julien.
3: Tout à fait, ouais. Petit village de Brulon, oui.
0: Est-ce que c'est en Sarthe qu'est née cette passion pour les mots, et plus précisément les mots fléchés?
3: Quand j'étais encore en Sarthe, donc jusqu'à l'âge de 18 ans, je remplissais assez peu de mots fléchés, pour être honnête. Ouais. C'est plutôt ensuite, hein, quand je suis devenu jeune adulte et je vivais alors à Nantes pour les études, où je me suis amusé à créer une grille en partant d'une feuille, un crayon et un crayon de bois, et puis à croiser les mots, à les définir. Et ensuite, de fil en aiguille, c'est resté une petite passion, on va dire, pendant quelques années. Et il y a maintenant 8 ans de ça, j'ai eu l'idée d'en faire un ouvrage. Et donc, ça a été le début de, finalement, une carrière professionnelle, puisque j'en ai fait mon métier. Et à la base, c'était sur des ouvrages plutôt départementaux, avec la Loire-Atlantique. Ensuite, j'avais fait l'édition Sarthe-Mayenne, justement, l'édition Maine. Et puis, la Vendée, la Maine-et-Loire, donc tous les départements des Pays de la Loire. Et après, j'ai poursuivi l'aventure avec un magazine à l'échelle, justement, régionale des Pays de la Loire. Et puis par la suite, donc j'ai été m'installer dans le centre Bretagne. Je suis dans le Côte d'Armor, mais je suis en plein centre. Et puis là, j'ai eu l'idée de créer une grille géante qui a la forme de la Bretagne, une grille géante qui fait 90 cm sur 75 environ, avec 2000 près de 3000 cases. Et donc avec une grille géante, avec à l'intérieur des réponses qui se trouvent à l'endroit où se trouve la ville, par exemple. Donc voilà, donc un
0: ouais, concept c'est assez en original, lien avec le territoire.
3: Voilà, notamment des villes, mais il y a d'autres références, et qui sont localisées dans la grille. Et puis ça a été un grand succès, et suite à ça, on va les évoquer tout à l'heure, j'ai été contacté pour étendre ce concept de grille géante avec les éditions Le Robert sur d'autres thèmes.
0: Ouais, les prestigieuses éditions Le Robert, et vous gagnez ce matin, à vous qui prenez la parole sur ce plaisir des mots fléchés, les grilles XXL de Jujubier, notre invité. C'est votre pseudonyme, Blaze, hein, comme on dit aujourd'hui, pseudonyme,
3: oui,
0: ça se dit un petit peu moins.
3: Un...
0: Ouais, alors pourquoi Jujubier, peut-être, vous pouvez nous le dire?
3: Oui, c'est un petit jeu de mots. Alors, donc moi, mon prénom c'est Julien, donc surnommé Juju. Et puis, mon nom de famille c'est Poirier, qui est donc un arbre, et un jujubier. Alors peut-être qu'une partie des auditeurs le savent, mais un jujubier, donc c'est un arbre plutôt exotique. Il y en a un petit peu dans le sud de la France, qui donne des jujubes d'ailleurs, un fruit. Donc voilà, il y a un petit jeu de mots, et en plus, il est un peu épineux, voire torteux, comme. Potentiellement certaines définitions.
0: Ouais, comme certaines grilles de mots fléchés que vous imaginez, puisque c'est votre métier, vous ne faites que ça. Vous êtes verbicruciste, auteur de mots fléchés, Julien Poirier, dit Jujubier. Le message de Jean-Louis sur nos réseaux sociaux, il nous écrit, je fais des mots fléchés régulièrement, le soir sur mon canapé, le week-end, en vacances, je considère que c'est un sport de l'esprit, cela permet de faire le vide. Quand on fait des mots fléchés, on ne pense qu'à ça. Votre réaction à ce message de Jean-Louis sur les plaisirs des mots fléchés, peut-être, Julien?
3: Oui, tout à fait. Je suis assez d'accord. On parle de sport cérébral et effectivement, qui peut permettre aussi de maintenir un petit peu aussi certaines fonctions de réflexion, fonctions cérébrales, et puis qui permet de se canaliser aussi parfois, de se concentrer sur un exercice qui demande un petit peu toutes ses capacités intellectuelles, et je comprends ce retour, et je le partage, oui.
0: Voilà ce message de Jean-Louis. Faites-vous des mots fléchés, des mots croisés, quels en sont les plaisirs? On vous écoute ce matin au 02 43 29 10 10. Julien Poirier, Jujubier, vous êtes avec nous jusqu'à 10h. Et on revient après cette nouveauté ici même. Joseph Kamel, Evita. 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
1: Deux très jolies voix réunies de jeunes talents français, Joseph Kamel et Vita. C'est une nouveauté ici même, jamais. La question du jour dans Ici c'est vous jusqu'à 10h. Prenez la parole en direct. Est-ce que vous faites des mots fléchés, des mots croisés? 02 43 29 10 10. Je vois qu'on va échanger avec Alain ce numéro. Il habite Bernay-Neuvy en Champagne. Les mots fléchés, figurez-vous que c'est un petit peu comme la bouffe. Il y a des grilles industrielles, mais aussi des grilles artisanales. Notre invité les crée de manière artisanale. À tout de suite avec Julien Poirier sur Ici Mène.
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1: Et cette question, ce jeudi 8 octobre, est-ce que vous faites des mots fléchés et croisés? Quels en sont les plaisirs? 02 43 29 10 10. Prenez la parole, on a un beau cadeau pour vous ce matin. Notre invité, le Sartois Julien Poirier, qui est auteur de mots fléchés, tout simplement, verbicruciste. Julien, avant d'aller vers Alain qui veut témoigner en direct dans un instant, vous avez à cœur de défendre les mots fléchés artisanaux versus contre les mots fléchés industriels. C'est quoi la différence exactement, Julien?
9: Disons que la très grande majorité des mots fléchés que l'on retrouve dans les magazines ou dans la presse quotidienne, qu'elle soit régionale ou nationale, ce sont des grilles faites par des sociétés de jeux, donc de manière très automatisée, on va dire pas concrètement par logiciel, avec des mélanges de mots pour croiser les mots et des mélanges de données, de bases de données de définition qui sont enregistrées depuis bien longtemps et qui sont souvent un petit peu, enfin très neutres hein, sur des synonymes, souvent sur des premiers degrés. Donc et alors que en parallèle, donc c'est pas très fréquent, mais il y a quelques auteurs qui essaient de faire des choses plus donc artisanales, mais où on ressent là dans les définitions qu'il y a une touche plus humaine, ou en tout cas qui correspond à la personnalité de l'auteur, et c'est ce qui fait que souvent on va un peu emmener la personne qui remplit la grille dans un univers, et on retrouve des auteurs plus dans les mots croisés, hein, on va peut-être y revenir tout à l'heure là, sur les différences, mais et parfois sur les mots fléchés, c'est un petit peu plus rare, mais voilà, cette différence elle est là, et puis dans le croisement des mots, bah, donc c'est un autre exercice. Moi, j'ai une aide quand même pour faciliter à trouver certains mots, mais ça reste globalement mon cerveau, et on va dire dans la rencontre avec un logiciel qui essaie d'imbriquer tous ces mots, c'est un sacré casse-tête. Donc il y a aussi cet exercice-là qui est autre que ce qui est fait de manière plus industrielle, je dirais.
1: Oui, on voit que il y a votre personnalité, vous aimez mettre de l'esprit, un peu d'humour, on y viendra un petit peu plus tard dans vos créations. Est-ce que vous faites des mots fléchés, des mots croisés? On vous écoute ce matin au 02 43 29 10 10, on accueille Alain. Bonjour Alain.
10: Bonjour Fabien.
1: Et vous êtes à côté de Conly, dans le village de Bernay-Neuvy en Champagne. C'est bien près de Conly, je dis pas de bêtises, c'est ça Alain?
10: Oui, c'est tout à fait, 5 km de Conly, au nord-ouest du Mans.
1: Vous aimez les mots fléchés, les mots croisés? On vous écoute Alain.
10: Ah oui, j'aime beaucoup ça. J'en fais très très souvent, tous les jours, hein, à divers moments. Mais oui, c'est très agréable. J'aime beaucoup ça, oui.
1: Quels en sont les plaisirs? Pourquoi vous prenez du plaisir à faire des mots fléchés et croisés?
10: Eh bien, parce qu'on y trouve de la découverte de mots nouveaux. Suivant le verbicruciste, hein, on retrouve parfois les mêmes mots, mais on retrouve des mots un peu plus compliqués, qui ne sont pas d'usage courant. Et donc,
1: on s'enrichit en fait, on découvre de nouveaux mots, on enrichit sa culture générale.
10: on enrichit sa culture générale. C'est un apport de connaissances sur des sujets extrêmement variés. En principe, dans chaque grille, on retrouve toujours quelque chose de différent. Par contre, j'écoutais le début de l'émission.
1: Oui.
10: Et vraisemblablement, ce qui est fait de façon industrielle, on retrouve un peu les mêmes mots, les mêmes définitions.
1: Donc vous êtes en mesure de faire la différence entre une grille industrielle et une grille artisanale telle que les conçoit et les crée Julien Poirier, notre invité, Jujubier.
10: Je pense.
1: Ouais.
10: Je pense bon. Que c'est possible. Hein.
1: Ça fait plaisir, oui. Ça, Julien. Une petite réaction peut-être. Et si vous voulez poser une question à Alain,
9: oui,
1: vous pouvez échanger aussi avec lui. Allez-y, c'est à vous, Julien.
9: Non mais je suis d'accord et effectivement c'est ça que je n'ai pas mentionné ce point-là, mais il y a aussi comme différence le fait de vouloir renouveler un maximum les définitions en tant qu'auteur pour ne pas justement tomber dans ce qu'on trouve régulièrement dans les magazines, donc une répétition de définitions et de mots qui sont un petit peu trop fréquentes, je dirais, même si c'est pratique aussi d'avoir des petits mots qu'on peut mettre au départ parce qu'on a l'habitude des définitions, donc pour lancer la grille et la débloquer quelque part. Donc voilà, mais je suis assez d'accord avec
1: Alain.
9: Ce témoignage. Oui, oui.
1: Qu'est-ce qu'on ressent ?
10: Les mots courants, effectivement, ça aide à démarrer.
1: Oui, c'est ça. Ça,
9: voilà,
1: c'est ça. Une rampe de lancement.
9: Après, tout dépend de la définition, puisque avec sur le mot le plus courant, le plus commun, on peut aussi imaginer des définitions qui ne le soient pas, loin de là. Donc, tout dépend de la définition. Et c'est vrai que j'essaie un maximum de les renouveler, même si, parfois, les stocks de définitions pour définir des petits mots comme un ou comme oser ou comme voilà des mots qui sont bien utiles quand on croise des mots fléchés. Voilà, il y a un moment, ils sont limités, donc je suis obligé quand même d'en réutiliser, mais j'essaie de les espacer dans le temps pour ne pas que ce soit répétitif pour la personne qui remplit les grilles.
1: Alain, vous êtes qualifié pour le tirage de 10h-10 à gagner les grilles XXL des mots fléchés de Jujubier, notre invité ce matin aux éditions Le Robert. Alors c'est quasiment 1 mètre de haut, c'est vraiment un bel objet. C'est à déployer peut-être sur une table, à épingler sur un mur, comme vous voulez, avec plusieurs thématiques, histoire de France, patrimoine, gastronomie. 10h-10, hein, vous serez là, Alain, pour le tirage ?
10: Je pourrais être là pour le tirage, oui, bien sûr, mais je connais les grilles de
1: Jujubier.
10: Oui, j'en ai quelques-unes. Hein. Et c'est vraiment très bien fait. Et le plaisir des mots croisés, c'est aussi de trouver parfois des jeux de mots. Pour trouver une définition, il y a un petit jeu de mots, c'est toujours très agréable.
1: Ouais, alors on y viendra un petit peu plus tard parce que c'est vrai que c'est aussi l'une des caractéristiques des mots fléchés de notre invité ce matin, Jujubier, Julien Poirier, c'est de mettre aussi un petit peu d'humour dans ses créations. J'ai une autre proposition à vous faire, Alain. Tout à l'heure, vers 10h-10, là, encore une fois, on va jouer avec Julien qui va nous proposer des définitions à deviner en direct. Est-ce qu'on peut vous rappelez que vous jouiez avec nous ?
10: Bien sûr, avec
1: plaisir. Très bien. Je vous dis à tout à l'heure. Merci beaucoup.
10: À tout à l'heure, merci.
1: Alain, je vois que Nathalie Amézeray veut intervenir aussi. On l'accueille dans quelques instants autour de la question du jour. Est-ce que vous faites des mots fléchés, des mots croisés ? 02 43 29 10 10. Est-ce qu'il y a un renouveau des mots fléchés ? Ça, c'est la question qu'on vous pose, Julien Poirier. Dans quelques minutes, vous écoutez Ici, c'est vous sur Ici Mène.

0: Earth, Wind and Fire sur votre radio locale. Vous écoutez ici même dans un instant les trois infos 100% locales et on va voir qu'une boutique reprend vie en centre-ville de Sablé.
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0: Alors, je ne sais pas si ça vous préoccupe, mais en tous les cas, c'est un loisir que vous aimez beaucoup. Vous êtes nombreux à pratiquer les mots fléchés, les mots croisés. On vous écoute à ce sujet ce matin au 02 43 29 10 10. On va accueillir dans un instant Nathalie, notre invitée, le Sartois Julien Poirier, auteur de mots fléchés sous le pseudonyme, sous le blaze de Jujubier. Julien, est-ce qu'il y a un renouveau des mots fléchés, de nouveaux projets qui peut-être émergent et dépoussièrent un peu le genre ?
3: C'est ce qui se dit, je dirais.
0: Ouais.
3: C'est ce qui se dit dans le sens où c'est vrai qu'il y a beaucoup de d'articles, de reportages qui vont dans ce sens actuellement dans les médias. Donc effectivement, ce qui est sûr, c'est qu'il y a des nouveaux projets qui émergent. Les miens en font partie, mais il y a aussi d'autres de choses qui se font par ailleurs sous d'autres formats, notamment issus d'auteurs donc ou d'autrices plutôt jeunes, et avec l'idée aussi d'un renouvellement aussi. Alors moi, c'est plus lié à la forme, lié à l'humour, à l'esprit. D'autres, ça peut être aussi lié aux mots sur d'autres cultures populaires, lié aussi à des milieux urbains avec un certain langage. Donc voilà, on a différentes formes qui émergent. Et donc, on voit qu'il y a un renouveau et une demande, notamment sur les populations les plus jeunes, d'avoir des choses, des grilles qui changent, qui soient aussi avec des références un peu nouvelles, qui sortent aussi des références un peu classiques, historiques, avec certains mots même qui ne sont plus trop, ou certains types de définitions qui passent un petit peu moins bien, on va dire, actuellement, avec tout ce qui peut être lié à des sujets liés à toute forme, je dirais, de discrimination, des choses comme ça, où par le passé, on pouvait s'autoriser des définitions qui maintenant ne passent plus, je dirais, et heureusement. Et donc, et c'est vrai que c'est tout un public aussi qui attend autre chose, des grilles qui correspondent plus à notre époque. Donc il y a un renouveau à ce niveau-là. Ensuite, est-ce qu'il y a un renouveau plus global ? Ce qui est sûr, c'est qu'il y a une augmentation des ventes qui se poursuit. J'avais pu lire quelques chiffres à ce sujet.
0: Il y a un engouement commercial.
3: En librairie. Donc il y a un engouement commercial, ce qui donc traduit aussi un engouement du public, voilà. Et le fait qu'aussi il y a eu ces nouveaux projets, il y a eu aussi des buzz médiatiques, hein. J'ai eu la chance par exemple de passer au JT deux fois d'une grande chaîne qui apparaît en première chaîne à la télé.
0: Deviné TF1 et on peut le dire.
3: Voilà, on peut citer TF1 et donc c'est vrai que le fait qu'il y ait différents médias qui se saisissent de la question, ça fait un petit peu boule de neige aussi, puisque l'un entend parler et puis dit tiens, on pourrait faire un sujet dessus, et tout ça je dirais rajoute et participe à cet effet boule de neige de ce renouveau. Donc c'est vrai que depuis là, je dirais quelques années, peut-être 3 ans, enfin selon moi, hein, ça fait à peu près 3 ans là qu'il y a cet effet qui est là, ouais, et qui est intéressant pour nous comme pour les cruciverbistes qui attendent du renouveau. Ouais.
0: On va tout de suite à Mézeray où Nathalie nous attend. Bonjour Nathalie.
4: Bonjour, bonjour Fabien, bonjour.
0: C'est Julien.
4: Julien, voilà.
3: Bonjour Nathalie.
0: Vous témoignez ce matin au nom de votre maman. Je peux vous demander son âge à votre maman ?
4: 89 ans.
0: Et elle aime les mots fléchés ?
4: Ah oui, elle est. C'est son rituel tous les matins. C'est café et puis mots fléchés. Hein, depuis très longtemps, moi, je l'ai toujours. Quand j'étais adolescente, tout ça, elle était tout le temps avec ses mots fléchés, et je l'ai toujours vu faire des mots fléchés. Et là, elle remplit des cahiers de mots fléchés. C'est son passe-temps, et c'est très bien parce que elle est toute seule à la maison, ça lui fait travailler le cerveau. Je peux vous dire qu'à 89 ans, elle a toute sa tête.
0: Ça, c'est formidable. C'est aussi l'un des atouts majeurs des mots fléchés, particulièrement pour le public âgé. Cette stimulation cognitive, Julien.
3: Ben oui, bien sûr, oui. J'ai souvent des retours de personnes d'un certain âge qui font part de leur expérience et aussi de moments passés en famille ou entre générations. à remplir les grilles à plusieurs. C'est ce qu'on propose aussi avec nos grilles géantes. Et oui, je suis bien d'accord avec ce témoignage.
0: Ouais, ce sera le mot de la fin peut-être, Nathalie, on est un peu pris par le temps, mais vous partagez parfois des parties de mots fléchés avec votre maman ou d'autres jeux peut-être d'ailleurs.
4: Ça nous est arrivé, mais...
0: C'est son truc à elle, ouais. D'accord.
4: Moi, je suis un peu... Non, on fait du Scrabble avec elle, mais ouais, les mots fléchés, c'est plus elle. Même mes sœurs, non, on la suit pas trop là-dessus, mais...
0: Ouais.
4: Mais elle a l'air de tellement prendre plaisir que voilà, c'est très bien.
0: Merci beaucoup Nathalie, vous êtes qualifiée pour le tirage de 10h-10, il y aura à gagner les grilles XXL de mots fléchés de Jujubier, notre invité ce matin aux éditions Le Robert, quasiment un mètre de haut. J'imagine que ce sera pour votre maman si vous gagnez tout
4: ah
0: à l'heure.
4: Oui,
0: ouais, évidemment.
4: Oui, on s'amuserait avec elle.
0: Et il y a plein de thématiques, histoire de France, gastronomie, on va en dire plus hein, sur cette nouveauté de Jujubier dans quelques minutes. Oui. Merci beaucoup Nathalie, on vous souhaite une très très bonne journée à Mézeray. Le vrai faux sur les mots fléchés et croisé, c'est dans un instant avec notre invité Julien Poirier. Et puis la musique n'est jamais loin sur Ici Mène.
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0: On va écouter Gérald De Palmas dans quelques instants. Tout de suite, nos trois infos locales. Vous aimez faire des rencontres avec des jeunes en particulier, découvrir d'autres cultures également. Alors retenez que l'association EUSEM, c'est Échange Sarthe Étudiants du Monde, met en relation des familles sartoises et des étudiants étrangers. Une rencontre entre des familles et des étudiants d'une vingtaine de nationalités va avoir lieu. Si ça vous intéresse, rendez-vous à la maison de l'Université du Mans ce samedi, entre 14h30 et 17h. C'est une célébrité locale. Alors certes, la mère Lapipe nous a quittés il y a quelques années, en 2022, mais elle est éternelle grâce à un documentaire. Janine, l'incroyable bistrotière du Mans, y dévoile dans ce documentaire sa boisson préférée.
6: Nous, la boisson favorite, c'est le pétillant du pet-pet.
0: Ah oui, vive le pet-pet, avec modération quand même, hein, parce que sinon vous pourriez avoir un petit peu mal à la tête. Découvrez le film de Pierre Bourgault à Écomois ce soir, projection salle des 4 vents, c'est à 20h30. Et puis une bonne nouvelle pour le commerce local, la librairie de Sablé-sur-Sarthe revit. Deux Mayennais, Alice et François, reprennent la boutique là où Nicolas Delahaye a œuvré durant 11 ans. L'ouverture, c'est demain, 13 rue Carnot en centre-ville.
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0: Julien Poirier avec nous. Vous êtes toujours là, Julien ?
3: Oui, bien sûr.
0: Auteur de mots fléchés, invité d'ici, c'est vous jusqu'à 10h. Julien, voici trois affirmations sur les mots fléchés et croisés. C'est le vrai-faux. Affirmation numéro 1. Un cruciverbiste est une personne qui crée des mots fléchés ou croisés. C'est vrai ou c'est faux ?
3: Eh bien non, ce n'est pas un cruciverbiste. Le cruciverbiste est la personne donc, qui remplit ses grilles, comme Nathalie, enfin la maman de Nathalie, pardon, avec qui on a échangé. Et c'est une cruciverbiste, alors que la personne qui crée ses grilles, donc c'est ma profession, c'est donc un verbicruciste, que ce soit pour les mots croisés ou les mots fléchés.
0: Le verbicruciste crée les grilles, c'est votre métier Julien, le cruciverbiste y joue. Affirmation numéro 2, on nomme potence les deux premiers mots d'une grille située en haut à gauche sur la grille, c'est vrai ou c'est faux ?
3: Eh bien c'est vrai, donc oui, le premier mot à gauche vertical et le premier mot en haut à gauche horizontal ça rappelle une potence, voilà, donc on la nomme la potence. Il y a quelques mots de vocabulaire comme ça un peu technique, comme par exemple les chevilles, et les chevilles ce sont des petits mots ou des morceaux de mots. Dans les grilles d'auteur on peut retrouver des petits morceaux de mots, vu que le croisement des mots est plus difficile, qui vont un petit peu dépanner une suite de deux lettres qui ne forment pas un mot, mais on va trouver une astuce et une définition pour définir le mot. Si je vous dis EL, et par exemple, au bout du tunnel, ce sera EL, voilà.
0: Affirmation numéro 3.
3: Les chevilles. Allez-y, pardon, Fabien.
0: Non, c'est bon. Là. Affirmation numéro 3, les mots croisés ont été inventés en France en 1943 pour se divertir pendant l'occupation. C'est vrai, c'est faux ?
3: Eh bien, c'est faux. C'est faux. Ils ont été inventés en 1913, donc 30 ans auparavant, par Arthur Wine. C'était un Anglais qui était émigré aux États-Unis. Il a créé une grille de mots croisés. Ils l'ont publié alors chaque dimanche dans le journal le New York World. Et donc ça, c'était donc à la base des mots croisés. Et ensuite, les mots fléchés, c'est quelques décennies plus tard. La date n'est pas forcément connue précisément. C'est apparu en Suède, hein, quelqu'un qui a eu l'idée de mettre les définitions dans des cases. Et ensuite, ils seront importés en France par Maître Capello en 1969, les mots fléchés.
0: Oui, Maître Capello qu'on voyait à la télé dans les Jeux de 20h. Et ça, c'est le générique des Jeux de 20h. Et voici la voix de Maître Capello.
7: Bonjour Maître.
8: Bonjour Madame.
7: Y a-t-il un verbe au futur, s'il vous plaît, dans cette phrase?
8: Il y a, Madame, dans cette phrase, un verbe au futur. Voici 100 francs pour le porcelet.
0: Et Julien, est-ce que vous le reconnaissez? Est-ce que vous reconnaissez ce jingle? Vous le connaissez? Écoutez. Vous êtes peut-être un peu jeune pour connaître ce jingle, Julien.
3: Oui, alors malgré tout, j'ai déjà entendu ce jingle, mais je ne saurais pas le définir.
0: C'est le jingle de la pub sur Antenne 2 dans les années 70-80, voilà. Et si je l'ai diffusé, c'est parce que dans un instant, vous allez faire votre pub pour votre dernière création. Vous allez nous dire comment vous avez créé les grilles XXL des mots fléchés de Jujubier aux éditions Le Robert. Et puis on va aussi accueillir le témoignage de Michel Cavic-Lemont. À tout de suite.
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0: Voici tomber Gérald de Palmas.

0: La question du jour, est-ce que vous faites des mots fléchés, des mots croisés? Quels en sont les plaisirs? Vous avez la parole au 02 43 29 10 10. Je vous lirai dans un instant le message de Jean-Pierre, notre invité. C'est le Sartois Julien Poirier, verbicruciste, auteur de mots fléchés sous le pseudonyme Jujubier. Et voici le moment où Jujubier fait sa pub. Julien, comment est-ce que vous avez créé les grilles XXL de mots fléchés de Jujubier? C'est votre nouveauté aux éditions Le Robert. On vous écoute, Julien.
1: Oui, donc suite au, comme je disais, au succès de la grille géante sur la Bretagne, donc les éditions Le Robert m'ont contacté et on a réfléchi à différents thèmes pour proposer aux cruciverbistes des grilles géantes thématiques. Et donc avec des formes qui correspondent au thème. Donc c'est des grilles qui font, oui, 90 cm sur 78, mais qui se replient. Alors on peut soit la mettre sur une table, la remplir à plusieurs ou tout seul, soit la replier. Il y a un petit système qui permet un remplissage pas trop compliqué non plus, parce que c'est un petit peu moins pratique sinon qu'un petit cahier. Et ensuite, l'idée donc c'est d'avoir une forme sur cette grande feuille qui correspond au thème, et puis des illustrations autour. On travaille avec plusieurs illustrateurs et illustratrices, et c'est vraiment un rendu d'un bel objet qu'on a presque envie de garder affiché sur son mur ensuite, ou voilà. Donc c'est pas, il y a aussi cette différence là au niveau de la qualité esthétique, je dirais.
0: On joue et on a un bel objet. Oui, allez-y.
1: Voilà, c'est ça, ouais. Et sur la grille en elle-même, donc on a alors déjà la première série de 6 grilles est sortie il y a un an exactement, et cette année on a sorti 6 autres grilles au fur et à mesure de l'année, dont les deux dernières d'ailleurs qui sortent aujourd'hui. Et voilà, et les thèmes en question, alors on a plusieurs thèmes qui sont sur une forme qui est la forme de la France. Donc on a une grande France sur cette feuille, une grande France en case. Et donc on a différents thèmes, on a le patrimoine historique, on a la gastronomie, on a les villes et villages, on a le sport et on a l'histoire de France qui sort aujourd'hui. Et donc à chaque fois dans cette grille, il va y avoir parmi les, je dirais, 700 ou 800 définitions, il y a environ 130 qui vont porter sur le thème. Donc c'est quand même un nombre assez important de mots thématiques. Et en plus, sur ces cartes de France, ces définitions thématiques vont se trouver à l'endroit où elles s'y situent. Au niveau de la géographie. Donc voilà, les définitions thématiques sont localisées. Donc en Sarthe, on va avoir des définitions sur la gastronomie, le patrimoine, enfin en fonction du thème, qui vont se trouver à l'endroit de la Sarthe.
0: Et on entend que vous êtes très fiers de ces grilles XXL de mots fléchés de Jujubier. Ça vient de sortir aux éditions Le Robert. C'est vous, Julien Poirier, un sartois auteur de mots fléchés qui avait imaginé ce bel objet, vous le disiez. Vous allez nous dire dans un instant où on peut se procurer cette nouveauté. Et dans un instant, on va accueillir aussi le témoignage de Michel qui veut intervenir en direct au 02 43 29 10 10. 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On écoutera Mamie Blue, le grand standard de Nicoletta avant les infos de 10h. A tout de suite sur Ici Mène.
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0: Est-ce que vous faites des mots fléchés et croisés? C'est la question du jour. On va accueillir Michel qui habite Le Mans en direct dans un instant. Notre invité, c'est le Sartois Julien Poirier. Il est verbicruciste, c'est-à-dire qu'il est auteur de mots fléchés. Son pseudonyme, c'est Jujubier. Et il présente, c'est sa nouveauté aux éditions Le Robert, les grilles XXL de mots fléchés de Jujubier. Il y a plusieurs thématiques, hein, c'est ça, plusieurs thèmes pour s'amuser, découvrir ces mots, Julien?
1: Bah comme je disais, donc là les cinq thèmes là que j'ai évoqués qui ont la forme de la France, et sinon on a des grilles sur d'autres thématiques comme le cinéma français, là c'est la forme d'une caméra, on a une grille sur les plantes et jardins, une grille sur les chats, dans l'univers des chats ou même dans la culture, dans la littérature, le cinéma, une grille sur les années 80 qui est sortie au printemps, qui fonctionne très bien, c'est un grand 80 hein, qui est sur cette grande feuille de mots fléchés, et voilà, on a aussi une grille sur les personnalités préférées des Français. Et enfin, une grille en forme de sapin qui est sur Noël aussi, dans la culture, dans les arts, et plein de mots qui sont liés au lexique de Noël. Donc ça, c'est les 12 grilles qui sont sorties actuellement. Et puis, il y en a d'autres qui sont en préparation pour 2027, avec des choses qui changent encore, des choses... Voilà.
0: Vous n'arrêtez pas de créer, effectivement, des nouveaux mots fléchés. Michel nous rejoint au 02 43 29 10 10. Soyez les bienvenus. Bonjour, Michel.
17: Bonjour.
0: Vous habitez Le Mans. Est-ce que vous faites des mots fléchés, des mots croisés? Quelle est votre préférence?
17: Alors donc, moi je suis plutôt dans le Scrabble, mais effectivement on fait un certain nombre de mots croisés qui nous permettent de notamment de mettre au point notre orthographe, parce que le français n'est pas simple, sachant qu'il y a des doublements de consonnes ou pas, ça dépend un peu du passé de la langue.
0: Ouais, et donc on fait un petit pas de côté, puisque votre truc, vraiment, c'est le Scrabble, plus que les mots fléchés.
17: C'est plutôt le Scrabble, oui. Mais bon, donc, je dis que ça sert quand même. Et on a beaucoup d'adhérents qui font aussi des mots fléchés, plutôt des mots croisés, d'ailleurs. Mais le but est quand même d'écrire des mots d'une manière régulière. Mais pour nous, les lettres sont tirées au hasard, et avec ça, il faut qu'on forme un mot. Sachant que le vocabulaire est plutôt francophone, donc certains mots de Belgique, de Suisse ou du Canada sont assez surprenants.
0: Quel est votre club?
17: Mon club, c'est Scrablement, qui on se réunit tous les vendredis à la maison de quartier des Bouillères et on fait des parties. On a l'ordinateur qui est là pour nous dire quel est le top, mais chaque score est le bienvenu pour chaque personne.
0: Scrablement, MANS, hein, y a un petit jeu de mots avec notre ville, évidemment. Merci beaucoup, Michel, pour votre témoignage. Quand on aime, merci et bonne journée, Michel. Quand on aime les mots fléchés, on aime aussi le Scrabble. C'est un peu un jeu cousin, Julien?
1: Oui, je suis assez d'accord. J'aime moi-même beaucoup le Scrabble.
0: Très bien. On va jouer dans un instant, puisque vous allez nous mettre un petit peu au défi, hein, puisque vous allez nous proposer des définitions à deviner. Et puis, on va aussi indiquer les noms des gagnants de vos grilles XXL de mots fléchés. À tout de suite, Jujubier. À tout de suite, Julien Poirier. Après, One Republic sur Ici Même.

0: Faites-vous des mots fléchés, des mots croisés, quels en sont les plaisirs? C'est la question du jour dans Ici c'est vous sur Ici Mène. Nous sommes toujours avec le Sartois Julien Poirier, verbicruciste, c'est-à-dire qu'il est auteur de mots fléchés. Les cruciverbistes sont à l'inverse ceux qui jouent. Votre pseudonyme, Julien, c'est Jujubier. Vous avez quelques définitions à nous faire deviner dès maintenant. On va jouer ensemble. Et pour cela, nous sommes avec Nathalie Amezeray. Nathalie, vous êtes bien là?
1: Oui, tout à fait.
0: Et nous sommes avec Alain à Bernay-Neuvy en Champagne. Alain, vous êtes bien là?
2: Je suis là.
0: Bon, j'allais pas jouer tout seul, donc on écoute attentivement tous les trois les définitions. Alors, je les connais pas, je le précise, hein, de Jujubier, et on voit qui est le meilleur. C'est parti, on vous écoute, Jujubier.
3: Alors, la première, c'est une définition que j'ai insérée dans la grille Sport, qui est donc sur une carte de France, mais dans l'espace réservé au Maine, plus précisément à la Sarre d'ailleurs. Il y a une définition qui est « Ce Sartois est surnommé le Zidane du trot ».
0: Ah, ça, je sais. Pour ma part, je sais. J'ai la bonne réponse. Est-ce que Nathalie, vous l'avez?
1: Non, je ne l'ai pas. Non.
0: Alain, est-ce que vous l'avez?
2: Non plus.
0: Alors moi, je dis Jean-Michel Bazire.
3: Oui, tout à fait. Donc, le surnommé le Zidane du trot, puisque c'est une référence dans le monde hippique et c'est un Sartois assez renommé dans le monde du sport. Donc.
0: Ah, ouais, son écurie d'entraînement est à Solesmes, à côté de Sablé. Je sais qu'il nous écoute régulièrement, Jean-Michel Bazire. On est un peu sa radio, donc on le salue. Une autre définition, peut-être
3: Eh ben une définition où là c'est plus sur l'aspect jeu de mots, hein, qui en plus là est un peu poussé. J'aime bien m'amuser avec les doubles sens notamment, et même parfois se faire une définition qui va avoir deux entrées, c'est-à-dire deux réponses possibles, parfois avec deux sens du mot aussi. Et là la définition c'est neuf à la naissance.
0: Neuf à la naissance. Est-ce que vous avez une petite idée, Nathalie? Neuf à la naissance, c'est votre définition, Julien, c'est
3: oui,
0: ça?
3: Oui. Et on a deux réponses possibles.
0: Neuf.
2: Moi, Adrien.
3: Voilà, déjà on a les mois.
1: Neuf mois.
2: Neuf mois, oui.
1: Le mois.
3: Et voilà, et ensuite, donc le deuxième, on est sur... allez, vous pouvez le trouver. Neuf à la naissance.
0: Neuf à la naissance.
3: C'est un petit peu moins... C'est assez rare.
1: Oui.
0: Je comptais sur mon réalisateur Arthur, qui est en plus dans la même ville que vous, à Mael Carré. Vous voyez, c'est un hasard, donc... Julien. Ouais, il est comme chez vous, vous êtes d'origine sartoise,
3: allez,
0: mais vous habitez en Bretagne.
3: Oui.
0: Allez-y, Julien.
3: Si la définition avait été 3 à la naissance, ça aurait été triplé. Et là, c'est 9 à la naissance.
0: Non-nuplé.
3: Oui, c'est ça. Non-nuplé. Voilà, c'est un mot assez rare, mais l'occasion aussi de découvrir des mots comme celui-ci. Donc, pour une naissance de 9, c'est sans doute des non-nuplés.
0: Très bien. Bon, Nathalie, on vous offre évidemment l'une des grilles de mots fléchés de Jujubier. Pour votre maman,
1: d'accord,
0: c'est ce que vous avez dit un petit peu plus tôt. Elle n'est pas en Sarthe, je crois, votre maman, Nathalie.
1: Non, elle n'est pas en Sarthe. Je vais la voir ce week-end. Donc,
0: ouais. En Normandie,
1: elle
0: je crois.
1: Elle est en Normandie. Mmh. Non, elle est en Normandie, maman.
0: Bon. Donc, et son prénom, c'est
1: Paulette.
0: Eh bien, on fait un gros bisou à Paulette.
3: D'ailleurs, je suis justement en train de travailler sur une grille Normandie. Bon, c'est pas encore officiel, mais j'en parle. Je vais m'y remettre juste après l'émission. Voilà, une grande grille sur la Normandie. Ce sera pour l'année prochaine.
0: Alain, vous avez des mots. Alain, vous avez des mots. On vous offre aussi, bien sûr, Alain, les mots fléchés géants XXL de Jujubier. Vous y jouez là ce matin, peut-être, Alain, aux mots fléchés?
2: Oui, je vais jouer tout à l'heure. Oui.
0: C'est une partie de votre journée. Merci à tous les deux, Alain et Nathalie.

0: Je vous souhaite une très bonne journée. Ici c'est vous, revient demain entre 9h et 10h. Il sera question de la santé mentale jusqu'à midi. Bruno Van Lestik, ici ça marche dans quelques minutes. Bonjour Bruno, un chef d'entreprise ce soir.
1: Oh oui.
0: Ce matin.
1: Bon week-end Fabien. Oui, une grande entreprise sartoise. Sincèrement, alors tous les matins nous sommes très contents bien sûr d'avoir notre invité. Mais ce matin c'est vrai qu'une dimension particulière, ouais, par rapport à l'histoire du groupe Bobet Matériel, que tout le monde connaît.
0: Les engins.
1: Absolument. C'est une réussite locale et ça tombe bien, ici ça marche, c'est le magazine des réussites locales. Mais qu'est-ce qui fait qu'une idée marche dure et grandit? Comment passe-t-on de la Sarthe au monde? Également, Jérôme Bobet va nous raconter tout cela, ce sera passionnant. Après les infos 10h, merci Fabien, bonne journée.
0: Bonne journée Bruno.
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1: Ici même, très belle matinée à toutes et tous. Il est 10h. Les infos, bonjour Léa Dubost.
3: Bonjour Bruno, bonjour à tous. Le Secours Populaire de la Sarthe victime d'un cambriolage. Le siège départemental de l'association a été visité dans la nuit de mardi à mercredi. Porte d'entrée forcée, 8 ordinateurs volés notamment. Le préjudice est estimé à plusieurs milliers d'euros et ça perturbe le bon déroulement des activités. Les 3000 bénéficiaires sont les premiers touchés, déplore le Secours Populaire qui a porté plainte et qui appelle à la générosité pour les aider à remplacer au plus vite le matériel volé. Les lycées Touchard Washington et Montesquieu bloqués ce matin par des lycéens, des rassemblements dans le calme, mais la colère des lycéens n'a donc pas été calmée par l'allocution de Sébastien Lecornu hier soir. Le Premier ministre a promis que des premières mesures seront annoncées à la fin du mois. En attendant, des temps de démocratie sont organisés dans les lycées en ce moment, des moments d'échange avec les enseignants, les proviseurs, pour faire remonter les revendications. Faire baisser le prix du gasoil d'environ 12 à 18 centimes par litre. C'est l'objectif de cette mesure d'urgence annoncée par le gouvernement. La libération de 10 millions de barils de gasoil des stocks de la France sur 3 mois. L'essence n'est pas concernée. Il faut avoir conscience que c'est un effort important car ce sont des stocks stratégiques, réagit Julie Delpech, députée Renaissance de la Sarthe, invitée d'Issimène ce matin. Les salariés de Hutchinson à Sougé-le-Ganelon appelés à faire grève aujourd'hui pour réclamer une augmentation générale des salaires, des embauches pérennes pour répondre aux besoins des ateliers et une redistribution des richesses, notamment par le versement d'une prime de partage de la valeur. Le sous-traitant automobile Hutchinson

0: Essonne est l'un des plus gros employeurs du Nord-Sarthe. C'est un projet qui va s'étaler sur au moins une dizaine d'années. La création du futur quartier Arsenal Marie au Mans, entre l'avenue Bollée et l'avenue Jaurès, sur l'ancien site militaire Etamat et l'ancienne caserne Pexan. La métropole du Mans veut construire notamment 700 logements. Les premiers travaux de démolition sont prévus en 2028. Quel temps pour aujourd'hui, Bruno ?
1: Une belle journée, mais alors dehors, ce qui peut-être surprendre, on avait perdu l'habitude. Il fait frais, 10h, 2 minutes, et globalement, la température qui est relevée en ce moment sur les stations météo, sur tous les écrans, les thermomètres, c'est 11 degrés. On a 11 degrés en ce moment, sincèrement, dans les rues du Mans. 11 degrés à Lavardin, 11 degrés à Châles, 11 degrés dans le secteur de Prével et à Fercé-sur-Sarthe, 11 degrés. Cet après-midi, un ciel de traîne, a priori pas vraiment d'averse. Le soleil va permettre aux températures de monter jusqu'à un seuil de 18 degrés. Demain, de nouveau un ciel de traîne avec une traîne un petit peu plus active, peut-être 18 degrés. Globalement, le week-end sera plutôt ensoleillé avec des températures pour samedi après-midi de l'ordre de 20 degrés, 19 degrés pour dimanche. Vous avez un train à prendre. Alors attention, il y a quelques soucis au niveau notamment de signalisation, ce qui fait que tout ce qui est trafic ferroviaire entre globalement Le Mans, mais aussi Nantes, bien sûr aussi Angers, mais également Rennes, par effet de répercussion. Beaucoup de trains sont en retard, des retards qui vont de 5 à 20 minutes pour l'instant. La circulation routière, autoroutière, pas d'aléas à signaler en ce moment. Sinon, en ce moment, quelques ralentissements qui sont sur l'autoroute A28 en raison de travaux secteur Saint-Mard-d'Outillé et Como à titre de repère. Merci beaucoup, Léa. Belle journée
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1: À vous. Il est 10h03.
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1: Quand quelque chose marche, il faut s'en féliciter et dire bravo à ceux, celles qui en sont justement à l'origine. Aujourd'hui, clairement, une réussite sartoise, exemplaire. Tout a commencé en 1978. Le groupe Bobé, un nom qui nous est familier, Bobé Matériel. Bonjour Jérôme Bobé.
4: Bonjour Bruno.
1: Vous savez, comme nous sommes vraiment très très heureux de vous accueillir, la prise de conscience d'un succès nous est nécessaire. Comment est-ce que vous avez fait effectivement pour en arriver là, une entreprise qui n'a jamais cessé de se réinventer, d'être passé de la Sarthe au monde quelque part dans cette histoire.
4: Oui, on a bien fait évoluer l'entreprise familiale du début. Hein. Effectivement, aujourd'hui, c'est un groupe qui s'est constitué donc, et on vend dans le monde entier. On exporte beaucoup. En fait.
1: Alors, il y a beaucoup de chiffres. On pourrait parler de salariés. On peut aussi parler de chiffres d'affaires. Et alors, c'est bien, mais c'est vrai que derrière les chiffres, il y a aussi des femmes et des hommes, forcément. Donc, une super aventure humaine, telle qu'on on aime justement les mettre en avant chaque jour avec Ici Mène.
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1: J'ai plein de questions à vous poser. Vous savez que ça va être difficile pour moi, mais je l'assume complètement en chargeant parce qu'il faut que je fasse la synthèse de tout cela. Alors effectivement, il y aura le petit côté historique dans un instant. Comment ça a commencé tout ça, une année repère, 1978. On parle sous-sol d'un pavillon. Et là, maintenant, on parle de plateforme logistique, champagnier notamment pour l'implantation de cette même plateforme. C'est vrai, une vraie réussite entrepreneuriale dont toute la Sarthe profite, qu'on a envie de mettre en avant ce matin. C'est ce qu'on va faire dans Ici, ça marche. Mais d'abord, musique. Vous l'avez reconnu, oui. Voici U2 New Year's Days, belle suite de matinée.

0: Simen avec évidemment un titre culte. Je vous l'avoue, il plaît beaucoup à notre invité, mais il vous plaît aussi, j'en suis sûr, aussi YouTube New Year's Days.
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0: Ici, ça marche, c'est le magazine des réussites locales pour faire découvrir ceux qui marchent près de chez nous, prendre conscience de la chance que nous avons d'avoir sur notre territoire une entreprise comme celle qui est portée quelque part, cette réussite en tout cas par vous-même, Jérôme Bobet, le groupe Bobet. Alors, je ne vais pas faire dans l'historique, tout a commencé en 1978, on y reviendra effectivement. On va commencer déjà quand même, Jérôme Bobet, par se mettre à la place d'une personne qui, imaginons, ne connaît pas l'activité du groupe Bobet. Quelle présentation générale nous en faire ?
3: Écoutez, c'est très simple. Nous, le groupe Bobet, on œuvre dans tout le matériel pour l'industrie agroalimentaire. Donc, nos clients, ben, ça va du gros abattoir, mais également toute la transformation laitière, la transformation de légumes, enfin, voilà, toute l'industrie agroalimentaire dans sa globalité. Et on leur propose, en fait, différents types de matériel. Beaucoup de fournitures de protection individuelle, mais également de la coutellerie, des fournitures de maintenance. Ouais. Et puis, on a également intégré, depuis fort longtemps, un atelier de chaudronnerie inox. Et là, on fabrique sur site à Champagné du matériel inox, c'est des tables, c'est des chariots. Et puis, c'est aussi du matériel d'hygiène des personnes qu'on a développé au fur et à mesure des années.
0: Question très simple, Bobet en 2026, ça marche ?
3: Ouais, ça marche, ouais. Oui, ça va, l'activité est bonne. Mais on est sur un secteur, l'agroalimentaire, où il faut manger.
0: Oui, c'est sûr.
3: Et donc voilà, on a une activité qui est plutôt que stable.
0: Alors, c'est vrai que on peut le dire, aujourd'hui, le groupe Bobet, c'est 445 salariés, globalement.
3: C'est bien ça, oui.
0: Bien ça. 40 000 références et des produits distribués dans au moins 80 pays.
3: Ouais, tout à fait. Nous avons des clients en fait sur tous les continents. Et ce depuis bien longtemps. En fait, on a démarré à exporter en fait dès les années 80. Ouais. Donc c'était une volonté dès le départ, dès la création de la société.
0: Vous avez construit tout un écosystème en fait autour des métiers de l'agroalimentaire. C'est ça votre véritable force ?
3: Oui, écoutez, on a toujours gardé cette ligne de conduite et en tout cas cet objectif de servir au mieux et de proposer de plus en plus de produits à tous les industriels de l'agroalimentaire. Ouais.
0: On aime bien dans cette émission revenir quand même sur certaines étapes et notamment des déclics ou des étincelles. Jérôme, là aussi vous n'hésitez pas à me corriger. 1984, je crois que votre père ne se contente plus finalement de vendre du matériel mais commence à inventer et à fabriquer. Est-ce à partir de cette année-là que Bobet a changé de dimension ?
3: Ouais, ça a été un tournant majeur, effectivement. Alors, à l'origine, Bobet Matériel, on ne faisait que du négoce, de l'achat-revente de fournitures. Et puis, 84, en fait, il y a eu une idée assez lumineuse, de créer un lave-botte, en fait, automatique.
0: C'est fou. C'est un lave-botte automatique, vous avez bien entendu.
3: C'est bien ça. Ouais. Et en fait, le développement de ce produit-là, en fait, a mené à la création d'un atelier de chaudronnerie inox. Et d'une activité de pur négoce, on est aussi passé à une activité de fabrication. Donc voilà, c'est comme ça que ça tout a commencé.
0: Et l'innovation est devenue en fait très importante dans l'ADN du groupe alors.
3: Ah oui, l'innovation, on développe en permanence des produits, on source aussi des produits novateurs, mais effectivement l'objectif est la création de nos propres produits.
0: Il y a un autre élément, j'ai l'impression aussi qu'il est très souvent dans l'actualité, on va l'aborder. J'appellerais ça les conditions de travail, parce que vous avez apparemment beaucoup automatisé tout ce qui est préparation des commandes. L'objectif, on peut le dire, est sans doute de gagner en productivité, mais aussi vous pensez au travail. Pour vos collaborateurs, collaboratrices, suis-je en vrai ?
3: Ah, vous êtes exactement. C'est la vraie tendance et puis c'est ce qu'on a mis en place nous depuis bien longtemps. C'est vrai que là, on a passé un pas supplémentaire. Je pense notamment à la partie logistique où on a semi-automatisé en fait la préparation de nos commandes et en termes de pénibilité en port de charge pour les salariés. Effectivement, on a réduit considérablement cet effet-là.
0: C'est vrai qu'on parle beaucoup d'automatisation, de digitalisation aussi. Alors certains verraient ça comme une menace pour l'emploi. Moi, j'ai l'impression que chez Bobet, mais là encore, c'est à vous de nous le dire. C'est un petit peu le pari inverse. On utilise la technologie pour améliorer le travail.
3: Oui, pour améliorer le travail, pour améliorer le service, le service, la qualité du service pour nos clients. Et en fait, oui, dès qu'on a pu mettre en place de nouvelles façons de travailler, ça n'a jamais influencé négativement, en tout cas, l'emploi chez nous, mais aussi parce que l'activité se développe en permanence.
0: J'ai envie de dire, c'est une belle histoire que l'on compte ce matin, un succès très présent qu'il faut mettre en avant. Il y aura bien sûr aussi cette petite page d'histoire d'ici à 11h, mais là, dans l'immédiat, la suite, c'est avec Estelle et cette chanson, Te rencontrer encore. Belle matinée. 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
2: Amen. On aimerait bien encore avoir de belles chansons. Ça tombe bien, vous allez en avoir. De belles paroles aussi autour d'une très belle réussite entrepreneuriale. Ça, vous allez être aussi servi d'ici 11h ce matin. Ici, Ça Marche est consacré au succès du groupe Bobé. 10h16, nous poursuivons l'entretien avec Jérôme Bobé, notre invité dans les tout prochains instants.
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2: Ici en Sarthe, ça marche pour le groupe Bobé. Jérôme Bobé, votre groupe est aujourd'hui présent dans 80 pays.
8: On vient rappeler, c'est bien ça.
2: Des filiales au Brésil, en Hongrie, au Portugal, et puis en Sarthe, une plateforme qui s'est agrandie, c'est bien cela.
8: Tout à fait.
2: À Champagné,
8: ouais.
2: C'était l'actualité assez récente, ça l'est toujours d'ailleurs.
8: Ça l'est toujours, oui. C'est une plateforme qui, enfin, la construction s'est terminée en début d'année. Et puis, après, il y a eu la phase d'intégration et puis de développement du système informatique qui est lié, en fait, à cette plateforme, de manière à améliorer notre logistique.
2: J'ai l'impression que la Sarthe, finalement, c'est plus que le lieu historique du groupe. Ça reste encore un véritable atout économique pour Bobé, alors le territoire sarthois.
8: Le territoire sarthois, oui, a plein d'atouts. En termes d'emploi, c'est un bon bassin d'emploi. C'est un axe stratégique en termes routiers. Et puis, nous, c'est nos terres natales. Donc, c'est forcément un département auquel je suis très attaché.
2: Ouais. Quand vous êtes à l'étranger, que vous présentez Bobé, est-ce que vous dites que vous êtes une entreprise française? Vous dites nous sommes une entreprise internationale? Ou vous dites aussi, nous sommes une entreprise sartoise près du Mans.
8: On dit très régulièrement qu'on est une entreprise sartoise près du Mans, parce que le Mans, on a la chance que ça soit connu dans le monde entier à travers les 24 heures. Et ça, ça se vérifie vraiment de façon importante, dans le monde entier.
2: Dans votre actualité très très récente, il y a eu l'acquisition, le rachat, et là aussi, pardon si je me répète, mais n'hésitez pas à corriger mes éléments de langage si je suis un tout petit peu à côté de la vérité, d'entreprise, la dernière en date, le fabricant français Revilliers, je lis votre communiqué, spécialiste, ça peut faire sourire, des stockinettes et des équipements textiles anti-coupure.
8: Ça claque. Non, la stockinette, ça dit absolument rien à personne, mis à part à des abattoirs et des bouchers. En fait, c'est une grande chaussette dans laquelle on emballe des carcasses de viande les phases de transport, et de maturation. Et en fait, c'est Revilliers, c'est le seul et unique fabricant français de stockinettes. Après, tout le reste sont des produits importés, et donc on a voulu ajouter une corde à notre arc au niveau du groupe et proposer ce produit. Produits fabriqués en France, avec des fils, avec des textiles français. C'est vraiment une très belle société. Et puis c'est une société qui a créé il y a peu de temps, qui s'est lancée dans la protection individuelle avec des gants et des tabliers anti-coupure.
2: Ah oui. Alors, quand on regarde bien, là encore, l'histoire de votre entreprise et cette réussite, ce qu'on a vraiment envie de mettre en lumière hein, ce matin sur notre antenne. Vous avez donc racheté quand même un nombre non négligeable d'entreprises. Alors, est-ce que je peux dire, par exemple, Charpizy au début des années 2000, Tridentum, c'est peut-être des noms qui disent pas beaucoup de choses à beaucoup de personnes. J'ai l'impression quand même que vous avez rarement entendu que le marché vous oblige à bouger, mais que souvent le groupe Bobet, donc vous avez pris les devants. C'est une stratégie ou une culture en entreprise?
8: Je pense que c'est une culture, et puis c'est aussi le fruit d'opportunités et de rencontres. Si je prends la dernière acquisition, Avillier, c'est des gens qu'on connaissait de façon historique, et puis au gré des rencontres lors de salons professionnels, on est amené à discuter d'une acquisition éventuelle. Ouais. Et puis ça a été un petit peu ça tout au long de l'histoire du groupe, mais avec une vraie volonté de développer notre groupe. On a toujours eu cette volonté.
2: Jérôme Bobet, comment est-ce que l'on sait qu'il est temps ou d'inventer, de diversifier ou de racheter une entreprise? Parce que je vous devine pas personnage avec boule de cristal sur un bureau.
8: Écoutez, non, j'ai pas de boule de cristal. Il y a pas vraiment de solution miracle à tout ça. Hein. C'est souvent le fait d'opportunités et puis aussi de vision de l'avenir. Un produit qui peut intéresser, où on sent un développement potentiel, ou aussi nous apporter notre expertise de groupe pour pouvoir développer des sociétés qui, là en l'occurrence sur Évillé, ils avaient un problème, c'est la commercialisation, ils ont pas de force commerciale suffisante pour développer, donc c'était une entreprise qui stagnait. Nous, l'objectif évidemment, c'est de faire progresser cette entreprise de par notre expertise sur l'export. C'est des gens qui n'exportent absolument pas alors qu'ils ont des produits magnifiques. On va utiliser notre réseau qu'on a pu construire durant près de 50 ans de distributeurs à l'international pour faire progresser cette entreprise. Et ça a été le cas en fait pour toutes les entreprises qu'on a pu racheter, l'objectif étant toujours de développer.
2: Mettez votre modestie de côté, Jérôme Bobet. Êtes-vous un génie?
8: Non, absolument pas.
2: Quand même,
8: absolument pas. Alors, je veux pas dire que c'est de la chance. Il y a du travail, il y a effectivement des prises de risques.
2: Oui.
8: Tout fonctionne pas. Faut être clair. Hein. Les rachats d'entreprises ou des produits qu'on a pu sortir, il y a eu quelques échecs. Bon, il y a eu quand même pas mal de belles réussites.
2: Il
8: y a eu plus de belles réussites que d'échecs. Donc voilà, c'est d'où la progression.
2: Vous êtes une entreprise avec une croissance peut-être à deux chiffres.
8: On l'a été, ça freine un petit peu.
2: Des fois, ça fait peur ou pas?
8: Non.
2: Tant mieux.
8: Non, ça, c'est au contraire. C'est valorisant. Ouais. Et puis, tout le monde en profite, quoi. Hein. Que ça soit nos salariés, l'entreprise se développe. Donc, tout progresse en même temps. C'est génial.
2: Petit clin d'œil, évidemment, dans le rétro, dans les prochains instants. Projection aussi vers l'avenir. En d'autres termes, quel projet avez-vous? J'en suis sûr, tout plein. Mais avant cela, c'est Boney M que l'on va retrouver avec, là encore, un titre qui fait plaisir, tout simplement. Ouais, c'est Daddy Cool. 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

0: Semaine, Bunny M, Daddy Cool. On se retrouve tout de suite avec une sélection de trois infos pratiques comme chaque matin. C'est avec le concours de Sophie et Alicia.
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2: Vous êtes adepte des circuits courts, rendez-vous à Rouillon ce dimanche. L'agrocampus La Germinière accueille un grand marché d'automne avec les producteurs du réseau Bienvenue à la Ferme. Vous pourrez y trouver des légumes, de la viande, des produits laitiers, des fruits, du pain. C'est à partir de 10h. Vous aimez chanter, rejoignez les Intemporels pour un stage d'été qui se déroulera du 4 au 10 juillet, mais pour lequel il faut candidater dès à présent en envoyant un mail à la chorale sartoise qui vous propose de travailler, quel que soit votre niveau, sur un répertoire de gospel, de musique afro-américaine avec un peu de Michael Jackson dedans. Et pour terminer, l'info bon plan budget coup de pouce, une gratiféria c'est mieux qu'une brocante puisque le principe de ce rendez-vous solidaire c'est la gratuité. Samedi, au plongeoir Cité du Cirque du Mans, venez chiner et repartez avec les objets qui vous plaisent. Venez vous aussi avec quelques articles que vous jugez intéressants pour les autres. Le mot d'ordre c'est faites du partage, prenez, donnez.
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0: Les bonnes idées en Sarthe qui amènent très très loin l'histoire quelque part d'entreprises comme celle du groupe Bobet, Jérôme Bobet, notre invité dans l'actualité assez récente, Jérôme, la fameuse plateforme de Champagné effectivement a été aussi remarquée, au moins 8 millions d'euros d'investissement, sinon
4: ouais,
0: davantage.
4: C'est ça, on n'est pas loin de ça, oui.
0: Pas loin de ça. 7500 mètres carrés, elle existait déjà, mais vous l'avez agrandie, on est bien d'accord.
4: Exactement, c'est une plateforme qui avait été construite en 2003, on avait 3000 mètres carrés, ça nous semblait à l'époque immense et on s'est dit qu'on la remplirait jamais. Et puis, vous voyez, 2026, elle était beaucoup trop petite.
0: Ah là là.
4: Donc, on a rajouté 4500 mètres carrés supplémentaires et puis on a fait évoluer en fait toute notre logistique au-delà de la place supplémentaire. On l'a fait évoluer avec des nouveaux systèmes d'information. Et puis également des transstockeurs automatiques qui permettent de gérer au mieux en fait tous les articles et ils sont nombreux.
0: Vous venez de dire déjà beaucoup de choses, mais j'ai cette question là quand même. Quand on construit un site pareil, j'ai envie de dire aussi un outil pareil, qu'est-ce qu'on construit? Simplement un entrepôt ou est-ce qu'on construit finalement l'entreprise Bobet en l'occurrence, l'entreprise de demain?
4: Bon, on construit l'avenir, hein, forcément. Ouais. C'est-à-dire que si on ne croit pas au développement de l'entreprise, forcément, on se lance pas dans la construction d'un tel entrepôt. Hein, c'est des investissements, on l'a dit, qui sont importants. Mais on croit en l'avenir, on croit au développement de l'entreprise, et d'où la nécessité en fait de ce nouvel entrepôt. Et puis on a aussi des idées de développement pour l'entreprise Bobet avec des créations de nouvelles gammes. Et on aura besoin de place pour ça.
0: D'accord. On peut en savoir plus ou
4: c'est encore un petit peu tôt, ouais. Mais on réfléchit sérieusement à lancer une nouvelle gamme de produits en distribution.
0: Ouais, très bien. Les clients, parce que mettons aussi à la place des clients, finalement avec vous, ils vont pouvoir être livrés plus vite, alors trouver aussi peut-être davantage satisfaction par rapport aux produits dont ils sont à la recherche. C'est peut-être aussi un instrument de conquête de nouveaux marchés. Ou aussi pour vous, ça va de pair tout ça?
4: Oui, tout à fait. Aujourd'hui, tout va de plus en plus vite. Et effectivement, quand il y a 30 ans ou 40 ans, on livrait à une semaine. Aujourd'hui, c'est jour J, expédition jour J, voire J plus 1. Et voilà, il faut aller vite, quoi. C'est important.
0: C'est une entreprise qui grandit sans quitter la Sarthe, et c'est ça qui est bien. C'est le groupe Bobet, ce matin, dans Ici, ça marche.
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0: Alors c'est vrai, Jérôme, dans les prochains instants, on reviendra quand même donc sur la façon dont tout a commencé. Enfin, vous nous parlez de votre politique RSE. Il y aura un coup de cœur aussi à partager avec vous. On écoutera une idée venue d'ailleurs, très très sympa, dans un tout autre domaine que le vôtre, mais c'est ça qui est chouette. Laurent Voulzy, en attendant, voici Jeanne.

0: Simon.
1: Et une grande voix, c'est vrai, la variété française. C'est Laurent Voulzy avec Jeanne.
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1: 2026, le groupe Bobet, 445 salariés. Mais c'est vrai, Jérôme Bobet, tout commence en 1978. On va quand même l'ouvrir, ce petit chapitre historique. Là aussi, vous me dites ce qu'il en est. Mais votre père, Jacques, dans le sous-sol de son pavillon, crée donc l'entreprise. Donc tout commence dans un sous-sol de pavillon en 1978.
4: Oui, ben j'étais pas bien vieux moi à l'époque, mais ouais. On se souvient bien effectivement de cette époque où ben oui, le sous-sol était transformé en stockage, ouais. En stockage et puis en expédition. Et mon père et ma maman, ils ont commencé tous les deux en fait en 78. L'entreprise est née effectivement à Changé. Alors après, on a déménagé pas très loin à Champagné. Mais ça a démarré à Changé, tout ça.
1: La maison existe toujours, au passage.
4: La maison existe toujours. Elle n'est plus à nous. Elle a été vendue depuis, mais elle existe toujours. Et le garage existe toujours aussi.
1: Qu'est-ce que vous avez reçu de tout cela? Une entreprise, un savoir-faire, une manière d'entreprendre, peut-être?
4: Oui, je pense que voilà, ça devait être dans les jeunes et puis dans la transmission et dans l'apprentissage de mes parents. Ouais, l'envie d'entreprendre, c'est évident.
1: Vous venez d'investir de façon conséquente. Vous ouvrez aussi des agences, si je ne me trompe pas.
4: Oui.
1: Vous êtes, j'imagine, avec une veille. Une cellule de recrutement. Donc, vous développez à l'international. En d'autres termes, vous innovez. Jusqu'où voulez-vous emmener le groupe Bobet?
4: Écoutez, il n'y a pas vraiment de limite. Hein. À partir du moment où on aura encore quelques bonnes idées ou éventuellement d'autres acquisitions, je souhaite en tout cas qu'on continue de développer le groupe Bobet. Après, on va frôler les 100 millions, ça va être un cap.
1: Oui.
4: Enfin, on frôle déjà les 100 millions, c'est un cap important déjà, hein, en démarrant de pas grand-chose. Donc voilà, mais il n'y a pas de limite. Ouais.
1: Vous avez, vous aussi, appris à composer le quotidien de votre entreprise et de conjuguer également le temps au futur autour de trois lettres. RSE, naturellement, comme environnement. Là aussi, vous me direz ce qu'il en est, 3000 m² au moins de panneaux solaires, il y a des LED, on parle de recyclage d'eau également. Est-ce que, quelque part, l'environnement aujourd'hui, c'est une contrainte pour un industriel ou finalement, est-ce que ça peut devenir moteur d'innovation?
4: Écoutez, à la base, la démarche RSE, elle a été un peu contrainte.
1: Ouais.
4: Par nos clients, c'était clairement des demandes de certains de nos clients. Donc on l'a vécu au démarrage de l'initiative de cette démarche comme une contrainte. Et puis au final, non, c'est un outil de développement, c'est un outil de bien-être des salariés, c'est un outil effectivement environnemental qui permet d'être plus vertueux. C'est pas plus mal au final.
1: Ouais. Ouais. Aujourd'hui, quand vous pensez à toute cette histoire, qu'est-ce qui est aujourd'hui un petit peu une motivation chaque matin quand vous vous levez? Est-ce que c'est, par exemple, de savoir qu'il y a des hommes, des femmes autour de vous qui sont des gens heureux? De savoir aussi qu'il y a des clients satisfaits?
4: Bah écoutez, c'est tout ça à la fois. C'est vrai que le bien-être de nos salariés, c'est quelque chose qui nous tient à cœur. On a très peu de turnover chez nous. Les gens restent, a priori, s'y sentent bien. On a des gens qui ont des carrières de 40 ans, pas loin de 40 ans chez nous.
1: Génial.
4: Donc ça fait vraiment plaisir. Et puis c'est vrai que on parlait de clients, hein, c'est le nerf de la guerre. Et nos clients sont aussi des gens très fidèles, fidèles à nos valeurs et puis à ce qu'on leur apporte. Donc on est vraiment satisfait de ça. Ouais,
1: Jérôme Bobet, avez-vous sélectionné un coup de cœur? En Sarthe.
4: En Sarthe.
1: Oui.
4: Oui.
1: Bon,
4: bah oui.
1: Pas tout de suite, vous le dites pas tout de suite. Ce sera juste après. D'abord, on va se retrouver avec ces idées là. Tu as pourquoi pas des idées de coup de cœur avec Louis Bertignac et les visiteurs et ces idées là. Tu as passage à 11h pour le jeu de 11h. On aura des places pour Terra Botanica à vous offrir. Je dis ça comme ça.

0: ici Ben avec Bertignac et les visiteurs. Ces idées-là, 10h42, je suis comme vous, j'ai hâte de connaître le ou pourquoi pas les coups de cœur, enfin un coup de cœur en Sarthe en particulier. Jérôme Bobet, le dirigeant du groupe Bobet, notre invité ce matin, ici même et ici ça marche. A tout de suite.
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0: Ça marche clairement pour le groupe Bobet. Toute la Sarthe peut et doit en être fière. Jérôme Bobet, nous arrivons à ce stade de l'émission où nous demandons à notre invité de partager un coup de cœur. Donc peut-être aussi, c'est vrai, de livrer un petit peu de soi, hein, quelque part. Vous pouvez choisir ce que vous voulez, un coup de cœur. Rappelons-le, ça peut être un quartier, un bâtiment, une enseigne, un magasin. Ça peut être aussi un personnage. Quel est ce coup de cœur et pourquoi?
7: Bah écoutez, moi mon coup de cœur actuellement en Sarthe, c'est le Mans FC. J'adore. On est partenaire de longue date, nous du MUC 72 historiquement, du Mans FC depuis, et le parcours qu'ils ont réalisé pour accéder jusqu'à la Ligue 1 et le parcours qu'ils font en Ligue 1 là sur ce début de saison. Je trouve ça génial. Et puis bah ça fait rayonner le Mans à travers la France. Donc ouais. c'est une belle image que l'on montre du Mans et de la Sarthe. Donc j'adore.
0: Ouais, le changement de présidence, des anciens pilotes de Formule 1 qui s'investissent dans le club, un stade Marie-Marvin maintenant qui est rempli
7: quasiment à chaque match, donc ouais. ça fait du bien, ça nous change des périodes en national où on était 1500 dans le stade, donc ouais, ça fait du bien.
0: Je mets en avant, et nous voulons ici même, c'est du collectif, mettre en avant les entreprises qui effectivement fonctionnent, connaissent la croissance, c'est le cas pour vous. Est-ce que vous pensez que quelque part en Sarthe, on devrait être plus fiers de nous tous? Et là, vous faites allusion au Mans FC, le MSB à côté aussi, hein, qui joue au top niveau, on ne peut pas jouer au-dessus, et puis naturellement, ce rayonnement du circuit des 24 heures du Mans, puisque rappelons-le, hein, globalement, d'avril avec les 24 heures moto jusqu'à fin septembre avec les 24 heures camion, toutes les plus grandes marques viennent aux 24 heures du Mans pour prendre, je vais pas faire une phrase trop longue, mais ce nom de ville pour conquérir des marchés, ce qui est unique dans le monde. Est-ce qu'on est assez fiers en Sarthe d'être sartois?
7: C'est ça. Eh ben, je trouve pas. Ouais. Je trouve effectivement qu'on est parfois un peu modeste sur ce qu'est la Sarthe, sur ce qu'est le Mans. Et puis sur nos entreprises aussi, il y a de très belles pépites, il y a des entreprises magnifiques dans notre département. Et c'est vrai que parfois elles sont un peu méconnues. Alors ça fait du bien d'en parler justement, et de faire découvrir un plus largement au grand public en fait ce que sont nos pépites d'entreprises en Sarthe.
0: Une comme ça, un exemple? Une autre?
6: Une autre que Bobé.
7: Écoutez, moi j'ai des clients, enfin, des clients comme LDC, c'est une réussite extraordinaire. C'est un leader européen qui est né en Sarthe. C'est des réussites fabuleuses. Il y en a plein comme ça dans notre département.
0: Vous êtes un homme du futur, mais est-ce que il vous arrive de regarder des images du passé de temps en temps?
7: Ça m'arrive, oui.
0: Bon, c'est en lien avec l'idée qui vient. D'ailleurs, une idée dont vous allez prendre connaissance à l'instant 2, et bien de Check It Out, Burn Boy, voici Day Day.

0: Sivan, Die Die. Ça fait très très esprit supporter une équipe de football. Ça, j'ai envie de dire, Jérôme Bobet, influencé par votre soutien, au moins, si vous évoquiez quelques instants plus tôt. Chakira Burn Boy.
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0: Ici, ça marche, c'est chaque jour une idée venue d'ailleurs. L'invité n'entend pas le reportage que l'on va écouter ensemble là tout de suite. À la fin, vous nous dites spontanément ce que vous en pensez. Jérôme, il n'y a jamais de piège, hein, tout simplement. C'est une idée donc qui vient d'ailleurs. Là, effectivement, c'est Anne Delres qui a créé en fait une conserverie, mais ne pensez pas conserve avec des choses à manger dedans, pas vraiment. Une conserverie qui archive et qui numérise des photos de famille dont les gens ne veulent plus, afin que celles-ci puissent servir de documents pour témoigner des enseigne. On va faire un petit tour justement en Meurthe et Moselle avec Ilan Malka.
3: Comment faire pour que nos photos de famille ne tombent pas dans l'oubli, ne soient pas détruites par le temps? Anne Delres a trouvé la solution. Bonjour à vous.
4: Bonjour.
3: Alors vous avez créé en 2011, donc il y a 15 ans, la conserverie qui expose en ce moment donc à Nancy aux galeries Poirel, hein, 3 rue Victor Poirel. Et donc vous numérisez notamment des photos de famille. Présentez-nous la conserverie.
4: Alors la conserverie est une association qui a en son sein le Conservatoire National de l'Album de Famille. C'est-à-dire que des gens ne souhaitent plus à un moment donné conserver leurs photographies, que ce soit dans des boîtes, dans des albums, ne savent qu'en faire, ou parce qu'ils ont hérité de gens qui sont trop éloignés, ou parce qu'ils n'ont pas d'enfants. Et donc ils ne souhaitent plus garder ces images et les versent. Nous allons toutes les conserver, toutes les numériser, toutes les verser sur un site. Mais l'idée, c'est de mettre en partage ce patrimoine photographique familial.
3: Oui, parce qu'il y a des gens qui peuvent les chercher, ces photos. Hein. Même si la personne, elle, n'en veut plus, il peut y avoir d'autres personnes qui sont intéressées.
4: Bah oui, alors ça peut être des chercheurs, des anthropologues, des historiens de la photographie. Il y a aussi pas mal d'artistes et puis des curieux.
3: Et ça peut arriver aussi qu'il y ait des gens qui veulent les garder, mais qui ont envie quand même qu'elles soient numérisées et qu'elles soient conservées, qui viennent vous voir. Ça peut arriver aussi?
4: Non, parce que ça, c'est pas possible. Nous nous occupons que des dons.
3: Alors, vous recevez vraiment des photos qui viennent de toute la France?
4: Oui, puis des pays limitrophes, puisque pour l'instant, c'est vraiment le seul lieu associatif entièrement dédié à cette petite photographie qu'est la photographie de famille.
3: Alors la conserverie, ça n'est pas qu'un lieu d'archives hein, pour historiens ou chercheurs, hein, comme on l'a dit. Vous publiez des livres, vous organisez des expositions, vous mettez en valeur hein, tout ce patrimoine photographique que vous avez, qui est vraiment passionnant parce qu'il permet vraiment de voir l'histoire, de voir la façon de vivre des gens dans le passé. Et là, en ce moment, vous organisez une collecte qui s'appelle Présent. Alors de quoi s'agit-il?
4: Je demande aux gens d'aller chercher une photographie dans laquelle il y a déjà une photographie. C'est une pratique qui se faisait beaucoup au début du siècle dernier. C'est je vais chez le photographe faire un portrait de famille et puis il y a une personne qui est absente au moment de cette prise de vue. Et donc j'y vais avec un portrait d'elle et je pose avec un portrait d'elle. Il y a des photos post-mortem aussi où il y a le corps du défunt et puis il y a des photographies à côté. Il y a des photographies où à un moment donné on voit quelqu'un en train de regarder un album ou juste vous êtes dans votre salon et au mur il y a une photographie.
3: Oui, donc ça c'est un objet de collecte en ce moment. Hein. Vous demandez aux gens de vous apporter ce type de photos dans lesquelles il y a déjà une photo.
4: Et là ils n'en font pas don. Non, là c'est vraiment après on la numérise et on la renvoie tout de suite.
3: La collecte dure donc jusqu'en mars 2027. Toutes ces photos vous serviront pour des expositions, des livres. Merci à vous Anne Delres.
4: Merci beaucoup.
0: Jérôme Bobet. Et Jérôme Bobet, ces images ne vont pas dans l'oubli au moins comme ça.
5: Ah non, c'est une superbe initiative, c'est top.
0: Ouais. Ouais, c'est vrai. Et c'est l'occasion aussi de se rappeler tout simplement qu'on a eu un passé, mais le plus important, ça reste quand même effectivement, j'ai envie de dire, l'avenir. Alors j'avais 36 milliards de questions encore à vous poser. On peut revenir un petit instant à l'épisode Covid, parce que vous avez, il y a quelque chose qui s'est passé. Je vous laisse nous raconter.
5: Ah, mais le Covid, ça a été une année, une période qui était inconnue. Hein. On allait vraiment dans l'inconnu. Et bien bon, c'est vrai que nous, au niveau du boulot, ça commençait à baisser. On a eu un gros trou d'activité, notamment sur la partie fabrication inox. Et puis on a eu un jeune, un alternant là, qui suite à une demande de client, et ben nous a sorti un distributeur de gel hydroalcoolique là. En deux jours, il nous a sorti un prototype et puis on l'a mis sur le marché. Le client, au final, a pas n'a pas pris ce produit-là, mais on a décidé de le mettre sur le marché en se disant on va en vendre une centaine, 500 peut-être. Et puis au final on en a fait 25 000 et on est devenu en 3-8 et tout. Donc là ça a été vraiment une période de fou, de réactivité. On a embauché des jeunes. C'était vraiment une période folle. Ouais.
0: Je trouve génial de terminer par ce petit clin d'œil là parce que j'ai envie de dire je sais pas si c'est une anecdote, mais en tout cas c'est un témoignage qui ressemble à votre entreprise, c'est-à-dire vraiment la place de l'humain, très importante, c'est presque le pilier de tout.
5: Oui, ouais. c'est vrai, de toute façon nos entreprises nous sont composées de, vous l'avez dit, de beaucoup d'humains et on attache une vraie importance à nos équipes et puis on a de la chance d'avoir des équipes formidables.
0: Ouais. Donc, et nous on a la chance, on sort d'avoir une société formidable et je le dis, voilà, en totale sincérité, Jérôme Bobet, c'est le groupe Bobet que vous dirigez. Merci à vous. Je ne sais pas si on vous dit assez merci finalement pour tout ce qu'une entreprise a

0: Ici Ben avec Colonne Nougaro et Nouga York, mais il est déjà 11h. Oui, le moment est venu de passer le feu au vert pour vos appels. 02 43 29 10 10. À vous d'appeler, de jouer le jeu de 11h pour gagner de place pour Aléa Terra Botanica. Oui, vous appelez pour gagner de place pour Terra Botanica. 02 43 29 10 10.
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0: Il est 11h, dans un instant et même tout de suite, place aux infos. Et les infos de 11h, c'est avec vous Julien Penaud. Bonjour Julien.
2: Bonjour Bruno, bonjour à tous.
0: Après les lycées, c'est au tour de l'Université du Mans de se mobiliser.
2: Avec un rassemblement devant la faculté de lettres ce matin, un blocage même autour de 200 étudiants regroupés, toutes filières confondues, pour donner leur soutien aux lycéens qui demandent de meilleures conditions d'enseignement. Des actions ont été menées dans trois lycées ce matin, touche à Washington, Bellevue et Montesquieu, avec la présence de professeurs grévistes. Un appel à la mobilisation est lancé à l'échelle nationale, mais il n'y aura pas de manifestation lycéenne au Mans. Les trois principales organisations lycéennes sont, elles, attendues au ministère de l'Éducation nationale cet après-midi. Édouard Geffray va recevoir l'Union syndicale lycéenne, Renouveau lycéen et lycéen, point d'exclamation. Renouveau lycéen, dont l'un des porte-parole est un ancien lycéen du Mans. Nathaël Combary, étudiant de 18 ans, était à Montesquieu, désormais militant Renaissance auprès de Gabriel Attal. Ce matin, c'est aussi le début des temps de démocratie interne pour plusieurs lycées. Moment d'échange entre élèves et proviseurs à l'initiative du gouvernement, comme dans les lycées Touchard, Bellevue et Yourcenar du Mans. Lycée Racan à Montval-sur-Loire, et ça sera le cas demain au lycée Sud du Mans et celui d'Estournel de Constant à La Flèche. Une demi-journée banalisée, sans cours, pour faire remonter les revendications des lycéens. Ça arrive un peu tard, reconnaissait ce matin la députée Renaissance, Julie Delpech, invitée d'Issimène. Une baisse de 12 à 18 centimes par litre de gazole attendue à la pompe. C'est la principale annonce du gouvernement hier face à la flambée du prix des carburants. Le Premier ministre débloque 10 millions de barils de gazole étalés sur 3 mois et entreposés jusqu'à maintenant dans les stocks stratégiques de la France. L'essence n'est pas concernée par cette mesure. Les salariés du sous-traitant automobile Hutchinson à Sougé, le Ganelon, appelés à faire grève aujourd'hui pour réclamer une augmentation générale des salaires, des embauches pérennes pour répondre aux besoins des ateliers et une redistribution des richesses, notamment par le versement d'une prime de partage de la valeur. 8 ordinateurs et un préjudice de plusieurs milliers d'euros, le préjudice d'un cambriolage au Secours populaire de la Sarthe dans la nuit de mardi à mercredi. L'association d'aide aux plus démunis annonce porter plainte. La météo, du soleil ou de la pluie?
0: Ah non, il y a du soleil pour aujourd'hui, mais alors par contre les températures, on a l'impression qu'on a serré le frein à main.

0: ça monte pas. On est toujours 11 degrés. 11, 12 degrés. Allez.
1: Bon, ça fait du bien aussi.
0: Oui, c'est vrai aussi. C'est la fraîcheur, c'est l'automne. Donc, 11 à 12 degrés en ce moment. C'est clairement la température que l'on enlève, surtout le Mans Métropole. Je passe par Meignier, Fercé-sur-Sarthe. Je remonte à Souligner sous ballon avec un crochet par Vilaine-Lagonnais. Et je confirme bien les températures en ce moment. C'est du 11, c'est du 12 degrés. Je vais regarder justement les prévisions de Météo France globalement pour 14 heures. On devrait avoir 16 degrés dans le secteur de Sablé-sur-Sarthe, 15 degrés à Sillé-le-Guillaume et 15 degrés dans les rues du Mans. Les maxis pour cet après-midi, pas plus de 18 degrés. Demain, un retour de nuages, quelques averses possibles. C'est ce qu'on appelle un ciel de traîne, mais une traîne qui sera peu active. Demain, 18 degrés et globalement devant nous au week-end, plutôt ensoleillé, 20-19 degrés pour les après-midi de samedi et de dimanche. Passons par les quais de la gare du Mans, où effectivement, quelques soucis au niveau notamment des équipements ferroviaires dans le secteur de Nantes-Angers. D'Angers en particulier ont pu provoquer des retards. Mais bonne nouvelle, tout est rentré dans l'ordre. Voilà, 100% des trains à l'heure, voilà qui est bien. Et au niveau de la circulation routière, autoroutière, ça roule en Sarthe.
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0: Vous êtes en voiture peut-être, arrêtez-vous pour jouer. Vous êtes à la maison, arrêtez tout ce que vous êtes, tous partout ce que vous êtes en train de faire pour jouer et nous appeler 02 43 29 10 10. Bonjour et bienvenue, le jeu de 11h pour gagner des places pour aller à Terra Botanica. C'est vrai que c'est super chouette, c'est à Angers justement, c'est le royaume du végétal pour voir justement tout ce qui est verdure, plantes, tout ce qui quelque part aussi nous fait respirer dans le monde avec un autre regard. Il y a bien sûr le monde du végétal, les insectes, la biodiversité. Sincèrement, et c'est quand même ce qui est remarquable, tout le monde revient satisfait de Terra Botanica. Regardez, faites un sondage autour de vous. Est-ce que vous connaissez quelqu'un qui est revenu mitigé de Terra Botanica? Ça n'existe pas. Tout le monde est content d'y aller. Bref, vous serez content d'y aller, mais pour cela, il faut gagner les deux places. Et pour aller gagner ces deux places, il faut jouer ici.
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0: Jouer en appelant, en composant le 02 43 29 10 10. Allez, on entame justement la partie de jeu après Clara Luciani et la Grenade.

0: prends garde alors. Ici Mène et Clara Luciani, la grenade.
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0: Hey, coucou tout le monde, 02 43 29 10 10. Une personne joue dans un instant et tant mieux, j'ai envie de vous dire. Parce que ça va être l'occasion d'abord de prendre du plaisir ensemble. On est avec 4 candidats chaque matin dans ce jeu. Les jeux sont toujours différents. Alors c'est vrai qu'un même team ou un même thème de jeu ou un même type de jeu, voulais-je dire, peut revenir 2 fois, 3 fois dans la semaine. Mais un matin de jeu, nous n'avons jamais le même jeu qui revient 2 fois. Donc des jeux toujours différents. Le principe, c'est de marquer un maximum de points, jusqu'à 4 points. Et imaginons qu'il y ait des personnes à égalité, des ex-échos. À la fin, il y a une question subsidiaire pour vous, des partagés. À gagner, 2 places pour Terra Botanica. C'est l'aventure du végétal. Exploration, découverte. Et en plus de ça, et c'est ça qui est chouette à Terra Botanica, il y a en ce moment un thème, en octobre. Oui, c'est un thème spécial Halloween.
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0: Avec des citrouilles et tout. Bonjour Pascal.
2: Bonjour Bruno.
0: Depuis Le Mans, Pascal.
2: Depuis Le Mans, ouais, car il est sourd.
0: Bien. Pascal, êtes-vous déjà allé au moins une fois à Terra Botanica?
2: Oui, on y est allé plusieurs fois. Ça remonte à quelques 3-4 ans déjà.
0: Oui, c'était sympa.
2: Ouais, c'est sympa, super sympa.
0: Donc, ouais, la preuve, vous avez envie d'y retourner, Pascal.
2: Voilà, bon. C'est proche de chez nous.
0: Eh bien, absolument. Puis en plus, c'est vrai que l'automne, c'est sympa, changement de couleur au niveau des feuilles. Effectivement, le thème Halloween, ça donne une autre dimension à Terra Botanica. Pascal, il faut que je lance,
2: oui, Bruno.
0: Ou je déclenche en fait, ou je lâche la roue à thème de jeu. Hop, ça y est, c'est fait. Vous dites stop.
2: Stop, Bruno.
0: Et vous allez jouer à...
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0: Ah, sportivement vôtre. Donnez-moi les questions. Les voici. Quiz de 6 questions, bien sûr, en lien avec le sport. Bon, comme tout le monde, vous suivez l'actualité sportive, Pascal.
2: Oui.
0: On va dans tous les domaines et également, on est soit en Sarthe, soit en France, soit le sport dans le monde. C'est complètement variable. Attention, j'ai quand même pas mal d'éléments à vous lire en une minute. Bien sûr, à la fin, il y a 2 propositions. Vous choisissez la bonne, Pascal, d'accord ?
2: D'accord.
0: Allez, échauffement. C'est parti. Hier, grosse désillusion pour Clarisse Agbenienou, éliminée aux mondiaux de judo ou de karaté ?
2: Judo.
0: Hier, le Slovène Primoz Roglic est devenu champion d'Europe devant 2 Français. Champion d'Europe de quoi ? De contre-la-montre cycliste ou de saut à la perche ?
2: Cyclisme.
0: Le week-end dernier, un club sartois de Changé s'est déplacé en Haute-Marne pour participer à un concours national de tir 3D au pistolet laser ou à la sarbacane ? Tennis, lequel de ces 2 tennismen a remporté 109 trophées ? Jimmy Connors ou Novak Djokovic ?
2: Djokovic.
0: Bravo au Sartois Kevin Rousseau qui vient de remporter un 2e titre mondial. Mais de quoi ? De saut d'obstacle ou de sidecar ?
2: Sidecar.
0: L'affiche des 24 heures moto 2027 a été dévoilée ce matin. 2027 sera l'année de la 50e ou de la 60e édition des 24 heures moto ?
2: 60e.
0: Ta-da-da-da-da-da. Confiant, Pascal ?
2: Ah si, oui, à part la dernière, mais je pense que je suis pas très très très loin.
0: Hier, c'est vrai, oh là là, grosse désillusion pour Clarisse Agbenienou, éliminée en effet des mondiaux de judo. Vous avez dit judo, c'est ce qu'il fallait dire, et non pas de karaté, alors qu'elle avait vraiment l'ambition de renouer avec la couronne mondiale. Hein. Oh là là.
2: Bon, allez. Elle sort d'avoir un bébé, je crois.
0: Oui, absolument, c'est complètement cela. Le Slovène, mais voilà, on l'encourage pour la suite, parce que sincèrement, elle a offert de belles médailles à la France, et c'est pas une aventure terminée. Le Slovène Primoz Roglic est devenu champion d'Europe, en effet, de contre-la-montre cyclisme. Ça s'est en plus passé chez lui, à, je crois, c'est Senkur, le nom de la localité. Et on va saluer les Français Bruno Amirail et Maxime Decomble qui ont terminé 2 et 3e au niveau du tiercé final. Mais bravo, en tout cas, vous marquez un point supplémentaire, Pascal. Pour l'instant, c'est un sans faute. Alors, c'est vrai que la phrase était un petit peu longue, mais bon, c'est quand même du sport aussi, hein, mine de rien, se déplacer pour un concours national de tir 3D au pistolet laser ou à la sarbacane. Vous avez dit à la sarbacane. Bravo, la cible est atteinte. Et donc, bravo au club sartois de Changé. Et alors, notamment, c'est le club Le Mans Sarbacane. Il y a Le Mans dans le nom. Il est basé à Changé. Et Laurence Dagonneau a même remporté sa catégorie. Félicitations. 2 tennismen, l'un des 2 a remporté 109 trophées. Jimmy Connors, Novak Djokovic. Vous avez dit Novak Djokovic. Aïe, aïe, aïe, c'est Jimmy Connors. Dommage. Mais en fait, Djokovic a remporté le tournoi de Pékin. C'est son 102e titre. Il se rapproche. Mais Jimmy Connors est toujours en tête. Oui, Kevin Rousseau pour la deuxième fois consécutive, quatrième point et champion du monde sidecar avec Harry Payne. Il est en fait le passager à Harry Payne pilote. Bravo, c'est pour l'instant un quatrième point sur cinq, c'est pas mal Pascal.
2: Oui, c'est pas mal.
0: Mais on va en rester là, car 2027 sera l'année de la 50e édition des 24 heures moto, pas la 60e. Eh, 4 sur 6, c'est quand même déjà extrêmement bien. Les sorties ce matin, sincèrement, je la trouve très très belle. Effectivement, 50e édition l'an prochain, les 10 et 11 avril. Vous allez beaucoup aimer cette affiche, moi j'en suis sûr. Pascal, synthèse de tout cela, le jeu ne fait que commencer. 3 personnes encore à jouer d'ici à 11h. On verra bien. Est-ce qu'on va voir au moins 4 des 5, des 6 points? On verra. Donc peut-être à tout à l'heure, sinon à bientôt, Pascal, d'accord?
2: À bientôt.
0: Allez. Et ne changez pas cette bonne humeur et cette jovialité. Ça fait plaisir à entendre, tout simplement, et à partager aussi. On partage de belles émotions en chansons aussi avec Nino Ferrer et le Sud.

0: Simon, il y a des chansons comme ça. Le mot lassitude n'existe pas. Quand on les entend, on est toujours content. Parce qu'elles sont belles, tout simplement. Elles expriment plein de choses aussi. C'est le Sud, Nino Ferrer, 11h18. Eh, hey, il y a la place pour vous, 02 43 29 10 10. Vous appelez là maintenant, vous êtes sûr, certains, certaines, de jouer avec nous dans les tout prochains instants, le jeu de 11h. Vous gagnez ce matin de place pour Terra Botanica.
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0: Ouais, 02 43 29 10 10. Appelez maintenant pour jouer. Nous avons encore 3 places de disponibles pour savoir qui, à la fin, va gagner des places pour aller à Terra Botanica et vivre une journée sous le signe de l'enchantement. Tout de suite, un des grands succès de cet été 2026, de l'automne aussi, Teddy Swims, Mr. Know It All.

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1: On a fredonné ça cet été, si si, Mr. Now It All. On l'a même fredonné en langage yaourt. Peu importe, le but c'est d'avoir de la musique sympa. Ici même vous en apporte tous les jours à l'instant et les swings.
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1: Terra Botanica, ouvre-moi tes portes. Ici même, on a le pouvoir magique pour un monde dont le végétal insolite une belle escapade aux origines de la vie, les grandes explorations. En fait, je suis en train de vous lire là, les mystères de la forêt aussi, quelques-uns des thèmes d'exploration et de découverte de Terra Botanica, gagné de place avec le jeu de 11h.
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1: Candidat numéro 2 après Pascal, c'est Jean-Michel. Jean-Michel, bonjour.
3: Bonjour, ça va ?
1: Oui, vous aussi Jean-Michel, d'où nous appelez-vous ?
3: Pas de problème, ça va.
1: Excellent.
3: Moi, je suis à Saint-Michel-de-Chavaigne.
1: Ah ouais, est-ce que vous êtes déjà allé à Terra Botanica ?
3: Non, je ne suis jamais allé, non. Je ne connais pas du tout.
1: J'espère que vous allez pouvoir y aller. Rappelons oui, deuxième candidat. On est donc presque à mi-parcours dans ce jeu. Pascal a marqué 4 points avant vous. Jean-Michel, tout le monde se pose la question. Quel va être votre jeu ? Hop, je lance la roue. Vous dites stop.
3: Top.
1: Bien, et vous allez jouer à O.
4: Ni oui, ni non. Ni rillettes, ni 24 heures.
1: Bon, Jean-Michel, écoutez-vous régulièrement le jeu de 11h ?
3: Oui, un petit peu, oui.
1: Est-ce que vous connaissez ce jeu ? Le ni oui, ni non, ni rillettes, ni 24 heures ?
3: Non. Ah oui, c'est le jeu qu'il ne faut pas prononcer les mots. Ça,
1: bah d'accord. Oui, alors voilà. En fait, il y a 4 mots qui sont interdits, Jean-Michel. Et il y a, j'ai envie de dire, 2 matchs de 30 secondes. Les mots interdits sont... Alors, vous savez, il y a le fameux jeu du ni oui, ni non. Donc, il ne faut pas dire oui, il ne faut pas dire non. Mais nous, on a épicé un petit peu cela. Il ne faut pas dire ni rillettes, ni 24 heures. Ah là là là là là là. Alors, il y a 2 matchs de 30 secondes. C'est-à-dire que je vous pose des questions pendant 30 secondes. Si vous tenez le choc, si je puis dire, après 30 secondes, vous marquez 3 points. Hop, on repart pour 30 secondes. Et si ça marche, si ça passe, si vous évitez évidemment de prononcer les 4 mots interdits, vous marquez 3 points supplémentaires. Jean-Michel, attention, il y a encore 2 petites subtilités, mais elles sont importantes, je les précise. Jean-Michel, il faut évidemment jouer le jeu, c'est-à-dire ne pas répondre, je sais pas, absolument, absolument. Absolument. Alors, dans ces cas-là, ça compte pas. C'est éliminé. Et c'est pareil, Jean-Michel, si vous mettez 3 heures avant de répondre, c'est-à-dire si vous laissez, alors on va dire, un trou de 5 secondes entre l'instant où j'ai formulé ma question et que vous répondez, bah, il y aura le j'ponte qui arrivera également et là, vous serez éliminé aussi. D'accord, Jean-Michel? On joue le jeu, hein. Bon. Allez, j'entame le chrono et c'est parti. Bon, il fait beau à Saint-Michel de Chavaigne, ça va?
3: Très bien.
1: Ouais. Vous avez l'impression que c'est l'automne en ce moment ou pas du tout?
3: Pas encore.
1: Ouais, pas encore. Octobre, c'est le mois d'Halloween, hein, on est bien d'accord. Et ça vous fait peur, Halloween ou pas ? Vous aimez Halloween ?
3: J'aime bien.
1: Ouais. Et vous aimez les films d'horreur ? Non.
3: Un peu.
1: Ouais. Ah, ça, c'est fou, ça. Est-ce que vous écoutez un peu de musique de temps en temps ?
3: Assez souvent.
1: Vous aimez les musiques d'ici même ?
3: Surtout, oui.
1: Raté !
3: Ah, ouais. Ah.
1: Oh, je ne suis pas gentil.
3: Non, oh bah, c'est
1: sûr. Je suis désolé, Jean-Michel. Oh là là. La musique d'Issimène, mince alors. Et puis en plus, on ne peut pas repartir pour un deuxième match de 30 secondes, parce que même si vous tenez 3, ce sera toujours inférieur à 4, Jean-Michel.
3: Ce sera quand même inférieur.
1: Ouais. Bon, vous n'en voulez pas, Jean-Michel ?
3: Bah non, c'est pas grave, c'est un jeu. Hein.
1: Ouais, et vous rejouez bientôt. Sincèrement, Jean-Michel, moi j'ai beaucoup aimé ce moment qu'on a passé avec vous. Vous êtes quelqu'un de très sympa, ça sent, mais comme tous les auditeurs et toutes les auditrices, et je trouve que c'était bien de relever ce défi.
3: Puisse oui, en tout sûr, cas faut ce essayer, tout
1: ouais, absolument, et puisse quelque part ce qui s'est passé ce matin vous donner envie de rejouer bientôt. C'est ça le message. Jean-Michel, oui, amitié, bonne journée à Saint-Michel-de-Chavaigne, à bientôt donc.
3: Merci beaucoup et à bientôt, bonne journée.
1: Ah, c'est génial. Vous faites comme Jean-Michel, vous n'hésitez pas, 02 43 29 10 10, vous appelez, vous jouez, on se retrouve naturellement dans un petit instant, parce qu'il y a toujours 2 places Terra Botanica à gagner. C'est Jean-Jacques Goldman que voici avec Je ne vous parlerai pas d'elle. C'est maintenant. Allez, rejoignez-nous tout de suite, 02 43 29 10 10, vous êtes les bienvenus.

0: Ici même avec un extrait de ce qu'était le deuxième album de Jean-Jacques Goldman, qui d'ailleurs devait, je pense, porter pour titre Jean-Jacques Goldman. Voilà, c'était aussi le nom. Dans cet album-là, il y avait Comme toi, il y avait Au bout de mes rêves également. Et je ne vous parlerai pas d'elle. C'est peut-être pas la chanson qu'on a le plus l'habitude d'écouter de Jean-Jacques Goldman, mais c'est bien de la réécouter aussi. Ça date tout cela de 1982 quand même. Tout de suite, une sélection de trois infos pratiques de repères, agenda, activités, loisirs. C'est avec Simon Péverly. Et pendant ce temps-là, appelez-nous pour jouer. On vous attend, il y a de la place pour vous. Le jeu de 11h, ici mène 02 43 29 10 10 a gagné deux places pour aller passer un moment fabuleux à Terra Botanica.
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2: Et on commence à Mancé en Belin. Vous voulez participer aux travaux de rénovation de l'église Saint-Étienne? La commune lance un appel aux entreprises, aux artisans. Le dossier de consultation est désormais disponible sur la plateforme Sarthe Marché Public. Date limite de remise des offres, le 2 novembre. À vous qui habitez la commune de Chéréo, si vous souhaitez assister au conseil municipal, il a lieu ce soir de 18h30 à 20h30. Ça se passe au 31 rue Princesse Alice de Monaco. C'est l'adresse de la mairie. Et puis, demain, à Télocher, grand démarrage du marché d'automne. Vous pourrez venir à la rencontre de producteurs locaux qui vous feront découvrir ou redécouvrir d'ailleurs des légumes de saison, si tant est qu'il en reste des saisons, des fromages fermiers et puis autres produits cultivés et fabriqués près de chez vous. L'occasion de faire le plein de bonnes idées pour vos repas.
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0: Ici, on vous attend, 02 43 29 10 10. Allez, tentez votre chance. Rejoignez-nous. Gagnez de place pour Terra Botanica. Puis en plus, avec les gens, on apprend plein de choses. C'est apprendre sans effort. Et ça, on adore. Quelque part, c'est tirer vers le haut, tout cela. Hein, ce partage de connaissances. C'est aller plus haut. Vous avez raison aussi. Aller plus haut, ça tombe bien. C'est la chanson que voici avec Tina Arena.

0: Ici même avec Tina Arena et elle est plus haut.
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0: Ouais, mais c'est plus haut, à la fin on finit par avoir le vertige quand même. Le jeu de 11h, restons les pieds sur terre, fidèles à nos racines. L'occasion de rappeler que c'est l'univers du végétal qui nous intéresse avec Terra Botanica. Ici même un pouvoir magique veut ouvrir les portes de Terra Botanica. Deux places à gagner.
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0: Nathalie Contresse de Mézeray, bonjour.
2: Bonjour Bruno.
0: Vous acceptez, ce titre de noblesse, Nathalie, qui vous va bien.
2: Pourquoi pas, ouais, hein, allez-y.
0: Allez, hop. Alors, chère duchesse de Mézeray, donc parlez-nous de Mézeray en ce moment, c'est quoi l'actu à Mézeray?
2: Pas grand-chose. On profite encore de l'arrière-saison.
0: Hein. Mais oui, c'est vrai.
2: Il marche un peu.
0: D'accord. Il y a un beau jardin chez vous, il y a des plantes dans la maison, il y a...
2: Dans le jardin, oui, il y a de quoi. J'étais en train de désherber dans la cour, il y a toujours des mauvaises herbes qui poussent. Alors.
0: Bon, c'est magique, en fait, à Terra Botanica, il n'y a que des bonnes herbes, les mauvaises, il n'y en a pas.
2: Ah bah oui.
0: De temps en temps, il y a des plantes carnivores aussi. Bon, Nathalie, je vais tout de suite lancer la fameuse roue, vous savez, pour les thèmes de jeu. Puis vous allez dire stop, ça y est, c'est lancé.
2: Stop.
0: Ah.
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0: Ah. Vous faisiez quoi le thème, là? Est-ce que Nathalie... Oh là, Nathalie commence à se dire, mon Dieu, qu'est-ce qui va se passer avec ce... Est-ce que vous regardez dans le calendrier, vous savez, les journées mondiales, hein, parce que bon, c'est vrai que chaque date aujourd'hui, c'est une journée nationale, une journée mondiale.
2: Ah oui.
0: Non?
2: Oui.
0: Vous regardez, pas vraiment?
2: Non, pas forcément.
0: Bon, alors, je vais vous donner une information qui va changer votre vie aujourd'hui. C'est la journée mondiale du poulpe. Eh ouais!
2: Du poulpe.
0: Voilà, le poulpe. Et ben, c'est la journée mondiale du poulpe. Ça, alors, c'est trop bien. Et le poulpe, on le trouve notamment en mer Méditerranée. Et c'est là, Nathalie. Le jeu, c'est le 30 secondes chrono. Et attention, car on va déclencher le chrono de 30 secondes après que j'ai terminé de formuler cette phrase. Nathalie, votre défi. 30 secondes pour nous donner 6 pays bordés par la Méditerranée. C'est parti!
2: Alors, l'Italie,
0: Sardaigne. 1.
2: Sardaigne.
0: L'Espagne. L'Espagne, 2. Sardaigne,
2: Maroc.
0: Maroc, 3.
2: Non, pas le Maroc.
0: Si, 3.
2: 3.
0: Ouais.
2: Et il m'en manque combien?
0: Encore 3. Vite.
2: Encore 3.
0: Et pourtant. Et où est-ce qu'on habite? Je sais pas, des trucs
2: la
0: comme
2: Tunisie,
0: ça.
2: La Tunisie,
0: 4.
2: Le Maroc, le Portugal.
0: Le Portugal, 5. Ouais!
2: Et
0: c'est bon.
2: Deuxième,
0: ah non, pas le Portugal, pardon. Non, pas le Portugal.
2: Pas le Portugal.
0: Ah ouais. Non. La Grèce, vous m'avez dit. Ouais, mais à la Grèce, c'était trop tard. Alors c'est vrai que la Sardaigne, m'avait dit la Sardaigne. Ça m'ennuie un petit peu parce que
2: moi, je
0: l'ai pas sur ma liste. En fait, est-ce qu'on considère que la Sardaigne, pour moi, c'est l'Italie en fait. Hein, genre, on regarde bien pour ne rien vous. Ouais, mais vous m'avez dit l'Italie aussi.
2: Oui, et l'Italie aussi.
0: Eh ouais, donc en fait, mais attendez, c'est pas perdu. Parce que vous m'avez dit Espagne, Italie, Maroc, Tunisie. Ce qui fait que vous vous retrouvez à 4 réponses. Donc, vous n'avez pas gagné, mais vous n'avez pas perdu, vous êtes à égalité avec Pascal.
2: D'accord.
0: On est d'accord. Oui. Alors en fait, il aurait fallu dire quoi? L'Algérie. Je vous ai dit à un moment, je vous ai aidé un tout petit peu, où est-ce qu'on habite? Et après, je me suis dit, j'aide pas plus, parce que pourquoi je vous aiderais plus que d'autres personnes? On habite en France?
2: Oui.
0: Ah oui, mais vous l'avez oublié.
2: Ah bah oui, bien sûr.
0: Vous auriez pu me dire Israël, Malte, Monaco aussi encore.
2: Ah oui,
0: voilà.
2: Malte,
0: bon,
2: oui.
0: Nathalie, vous êtes en finale, à moins que le prochain candidat, imaginons, marque minimum 5 points, ça c'est pas encore. Donc Nathalie, deux choses, soit tout à l'heure... Soit à bientôt, mais avec 4 points, je trouve que ça sent bon.
2: Ok.
0: D'accord.
2: Bon, bonne chance au prochain candidat.
0: Ouais,
2: et
0: sinon,
2: à tout à l'heure.
0: Et ben voilà, c'est ce que j'avais envie de vous entendre dire aussi. Merci à vous, 11h41. Damien Le David, c'est tout de suite avec L'été prochain. C'est le titre de Next Summer.

0: Ici Mène avec Damien Ledeville, Next Summer.
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0: Oui, le temps a pas mal passé, mais c'est bien, vous êtes là, vous jouez, tant mieux, accueillons après Nathalie. Eh ben Nathalie.
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0: Ah, oh, le rire. Nathalie de la Flèche, c'est notre cible. Bonjour Nathalie.
2: Bonjour.
0: Ça va Nathalie?
2: Oui, très bien.
0: Alors vous rejouez, hein? On est bien d'accord.
2: Oui, là, je rejoue, oui, puisque personne ne veut jouer.
0: Ah, si, mais c'est les ordres d'appel aussi hein, qui font que.
2: Oui, tout à fait.
0: Et avec Arthur qui réalise l'émission, on est en train de réviser notre géographie, toujours inspiré par les pays bordés par la Méditerranée. C'est vrai que la Turquie l'est également, la Slovénie aussi, même si c'est des tout petits bouts de plage, mais ça n'empêche, au plan cadastral, il y a des pays comme ça qui sont bordés. L'Égypte également, qu'on n'avait pas cité tout à l'heure. C'est vrai que le Portugal, c'est plutôt la Méditerranée, enfin, c'est l'Atlantique, on est plein large, mais pas la Méditerranée. C'est vrai. Bon, vous auriez été à l'aise pour nous donner des pays qui sont bordés par la Méditerranée, Nathalie ?
2: Oh oui, je pense, oui.
0: Ouais. Bon, mais vous n'avez pas joué à ça. Jamais deux fois le même
2: non.
0: Jeu. Ah, allez hop, la roue est lancée. À quoi allez-vous jouer ?
2: On verra.
0: Stop. Oui, ben voilà.
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0: J'aime bien ce rire. C'est vrai que non, ça marche pas avec on verra, mais c'est bien par stop. Donc bravo Nathalie. Et c'est le vrai du faux. Bon, en fait, 6 affirmations, 1 minute. Ce que je dis, c'est vrai, c'est faux. C'est vous qui me le dites. Vous voulez répondre à un appel en attendant ? Non, c'est bon ? On a entendu
2: un bip. Non, c'est bon.
0: Ouais, c'est bon. C'est la machine à laver, le programme est terminé. C'est bon. Allez, Nathalie, n'importe quoi. Nathalie, je redeviens promo sérieux quand même. 6 affirmations, 1 minute. Allez, je vous dis que la grande barrière de corail est la plus grande structure vivante sur Terre. Vrai ou faux ?
2: Vrai.
0: Vrai. On jetait les sorcières dans l'eau autrefois pour vérifier leur culpabilité. Vrai ou faux ?
2: Faux.
0: Faux. Le crocodile du Nil mange 6 fois par jour. Vrai ou faux ?
2: Vrai.
0: Vrai. Le zinzolin est un instrument à vent médiéval. Le zinzolin, vrai ou faux ?
2: Faux.
0: Faux, ok. Le boxeur Mohamed Ali n'a jamais perdu un combat de championnat. Vrai ou faux ? Vite.
2: Faux.
0: Faux. L'Oktoberfest, c'est le nom allemand de la fête de la bière. Ah, vrai, richtig oder falsch ? Vrai ou faux ? L'Oktoberfest.
2: Vrai.
0: Vrai, ok. Ah, là, là, là, là, là, là, là, là. Alors, confiante, Nathalie ?
2: Non, pas du tout.
0: C'est pas grave. On va voir, de toute façon. Minimum 4 points pour éventuellement une triangulaire. 5 points si vous gagnez. La grande barrière de corail, la plus grande structure vivante sur Terre, vrai, c'est au large de l'Australie. Elle s'étend sur 2300 km et elle peut même être vue de l'espace. C'est vrai, donc hop, 1 point. On jetait les sorcières dans l'eau pour vérifier leur culpabilité. Vrai ou faux ? Ah, vous avez dit faux, dommage. Non, non, globalement, c'était vrai. Alors, pour gagner un tout petit peu de temps, vous vous souvenez aussi de l'origine de Arnage ? Ah bah, Arnage, la sorcière. C'est comme ça qu'est née Arnage aussi.
2: Ah
0: ouais, bah si. Mais bon, dommage, il aurait fallu dire vrai, vous avez dit faux, on reste à 1 point. Faut que vous marquiez encore 3 points. Le crocodile du Nil mange 6 fois par jour. Vrai ou faux, vous avez dit vrai. Aïe, aïe, aïe, aïe, aïe, dommage, c'est faux. En fait, il mange en moyenne 1 fois par semaine. Oh là là.
2: D'accord.
0: Bon, alors à partir de maintenant, c'est simple, il faut que vous ayez bien répondu aux 3 autres questions. Le zinzolin, vous avez dit faux, c'est pas un instrument avant médiéval, c'est vrai, c'est faux. Donc 1 point supplémentaire, c'est une couleur, alors c'est vrai que c'est pas le nom qu'on prononce le plus souvent, une sorte de violet rougeâtre. Le boxeur Mohamed Ali n'a jamais perdu un combat de championnat, vrai ou faux, vous avez dit faux ? Ben c'est vrai que c'est faux, oui. Parce qu'il a effectivement perdu 3 fois. Donc, ah, attention, 1, 2, 3, avez-vous bien répondu à la question suivante ? Et auquel cas on va avoir une triangulaire dans un instant. L'Oktoberfest est le nom allemand de la fête de la bière. Vrai ou faux ? Vous avez dit vrai et c'est vrai ! Ouais ! Nathalie, vous restez en place avec nous. D'accord ? En ligne.
2: D'accord.
0: Bon, Jeanne Masse est maintenant avec Sauvez-moi. J'ai envie de dire d'ailleurs, sauvez-moi tout le monde ! Une triangulaire dans un instant. Non, non, tout va bien se passer. On rappelle les 2 autres candidats et on a une triangulaire. D'accord, Nathalie ?
2: D'accord.
0: Bon, ah, il va y avoir des choses qui vont se passer. Moi, j'adore ça. À tout de suite.

0: Ici même, toujours un plaisir de retrouver Jeanne Mas avec Sauvez-moi. Oh là là, dans un petit instant, la triangulaire. Pascal, Nathalie. Nathalie a gagné 2 places pour Terra Botanica.
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2: Est-ce que le soleil va résister face aux nuages, tiens, éventuellement,
3: oui, Tom, pour je vous le dis, Simon, le soleil va être là, dernier jour de l'été, sous les rayons en Sarthe.
4: Vous êtes ici ? Nous aussi.
3: Vivoin 11 degrés à 7h17 autour de Changer. Étranger 12 degrés pour Ivry-le-Polin 13 degrés ce matin. Une promenade est envisageable hein, cet après-midi. Un petit peu de vent, oui, mais le soleil réchauffe la Sarthe jusqu'à son coucher.
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0: 3 personnes. Pascal, vous êtes là.
19: Oui, Bruno.
0: Depuis Le Mans, Pascal, vous serez le premier à répondre parce que c'est l'ordre d'apparition sur notre antenne qui prévaut dans ce cadre-là, c'est-à-dire duel triangulaire match à 4, aujourd'hui triangulaire. Puis nous avons ensuite Nathalie de Mézeray.
20: Oui, oui, Bruno, je suis là.
0: Très bien. Puis Nathalie de La Flèche.
20: Oui, je suis là actuellement.
0: Alors, il y a intérêt. Donc, je dirais Nathalie Mézeray, Nathalie Laflèche. Alors, attention tous les trois. Naturellement, j'ai une question à réponse chiffrée. Qui a la réponse la plus proche ? Et pourquoi pas la réponse exacte ? L'emporte. Donc, ce sera 1, Pascal, 2, Nathalie Mézeray, 3, Nathalie Laflèche. Et attention, il faut jouer le jeu, c'est-à-dire qu'il faut répondre tout de suite, les amis. Voici la question. Ah, ah. Combien ? Alors, c'est un volume d'eau, en fait. Quelle quantité d'eau, combien de litres d'eau consomme-t-on chaque jour par habitant en Sarthe ? Quelle quantité, les Sartois en fait, consomment-ils chaque jour ? Allez, c'est parti, Pascal.
19: 28 litres.
0: 28 litres. Nathalie Mézeray.
20: 31.
0: Nathalie Laflèche.
20: 150.
0: Mesdames et messieurs, Nathalie de... La Flèche, c'est vous qui l'emportez. Oui. La bonne réponse, oui. C'était 126 litres. Et eh ouais.
20: Ah oui.
0: Et alors, super, ma source, merci. Parce que je pense c'est important de le citer, c'est le magazine septembre-octobre de la Sarthe. Il y a un très très joli, une belle enquête en fait, qui nous apprend beaucoup de choses sur notre conso d'eau de tous les jours, page 10. Désolé Pascal, on vous dit à bientôt.
19: Pas de soucis, bonjour, à bientôt.
0: Merci aussi Nathalie de Mézeray, ça a été très très sympa de vous accueillir. À bientôt Nathalie.
20: Merci, à bientôt.
0: Et bravo Nathalie de La Flèche, ça y est, la cible est atteinte,
20: oui, bah,
0: on
20: merci,
0: peut le dire.
20: Super.
0: Voilà, bonne visite en fait, hein, du côté de Terra Botanica. À bientôt Nathalie, merci
20: oui.
0: Encore.
20: Je vous remercie.
0: C'est nous qui vous remercions. Demain, Bérénice Bélanger, 11h, encore 2 places pour Terra Botanica à vous offrir. vous serez là. Dites, nous serons là. Ah, bah, c'est parfait. Nous, c'est aussi la chanson que voici avec, bien sûr, Julien Doré.

0: Ici même, merci. Alors, à l'instant, Julien Doré, bien sûr, avec nous. Merci d'avoir été nombreux à jouer pour le jeu de 11h. On vous doit bien ça, dirais-je. C'est avec vous, Enora Malagré, on vous doit bien ça. Un nouveau thème à 12h05. Aujourd'hui, c'est... Bonjour, Enora.
1: Bonjour à toutes et à tous. Bienvenue dans On vous doit bien ça. On est ensemble entre 12 et 13 heures, tous les midis. Et aujourd'hui, nous allons vous parler de votre vue, comment en prendre soin. Nous allons vous donner plein de conseils et aussi vous aider à éviter les arnaques.
0: Oui, on vous a à l'œil, Enora.
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0: Ici même, bonne journée, place au journal de midi avec Julien Penaud. Votre plein de gasoil devrait coûter moins cher dans les prochains jours.
3: Autour de 12 à 18 centimes de ristourne, selon les calculs du gouvernement qui débloque une partie des stocks stratégiques de l'État. 10 millions de barils étalés sur 3 mois, que du gasoil, pas d'essence, est vendu au prix d'achat avant la guerre au Moyen-Orient. La députée de la Sarthe, Julie Delpech, de Renaissance, parti macroniste, invite maintenant les distributeurs à adapter leurs prix en conséquence.
4: J'appelle l'ensemble des distributeurs à le répercuter tout de suite, puisque je pense qu'on a tous constaté que quand le détroit d'Ormuz a été bloqué, les prix à la pompe ont augmenté le jour même, alors que les cuves étaient pleines d'un gasoil acheté bien avant. Donc j'espère que les distributeurs feront de même dans l'autre sens. Il faut avoir conscience que libérer les stocks stratégiques, c'est un effort fait par le pays, parce que c'est des stocks, comme on appelle, stratégiques, donc c'est plutôt bien en général de les avoir en réserve. Oui, on sera toujours au-dessus de 2 euros. Il faut que la situation au Moyen-Orient se débloque le plus rapidement possible. Je sais que la France y travaille et plein d'autres pays du monde qui sont aussi impactés par ces hausses du coût de l'essence, du coût du gasoil. Mmh. Mais déjà, d'avoir ce geste de libérer des stocks stratégiques, c'est un point important.
3: La députée Renaissance de la première circonscription de la Sarthe, Julie Delpech, invitée d'ici même ce matin, interview complète à retrouver sur ici.fr. La parlementaire sartoise reconnaît par ailleurs que les consultations menées auprès des lycéens arrivent un peu tard. Le temps de démocratie interne lancée par le Premier ministre prennent forme justement dans plusieurs établissements du département, Touchard, Bellevue, Yourcenar, au Mans, lycée Racan à Montval-sur-Loire, et ce sera le cas demain au lycée Sud du Mans et celui d'Estournel de Constant à La Flèche. Une demi-journée banalisée, sans cours, pour faire remonter les revendications des lycéens.
0: Les étudiants se mobilisent à leur tour à l'université du Mans.
3: Autour de 200 étudiants, toutes filières confondues, bloquent actuellement la fac de lettres depuis ce matin pour soutenir le mouvement lycéen. Une trentaine d'élèves du lycée Touchard sont d'ailleurs présents. La présidente de l'université a pris la parole pour donner également son soutien au mouvement de la jeunesse. Il n'y aura pas de manifestation à part entière dans les rues aujourd'hui au Mans, mais un appel est lancé à l'échelle nationale. Des cortèges et blocus sont déjà en place à Rennes, au Havre et devant de plusieurs établissements parisiens. Et c'est dans ce contexte qu'une rencontre de 3 organisations syndicales lycéennes est prévue avec le ministre de l'Éducation nationale cet après-midi pour négocier autour des revendications de la jeunesse. Les salariés du sous-traitant automobile Hutchinson se mobilisent à Sougeot le Ganelon aujourd'hui. Ils sont appelés à faire grève pour réclamer une augmentation générale des salaires, des embauches pérennes pour répondre aux besoins des ateliers et une redistribution des richesses.
0: Le Secours populaire de la Sarthe, victime d'un cambriolage.
3: Dans la nuit de mardi à mercredi, rue Jean Jaurès, les auteurs des faits n'ont pas volé de denrées alimentaires, mais 8 ordinateurs et du matériel informatique. Puisqu'il s'agit ici du siège de l'association, le préjudice est estimé à plusieurs milliers d'euros et handicape le fonctionnement de l'association. Valentin Bourgeois, directeur du Secours populaire de la Sarthe.
5: C'est à la fois

0: des conséquences, y compris hier, hein, dans l'organisation de l'accueil des publics. Plusieurs ordinateurs servaient directement à gérer les rendez-vous, par exemple, aux personnes qu'on accueille. Et après, il y a effectivement d'autres conséquences plus administratives pour nous, parce qu'il y a des ordinateurs, notamment, qui ont été volés, qui servent plus à administrer l'association. Il y a d'autres matériels, par exemple, je pense à une sono qui servait à sonoriser nos événements. C'est ce genre de choses qui a été volé. Beaucoup de matériel numérique, des ordinateurs, et c'est ça qui nous impacte le plus, effectivement, parce que c'est notre outil de travail au quotidien, que ce soit pour l'accueil des personnes ou l'administration de l'association.
1: Le Secours Populaire annonce porter plainte suite à ce cambriolage. Le gardien de but du Mans FC, prétendant pour le plus bel arrêt de ce début de championnat de Ligue 1, Nicolas Kostić a été retenu pour un arrêt spectaculaire contre Brest le 22 août dernier, une tentative de lob qu'il a stoppé avec un grand plongeon. Les votes sont ouverts jusqu'à demain midi pour le désigner meilleur arrêt d'août et de septembre. La météo, Bruno.
2: Oui, je regarde, nous allons avoir un après-midi ensoleillé. Donc il va faire beau en Sarthe, mais c'est vrai que les températures, ça peut surprendre, ne vont pas dépasser les 18 degrés. En ce moment, 14 degrés, température que l'on enlève dans les rues du Mans, métropole. Malicorne en est également à 14 degrés, Pruillé, L'Aiguiller également. Ciel dégagé donc cet après-midi, peu de vent sur les routes de Sarthe en ce moment. Ça circule bien, tant mieux. Merci Julien Penaud.
1: Oui, merci à vous.
2: Ici Maine, il est midi 5, bon appétit tout de suite. On vous doit bien ça et ne ramasse la Grécia.
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3: Bonjour à tous, j'espère que vous allez bien, j'espère que vous tenez le coup depuis cette rentrée pas facile. Et justement, on est là pour vous rendre service dans ce nouveau rendez-vous quotidien sur Ici qui s'appelle On vous doit bien ça, entre 12h et 13h tous les midis. Alors moi je m'appelle Enora Malagré, je ne suis pas seule, j'ai une joyeuse bande qui m'accompagne pour vous rendre service, je l'ai dit, en la personne de Aude Razo, Madame Antierna. Coucou Aude.
5: Coucou et coucou tout le monde.
3: Le grand médecin que tout le monde nous envie, Monsieur Gérald Kierzek, bonjour. Docteur.
6: Bonjour à tout le monde. France présente, c'est ça. Je suis Enora Malagré. Je suis Gérald Kierzek. Bonjour.
3: Effectivement. Et alors, vous ne le savez pas, mais je vous le dis tout de même. Il a mis sa blouse de médecin pour faire l'émission aujourd'hui. Notre grande journaliste Elsa Wolinski. Bonjour Elsa.
7: Bonjour.
3: Et Monsieur Bonplan Valère Coréard. Bonjour.
8: Salut Enora. Bonjour à toutes et tous.
3: Alors aujourd'hui, nous allons consacrer un large dossier à la vue. Ça nous préoccupe beaucoup. Comment payer moins cher ses lunettes? Comment on consulte? Alors pardon. Donnez-moi, c'est une tannée en plus pour avoir un rendez-vous chez l'ophtalmo, si je puis me permettre.
6: De moins en moins.
3: Kierzek, oui, oui, c'est
6: non,
3: ça.
6: Non, non, mais de moins en moins, je vous expliquerai pourquoi.
3: Vous allez nous expliquer dans un instant. En tout cas, on parle de votre vue majoritairement dans l'émission. Elsa Wolinski nous parlera du retour de la bande dessinée Le Petit Nicolas.
7: Mais oui, tout à fait.
3: Et ça, ça va nous plonger dans une délicieuse nostalgie. Et puis, Aude Razo aussi nous parlera de quelque chose d'assez... qui nous a mis en chagrin. C'est les arnaques, en fait, aux cagnottes.
5: Les faux appels aux dons, effectivement. Et il y en a beaucoup plus que ce qu'on croit. Donc il faut avoir quand même une certaine vigilance quand vous voyez passer des appels aux dons sur les réseaux sociaux.
3: Et tout au long de l'émission, Valère Coréard, je l'ai dit, nous distillera des bons plans. On est ensemble jusqu'à 13h. Si vous avez des questions, ça se passe au 0810 055 056. Vous pouvez aussi nous laisser des messages vocaux, comme l'a fait Géraldine aujourd'hui.
9: J'ai entendu dire qu'on pouvait contacter les impôts pour faire baisser notre taxe foncière. Vous pourriez m'expliquer, me donner un peu plus de détails, parce qu'évidemment, ça m'intéresse.
3: Alors ça, c'est pour la personne la plus riche de France, Valère Coréard, quand je présente. Non, mais qu'il y a des bons plans à ce sujet qui viennent tout nous expliquer.
8: Et oui, avez-vous un bidet chez vous? Sans doute pas, mais il y en a peut-être eu un jour. Et pour les impôts, il est toujours là. Et ça vous coûte de l'argent. Je vais vous expliquer.
7: J'ai pas alors, tout compris. Alors, nous n'avons pas compris.
6: Mais c'est vachement bien. Un bidet, bien en plus, faut le laisser.
8: Si vous avez eu un jour un bidet dans votre maison, ça a une valeur que vous payez aujourd'hui, alors qu'il n'est peut-être plus là. C'est ce dont je vais vous parler.
3: Je suis blonde, ça a mis du temps à monter au cerveau.
7: Je suis brune, ça a mis du temps à monter au cerveau.
8: C'est peut-être été mauvais. Hein.
3: On va y répondre en tout cas dans une trentaine de minutes. 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Et nous allons, je vous l'ai dit en préambule, parler de la vue. À quelle fréquence doit-on vérifier sa vue? Quels symptômes doivent nous inquiéter? Valère nous dira aussi comment s'équiper pas trop cher. Alors Gérald, à quelle fréquence doit-on vérifier sa vue?
6: Il n'y a pas de chiffre magique. Alors déjà, quand on a des symptômes, bah, on va consulter. Mais globalement, si vous n'avez pas d'antécédent particulier entre 20 et 40 ans, voilà, c'est un peu votre fourchette d'âge, c'est tous les 5 ans, ça ne sert à rien d'y aller plus. En revanche, plus on vieillit, plus on va avoir besoin de contrôler sa vue. Et plus on a des maladies, je pense au diabète en particulier, un diabétique doit aller chez l'ophtalmo tous les ans, par exemple, parce qu'on sait que le diabète complique, bouche les petites artères de la rétine en particulier, donc c'est un contrôle avec des examens spécifiques tous les ans, parfois c'est même de manière plus resserrée. Et si vous n'êtes pas diabétique, pas d'antécédent particulier, c'est vrai qu'au-delà de 65 ans, on se dit que tous les 1 ou 2 ans, c'est pas mal d'aller faire contrôler sa vue. Et puis les gamins, c'est important aussi, parce que par exemple, si vos enfants ou vos petits-enfants, vous les voyez plisser un peu des yeux, pas bien voir ce qu'il y a au fond, etc., il faut vérifier les instituts, hein, ou les profs peuvent vous le dire et vous le signaler, il faut vérifier que votre enfant n'est pas myope, par exemple. Donc là aussi, c'est un contrôle de la vue. C'est pas forcément chez l'ophtalmo, ça peut être un contrôle chez un opticien. Ils ont les appareils pour contrôler votre vue, votre acuité visuelle. Et puis il y a des contrôles qui sont faits par la médecine scolaire ou les infirmières
3: scolaires.
6: Parce que
3: je vous taquinais, docteur Kierzek, dans le sommaire, mais c'est vrai qu'on a du mal à trouver un rendez-vous chez l'ophtalmo. Pardonnez-moi.
6: Oui, alors ça c'était vrai. Et je regardais en fait les chiffres. Il y a plein de centres qui se sont multipliés, qui sont beaucoup mieux organisés. Les rendez-vous sont optimisés, pris de manière électronique sur Internet. Vous allez chercher le rendez-vous, on va vous en trouver un dans un centre où il y a des ophtalmos et des orthoptistes.
3: Qu'est-ce que c'est orthoptiste ?
6: Un orthoptiste, c'est un peu, ils vont pas être d'accord si je dis ça, mais c'est le technicien paramédical, un peu comme l'infirmière par rapport au médecin.
3: Ben,
6: c'est l'orthoptiste qui va faire tous les examens et il peut faire aussi de la rééducation des yeux, mais en fait, il prépare tous les examens qui prenaient du temps à l'ophtalmo. Et donc avant, ben, les rendez-vous d'ophtalmo, ça durait, c'était le médecin ophtalmologiste qui faisait les gestes, les examens, etc. Donc pendant un rendez-vous, bah, il voyait un malade et ça durait. Là, les orthoptistes, il y a plein de délégations de tâches, ils vont lui gagner du temps et après l'ophtalmo, il fait le bilan. Et quand on regarde 2017, il fallait plus de 2 mois pour avoir un rendez-vous. Évidemment, ça dépend des régions, etc. Maintenant, en 2 semaines, voire moins, vous avez sans aucun problème un rendez-vous.
3: En voilà une bonne nouvelle. Aude Razo, Piazza Wolinski.
5: Je plus sois pour les centres, effectivement, parce que pendant,
3: Je plus sois, tout à fait. Je l'aime
5: parce
3: infiniment.
5: Que, bah, maintenant, voilà. J'ai trouvé un ophtalmo, mais pendant des années, je ne trouvais pas d'ophtalmo. Et effectivement, j'ai trouvé un centre dans une clinique. Et effectivement, on passe entre les mains de plein de gens différents et on termine finalement avec l'ophtalmo qui fait l'examen final. Et finalement, on a un rendez-vous, mais franchement, en 3-4 jours, c'est
3: d'accord.
5: Super. Et sur Doctolib, il y en a plein des centres comme ça.
3: Ça peut vous rassurer, chères auditrices, chers auditeurs.
10: Alors, moi, c'était pas sur les rendez-vous. Écoutez, je profite de votre venue, cher médecin. Quand on est ménopausé, j'ai l'impression qu'on a quand même la vue qui baisse beaucoup plus vite. Je ne suis pas la seule à le dire.
6: Oui, mais c'est pas en lien avec la ménopause, même si les variations hormonales peuvent influencer la vue. C'est en lien avec l'âge, tout simplement. Quand on est ménopausé, ça veut dire, allez, en moyenne, c'est autour de 45-47 ans. Bah, c'est l'âge où on a aussi la presbytie.
5: Ah, ça, ça me fait peur. Ah, j'ai 40 ans, je vais être presbyte.
6: Oui, la presbytie,
5: bientôt.
6: C'est-à-dire que c'est le cristallin
3: panique.
6: Qui accommode moins. Donc, on a du mal. Hein. On est obligé d'éloigner le journal parce
3: c'est
6: que bah, de près, on ne voit pas. Donc, on éloigne un peu le journal. Alors, on démarre avec
3: on
6: des
3: éloigne aussi
6: loupes.
3: Un peu son mari, parfois. Moi, de près, je le vois flou.
6: On a des loupes. Et ce n'est pas la bonne idée de prendre ces loupes qu'on trouve avec une correction standard.
3: Oui, j'allais vous poser la question.
6: Ce n'est pas forcément la bonne idée parce qu'en fait, il faut contrôler votre vue, voir s'il y a une asymétrie entre l'œil droit et l'œil gauche et il faut adapter les verres justement à votre problème, à votre correction. Et souvent, votre œil, il a compensé et puis on arrive avec la presbytie et c'est là où on décompense une myopie, un astigmatisme et donc avec la presbytie, bah, c'est là où on y voit moins bien. Donc il faut vraiment adapter avec des verres qui sont adaptés. Et moi, j'ai pris pendant des années des loupes comme ça, les copains ophtalmo me disaient non, c'est pas une bonne idée parce que ça a peut-être aggravé ton trouble oculaire. Il faut vérifier qu'il n'y a pas une cataracte aussi. La cataracte, c'est la lentille à l'intérieur de l'œil, il y a ce qu'on appelle le cristallin, qui va devenir opaque. Et quand c'est très opaque, on voit les gens, on discute avec eux, ça devient blanc un peu l'œil.
3: Ouais.
6: Et à un moment donné, il faut opérer la cataracte.
3: Très rapidement, quand on fait de la dégénérescence maculaire
6: liée à l'âge,
3: quels sont les petits symptômes?
6: Bah, les petits symptômes, ça va être, vous allez être obligé d'augmenter le contraste de votre écran, par exemple. Ou la nuit, le soir, quand il y a un peu d'obscurité, vous voyez moins bien. Et puis, c'est la déformation des lignes. Donc si vous prenez un tableau, là on a un tableau sous les yeux avec des lignes verticales et horizontales, ben vous regardez, si les lignes sont un peu déformées, c'est peut-être une atteinte, ou en tout cas il faut aller contrôler la rétine, parce que ça c'est l'arrière de l'œil. Vous savez, c'est très complexe l'œil, hein. Il y a la cornée qui est en avant, ensuite on rentre dans l'œil, ben c'est un peu visqueux, au milieu il y a le cristallin, c'est ça qui s'opacifie et qui devient la cataracte.
3: Et bon appétit, bien
6: et
3: sûr.
6: À l'arrière, mais non, et à l'arrière il y a la rétine, et c'est là où sont projetées les images, et ben à tous ces segments de l'œil peuvent être atteints.
3: Moi j'ai comme un petit cil en permanence. J'ai l'impression d'avoir un cil qui me bloque un peu la
6: vue. Peut-être un cil d'ailleurs, non? Vous avez regardé?
3: Allez, en tout cas, il y a beaucoup, beaucoup à dire sur la vue. Si vous avez des questions, profitez-en. Ça se passe au 0810 055 056. Valère, dans un instant, va nous dire comment s'équiper pas trop cher. Ça, ça nous intéresse sacrément parce que ça nous ruine un peu, hein, quand même, hein, les lunettes, etc. Mais pour l'heure, Amy Winehouse, Back to Black sur ici. Et on est ensemble jusqu'à 13h, chers amis.

0: Black, Amy Winehouse sur Ici. On est ensemble jusqu'à 13h. 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
0: Il est midi 17, nous sommes en direct dans votre nouveau rendez-vous qui s'appelle On vous doit bien ça. On essaye de vous rendre service, de vous accompagner avec sérieux et bonne humeur. On en a bien besoin en ces temps compliqués. On est au milieu d'un gros dossier sur la vue un peu plus tard dans l'émission. Aude Razzo nous parlera de ces arnaques aux cagnottes, c'est un véritable scandale. Et puis on plongera dans un bain délicieux de nostalgie avec Elsa Wolinski qui nous parlera du retour du petit Nicolas, souvenez-vous de cette merveilleuse bande dessinée qui a accompagné nos enfances. Beaucoup de réactions au 0810 055 056, Valère.
2: Oui,
0: attention, il y a un défi pour vous, monsieur Kerzek.
2: Un message pour le docteur, il nous le dit d'ailleurs avec respect, mais il ne faut pas déconner docteur, vous dit-il, cet auditeur. C'est une réaction de Parisien, les rendez-vous ophtalmologie Bim sont très compliqués, sauf à Paris, j'imagine bien.
3: Non.
4: Mordicus,
3: il y a des centaines de centres, je ne vais pas citer les noms, mais les points vision, etc. Il y en a plus de 70 en France. Alors évidemment, c'est pas dans les villages, vous n'aurez pas un ophtalmo dans un village, mais vous aurez un centre à proximité. Il y a les opticiens, vous en avez de partout. Ils sont à même de contrôler votre vue. Il y a de la téléconsultation qui est possible dans les centres d'optique, les magasins d'optique, avec un ophtalmo à distance. Donc il y a des solutions. Bien sûr, à Paris, il y a une offre de soins qui est plus importante.
0: Dans les grandes villes aussi, il y a pas
3: plus de population, mais il y a maintenant ces centres, et je vais vous dire, je vais même plus loin, il va y avoir un problème de concurrence et probablement de surabondance de ces centres, comme des médecins d'ailleurs, mais ça on en reparlera. On parle
0: Absolument.
3: De déserts médicaux.
0: Ouais.
3: Oui, il y a des déserts, mais on est en train de former trop de médecins, et vous verrez que dans 10 ans, il y aura trop de médecins.
0: Ah bon ?
3: Mais oui. Oh,
0: j'ai vraiment loupé le coche. J'ai fait de faire des études, moi. On va accueillir Nathalie qui nous appelle de Montignard. Oh là là, pardon, excusez-moi. Montignargès. Pardonnez-moi, Nathalie. Vous allez bien? En tout cas, elle appelle
5: de
0: du
5: Montignard.
0: Gard.
5: Montignargues. Bonjour,
0: Montignargues.
5: Oui, je vais très bien.
0: C'est proprement scandaleux ce que je viens de faire. Je suis désolée. On embrasse très fort les collègues de Ici Gard-Lozère. Voilà.
5: Alors. Les collègues d'Ici Gard-Lozère.
0: Exactement. Qu'on embrasse très fort. Vous venez de refaire votre nouvelle paire de lunettes, chère Nathalie.
5: Tout à fait. Je les ai reçus hier.
0: Et alors, c'était exorbitant les prix ?
5: Ben, c'est ce qui est hallucinant, c'est qu'en fait, on a le choix entre plusieurs prix. C'est ouais. qu'en fait, moi, je pensais que les verres, c'était des verres, alors qu'on met des options anti-bleu, anti-écran bleu, enfin, des filtres, tout ça, anti-rayures. Mmh. Mmh. Mais en fait, on m'a proposé trois prix de verre différents.
0: D'accord.
5: En me disant, avec celui-là, bon, celui-là, vous avez un dépassement de 100 euros. Celui-là, vous avez un dépassement de 300 euros. Et là, vous avez un dépassement de 700 euros. Donc, ben là, vous y verrez comme si vous aviez retrouvé vos yeux.
0: Ouais, avec la vision
5: là,
0: de Superman.
5: Là, vous y verriez, vous aurez un petit peu de flou, mais pas trop. Bon, là, vous serez un peu dans le brouillard, mais en même temps,
3: ne dépasserez
5: pas.
3: Mais c'est moins cher.
0: C'est incroyable.
5: Et puis, sinon, vous avez le 100% santé où vous y verrez, mais ne vous plaignez pas, vous n'avez rien payé.
0: Oh ben voilà. Non, mais Gérald.
3: Non, mais je crois qu'on.
0: Et après, évidemment, Valère va nous donner des vrais bons plans pour pas payer trop cher.
3: Il y a différentes qualités de verre, ça, c'est normal, comme sur les voitures. Il y a les Rolls-Royce, et puis vous avez, je ne sais pas citer les marques, mais des marques qui sont de moindre qualité. Mais sur les verres, donc, il y a différents fabricants. Il y a des fabricants qui fabriquent à l'étranger. Il y a du Made in China aussi. Et c'est vrai que le 100% santé, c'est plutôt l'entrée de gamme. Mais de là à dire que vous n'y verrez rien, non, si votre correction est bien faite, si on a testé, vous y verrez. Par contre, c'est vrai que peut-être que la durabilité du verre, peut-être que les options anti-reflets, anti-lumière bleue, etc., vous ne les aurez pas. Mais on ne peut pas dire que vous n'y verrez rien avec des verres qui sont à zéro et que vous verrez comme si vous aviez été opéré avec des verres à 700 euros. Je crois qu'il y a un discours commercial aussi. Il faut savoir distinguer le discours médical du discours commercial.
0: Alors, on parle de commerce, on s'adresse à Valère Correa, monsieur Bonplan. On vous attend avec impatience.
2: Bon.
0: Donnez-nous des bons plans.
2: Le rendez-vous ophtalmologiste, c'est bien de regarder le secteur dans lequel exerce. Si on a ce loisir, évidemment, et qu'il y a un petit peu d'offres, et des médecins disponibles, vous savez, il y a le secteur 1, secteur 2. Bon, si vous êtes dans le secteur 1 conventionné, vous avez des prix qui sont en accord avec l'assurance maladie et vous êtes mieux remboursé entre l'assurance maladie et la complémentaire. Et ensuite, secteur 2, regardez au moins si le praticien a l'option OPTAM. OPTAM, ça veut dire qu'il va faire attention à ses prix. Il va dépasser les prix de l'assurance maladie, mais il va faire attention et vous serez mieux remboursé. Donc ça, c'est le premier point sur le côté ophtalmo.
0: D'accord.
2: Ensuite, il faut comparer effectivement plusieurs devis sur ses lunettes, par exemple, et demander le détail du prix. C'est-à-dire, il y a les verts, il y a la monture, et Nathalie en parlait, il y a les options. Ah, parfois, on vous propose plein d'options. Alors, les écrans bleus, les anti-reflets,
3: les anti-rayures,
2: les essuie-glaces, la caméra dans les lunettes, parce qu'on vous dit parfois, mais maintenant, vous pouvez même avoir la lunette avec la... Non, non, mais c'est vrai, il faut faire attention à ça, c'est très important.
0: Faire le tri avec ça. Hein.
2: Exactement. Alors, sur le 100% santé, moi, je pense quand même que c'est un bon plan, le 100% santé, c'est-à-dire que chaque opticien doit vous proposer un certain nombre de montures et de verres qui rentrent dans le 100% santé sans reste à charge. Ça veut dire que là, vous n'allez pas sortir, enfin 1 euro si, vous allez sortir les 2 euros, je crois, du forfait. Enfin, ça reste résiduel. Et puis enfin, moi, je vous recommande deux bons plans. Les lunettes, les montures reconditionnées, si vous voulez vous faire un peu plaisir, de plus en plus d'opticiens ont des corners de seconde main. C'est-à-dire que les lunettes ont été remises en état et vous pouvez vous faire plaisir.
3: Il manque une branche.
2: Il n'y a pas les verres, mais voilà.
0: Non, non, mais c'est vrai que vous nous avez expliqué que reconditionnées, c'est pas les vieilles lunettes de brocante, si je puis dire. Elles sont reconditionnées. Donc, comme
2: remises en état.
0: Remises en état.
2: Exactement. Et puis, vous pouvez acheter en ligne. J'ai cru comprendre que Nathalie avait fait ça parce qu'elle a dit je les ai reçues. Enfin, je sais pas, mais acheter en ligne, c'est pas mal, mais vous comparez et surtout vous n'avez pas la pose, vous n'avez pas la petite, vous savez, le petit tour de vis, etc. pour les mettre, les adapter exactement à votre nez. Enfin, moi,
3: Et puis c'est un instrument de mode, donc il y a plein de créateurs qui s'y sont mis, etc. Et c'est ça qu'on paye aussi très souvent. Oui, il y a les verres, mais il y a la monture. Et la monture, si vous voulez un truc qui est siglé, vous allez payer la marque.
0: Tout ce qui est à la mode se démode, donc ne soyons pas trop inféodés à tout cela. Merci beaucoup. Non, vous aviez encore un petit bon plan?
2: Non, je peux en inventer un si vous voulez, mais il sera moins intéressant. Hein.
0: Merci Valère Correa. On continue de parler de votre vue, de parler lunettes. Si vous avez des questions, ça se passe au 0810 055 056. C'est votre antenne. On vous doit bien ça sur ICI. Nous allons écouter Boulevard des Airs avec Carbone. Et ça s'appelle C'est pas si facile. Mon

0: facile.
1: Boulevard désert et Carbone, c'est pas si facile sur ici.
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1: On vous doit bien ça. Midi 26, c'est votre nouveau rendez-vous quotidien, ça s'appelle On vous doit bien ça et on essaye de vous rendre service. On parle bon plan, vie quotidienne, arnaque à éviter et on a parlé en première partie d'émission de la vue, des opticiens, des ophtalmos, de comment payer moins cher sa monture de lunettes et nous allons accueillir Martine qui a appelé au 0810 055 056. Elle appelle de Mozac. Bonjour Martine, bienvenue.
3: Bonjour, bonjour à tout le monde.
4: Bonjour.
1: Bonjour. Comment bonjour, ça va Martine docteur. Aujourd'hui?
3: Ça va, malgré le temps, il est très froid.
1: Oui, ça y est, hein, l'hiver pointe le bout de son nez. Et on embrasse très fort ici, Pays d'Auvergne, nos chers amis et collègues. Alors vous aviez des questions à nous poser ma chère Martine, notamment à notre docteur.
3: Je voulais poser la question au docteur. Est-ce que j'ai un glaucome depuis un an et demi, deux ans à peu près? Et je voulais savoir si c'était grave.
4: Bonjour Martine, le glaucome c'est de la tension dans l'œil. C'est-à-dire que l'œil c'est rond, dedans il y a du liquide, ce liquide il doit être renouvelé et quand le renouvellement se fait mal, l'évacuation se fait mal, la tension à l'intérieur augmente. Et cette tension, ça va appuyer sur le nerf optique. Donc voilà pourquoi il faut mesurer sa tension, c'est pour ça qu'on va chez l'ophtalmo. Il vous met un petit appareil dessus, on mesure un peu comme votre tension artérielle, on va mesurer la tension, éventuellement vous donner des colliers, des médicaments pour faire baisser la tension pour éviter que ça abîme l'œil. Donc la bonne nouvelle c'est que vous avez été diagnostiqué, vous avez peut-être sûrement un traitement et on va contrôler surtout cette tension intraoculaire et ça va permettre d'éviter de prévenir les lésions du nerf optique.
1: Martine, vous aviez une deuxième question sur les myrtilles, c'est ça? C'est
3: quoi? Voilà, sur les myrtilles, j'ai toujours entendu dire que c'était très bon pour la vue.
1: Ah bon? Moi aussi.
4: Et ben ouais,
1: moi aussi, Elsa Wolinski. Ouais,
4: ma grand-mère, elle disait ça
1: c'est
4: aussi.
1: Vrai.
4: Alors c'est pas complètement idiot en fait. Quand on regarde, il y a des antioxydants, ça s'appelle les anthocyanes à l'intérieur des myrtilles. En fait, c'est anti-vieillissement de la rétine et anti-vieillissement du nerf optique. Et donc voilà pourquoi on dit que ancestralement les myrtilles étaient bonnes pour la vue. Il y a pas d'études très solides qui permettent de dire un groupe qui a pris des myrtilles, il y a pas de problème de vue, etc. Mais j'allais dire pourquoi pas. En tout cas, tout ce qui est nourriture, fruits, légumes, antioxydantes, etc., c'est excellent parce que la vue, c'est des cellules qui permettent de voir. Et donc, si on préserve ces cellules, et l'alimentation, c'est un bon moyen, ça permet de préserver sa vue.
1: Merci beaucoup, Martine. Faites comme Martine si vous avez des questions pour notre médecin ou pour toute autre personne autour de la table 0810 055 056. Beaucoup de réactions d'ailleurs, Audrazo, hein, sur
5: WhatsApp.
1: Beaucoup de
5: réactions. Sylvie, par exemple, qui nous parle des verres 100% santé. Valère en parlait. Elle dit, j'en suis à ma troisième paire, je suis très contente, les verres sont fins, ils sont de qualité.
1: Donc, voilà.
5: Bien
1: voilà.
5: Garder en tête.
1: Exactement, on continue de dérouler l'émission, on parlera du petit Nicolas, le retour du petit Nicolas avec Elsa Wolinski, on parlera des arnaques aussi aux cagnottes, mais pour l'heure, c'est l'actualité dans toutes vos régions, grâce aux 44 locales de votre radio ici. A tout de suite les amis.
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1: Et il est midi 32, tout pile sur votre radio ICI, et nous on est ensemble jusqu'à 13h. Dans cette émission, ce nouveau rendez-vous qui s'appelle On vous doit bien ça, moi je m'appelle Enora Malagré, et je suis entourée d'Audra Zo, du docteur Gérald Kirzek, de la journaliste Elsa Wolinski, et de monsieur Bonplan Valère Coréard. C'est votre émission, on essaye de vous rendre service parce qu'on vous doit bien ça. Et si vous avez des questions, eh bien ça se passe au 0810 055 056. On a parlé de la vue tout à l'heure dans la première partie de l'émission. On parlera du petit Nicolas avec Elsa Wolinski. On parlera des arnaques à la cagnotte. Et puis, vous pouvez aussi nous laisser des messages vocaux sur ce même WhatsApp gratuit, comme l'a fait aujourd'hui Géraldine d'Auxerre.
26: Salut Enora, salut toute l'équipe, merci pour tout ce que vous faites, vraiment c'est super chouette. J'ai entendu dire qu'on pouvait contacter les impôts pour faire baisser notre taxe foncière. Vous pourriez m'expliquer, me donner un peu plus de détails, parce qu'évidemment ça m'intéresse,
1: il y a
26: quelques économies à faire.
1: Ah ciao, bah merci. Oui, vous pensez bien, ma chère Géraldine, merci. Ça c'est une mission pour Valère Coréard, monsieur Bonplan.
27: Et vous avez sans doute là payé tout récemment la taxe foncière, ou c'est sur le point d'être le cas. Alors c'est vrai qu'elle est calculée, cette taxe, à partir de la valeur locative cadastrale du logement. Et en fait, cette évaluation repose sur des références assez anciennes, elles ont été établies dans les années 70. Le calcul prend en compte la surface et des éléments de confort auxquels le barème attribue une surface équivalente. Par exemple, prévu par le barème, 4 mètres carrés, ça c'est pour l'eau courante, 2 mètres carrés, c'est pour l'électricité. Si vous avez une baignoire, c'est 5 mètres carrés. Un lavabo, une douche, c'est 3 mètres carrés. Mais seulement, peut-être que dans votre logement, il y a eu des travaux depuis, donc il y a un lavabo en moins, le bidet y est plus, le vide d'ordure, ça a aussi une valeur. Donc, ce que vous devez faire, c'est vous utiliser votre messagerie sécurisée de impots.gouv.fr. Je l'ai fait là, mais ils m'ont pas encore répondu, parce que je pense qu'ils ont pas mal de demandes, c'est un sujet qui tourne pas mal en ce moment. Et vous demandez au service des impôts fonciers la fiche de calcul de la valeur locative cadastrale. D'accord. Donc en gros, vous dites, moi j'aimerais y voir clair sur comment vous calculez ma taxe foncière, tout simplement.
4: Plus 30%.
27: Alors non, sachez que ça pas une valeur scientifique, mais il semblerait quand même que dans 7 à 8 cas sur 10, il y a un correctif en votre faveur. Ça veut dire que vous pouvez économiser peut-être 50, 100, 200, jusqu'à 500 ou 600 euros, là sur la dernière taxe foncière que vous venez de payer ou que vous êtes sur le point de payer. Donc ça vaut vraiment le coup.
1: Demandez de la transparence.
27: Demandez de la transparence, le détail du calcul, et voyez si ça correspond bien à la réalité de votre logement.
1: Merveilleux. Vous qui êtes propriétaire, chaque docteur.
27: Multipropriétaire.
1: Multipropriétaire. Le cliché.
4: J'ai rien fait. C'est pas ma fête. C'est le 5 décembre. Et tout ça, c'est faux.
1: Pardon. Allez, on va continuer. Alors, si vous avez des questions, d'ailleurs, pour Valère, 0810 055 056, on va reprendre aussi des auditeurs tout à l'heure sur la vue, parce qu'on voit que ça réagit beaucoup sur notre WhatsApp. Mais pour l'heure, Véronique Sanson, besoin de personnes sur ICI. On est ensemble jusqu'à 13h, chers amis.

0: Véronique Sanson, besoin de personne. Pardon, j'ai attendu la dernière note de piano, tant j'aime ce morceau. On est ensemble jusqu'à 13h sur ICI.
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0: 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C'est une émission qui est là pour vous rendre service parce qu'on estime qu'on vous doit bien ça. Et vous êtes très très nombreuses et nombreux à appeler et à écrire des messages sur le WhatsApp 0810 055 056. On va vous faire de la place dans un instant, juste après le billet très important de notre chère Aude Razeau qui va nous parler des faux appels aux dons. C'est un scandale cette histoire.
2: Oui, et il y en a eu plusieurs ces derniers jours. C'est pour ça que je voulais faire un point de vigilance là-dessus. Je vais être honnête, c'est un sujet qui me touche parce que j'ai eu un décès dans ma famille il y a quelques temps et en fait après le décès on a appris que quelqu'un faisait du porte-à-porte dans la commune pour récolter de l'argent en se faisant passer pour quelqu'un de la famille. C'est vraiment absolument sordide. Donc faux appel au don, quelqu'un qui va lancer une cagnotte ou faire du porte-à-porte par exemple pour quelqu'un, pour une cause, et qui va derrière se mettre l'argent dans la poche. Donc il y a un exemple très récent, c'est ce jeune lycéen Maël, vous en avez sans doute entendu parler en écoutant les journaux, qui participe à un blocus de lycée à Tours qui a perdu un œil, malheureusement. Ouais. Nos collègues d'ICI Touraine ont révélé qu'il y avait une fausse cagnotte qui avait été lancée, soi-disant pour récolter des fonds. Les internautes, en fait, se faisaient passer pour la maman de l'adolescent. Donc, il avait écrit « Je suis la maman de Maël, je suis complètement désemparée, chaque euro peut nous aider ». Il y a des gens qui ont aidé, il y a même des célébrités qui avaient relayé cet appel. Et donc, nos collègues d'ICI Touraine ont enquêté et en fait, l'appel n'a pas du tout été lancé par la famille du lycéen. C'était sur une plateforme sérieuse, hein, je le précise, c'était sur GoFundMe. Et donc, ça, c'est le premier point
0: très
2: important.
0: Connue, cette plateforme, bien sûr.
2: Premier point important, c'est pas parce que la plateforme de don, elle est connue et qu'elle est fiable que l'appel au don est nécessaire. Sincèrement sérieux. On peut citer Litchi, GoFundMe, Le Pot Commun. En fait, il y a quand même des garde-fous sur ces plateformes, il faut le savoir, elles le disent, hein, c'est important de le dire. Elles ont conscience de ce risque qu'il y ait des fausses cagnottes qui puissent être lancées grâce à elles. Elles ne laissent pas tout passer, elles font des vérifications, mais parfois, oui, il y a des escrocs qui arrivent à passer les filtres, donc soyez prudents. Ça arrive souvent, des gens qui profitent des drames pour se faire de l'argent, notamment après des tempêtes, après des inondations, on a souvent des faux appels aux dons, donc souvent sur des événements très médiatisés. En fait, quand on parle d'appel aux dons de particuliers, on ne peut jamais vraiment savoir si c'est vrai, si c'est faux. En fait, vous ne serez jamais vraiment sûr à 100%, à moins que vous connaissiez la personne qui lance l'appel aux dons. Vous n'êtes jamais sûr. Donc, si c'est très éloigné de vous, si c'est vraiment quelque chose qui vous touche, certes, hein, je comprends qu'on puisse être touché par des histoires émouvantes, etc., un enfant malade, je vous conseille quand même d'être prudent, faire quand même quelques recherches. Conseil que je donne, généralement, quand l'événement est médiatisé, les médias parlent du fait qu'il y a des cagnottes qui sont lancées. Oui. Donc, si en fait, vous voyez une cagnotte passer, mais il n'y a rien dans les médias, vraiment, c'est pas du tout évoqué qu'il y a des appels aux dons.
0: Déjà, ça, c'est
2: un peu suspect. Donc, en fait, abstenez-vous aussi. Parfois, il faut savoir aussi se dire, bon, attendez, là, je vais attendre un petit peu.
0: Et vous référez plus aux cagnottes qui sont déjà relayées par les médias. Une petite question d'Elsa Wolinski.
3: Mais je me demandais, quand on se fait avoir, quel est le repli? Qu'est-ce qu'on peut faire?
2: Les plateformes, alors sur les plateformes sérieuses, il y a des recours, hein, c'est-à-dire que là, en fait, ils vont, quand la cagnotte est démasquée, en fait, ils vont vous rembourser. Généralement, il y a évidemment des choses qui sont faites, voilà. Donc, vous aurez quelque chose. Il y a aussi les appels aux dons en dehors des plateformes. Et alors là, énorme vigilance. Donc, c'est, vous voyez passer un post sur les réseaux sociaux qui vous raconte une histoire souvent là aussi larmoyante et qui vous met un identifiant PayPal ou quelque chose comme ça pour que vous versiez de l'argent. La mort de Brigitte Bardot l'année dernière, c'était en décembre. Il y avait eu dans la foulée des ventes sur internet, sur les réseaux sociaux, des fausses photos de Brigitte Bardot, des produits dérivés à l'image de Brigitte Bardot, soi-disant au profit de la cause animale et de la fondation, Brigitte Bardot. Comment les gens auraient pu savoir que c'était faux à ce moment-là, dès le premier coup d'œil? On allait voir le site internet ou les réseaux sociaux de la fondation Brigitte Bardot. Il n'y avait rien, en fait. D'accord. La fondation n'avait rien posté. Donc, il ne parlait pas de vente, rien. Donc, en fait, il y a forcément quelque chose qui ne va pas. Donc, il ne faut pas se précipiter, il ne faut pas tomber dans l'émotion. Et en fait, la fondation Brigitte Bardot, pour finir l'histoire, a fini par poster quelque chose quelques jours plus tard, en voyant que l'ampleur que ça prenait, en disant, attention, nous, on vend rien, on n'a pas fait d'appel au don, on n'a rien fait du tout. Donc, faites quand même toujours cette démarche, petite enquête.
0: Soyez un petit journaliste, petit Hercule Poirot, chers amis. Oui, le docteur Kirzek.
4: C'est terrible parce qu'on joue sur le bon cœur des gens, sur la générosité, sur la vulnérabilité aussi. Incroyable. Et avec les moyens techniques, c'est extrêmement crédible. C'est-à-dire qu'ils prennent des logos, ils copient-collent. On a vraiment.
0: Maintenant,
4: on a
0: l'impression qu'il y a
4: des faux, articles de presse. Enfin,
0: Il faut tout vérifier soi-même un petit peu maintenant. Valère Coréard.
5: C'est ICI Touraine qui a révélé ça, c'est ça?
0: Oui, absolument.
5: Mais ça montre aussi le travail remarquable qui est fait dans ce réseau. C'est qu'on est sur le terrain. terrain et on peut démêler le vrai du faux. Et il faut rappeler l'importance de ce service public de proximité que nous sommes.
6: Bravo, Valère Correa. Oui, docteur.
4: Non, rien. Il est toujours très bon élève.
6: Il n'est pas bon élève. Hypochondriaque
4: et bon élève.
6: Les deux ensemble, les deux duettistes, c'est un régal. Merci infiniment, Audrazo. C'était très, très important ce que vous nous avez raconté. Dans un court instant, on va faire une petite plongée dans la nostalgie, mais une jolie nostalgie avec notre Elsa Wolinski qui nous parlera du retour de la bande dessinée du petit Nicolas. Oui, souvenez-vous. Mais pour l'heure. Oh, une petite page, une petite pause, mais vraiment très courte. On est ensemble jusqu'à 13h. À tout de suite.

0: feu dans le studio avec Kids Stand on the World sur votre radio ici. Jusqu'à 13h.
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0: Et toujours cet accent breton-anglais, hein, dont je n'arrive pas à me départir, chers amis. On est ensemble jusqu'à 13h, je vous l'ai dit. Ça réagit beaucoup hein, au 0810, 055, 056, puisqu'on a ouvert l'émission avec un sujet éminemment concernant. On a parlé de la vue. Beaucoup d'appels, on va prendre Marie qui nous appelle d'Aix-en-Provence. Coucou les amis à Issy-Provence d'ailleurs. Marie qui nous pose une question très intéressante, qui va nous parler cataracte, chère Marie. Bonjour et bienvenue.
2: Bonjour, merci de m'avoir appelé. Je voudrais savoir, docteur, à quel moment il faut se faire opérer de la cataracte?
0: Merci pour cette question, Marie, bien sûr.
3: C'est une question importante, Marie, mais il n'y a pas d'âge, en fait. Il n'y a pas un âge où il n'y a pas une baisse de l'acuité visuelle. Vous voyez, un seuil qui dirait à tel chiffre, hop, faut opérer. En fait, ça dépend du ressenti et de votre gêne quotidienne. Si au début, c'est juste les contrastes, vous êtes un peu obligé d'augmenter le contraste de la télé ou de l'écran, ou si vous êtes un tout petit peu ébloui, c'est pas très grave. En revanche, si ça vous gêne pour conduire, ça vous gêne pour lire, ça vous gêne dans vos activités quotidiennes, ben là, il faut peut-être opérer. À ce moment-là, c'est votre ophtalmo qui va décider avec vous. La cataracte, on le rappelle, c'est l'opacification du cristallin. Et donc, l'objectif, c'est d'enlever le cristallin et on met un implant.
0: Parce que Marie, vous avez peur d'en souffrir?
2: Non, c'est parce que j'ai mon ophtalmo qui veut m'opérer de la cataracte. Par contre, moi, je n'ai absolument aucune gêne.
0: Ouais.
2: Parce que je fais les mots croisés, je couche, bon, j'enfile l'aiguille et tout. Donc, je ne comprends pas pourquoi il veut que je me fasse opérer de la cataracte.
3: Bah, ouais. D'abord, il n'y a pas d'obligation. On rappelle que le médecin, il donne l'information, mais il faut avoir le consentement, il faut être d'accord.
0: Voilà.
3: Et puis, il y a un deuxième truc qui existe, ça s'appelle le deuxième avis. Donc, pourquoi pas peut-être prendre un
4: deuxième avis. Est-ce que parfois, on ne pousse pas un peu à la consommation, entre
3: alors,
4: guillemets?
3: Bien sûr, on est dans un système qui est un système libéral, un système où les gens sont payés à l'acte, y compris à l'hôpital. Donc parfois, je ne dirais pas qu'ils poussent parce qu'il y a la déontologie et on n'opère pas comme ça en décidant d'opérer. Mais parfois, il y a des gens qui disent, bah, tiens, vous commencez, vous n'avez pas encore une gêne, mais à titre un peu préventif, c'est peut-être pas mal d'y penser avant que vous soyez gêné. Mais
0: merci
3: en tout cas,
0: beaucoup.
3: Si vous n'êtes pas convaincu ou si vous avez un doute, n'hésitez pas à prendre un deuxième avis.
0: Il n'y a jamais de mauvais doute. S'écouter aussi beaucoup, Marie, merci beaucoup. Je vous souhaite une très belle après-midi. On essaye de prendre le plus de personne possible. Hein. On va prendre Richard, bien sûr. Bonjour, Richard. Il s'appelle de Normandie. Oh, probablement un cousin.
5: Oui. Bonjour et merci d'avoir pris mon appel. J'ai été opéré de la cataracte il y a une petite dizaine d'années.
0: D'accord.
5: Et donc, j'ai eu des implants.
0: Oui.
5: Et je voudrais connaître un peu la durée de vie de ces implants. Est-ce que maintenant, jusqu'à ma mort, je n'aurai pas besoin de les changer ou il va falloir que je les change tous les 5, 10 ou 15 ans?
0: Merci d'avoir posé cette question éminemment intéressante, cher Richard. Docteur?
3: Ça ne se périme pas, Richard, l'implant qui est mis. Il n'y a pas de date de péremption. Donc, a priori, c'est à vie, surtout qu'on vous l'a mis, je ne sais pas, à quel âge on vous l'a posé?
5: 55 ans à peu près.
3: Oui, donc il n'y a pas de raison que ça se périme. Ce qui peut arriver, c'est que là, vous n'avez pas de symptômes, mais ce qui peut arriver, parfois, la vision se trouble un peu parce qu'il y a la capsule autour de l'implant qui peut poser problème. Et là, les ophtalmos ont des lasers. C'est assez fabuleux ce qu'ils font avec les lasers, hein, ce qu'on appelle le laser IAC. Ils peuvent donner un petit coup de laser. Ça prend vraiment quelques secondes ou minutes et ça peut permettre de traiter cette capsule et de retrouver une vue transparente. Mais a priori, pas de péremption de l'implant.
0: Merci beaucoup, Richard, de nous avoir appelé. Continuez à poser vos questions 0810 055 056. Je me permets moi-même une dernière question très rapidement, docteur Kirzek. Les portables, la lumière des portables, ça crame un peu la vue, cette histoire.
3: Bah, des écrans, des portables. Alors, il y a la lumière, mais il n'y a pas que la lumière. Il y a le fait qu'on ait le nez collé dessus. Donc, on regarde de près. On n'a pas l'exposition à la lumière extérieure. Et il y a une épidémie mondiale, c'est la myopie. 80% des gamins en Asie, notamment, qui sont tous devant des écrans, ils sont myopes. Donc, la règle, c'est pas tellement les filtres anti-lumière bleue, etc. C'est de sortir à l'extérieur et de faire des pauses visuelles.
0: Merci beaucoup, docteur. Dans un instant, Elsa Wolinski nous parlera du retour du petit Nicolas. Oh, nostalgie. Allez, à tout de suite sur ici.
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9: Encore quelques minutes à passer en votre bonne compagnie. Ça passe à une vitesse folle. Quelle riche émission encore aujourd'hui. Et je voudrais vous remercier vraiment tout personnellement pour vos si nombreuses réactions au 0810, 055, 056. On voit qu'on est ensemble, hein, cette émission. On l'a construit ensemble depuis cette rentrée. Et on est très heureux de ça. Et on vous doit bien ça. Ah, on va faire un petit saut dans le passé. Mais un saut joyeux grâce à notre journaliste Elsa Wolinski qui va nous parler du petit Nicolas. C'est le retour.
11: Et oui, tout à fait. Alors, Gérard, vous disiez, on arrête les écrans. Ben oui, on arrête les écrans et on se met à lire. On se remet à lire. Si je vous dis Clotaire, Alceste, Annian, Eudes, ça vous fait penser à quoi ?
12: Petit Nicolas.
11: Mais oui. Ah ouais. Alors en plus, je sais que Aude répond parce que vous, Eudes, vous avez été bercé.
12: Ah, oui, je peux raconter un petit peu.
11: Allez,
12: mon enfance.
11: Bien sûr.
12: Vous
3: avez été bercé trop près.
11: Oh non, oh,
9: il est très enfant, le
3: mur.
12: Ça, je vais leur raconter un truc joli en plus.
9: Audrazo, allez-y.
12: C'est ma maman me lisait le petit Nicolas dans le lit avant d'aller dormir. Elle était dans son lit, je me glissais à côté d'elle et elle me lisait le petit Nicolas avant que mon papa vienne se coucher. Et en fait, on était morts de rire, mais morts de rire. Et ça, c'est vraiment des super souvenirs. Moi, le petit Nicolas, c'est vraiment quelque chose. C'est mon enfance, quoi.
9: Ah, bien sûr.
11: Voilà, c'est ça. Ça rapporte.
13: Mais oui, ça rapporte aussi.
11: Non, ça fait du bien, ouais. Effectivement. Pardon, je perds mes mots.
9: Vous savez
11: ce que c'est ? C'est les brouillards cognitifs, c'est la ménopause, Gérald. Justement.
9: On y consacrera une émission, Elsa Wolinski.
11: Alceste qui mange tout le temps, Annian, premier de la classe, Clotaire, le dernier, et Eudes qui distribue les coups de poing. Oui, le petit Nicolas revient. Aujourd'hui, il sort en librairie 12 nouvelles histoires dans un livre qui s'appelle « Je reviens ». Sempé disait déjà, à l'époque, le petit Nicolas est indémodable, car lorsque nous l'avons créé, il était déjà démodé. C'est vrai, il a un côté un peu démodé, ce petit Nicolas. Mais peut-être que c'est ça aussi qu'on aime, quand on retourne chez... Vous savez, c'est comme quand on retourne chez sa grand-mère. Vous savez, on n'aime pas trop le papier peint, mais on ne veut pas qu'elle l'enlève. Hein, vous voyez ce petit goût.
9: Je suis complètement d'accord.
11: C'est la petite Madeleine de Proust. Ouais. On en trouve que c'est un peu moche, mais on veut quand même que ça soit là. Et dans ce monde qui va mal, ben le petit Nicolas, c'est notre petite Madeleine de Proust, justement. Alors, derrière Nicolas, il y a deux amis. René Goscinny pour les mots et Sempé pour les dessins. Leurs récits illustrés apparaissent en 1959, le premier livre en 1960. Aujourd'hui, la fille Anne Goscinny, la fille de René, reprend l'histoire avec Jean-Philippe Haroux-Vignot et le dessinateur Fursy Tessier. Elle explique « J'ai réalisé que c'était le seul personnage qui n'avait pas survécu à mon père. » Parce que oui, Goscinny, c'est aussi Astérix et Obélix, créé avec Uderzo, Is No Good avec Tabary et les scénarios de Lucky Luke, le personnage de Maurice. Tous avaient continué leurs aventures. Nicolas, lui, n'avait plus de nouvelles aventures. Il n'avait plus d'histoire. Alors quand Anne parle de son père, elle raconte son allure de notaire de province un peu, qui, dès 20h, disait à sa femme « Allez, il faut ranger l'enfant. » C'est quand même ça. Et l'enfant, bah, c'était elle.
9: D'accord.
11: Effectivement, et oui. Elle avait 9 ans quand son papa est mort, en 1977. Bien plus tard, elle lui écrit une lettre devenue un livre, Le bruit des clés. Les clés de son père dans l'entrée quand il rentrait. Ce bruit familier auquel on ne prête plus attention jusqu'au jour où on ne l'entend plus. Elle lui raconte ses livres, ses enfants, la vie qu'il n'a pas pu voir, mais dans les histoires de Nicolas, elle retrouve encore sa voix. De temps en temps, je relis le petit Nicolas et j'entends la voix de mon papa. raconte-t-elle. Ce lien, elle l'avait aussi prolongé au cinéma. Nicolas était déjà passé à l'écran dans des dessins animés et 3 films avec des acteurs. Puis en 2022, Anne participe à l'écriture de « Qu'est-ce qu'on attend pour être heureux ?». Aujourd'hui, Anne prolonge l'histoire dans un livre et elle fait bouger les choses enfin. La mère du petit Nicolas en a assez de dépendre de son mari pour s'acheter des chaussures ou un livre. Alors enfin, elle trouve un travail au rayon parfumerie d'un grand magasin et le papa se met à la cuisine. Oui,
0: moderne.
11: Et, mais oui, c'est moderne. Et enfin, l'école devient mixte. Ah, le petit Nicolas, il n'est pas très content hein, d'être avec des filles. Les filles arrivent, ça bouscule un peu tout son petit monde et ses copains. Mais ce qui reste, c'est cette façon de regarder la vie à hauteur d'enfant. Cette invitation à prendre au sérieux leur chagrin, leur enthousiasme, leur histoire de copains, tout ce que nous réduisons parfois à ce n'est pas grave, alors que pour eux c'est toute leur vie. Et c'est bizarre, ça me rappelle un petit peu ce qui se passe en ce moment.
0: Merci beaucoup Elsa Wolinski. C'est donc, vous l'avez compris, le retour du petit Nicolas. Nous allons accueillir la gagnante de notre jeu. Elle s'appelle Jocelyne. Elle nous vient de Portes-les-Valences. Bonjour Jocelyne.
10: Ah, mais je suis contente.
0: Alors, vous êtes tellement contente que vous êtes partie dans la stratosphère. On va, ça va, Jocelyne?
10: Ah, ça va très, très bien.
0: Oh là là, mais quelle voix enthousiaste. Quel bonheur de vous entendre. Alors, vous nous écoutez via Isidro Mardèche, qu'on embrasse évidemment chaleureusement. Qu'est-ce que vous êtes? Oh là là, vous êtes mamie d'un petit Gabin, c'est ça, Jocelyne?
10: Eh oui, il est né au mois de juin, le 6 juin.
0: D'accord, et ben bienvenue à lui dans ce monde de fous d'ailleurs. Vous êtes vous êtes une jeune retraitée. Vous êtes inscrite sur la page d'ici.fr et c'est gagné, Jocelyne.
10: Bravo. Merci.
0: On est très heureux de booster votre pouvoir d'achat tout au long de l'année. Donc vous aurez une carte carburant 200 euros, bim et boum. Je fais beaucoup les bruitages en ce moment. Une carte aussi pour

0: Twitter, qui a fait toute l'émission aujourd'hui. Merci à Céline à la réalisation, presque, à Elorie à la technique, Alexandra au standard et Gwenelle à la préparation. Et quant à moi, chers amis, je vous dis à demain. Un instant, pourquoi j'ai parlé en l'air, on ne sait pas, le trésor de nos régions avec Marine Le Génie. Bonjour chère Marine.
1: Bonjour Enora, et à tout de suite.
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0: Et merci d'écouter la radio ICI. Il est 13h. Les informations Marine Le Génie.
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1: Bonjour à toutes et à tous, bienvenue dans le trésor de nos régions, marqué encore une fois par les manifestations lycéennes en cours dans de nombreuses villes. Nous irons à Marseille, à Paris, direction Reims également, où le ministre de l'Éducation était ce matin en visite dans un lycée. Édouard Geffray annonce d'ores et déjà un plan d'urgence sur Parcoursup et les remplacements. Nous l'entendrons, car hier soir, l'allocution du Premier ministre n'a pas vraiment convaincu les jeunes.
4: Le cornu, il est très gentil, mais ça va 5 minutes de nous dire qu'il nous a compris à la manière de Charles de Gaulle. Il nous a compris très bien, alors il faut agir, il nous faut du changement. On veut plus de paroles, on veut du changement.
1: Robinson, lycéen parisien au micro d'ici Paris, Île-de-France. Sébastien Lecornu qui a tenté de répondre aux deux crises du moment sur les carburants. Il ambitionne de faire baisser le prix du litre de gasoil de 12 à 18 centimes. On vous explique comment et on constate qu'à la pompe, ça ne convainc pas non plus les automobilistes. Au programme également de ce 13h, de nouvelles aides pour les agriculteurs, une campagne de vaccination contre le Covid et la grippe peut être avancée. Le mauvais bilan des Bleus du judo aux mondiaux et puis de retour, celui de Sophie Adnaud sur Terre et celui du petit Nicolas en BD. Bienvenue dans le 13h de nos régions. On est ensemble jusqu'à 13h30. Alors que les défilés et les blocus lycéens se poursuivent, peut-on espérer une sortie de crise cet après-midi? Les trois principales organisations lycéennes seront en tout cas reçues par Édouard Geffray au ministère de l'Éducation. Il était en déplacement à Reims, le ministre de l'Éducation, ce matin. Il a annoncé un plan d'urgence sur Parcoursup et les remplacements. On l'écoute.
5: Quelque chose comme Parcoursup, qui est un des gros chantiers sur lesquels le Premier ministre nous a mis à travailler avec le ministre de l'Enseignement supérieur. Il faut forcément quelques jours, quelques semaines, pour réfléchir à la façon dont nous allons globalement faire évoluer la plateforme. C'est assez logique. Parce que derrière tout ça, vous voyez qu'il y a des réglages et qu'il ne faut pas non plus arriver à une solution inverse. Je rappelle que Parcoursup a permis d'éviter, quand même, de réduire considérablement l'assignation sociale et territoriale qui préexistait auparavant. Et donc les gens qui aujourd'hui disent qu'il suffirait de supprimer Parcoursup, en réalité, ils recréeraient de l'assignation sociale et territoriale. En revanche, modifier Parcoursup, l'adapter, travailler sur la transparence, travailler sur les places à l'issue, ça serait un vrai travail qui compte et qui rendra service effectivement à nos élèves. Ça prend forcément, vous comprendrez, quelques jours pour que le ministre de l'Enseignement supérieur puisse faire des propositions qui ne soient pas des propositions en l'air, mais qui soient des propositions fondées. Et vous savez, les grandes annonces, c'est souvent des annonces mensongères. Quand on répond à des problèmes, quand on apporte des solutions concrètes aux revendications des lycéens, moi j'entends Parcoursup, on s'y est mis. J'entends remplacement, on a un plan d'urgence dont j'ai l'occasion de détailler les données précises d'ici probablement quelques heures ou quelques jours. J'entends horaire. Et ça, pour le coup, c'est un sujet global, mais sur lequel on a ouvert le chantier. J'entends on est seul et on n'est pas entendu. J'ai engagé la refonte de la démocratie scolaire. Et j'entends le bâti avec les régions, avec lesquelles on s'est vu hier, d'ailleurs on a encore travaillé ce matin ici aussi. On regarde tout ce qui peut être fait à la fois en termes d'entretien, qui relève des chefs d'établissement, et de rénovation ou de réhabilitation, qui relève des régions. Donc en fait, les principales revendications aujourd'hui, elles font l'objet d'un plan d'action qui est extrêmement précis. Ensuite, leur concrétisation, effectivement, ça prendra quelques jours, parce qu'il ne faut pas mentir aux gens.
1: Le ministre de l'Éducation, ce matin à Reims, donc sur ce plan d'urgence, sur le remplacement notamment présenté d'ici quelques heures ou quelques jours. Les lycéens seront reçus au ministère de l'Éducation par Édouard Geffray et Philippe Baptiste cet après-midi, tout à l'heure à 15h. Philippe Baptiste, c'est le ministre de l'Enseignement supérieur et de la Recherche. Au total, 375 établissements sont perturbés depuis ce matin, un chiffre en baisse de 30% par rapport à la veille, selon l'exécutif, qui ajoute 94% des établissements scolaires sont ouverts, soit totalement, soit partiellement. On part tout de suite en région parisienne où les manifestants sont en train de converger vers la place de la Bastille à 15h à Paris.

0: lieu d'un rassemblement donc statique. Bonjour Marie Boéda. Marie Boéda, est-ce qu'on a Marie Boéda? Non, on retrouvera peut-être tout à l'heure Marie Boéda, qui est en région parisienne dans la manifestation lycéenne et étudiante. Un peu partout en France, en tout cas, ce sont les mêmes scènes, des lycéens en colère qui défilent, des établissements bloqués, quelques tensions parfois. C'est l'acte 4 de la mobilisation de la jeunesse. Direction Marseille, dans le 13h de nos régions, où la manifestation vient tout juste de se terminer. Bonjour Philippe Bocara.
1: Bonjour Marine, bonjour à toutes et bonjour à tous.
0: Alors, vous l'avez suivi, hein, cette manifestation pour ici Provence, Philippe Bocara. Comment ça s'est déroulé? Il y avait moins de monde, mais une mobilisation qui reste importante et déterminée.
1: Oui, absolument. Avec cette manifestation dont la dispersion est en cours dans le calme, vous le disiez, un petit peu moins de monde que mardi dernier. La préfecture de police des Bouches-du-Rhône parle de 2800 manifestants. Les syndicats, et c'est une tradition à Marseille, hein, que ce soit les syndicats étudiants ou alors les syndicats de l'éducation nationale comme la FSU, eux parlent de 15 000 à 20 000 participants. C'est, selon les syndicats, 10 000 de moins que mardi dernier. Mais en tout cas, dans ce cortège qui a défilé pendant deux heures dans l'hypercentre de Marseille, eh bien, on a vu énormément de motivation pour poursuivre le mouvement, même si le ministre, cet après-midi, au cours de ses consultations, pourrait annoncer, concrétiser des éléments de la revendication. En tout cas, ici, beaucoup de détermination. On a vu dans ce cortège aussi beaucoup d'étudiants qui ont rejoint le mouvement, ainsi que beaucoup de professeurs de l'enseignement public. Ici aussi, à Marseille, une délégation de la mobilisation étudiante et lycéenne doit être reçue dans l'après-midi par le préfet de région.
0: Merci beaucoup Philippe Bocara en direct de Marseille pour ici Provence, Marseille où on l'a entendu, les lycéens comptent poursuivre leur mouvement malgré la rencontre prévue cet après-midi entre les organisations et le ministre de l'Éducation Édouard Geffray. Des blocages de lycées qui se jouent aussi derrière les écrans pour perturber les cours à distance. Des lycéens mobilisés s'échangent depuis plusieurs jours sur la plateforme en ligne Discord des liens des cours organisés sur Teams ou Zoom pour mettre donc en place des cyberblocages, Antoine Deyana.
2: Nous sommes dans un cours de physique en ligne.
3: Il faut que N1 soit supérieur à N2 et il faut que l'onde au niveau de l'interface...
2: Et sans prévenir, d'un coup, des cris. Dans une autre visio, c'est de la musique qui vient perturber le cours.
4: On retravaillera, vous me renverrez ça par mail.
2: Et puis il y a aussi ceux qui diffusent en direct des vidéos humoristiques, mais aussi des images pornographiques. Tous ces liens vers des cours en ligne, on les trouve sur la plateforme Discord, où des jeunes organisent la contestation lycéenne via des boucles de discussion. On y trouve les prochaines dates et lieux des blocages, et puis des accès vers les visioconférences organisées par les enseignants, souvent dépassés par le phénomène.
4: Ça va être très très compliqué de faire court avec tout ce bruit ambiant.
5: Madame, est-ce que vous pouvez ban les gens qui font du bruit comme ça?
2: Ban pour bannir, bloquer un élève. Mais là aussi, c'est compliqué pour les enseignants, démunis face au nombre de participants et d'infiltrés. Parfois plusieurs centaines de lycéens en même temps, comme on a pu le constater.
4: Eh ben, je n'y arrive pas en fait. C'est pas possible, ils ont dérouté le système de sécurité.
2: Tout est fait pour pousser l'enseignant à interrompre son cours, ce qui est le cas le plus souvent.
0: Antoine Deyana de l'agence de vérification de Radio France qui a donc infiltré plusieurs de ces groupes de jeunes mobilisés sur Discord. Une mobilisation de la jeunesse qui fait réagir aussi dans nos isoloirs ici.
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0: Avec aujourd'hui un isoloir un peu particulier, puisque c'est Cali qui s'est prêté à l'exercice. Cali, vous le connaissez, c'est ce chanteur de 58 ans qui a répondu aux 5 questions d'ici à plus de 6 mois de la présidentielle. Et il veut donc passer un message optimiste sur ces manifestations de lycéens. On l'écoute.
8: Ce qui me rend optimiste, c'est le regard vers l'éternité de ces enfants dans la rue, dans les manifs à Paris, à Perpignan, partout en France. Là. Le regard déterminé. Et dans le regard de ces enfants, je vois, nous ne lâcherons rien. et vous avez peut-être gâché beaucoup de choses, vous les adultes. Mais nous, nous sommes là et vous n'allez pas détruire notre vie. On est là, on va se défendre, on va rien lâcher. Alors faites attention, ça me rend optimiste.
0: Voilà, l'optimisme de Cali dans l'isoloir d'ici pour refermer cette page dédiée aux mobilisations lycéennes, cet acte 4. Pour retrouver l'isoloir le plus près de chez vous, ici.fr vous a concocté, je vous le rappelle, une carte interactive très pratique. Pas d'annonce concrète concernant les lycées hier soir, donc de la part du Premier ministre, qui a préféré parler plus longuement carburant aux Français pour soulager un peu la facture des automobilistes. Il annonce donc que la France va libérer, en concertation avec le G7, 10 millions de barils de gasoil issus de ses stocks stratégiques, soit environ 10% des réserves totales. Sébastien Lecornu estime que cela permettra une baisse de 12 à 18 centimes le litre de diesel à la pompe. Alors, comment est-ce possible, Alexis Morel ?
9: Normalement, le recours au stock stratégique est prévu pour éviter une pénurie de carburant. Ce n'est pas vraiment l'objectif ici. En fait, le gouvernement fait un pari. Le gasoil contenu dans ses réserves stratégiques françaises a été acheté avant la crise au Moyen-Orient, donc à un prix bien plus bas qu'aujourd'hui. En sortant 10 millions de barils pendant 3 mois, l'idée est de mettre à disposition du carburant moins cher et d'envoyer un signal au marché, un signal de détente, qui doit donc aboutir à cette baisse à la pompe d'environ 12 à 18 centimes le litre, ce qui rapprocherait donc le prix du diesel des prix de l'essence. À condition que toute la chaîne joue le jeu, bien sûr. Le Premier ministre doit réunir très vite les distributeurs pour leur passer ce message.
0: Alexis Morel, donc sur ce pari du gouvernement qui doit maintenant négocier avec les distributeurs. Et du côté des automobilistes, on trouve cette solution qui ne concerne que le gasoil, bien insuffisante. Comme ici, dans une station-service des Yvelines à Coignières, Sarah Ders.
10: Sous la pluie, la file de voitures s'allonge. Nawel a les yeux rivés sur la pompe. Prix à payer, 59 euros pour 30 litres de gasoil. Cette professeure des écoles traverse chaque jour le département des Yvelines.
11: Est-ce que ça va vraiment baisser réellement ? C'est la grande question, mais je pense pas. Si on enlève 18 centimes sur le litre, ça reste dérisoire.
10: Cette baisse attendue des prix à la pompe ne concerne que le gasoil. Nicolas, amer.
12: Pas pour ceux qui mettent de l'essence. Donc bon. Parce que si le prix augmente encore, normalement, on va pas vraiment s'en sortir non plus. Hein.
10: Le gouvernement a trouvé une solution pour faire baisser les prix sans que ça coûte un centime aux finances publiques. Stéphane est gérant d'une société à Rambouillet.
13: Bah, c'est toujours mieux que rien.
14: Maintenant, s'il y avait moins de taxes dessus, ça serait quand même mieux, quoi, malgré tout. Quoi, je veux dire, c'est l'État qui se sert beaucoup, c'est tout.
10: Désormais, le Premier ministre va devoir négocier avec les distributeurs.
14: On verra, malheureusement. Si les pétroliers jouent le jeu ou pas, et les distributeurs. Ouais.
10: Pour Marion, l'exécutif, cerné par les crises, cherche à gagner du temps, temporise avant de nouvelles mobilisations.
15: Je pense que c'est juste pour apaiser les gens, parce que là, on est quand même dans une situation de crise avec les lycéens.
10: La baisse du prix du gasoil n'est pas espérée avant le 1er novembre.
0: Reportage dans les Yvelines, signé Sarah Der. C'est dans ce contexte, les salariés de Total Energy sont appelés à faire grève aujourd'hui. La CGT réclame une revalorisation des salaires à hauteur de 5%, soit l'équivalent de ce que le groupe promet à ses actionnaires. La direction, elle, propose une prime de 1 000 euros. La CGT fait donc pression dans un contexte où depuis la guerre au Moyen-Orient, Total a des résultats hors normes avec la hausse des prix du carburant, Luc Chemla.
16: Total, effectivement, a vu ses bénéfices augmenter d'environ 10 milliards d'euros sur un an et ses marges de raffinage se sont envolées, y compris en Europe, comme l'a rappelé récemment son PDG Patrick Pouyanné devant ses investisseurs.
17: Certains disent régulièrement que les raffineries européennes sont à la traîne, mais ce n'est pas le cas. Elles tournent toutes à plein régime et ce sont des mines d'or cette année.
16: Encore faut-il du personnel. La CGT réclame en urgence des embauches dans les raffineries. Fabien Privé-Saint-Lannes, secrétaire au CSE central.
18: On fait partie d'une branche raffinage pétrochimie qui avons perdu 900 emplois en 5 ans chez Total Energy en France. Beaucoup de salariés qui travaillent 12 heures, 16 heures même parfois. De ces emplois découle le bon fonctionnement en sécurité de nos raffineries.
16: Plus de salariés, c'est aussi ce qu'attend Jérôme Dupouy, représentant CGT chez RG10. Cette filiale de Total gère plus de 180 stations pour le pétrolier, aujourd'hui prise d'assaut, et il l'affirme, depuis le plafonnement des prix, les conditions de travail sont très difficiles.
19: Les gens sont agressifs et les salariés subissent au quotidien des incivilités et des agressions. Les salariés se font cracher dessus, se font insulter parce que ça va pas assez vite, parce que le matériel est très sollicité, il y a des pannes.
16: Dans ce contexte, le syndicat réclame une hausse de salaire de 200 euros par mois.
0: Et contacté Total ne souhaite pas faire de commentaires. La CGT milite aussi pour l'embauche d'intérimaires et de meilleures conditions de travail.
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0: Marine Le Génie. Les lycéens, les automobilistes, les agriculteurs, les colères sont nombreuses. On revient tout de suite sur les nouvelles aides annoncées par Annie Genevard envers les exploitants agricoles. On parlera aussi du Covid qui revient, d'un menu anti-crise près de Montbéliard, de l'IA qui sème la panique dans les mathématiques et du fiasco des Français au judo. Donc tout de suite à ces nouvelles mesures d'aide pour les agriculteurs touchés par les conséquences de la sécheresse annoncées ce matin par la ministre de l'Agriculture, Annie Genevard, au sommet de l'élevage de Cournon d'Auvergne, c'est près de Clermont-Ferrand. Édouard Marguier, l'objectif cette fois, c'est de soulager les trésoreries.
20: Effectivement, des prêts à taux zéro seront proposés aux agriculteurs. C'était une demande de certains syndicats. L'État prendra en charge les intérêts des prêts sécheresse proposés en ce moment par les banques à 2,5% sur 2 ans. Cette prise en charge a une limite de 2 milliards d'euros et elle est conditionnée, il faut le souligner, à l'adoption du prochain budget de l'État, ce qui est incertain. Ces prêts serviront par exemple à acheter du fourrage pour les éleveurs qui risquent d'en manquer, car vu les prairies brûlées, ils utilisent les stocks depuis cet été. Cet argent servira aussi à acheter des semences et des engrais. Le ministère estime que 10% des exploitations françaises sont en péril, 35 000 environ. Cette mesure vient compléter en fait le plan d'urgence sécheresse annoncé il y a un mois, 1,3 milliard d'euros, qui contient notamment l'aide à l'achat de gasoil non routier qui sert aux engins agricoles. Elle est de 15 centimes par litre. La ministre s'engage à faciliter la procédure pour le remboursement de cette aide sur facture. Elle est jugée trop longue. Cette procédure est complexe par les syndicats. Le prix du GNR, comme le gasoil grand public, doit baisser de 12 à 18 centimes suite au déblocage, je vous l'avais dit, de 10 millions de barils de gasoil.
0: Édouard Marguier pour ICI. Les élections municipales du printemps dernier sont annulées à Évreux dans l'Eure compte tenu des conditions de dépouillement. Une enveloppe avec une centaine de bulletins avait disparu un moment des yeux des membres du bureau de vote, créant une situation d'incertitude sur le résultat du scrutin, estime la justice. Le maire d'Yverdroite, Guy Lefranc, qui avait été réélu, peut faire appel de cette annulation devant le Conseil d'État. Le Covid a peut-être refait irruption dans votre foyer. Ces dernières semaines, vous n'êtes pas les seuls. Le nombre de cas a augmenté au mois de septembre et la ministre de la Santé envisage donc d'avancer la prochaine campagne de vaccination. Cette année, elle démarre dans quelques jours, le 13 octobre, en priorité pour les plus de 65 ans et les plus fragiles. Alors si officiellement il n'est pas question de changer de stratégie, au ministère de la Santé, Anne Lordanier, la question se pose.
21: Stéphanie Rist a été interpellée sur un marché d'Orléans où elle habite et même par sa pharmacienne. À chaque fois, on lui a demandé pourquoi la campagne de vaccination contre le Covid n'avait pas encore démarré alors que le virus circule déjà. Mi-septembre, le nombre de cas a fait un bond, plus 67% de passages aux urgences chez les adultes par rapport à la semaine précédente. Quelques hôpitaux ont même été un peu débordés dans la Manche, l'Essonne, la Meuse et le Tarn. Les agences régionales de santé l'ont signalé à la ministre. Elle a demandé aux médecins qui conseillent le gouvernement de se pencher sur la question, d'autant que cela fait 3 ans qu'on observe un pic de cas de Covid en septembre. Et puis la ministre de la Santé remarque que la campagne de vaccination du printemps, réservée aux plus de 80 ans et aux résidents des EHPAD, ne fonctionne pas bien. Cette population n'est donc pas protégée 6 mois plus tard lors de la rentrée, d'où l'intérêt de faire démarrer éventuellement la campagne de vaccination contre le Covid avant la mi-octobre.
0: Précision signée Anne Lordanier pour ICI. À l'heure du déjeuner, on vous invite pour un menu anti-crise. Entrée, plat, dessert pour seulement 10 euros. C'est ce que propose le bar-restaurant L'Écluse 24. C'est à Pont-de-Roide, Vermondon, au sud de Montbéliard. Établissement longtemps abandonné, rénové et repris récemment par un couple, Arnaud et Sabrina Meslin-Lorraine. Il a décidé donc ce couple de lancer cette formule à un prix imbattable du mercredi midi au samedi midi, Lison Bourgeois.
22: Alors, il est midi passé de quelques minutes seulement, mais les premiers clients commencent déjà à s'installer à l'Écluse 24. Je vais m'approcher pour voir s'il y a encore une table de dispo pour moi.
23: Bonjour.
24: Bonjour. Bonjour.
23: Je vous laisse regarder la carte, messieurs, dames. Et le menu anti-crise, si vous le souhaitez.
24: Alors, attendez.
23: Un poulet frites et une panna cotta. Allez, c'est parti.
22: J'entends que vous venez de commander les deux menus anti-crise. Est-ce que je peux prendre vos prénoms d'abord, s'il vous plaît ?
25: Sandrine.
26: René.
25: Je trouve que c'est une bonne initiative et puis il faut que ça marche.
26: C'est un truc très, très, très bien. Celui qui n'a pas beaucoup d'argent, au moins, il peut venir aussi au restaurant.
25: C'est l'occasion aussi de sortir une fois de plus.
22: Je vais aller voir en cuisine ce que ça donne. Alors, ça y est, c'est les premiers menus anti-crise qui se préparent.
27: C'est les premiers menus.
1: Donc une terrine qui a moins de 24 heures. C'est le morceau de porc qui est différent.
22: Moins prestigieux, moins...
1: Exactement. Mais on peut toujours faire une terrine. Il a fallu désosser, il a fallu défaire, il a fallu couper, il a fallu... Voilà, on a eu beaucoup plus de boulot. On a un meilleur tarif sur la matière première. Et du coup, l'arrivée, on est compétitif là-dessus.
22: Salut. Bon, bah, je mange juste à côté de vous.
2: On l'invite.
22: Bon, Odette et Serge, vous avez gentiment accepté que je mange avec vous.
26: C'était très bon.
3: Très bon goût et puis sympa.
26: C'est vraiment très bien pour les gens qui ont du mal. Vous voyez, avec une petite retraite, ça facilite les choses. Voilà. Ça permet de sortir et puis ça fait plaisir. Je n'irai pas au restaurant en pleine semaine comme ça s'il n'y avait pas de prix.
3: Et puis, menu anti-crise, ok, mais c'est solidaire aussi. Les producteurs avec le restaurateur, sur la semaine, même à 10 euros, ils s'y retrouveront. Quoi.
22: Vous réglez mon repas, s'il vous plaît. Et il y avait un café en plus.
23: Alors, ça nous fait 11,90 €, s'il vous plaît.
22: Combien vous avez eu de personnes à l'Orsemise ?
23: 26 personnes. En règle générale, on est à 10, 15 couverts le midi, le soir, en semaine. Là, on est presque au double. Je rentre quand même dans mes frais. J'ai pas dit que c'était le waouh, mais c'est vraiment correct.
22: Un menu anti-crise qui reviendra toutes les semaines, tant qu'il est demandé, avec toujours le même prix, 10 euros, mais des plats qui pourront évoluer. La semaine prochaine, par exemple, ça pourrait bien être du lapin.
0: Lison Bourgeois, ici Belfort, Montbéliard. Cette alerte du mathématicien le plus célèbre de France sur les dangers de l'IA, l'intelligence artificielle. L'ex-ministre lauréat de la médaille Fields, Cédric Villani, estime que ces outils pourraient fragiliser la formation des doctorants et la recherche en mathématiques, en réduisant notamment le temps consacré à la réflexion et à la résolution des problèmes. On l'écoute.
4: Cette nuit, vers minuit et demi, heure française, OpenAI a lâché petite bombe mathématique. Ce sont des centaines de résultats qui tous ont été rédigés, développés, produits par les logiciels d'OpenAI au cours du dernier mois, pas davantage. Donc un rythme de production qui est juste invraisemblable. Aucune université dans le monde ne produit de mathématiques de haut niveau à un tel rythme. Il faut bien comprendre qu'il y a encore un an, on pouvait dire que la mathématique était de toutes les sciences celle qui était sans doute la moins impactée en recherche. L'IA était beaucoup dans le plausible, dans la statistique, dans ce qui est empirique. Bon. Et aujourd'hui, on peut dire que c'est peut-être la plus impactée. Et évidemment, certains qui vont se dire, c'est le moment de changer de métier. Dans ma pratique personnelle, je vais continuer à l'ancienne pour des questions de style, pour des questions de savoir-faire, parce que c'est comme ça que j'aime bien pratiquer la recherche. Bien, il y a encore quelques mois, j'aurais jamais pensé vivre une nuit comme celle que nous venons de vivre.
0: Et on reste dans le domaine des sciences. L'astronaute Sophie Adnot a entamé son retour vers la Terre depuis hier. Elle devrait amerrir en fin d'après-midi, après 8 mois dans l'espace. Sophie Adnot, 3 de ses collègues astronautes, 2 Américains et 1 Russe, sont donc en route vers la Terre. Ils vont traverser l'atmosphère à toute allure avant d'arriver en douceur au large de la Californie. Sophie Becherel, il va falloir se réadapter à la gravité.
5: En dépit des séances quotidiennes de sport pour compenser la perte musculaire, un long séjour dans l'espace ne laisse pas indemnes les astronautes. On peut les voir marcher sans problème au retour, mais en revanche, ils ne peuvent pas se remettre à la course à pied, par exemple. Le corps est lourd, ils peuvent ressentir des vertiges, une perte d'équilibre, l'oreille interne ayant été perturbée. Le système cardiovasculaire est particulièrement affecté aussi. Ils ne peuvent pas reconduire avant une semaine, et il faut donc prévoir pour eux une récupération, des séances de kiné en particulier. Toutefois, selon l'astronaute italienne Samantha Cristoforetti, tout ça n'est pas plus difficile qu'après un accouchement. Sophie Adnot, qui a un fils, a donc connu cette situation.
0: Est-ce qu'il peut y avoir des séquelles à long terme ?
5: Oui, cela peut arriver, en particulier pour la vue. Sophie Adnot a été obligée de porter des lunettes pendant sa mission parce qu'en l'absence de pesanteur, les fluides remontent vers la tête. Cela augmente la pression sur l'arrière des yeux et modifie légèrement leur forme et l'accommodation. Une fois rentrés sur Terre, il arrive que les astronautes ne récupèrent pas totalement leur vision d'avant-vol. Pour les radiations, 30 à 40 fois supérieures à celles reçues sur Terre, elles n'ont à ce jour pas provoqué de cancer dans cette profession, hyper suivie médicalement. Enfin, en ce qui concerne les effets
21: fait d'une mission longue durée sur la santé mentale, elle aussi très scrutée. Sophie Adenau affirme avoir vécu la sienne comme l'accomplissement d'un rêve encore plus magnifique que ce qu'elle avait imaginé.
0: Heure d'amérissage prévue donc pour Sophie Adenau, 17h34. L'équipe de France, dans le dur, aux mondiaux de judo à Bakou en Azerbaïdjan, 2 ans après la razzia olympique et les 10 médailles décrochées à Paris, le bilan des Bleus à mi-compétition, et on peut le dire famélique, seulement 2 médailles de bronze, très loin de l'objectif annoncé de 4 médailles d'or sur ces championnats du monde. Même Clarisse Agbeniénou, habituée des podiums, va rentrer bredouille après son échec hier pour son retour à la compétition, on le précise, après une 2e grossesse. Bonjour Nicolas Perronnet.
2: Bonjour Marine.
0: Alors est-ce qu'on peut parler de fiasco, Nicolas ?
2: Bah, 2 médailles de bronze, parce que c'est le bilan après 4 jours de compétition. C'est vrai, après la moitié, même plus de la moitié de la compétition, c'est en tout cas très loin des objectifs qui avaient été annoncés sur ces mondiaux. Donc c'est vrai que c'est mauvais. Mauvais, c'est le mot choisi avant même la fin de cette semaine, dès hier, par le président de la Fédération française, Stéphane Nomis. C'est vrai qu'il aurait pu employer le mot fiasco, parce que l'objectif que lui-même avait annoncé, c'était, vous l'avez dit, 4 médailles d'or sur ces mondiaux. Et là, eh bien, depuis, il a changé de registre. Il annonce un grand chantier à venir pour l'équipe de France. Donc, bilan très insuffisant, clairement, pour l'instant, sur cette compétition, qui est un point de passage très important sur la route de Los Angeles 2028. Il faut le rappeler, on est à mi-Olympiade. Donc, il s'agit pour les Bleus de venir chercher ici des points déjà pour le classement olympique. Et puis, il s'agit surtout de marquer les esprits. Bah, là, c'est marquer les esprits négativement, puisque la France est 9e au classement des médailles, derrière des pays comme l'Espagne, l'Italie ou encore les Émirats Arabes Unis.
0: Bon, Nicolas Perronnet, on l'a compris, on peut parler de fiasco, mais est-ce qu'il nous reste un tout petit peu d'espoir pour la suite des événements ?
2: Alors pour aujourd'hui, un tout petit peu, effectivement, c'est l'expression, parce qu'il faudra se contenter de peu quand même, parce qu'il n'y aura pas de médaille d'or encore pour cette 5e journée de compétition. Il y avait 3 Français aujourd'hui sur les tatamis pour cette matinée. Clément Sémé en moins de 70 kilos, Alexa Mitrovic et Maxime Gaël Ngaya Pambou en moins de 90, et c'est fini pour les 2 premiers. Clément Sémé, la niçoise, a raté sa journée clairement. L'outsider Alexa Mitrovic l'a plutôt réussi malgré tout, lui qui a une histoire incroyable. Il a 24 ans, 7 ruptures des ligaments croisés au genou. Il était l'invité surprise de la fédération. Il était allé jusqu'en quart de finale, mais voilà, c'est trop juste. Et puis le rescapé, c'est donc Maxime Gaël Ngaya Pambou, battu en demi-finale par sa bête noire, le japonais Murao. Il combattra, lui, cet après-midi pour une médaille de bronze. Et ce sera au mieux ce que les Bleus récolteront aujourd'hui. Le bronze, c'est ce qu'avait déjà récolté le Français au JO de Paris. Et s'il récidive, ce serait pour lui une première au championnat du monde.
0: Merci beaucoup, Nicolas Perronnet, en direct de Bakou, en Azerbaïdjan, pour ici, donc sur le fiasco, on peut le dire, des Bleus du judo dans ces mondiaux. Vous me permettrez cette transition, Nicolas, je vais vous parler d'un petit Nicolas à présent. Ça fait plus de 60 ans qu'il n'avait pas eu de nouvelles histoires du petit Nicolas. L'élève imaginé dans les années 50 par Jean-Jacques Sempé, René Goscinny, revit aujourd'hui grâce à l'imagination d'Anne Goscinny, la fille du scénariste. Augustin Arrivé a pu les lire en avant-première avec un fan qu'il n'est pas allé chercher très loin, puisqu'il a donné le livre à son propre fils de 6 ans.
6: Ce que je préfère au monde, c'est retrouver mes copains. Ils sont terrés, mes copains.
8: Elias avait quasiment tout dévoré des histoires d'origine, un humour intemporel de cours de récré qui fonctionne toujours, même si Anne Goscinny a eu la bonne idée d'en dépoussiérer certains aspects.
6: Ça ne sera plus jamais pareil.
9: Comment tu trouves ces nouvelles histoires du petit Nicolas ?
6: Bah, mieux qu'avant. C'est un peu drôle et l'école mixte, ça fait tout changer. Il est fille en plus, quoi.
8: Sacré chamboulement pour Alceste et les autres de voir débarquer Bertille, Elvire et Zélie.
6: Maintenant, c'est plus Agnan, le meilleur élève de l'école.
9: La maîtresse, elle est comment ?
6: Je dirais qu'elle est sévère par rapport à ma maîtresse.
8: Sévère, mais juste, contrairement au surveillant, le bouillon, qui menace désormais les enfants d'une retenue le mercredi et non plus le jeudi. Et ce n'est pas le seul changement.
6: Oui, la mère, elle travaille.
9: Et ça, tu trouves ça comment ?
6: Pas bien. Elle ne doit pas faire que les corvées.
9: Et du coup, le papa, il fait un peu manger.
6: Bah oui, ça c'est largement.
8: C'est mieux, bien mieux, en effet, même s'il y a encore du boulot avant la parité. Tout ça est très bien amené, avec des blagues efficaces et un dessin fidèle au style Sempé, c'est même à s'y méprendre. Un livre pour les parents nostalgiques et ceux parmi les enfants qui ne sont pas encore rassasiés.
0: Voilà, très joli reportage d'Augustin Arrivé et de son fils Elias. Pour ici, on termine avec cet appel de l'établissement français du sang. Nouvel appel à la collecte après un été très chaud qui a freiné les dons et une rentrée qui n'y est plus propice. Frédéric Cabaret est directeur collecte et production à l'EFS. On l'écoute.
10: De multiples facteurs ont affaibli nos réserves de sang, les conditions météo, que ce soit cet été en période de canicule, on constate toujours une baisse de fréquentation de nos collectes. Et en ce moment, avec les inondations, les mouvements sociaux, les blocus lycéens qui aujourd'hui réduisent notre capacité à collecter ou nous interdisent l'accès à certains lieux de collecte, les épidémies saisonnières, le coût de l'essence qui peut amener à renoncer à venir sur nos lieux de collecte, bien tous ces facteurs m'amènent à appeler les donneurs de sang et ceux qui voudraient devenir donneurs de sang à prendre rendez-vous sur nos lieux de collecte pour nous aider à remonter les réserves de sang.
0: Frédéric Cabaret, directeur collecte et production à l'établissement français du sang. Et puis tiens, une nouvelle application pour les nostalgiques des séries télé de notre jeunesse. Ça s'appelle JLA Play et c'est lancé par le producteur Jean-Luc Azoulay. Producteur donc des séries cultes de la fin des années 90, j'étais très fan personnellement, Hélène et les garçons ou encore Les mystères de l'amour, des séries qui comptent encore aujourd'hui de nombreux fans, je ne suis pas seule, qui vont pouvoir revoir donc leurs épisodes préférés sur leur téléphone portable grâce à cette appli, des formats courts par le biais d'un abonnement ou d'un paiement à la demande. Ça devrait donc faire fureur en Chine également où Hélène Rollès est extrêmement populaire. C'est la fin du Trésor de nos régions. Merci de nous avoir suivis. Rendez-vous demain, même heure et même endroit. L'après-midi se poursuit en musique sur ICI.
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13: Vous êtes adepte des circuits courts, rendez-vous à Rouillon ce dimanche. L'agrocampus La Germinière accueille un grand marché d'automne avec les producteurs du réseau Bienvenue à la ferme. Vous pourrez y trouver des légumes, de la viande, des produits laitiers, des fruits, du pain. C'est à partir de 10h. Vous aimez chanter, rejoignez les Intemporels pour un stage d'été qui se déroulera du 4 au 10 juillet, mais pour lequel il faut candidater dès à présent en envoyant un mail à la chorale sartoise qui vous propose de travailler, quel que soit votre niveau, sur un répertoire de gospel, de musique afro-américaine avec un peu de Michael Jackson dedans. Et pour terminer, l'info bon plan budget coup de pouce, une gratiféria c'est mieux qu'une brocante puisque le principe de ce rendez-vous solidaire c'est la gratuité. Samedi, au plongeoir Cité du Cirque du Mans, venez chiner et repartez avec les objets qui vous plaisent. Venez vous aussi avec quelques articles que vous jugez intéressants pour les autres. Le mot d'ordre c'est faites du partage, prenez, donnez.
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Daniel Balavoine pour vous accompagner. Merci d'avoir choisi Ici Maine. J'espère que vous allez bien. C'est une nouvelle après-midi qu'on va passer ensemble dans la joie, dans la bonne humeur également. La bonne humeur de la chanson française, notamment avec Charles Doré. Hypersensible arrive dans un instant. Il y aura Blondie également. On va parler d'économie dans un instant. Il y aura un très très beau programme jusqu'à 17h. Je vous conseille vivement d'écouter votre radio locale Ici Maine. Mais avant ça, c'est donc Charles Doré, l'ancien de la Starac. C'est bientôt le retour de la Starac d'ailleurs avec Moziman, hein. On n'oublie pas.

0: Simène avec Blondie Heart of Glace. J'espère que tout se passe bien pour vous. Je vous dis ça comme ça, mais dans un instant, on va danser au rythme des Gypsy Kings. Voilà. Restez bien à l'écoute de votre radio locale. On va s'intéresser à l'économie maintenant. L'économie sartoise, c'est avec Bruno Vandestick.
1: Le château de Possé, il est sur le territoire de la commune de Télocher. C'est un château, mais c'est aussi une entreprise et nous y sommes. Bonjour Benoît Leduc.
2: Bonjour Bruno.
1: Merci de nous accueillir. Effectivement, ce château, allez, disons-le, fait partie des nouveaux atouts pour ce que j'appellerais l'attrait touristique du département de la Sarthe. Un petit peu d'histoire cependant. Le château de Possé, c'est une vieille bâtisse vraiment?
2: Alors c'est une très vieille bâtisse, on a ses origines depuis, tout écrit avec les noms de tous les propriétaires depuis 1360 jusqu'à aujourd'hui.
1: Alors aujourd'hui justement, le château de Possé, il a quelle vocation?
2: Alors la vocation, repos, bien-être, tout part depuis ma toute première visite avant d'acheter, où il transpirait le calme et la sérénité, et c'est un endroit sur lequel on a envie d'offrir cette ambiance sereine, cette ambiance calme à nos clients.
1: Alors justement, vos clients viennent ici pour séjourner, vous faites quoi? Hôtel, chambre d'hôte, quels sont les bons éléments de langage?
2: Les deux, pour les clients qui viennent séjourner chez nous pour une nuit, ou deux nuits, ou trois nuits, et on accueille aussi les entreprises pour des séminaires d'équipe. Oui. Dans une salle qui est spécialement dédiée, équipée.
1: Il faut en faire quelque part la promotion de ce château. Prenez pas mal la phrase, il a peut-être pas énormément de notoriété, mais sincèrement, en venant ici, je dis, c'est l'effet waouh, on a envie de savoir ce qu'on peut faire ici. Le site a un réel potentiel.
2: Il a un très gros potentiel, il a pas beaucoup de notoriété, mais il a quand même une histoire riche liée à la chevalerie après les croisades. Mais toute son histoire reste à écrire, et c'est un peu ce qu'on souhaite faire avec Audrey.
1: Allez, avec les mots, faites-nous un petit peu voyager à travers les étages, la déco, les ambiances lumineuses, c'est ça la question. Quelle ambiance avez-vous voulu créer ici au château de Possé?
2: En deux mots, cosy et raffiné.
1: L'eau a une place particulière chez vous?
2: Tout à fait. Chaque hébergement dispose d'un spa qui est dédié. Oui. Donc grosso modo, quand on vient chez nous, les clients en profitent sans avoir le réservé. Il est directement dans leur chambre et ils en disposent à volonté.
1: Fort potentiel, disais-je. Il y a déjà un nombre X de chambres que vous allez pouvoir nous préciser. Il y en aura d'autres?
2: On va monter l'établissement entre 6 à 8 chambres dans les deux années qui viennent. Et on en a déjà deux qui sont opérationnelles.
1: Ouais. Et vous voulez également mettre en avant les autres intérêts touristiques du département. Alors clairement, on peut penser aux 24 heures de Manche. Et vous avez un faible aussi pour cet événement-là. Mais il y en a d'autres.
2: Bah, il y en a d'autres. En fait, en Sarthe, beaucoup de monde connaissent essentiellement les 24, mais il y a beaucoup de musées. Il y a le musée de la céramique, il y a le musée du bois, il y a pléthore d'activités. On a le plus grand domaine pour dans le milieu équestre, on a le Bull Ridge Jump. Ouais. Il y a beaucoup de raisons de venir en Sarthe et beaucoup de raisons de venir découvrir la Sarthe en faisant un crochet par Possé pour y séjourner.
1: Benoît Leduc, en quelques mots, je pense qu'il faut aussi vous dire merci parce que grâce à votre entreprise, aujourd'hui, c'est un château qui reste debout. C'est pas un chef-d'œuvre en péril, et ça c'est bien.
2: Et c'est aussi ce qui nous a plu sur la bâtisse quand on l'a acheté, oui.
1: En tout cas, soyez-en remerciés. C'est sincèrement à découvrir le château de Possé. Benoît Leduc, merci beaucoup. À bientôt.
2: À très bientôt, Bruno.
1: Et rappelons-le, le château de Possé, c'est sur la commune de Télocher à découvrir.
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0: parler de Gypsy King. Excellent après-midi avec votre radio locale ici, Maine. Ça donne la joie, la patate, ça met le soleil. C'est bientôt l'été qui se termine. Bah, c'est terminé, mais on a eu un petit été indien. Bon, là, on est quand même sur le début de l'automne et ça fait pas de mal quand même. Dans un instant, il y a Zaz, Monsour, il y a Elton John également qui arrive. Tout ça pour vous emmener jusqu'à 14h.
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0: d'urgence pour remplacer les professeurs absents dans quelques heures ou quelques jours. Voilà la réponse d'Edouard Geffray, le ministre de l'Éducation, à la colère lycéenne. Une rencontre avec les organisations de jeunesse est prévue à 15h cet après-midi au ministère. En attendant, il y a des manifestations partout en France. Les premiers cortèges se sont élancés ce matin à Marseille. 3900 personnes selon la police, 15 000 selon la FSU. Lycéens, étudiants, enseignants, parents d'élèves manifestent également à Nantes, à Caen ou encore à Rennes. Un rassemblement est prévu place de la Bastille à Paris à 15h. Colère également des salariés de Total Énergie, la CGT mobilisée pour l'emploi et les salaires. Tous les sites du groupe sont concernés. Les expéditions de carburant sont bloquées dans plusieurs raffineries, selon les syndicats. Concernant la hausse des prix du carburant, cette fois, Sébastien Lecornu a fait des annonces hier soir en libérant 10 millions de barils de gasoil issus de nos stocks stratégiques. Le Premier ministre ambitionne de baisser de 12 à 18 centimes le prix du litre à la pompe. La ministre de l'Agriculture, quant à elle, annonce des prêts à taux zéro pour les agriculteurs, de nouvelles mesures donc pour les exploitants frappés par la sécheresse. C'était une demande de la FNSEA qui dépendra en grande partie de l'adoption du budget. Le gouvernement a déjà annoncé en septembre un plan d'urgence de plus d'un milliard d'euros. Et puis le prix Nobel de littérature 2026 décerné à une femme, la poétesse canadienne Anne Carson, âgée de 76 ans. C'est la 19e femme à décrocher la prestigieuse récompense.
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2: Ici Maine et la météo en Sarthe, un temps agréable ce jeudi après-midi, du soleil, très peu de nuages, c'est calme également du côté des vents. Les températures, la Flèche, mais également Montval-sur-Loire, 18 degrés, le Mont Métropole, Sablé-sur-Sarthe, comptait 17 degrés et le même niveau de température à La Ferté-Bernard et à Saint-Calais. Première tendance pour demain vendredi, davantage de nuages, il sera question de ciel de traîne avec quelques averses possibles. Température 18 degrés, tendance week-end, globalement beau, tant mieux.

0: It's Raining Again, c'était Supertramp, la chanson qui va revenir, la musique, vos musiques préférées qui reviennent dans un instant et notamment des chansons françaises. Elles sont au nombre de trois. Avec à ma gauche, Nino Ferrer, La Maison près de la Fontaine, à ma droite, Pierre de Maer, Je pense à vous. Et en plein milieu, là comme ça, il y a Femme, je vous aime de Julien Clerc qui arrive dans une minute. Allez, à tout de suite.
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0: Elle est où la maison ? Eh bien, elle est près de la fontaine. C'est Nino Ferrer qui le dit. Merci d'être avec nous sur Ici Mène. J'espère que ça se passe bien. Ça va ? Oui, tranquille. Bon, bah, tant mieux. Il y a Rick James et puis Johnny Hallyday qui arrivent. Je vous dis ça comme ça. On en profite. On aura l'occasion de les entendre après avoir fait un point sur quelques actualités pratiques.
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2: Et on commence à Mancé, en Belin. Vous voulez participer aux travaux de rénovation de l'église Saint-Étienne ? La commune lance un appel aux entreprises, aux artisans. Le dossier de consultation est désormais disponible sur la plateforme Sarthe Marché Public. Date limite de remise des offres, le 2 novembre. À vous qui habitez la commune de Chéréau, si vous souhaitez assister au conseil municipal, il a lieu ce soir de 18h30 à 20h30. Ça se passe au 31 rue Princesse Alice de Monaco. C'est l'adresse de la mairie. Et puis demain à Télocher, grand démarrage du marché d'automne. Vous pourrez venir à la rencontre de producteurs locaux qui vous feront découvrir ou redécouvrir d'ailleurs des légumes de saison, si tant est qu'il en reste des saisons, des fromages fermiers et puis autres produits cultivés et fabriqués près de chez vous. L'occasion de faire le plein de bonnes idées pour vos repas.
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0: semaine avec Manu Reva. Vous êtes à l'écoute de votre radio locale qui vous propose chaque après-midi le meilleur de vos chansons préférées. On va dans un instant écouter PhD. Il y aura également Marc Lavoine avec Patrick Fiori. C'est une nouveauté, s'appelle Occupé, qu'on apprécie tout particulièrement. Alain Bachung et son classique Gabi au Gabi. Tout ça vous accompagne jusqu'à 15h.
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1: Et je vous souhaite une excellente après-midi. Merci d'avoir choisi ici même. Il est 15h, on fait un point sur l'actualité.
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0: préoccupante pour 66% d'entre elles, selon le dernier bulletin du BRGM, le Bureau de Recherche Géologique et Minière. Des nouvelles mesures d'aide donc pour les agriculteurs touchés par les conséquences de cette sécheresse. L'État prendra en charge les intérêts des prêts sécheresse proposés en ce moment par les banques, des taux à 2,5% sur deux ans. Cette prise en charge a une limite de 2 milliards d'euros, selon Annie Genevard, ministre de l'Agriculture. La ministre de la Santé, de son côté, envisage d'avancer la prochaine campagne de vaccination contre le Covid. Cette année, elle doit démarrer la semaine prochaine, mardi 13 octobre, pour les plus de 65 ans et les plus fragiles. Or, tous les indicateurs de contamination sont en hausse.
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2: Ici Maine et la météo en Sarthe, un temps agréable ce jeudi après-midi, du soleil, très peu de nuages, c'est calme également du côté des vents. Les températures, la flèche, mais également Montval-sur-Loire, 18 degrés, le Mans Métropole, Sablé-sur-Sarthe, comptait 17 degrés et le même niveau de température à La Ferté-Bernard et à Saint-Calais. Première tendance pour demain vendredi, davantage de nuages, il sera question de ciel de traîne avec quelques averses possibles. Température 18 degrés, tendance week-end, globalement beau, tant mieux.
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0: c'était Paul Simon pour vous accompagner cet après-midi. Et ça fait plaisir à entendre. Ce qui fait plaisir également, c'est de vous proposer trois chansons françaises à la suite. Ça, c'est dans un instant, ça va arriver avec notamment du Manon Lisa, Le Petit Pêcheur. Bah oui, ça fait plaisir de l'entendre également, cette chanson qui a bercé tout notre été. Eddie Mitchell, Il ne rentre pas ce soir, ou encore un Céline Dion, Zora sourit. Céline Dion qui va continuer sa grande tournée, plutôt ses grandes soirées concerts à la Plénitude Arena. Ça se poursuit dès demain.
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0: Eddie Mitchell, il ne rentre pas ce soir. En l'air, à mon avis, on va l'avoir pendant une bonne partie de l'après-midi ensemble. Sauf si on écoute d'autres chansons. Eh oui, et ça tombe bien. Il y a Life is Life Opus, il y a Phil Collins, il y a encore Vanessa Paradis qui arrive juste après quelques infos pratiques.
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2: On a trois infos pour vous, un message pour vous qui aimez rencontrer les autres, les jeunes en particulier. L'association ESEM, Échange Sarthe Étudiants du Monde, met en relation des familles sartoises et des étudiants étrangers. Une rencontre entre des familles et des étudiants d'une vingtaine de nationalités est organisée. Cette belle initiative vous intéresse? Rendez-vous à la maison de l'Université du Mans, samedi, entre 14h30 et 17h. C'est une célébrité locale. Certes, la mère Lapipe nous a quittés en 2022, mais elle est éternelle grâce à un documentaire. Janine, l'incroyable bistrotière du Mans, y dévoile sa boisson préférée.
3: Nous, la boisson favorite, c'est le pétillant, du pet-pet.
2: Vive le pet-pet, avec modération, faites gaffe quand même. Le film de Pierrick Bourgault est projeté ce soir à Écomois, salle des 80, c'est à 20h30. Une très bonne nouvelle, la librairie de

Sablé rouvre deux Mayennais. Alice et François reprennent la boutique. Nicolas Delahaye qui a œuvré durant 11 ans. L'ouverture, c'est demain, 13 rue Carnot. 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

0: Mr Big avec Wild World. Ils sont nombreux à avoir repris cette chanson. Mais celle-ci, je sais pas vous, mais moi ça me fait toujours quelque chose. Bon, bref, chantez pour elle, Axel Red, qui a partagé une partie de cette chanson avec Renaud également. C'est ce que je vous propose dans un instant, avant 16h également. Il y aura Michel Delpech quand j'étais chanteur, ou encore un autre Michel Berger cette fois-ci. Et la groupie du pianiste, ça c'est dans une minute. 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
1: Passez une très belle fin de journée à l'écoute de votre radio, et également bon goûter. Bah oui, il est 16h, on fait un point sur l'actualité.
2: Les lycéens appellent à une nouvelle journée de mobilisation mardi prochain, le 13 octobre, tout comme le syndicat SNES-FSU. Tant qu'on n'aura pas 10 milliards sur la table, on continuera à se mobiliser, selon la porte-parole de l'Union étudiante qui s'exprimait en marge de la manifestation parisienne ce matin. Édouard Geffray a annoncé un plan d'urgence pour remplacer les professeurs absents qui sera dévoilé dans quelques heures ou quelques jours. Le ministre de l'Éducation doit rencontrer également les organisations de jeunesse aujourd'hui au ministère. Des lycéens qui défilent donc partout en France. Ce matin à Marseille, ils étaient 3900 selon la police, 15 000 selon la FSU. Lycéens, étudiants, enseignants et également parents d'élèves qui ont manifesté à Nantes, Caen ou encore à Rennes. Un rassemblement est en cours, place de la Bastille à Paris. Colère

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1: Ici Maine et la météo en Sarthe, un temps agréable ce jeudi après-midi, du soleil, très peu de nuages, c'est calme également du côté des vents. Les températures, la Flèche, mais également Montval-sur-Loire, 18 degrés, le Mont Métropole Sablé-sur-Sarthe comptait 17 degrés et le même niveau de température à La Ferté-Bernard et à Saint-Calais. Première tendance pour demain vendredi, davantage de nuages, il sera question de ciel de traîne avec quelques averses possibles. Température 18 degrés, tendance week-end, globalement beau, tant mieux.
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1: Peu importe. C'était Zazie sur Ici Mène. Chaque jour, on teste des choses ensemble pour vous, tous ensemble, avec la bonne humeur, la joie également. On a testé en ce jeudi la danse country. Pour ça, on prend la direction de Vibray.
2: J'ai testé pour vous ce matin la danse country à Vibray. Je me suis rendu hier, mercredi soir, au gymnase de Vibray. Je rentre dans la salle, une femme m'accueille.
3: Bonjour Tom, bienvenue au cours de country de Vibray.
2: C'est la voix d'Alexandra, présidente de l'association Vibray Country Club, créée en 2013. Vous l'ignorez peut-être, moi oui en tout cas, mais il y a un vrai engouement pour la country en Sarthe depuis quelques années.
3: De plus en plus, il y a des cours de country en Sarthe, exactement oui. Champagné, il y avait Conneré avant, il y a Saint-Calais, Sargé-sur-Bray, Parigné-l'Évêque, il y en a beaucoup.
2: À Vibray, il y a donc des cours tous les mercredis soirs, mais je réalise qu'il me manque un élément. Hier soir, je ne l'avais pas. Alexandra, elle avait un chapeau. Moi, non. J'étais en panique. Je lui ai demandé si c'était obligatoire.
3: Non, c'est pas obligatoire. Non, on vient comme on est, comme on se sent bien, avec ce qu'on veut, quoi. Il y a des gens qui viennent en jogging, en basket, d'autres en chapeau avec des bottes. Comme on a envie.
2: Me voilà rassuré. Ouf, la saison 2026-2027, elle vient de débuter donc à Vibray. Je demande à Alexandra comment se passe cette rentrée.
3: Très bien, on est très contents. Il y a le mercredi dernier, il y avait 14 personnes nouvelles. Donc j'espère qu'elles vont revenir cette semaine.
2: On verra ça ce soir.
3: Voilà, tout à fait.
2: Allez, en piste. 17h30, le cours démarre. Le prof ce soir, c'est Richard. Allez en place, je me retrouve en ligne avec une quarantaine de personnes. Ça fait du monde, des hommes, des femmes, des jeunes. Des moins jeunes, la country, c'est pour tout le monde, Richard. Ben, il me repère tout de suite.
4: Attention, monsieur qui enregistre.
2: Tous les regards sont donc tournés vers moi. Super, youpi, je n'ai pas le droit à l'erreur. Au début, on démarre doucement.
4: Allez, 7, 8, à droite, rassemble, va chasser. On va faire la même chose à gauche. À gauche, rassemble et chasser en arrière. Ça va ? Ouais.
2: Bon, alors au début, sans musique, vous allez me dire c'est facile, c'est easy. Sauf qu'avec la musique, bah c'est pas pareil.
5: Ça va vite là. Ça va très vite là. C'est pas la même chanson là.
2: J'ai chaud, je me concentre et je deviens un vrai professionnel.
4: 5, 6, 7, 8, à droite, à chasser.
2: Ah, je peux vous dire, j'ai chanté pas chasser toute la soirée hier soir. Je me déroule plutôt bien, j'ai même le droit à quelques félicitations à la fin.
4: Allez, on voit un coup. Apparemment, c'est une musique.
5: Ça donne chaud, hein. Pas mal, hein. C'est bien. Voilà.
2: J'ai vraiment passé une super soirée dans la bonne humeur. Comptez 90€ la licence pour toute l'année, 45€ pour les enfants à partir de 7 ans. La danse country a vibré, c'est testé et approuvé par Ici Mène.
1: Bravo.
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0: Sam Brown avec Stop, excellent après-midi avec votre radio locale ici Maine, excellent après-midi avec trois chansons françaises à la suite, c'est ce qui va vous être proposé là dans les toutes prochaines minutes avec Francis Cabrel, notamment La fille qui m'accompagne, on aura également Gold, Ville de lumière, et puis entre les deux c'est le grand retour d'Indochine avec un nouveau single, le nouveau titre issu de leur dernier album, ça s'appelle Victoria, c'est pour vous emmener jusqu'à quasiment 16h35, c'est précis, allez à tout de suite.
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0: Un petit Francis Cabrel. Ça fait toujours plaisir l'après-midi. C'était La fille qui m'accompagne. Dans un instant, il y a Freddie Mercury dans un autre style qui arrive. Juste avant ça, quelques informations pratiques pour vous.
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2: Vous êtes adepte des circuits courts, rendez-vous à Rouillon ce dimanche. L'agrocampus La Germinière accueille un grand marché d'automne avec les producteurs du réseau Bienvenue à la Ferme. Vous pourrez y trouver des légumes, de la viande, des produits laitiers, des fruits, du pain. C'est à partir de 10h. Vous aimez chanter, rejoignez les Intemporels pour un stage d'été qui se déroulera du 4 au 10 juillet, mais pour lequel il faut candidater dès à présent en envoyant un mail à la chorale sartoise qui vous propose de travailler, quel que soit votre niveau, sur un répertoire de gospel, de musique afro-américaine avec un peu de Michael Jackson dedans. Et pour terminer, l'info bon plan budget coup de pouce, une gratiféria c'est mieux qu'une brocante puisque le principe de ce rendez-vous solidaire c'est la gratuité. Samedi, au plongeoir Cité du Cirque du Mans, venez chiner et repartez avec les objets qui vous plaisent. Venez vous aussi avec quelques articles que vous jugez intéressants pour les autres. Le mot d'ordre c'est faites du partage, prenez, donnez.
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0: mondaine.
1: La soirée mondaine, Oria, quel tube hein, quand même. En 2026, c'est vraiment son année à cet artiste qu'on a appris à découvrir. Voici votre instant humour maintenant, c'est avec Fred Ballard chaque après-midi. Et on va parler un peu de l'automne d'une certaine façon. On est en plein dedans maintenant. Les frileux, ceux contre ceux qui ont toujours chaud, c'est le thème de cette chronique.
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3: Oh oui, un bon petit jeu de mots signé Morbac le Morpion, tout de suite ça réchauffe et ça rappelle peut-être de bons souvenirs à certains, des souvenirs de Chantal Goya hein, bien sûr, et de ses fans de la première heure, les Inconnus qui chantaient avec elle tous en chœur.

0: poil. Voilà, il y en a d'autres qui vont se coller au poil peut-être aujourd'hui, hein, pour les frileux en automne. Le calvaire commence, mais il y a franchement pire qu'un frileux français en France. Il y a le frileux français qui débarque au Québec.
1: Un matin, il faisait moins 4. Je me dis, bon, les gens vont rester chez eux pour éviter de mourir. Non, j'ai vu des gens dans des parcs en train de faire du sport en short. Je me suis dit, mais en fait, ici, vous n'avez pas de terminaison nerveuse, c'est ça que je dis. Quand tu demandes à un Français, là, ici, ça fait combien de temps que t'es là? Il te répond jamais en nombre d'années. Il te répond en nombre d'hivers, tellement ça l'a traumatisé.
0: Alors, normalement, Franjo vient de réchauffer tous ceux qui vont commencer à se plaindre, hein, des températures automnales sur le territoire français. Mais pour les Québécois, ici, c'est Tahiti, donc youpi. Et sinon, pour se réchauffer, se poêler devant la cheminée, ça marche aussi très bien.
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0: Laurent Voulzy, un très bel après-midi avec votre radio locale ici Maine. Dans un instant, on va se retrouver à 17h. À 17h, on fera un point sur l'actualité. On parlera également d'une karatéka. Ce sera à 18h dans 100% sport. Et puis d'ici là, il y aura un Renault Les Béton ou encore Teddy Swims. C'est pour vous accompagner donc jusqu'à 17h. Allez, à tout de suite.
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1: Merci d'être avec nous ici même, il est 17h. L'actualité, c'est avec Julien Penaud. Bonsoir Julien.
2: Bonsoir Maxime, bonsoir à tous.
1: La convergence des luttes entre lycéens et étudiants au Mans.
2: Avec un rassemblement de 200 étudiants aujourd'hui devant la faculté des lettres et une bonne trentaine de lycéens, la présidente de l'Université du Mans a pris la parole pour se joindre à la colère lycéenne. Le mouvement a donné lieu à 3 blocus ce matin devant les lycées Touchard, Bellevue et Montesquieu. Le dernier blocage de l'Université du Mans remontait à 2006 contre le contrat de première embauche, le CPE. Le premier syndicat d'enseignants du secondaire appelle à la grève pour mardi prochain. Le SNES-FSU considère que ses revendications sont proches de celles des lycéens. Il se joint ainsi à l'intersyndicale étudiante et lycéenne qui avait déjà coché cette même date du mardi 13 octobre. D'ici là, 3 représentants des lycéens sont en discussion avec le ministre de l'Éducation nationale. Tant qu'on n'aura pas 10 milliards sur la table, on continuera à se mobiliser, a prévenu l'une des porte-paroles. En parallèle, une manifestation se tient cet après-midi à Paris, place de la Bastille. Aucun cortège au Mans, mais le début des temps de démocratie interne. Consultation organisée par le gouvernement entre les élèves et proviseurs dans différents établissements de la Sarthe. Lycée Bellevue, Touchard et Ursenard au Mans, lycée Racan à Montval-sur-Loire. Mais cette initiative du Premier ministre ne plaît pas à tout le monde. Des professeurs du lycée Bellevue ont ainsi partagé cet après-midi un communiqué de presse pour dénoncer un dispositif imposé au personnel sans consultation. Qu'il se refuse donc à appliquer, le témoignage d'une des enseignantes du lycée Bellevue dans le journal de 18h. Les syndicats des retraités

0: qu'il avait alors stoppé avec un grand plongeon. Les votes sont ouverts jusqu'à demain midi pour le désigner meilleur arrêt d'août et de septembre. Les 24 heures du Mans Moto dévoilent sa nouvelle affiche pour la course du 8 au 11 avril 2027. Elle marque la 50e édition de l'épreuve Mansell en 1978. Vous pouvez la découvrir sur notre site internet ici.fr. La billetterie ouvrira, elle, mercredi prochain pour les membres de la CO et jeudi pour le grand public. La météo, Maxime.
1: Eh bien, du soleil normalement pour nos accompagnants cette fin de journée. Il est bien présent. C'est marrant parce que tout le monde regarde dans le studio de savoir si le soleil est là. Vous le confirmez, c'est bon? Oui, bon, bah tant mieux. En centre-ville du Mans, en tout cas, ça c'est une certitude. Ciel bien dégagé pour démarrer la nuit. Ça va se charger peu à peu. Ça va finir par se couvrir d'ailleurs en fin de nuit. Et demain, on aura des températures inférieures à 10 degrés, entre 6 et 9 degrés. Il va falloir ressortir la veste pour demain.
0: Ça descend bien là.
1: Oui, ça descend bien, exactement. Avec un ciel là aussi chargé, quelques averses qui sont possibles principalement sur le sud du département. Amélioration prévue au cours de la journée, arrêt des précipitations, ciel plus lumineux même s'il y aura encore quelques nuages. Demain, on devrait avoir un mercure entre 16 et 18 degrés. Sur la route, on a des difficultés notamment pour sortir du centre-ville du Mans. Vous êtes au ralenti sur l'avenue Bollée, au ralenti également sur l'avenue Jean Jaurès. Des difficultés qui se font également pour y accéder au centre-ville depuis la rue Voltaire ou encore sous le tunnel et le quai Louis Blanc. Un petit peu plus au nord, ralentissement à prévoir avenue Rhin et Danube, mais également rue des Maillets ou encore pour sortir de la Rocade direction la chapelle Saint-Aubin. C'est toujours compliqué avec la Padoie d'Allonne, c'est toujours compliqué également pour traverser Quesselard. À Sablé et à La Flèche, ça circule pas trop mal. Attention à Sablé, rue du Mans ou avenue Joël Le Teul. Attention également du côté à deux à La Flèche avec le boulevard Montréal. Merci beaucoup.
0: Oui, à tout à l'heure, bonne émission.
1: Vous revenez, Julien, pas de souci, 18h. Hein.
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1: Et soyez les bienvenus, c'est un plaisir de vous accompagner en cette fin de journée. On est parti pour deux nouvelles heures ensemble. Et ça commence en musique.

0: Paul McCartney avec Stevie Wonder, c'était Ebony on Avery. Soyez les bienvenus.
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0: Ah, quel plaisir de vous accompagner, une nouvelle fin de journée qu'on va passer ensemble, qui démarre avec au programme aujourd'hui du karaté. Tiens, on sera avec une jeune athlète, elle s'appelle Sacha Vielle, et elle va faire les mondiaux chez les jeunes. Elle cartonne, elle a été championne de France encore une nouvelle fois cette année, c'est l'avenir du karaté français, et en plus, elle est de Samouraï 2000, elle sera donc notre invitée, ce sera à partir de 18h dans 100% sport. Au programme avant ça, on vous offrira deux bracelet VIP pour Entrecours et Jardin, ça se passe ce week-end. Ici Mène qui sera d'ailleurs présent pour l'occasion avec un direct entre 13h et 17h. Et puis avant ça, direction Fresnay-sur-Sarthe pour une soirée qui se déroule à Mimulus. C'est ce samedi, pas mal de choses au programme. On en parle avec Alban Lambert dans un instant. C'est le salarié de la structure de Mimulus donc qui propose du cirque. On en parle après Marine. Voici Tricheur.

0: Et ici même avec le nouveau titre de Marine Tricheur qui nous rappelle d'ailleurs que la Star Academy fait son grand retour ce week-end.
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0: Ce week-end également dans un autre genre, je vous propose d'aller sous le chapiteau de Mimulus à Fresnay-sur-Sarthe avec une très belle soirée qui est organisée. Alban Lambert, bonsoir.
3: Bonsoir.
0: Salarié de la structure, c'est bon, on peut enfin aller sous le chapiteau, la canicule est passée, il fait un peu moins chaud à l'intérieur.
3: Oui, ça y est, c'est bon, on a même commencé à remettre le chauffage de temps en temps.
0: Ah oui, ça nous change d'il y a quelques semaines, ça ne va pas être simple quand même hein, d'assurer des potentiels courts stages au cours de l'été quand on est sous un chapiteau. Quoi.
3: Ça a été difficile, effectivement, on a eu pas mal d'annulations, ouais.
0: Ouais, c'est logique. On va se plonger dans une soirée spectacle qui aura lieu ce week-end, ce samedi, comme vous en faites assez régulièrement. Il y a également une saison culturelle à Mimulus, spécialiste donc du cirque. On parlera de cette saison de façon globale et puis également de ce que vous proposez avec les jeunes. Mais avant ça, présentez-nous ce qui va se passer concrètement samedi. Il y a deux spectacles, deux compagnies qui seront là pour animer Fresnay-sur-Sarthe.
3: Effectivement, samedi, c'est notre ouverture de saison culturelle et pour marquer le coup, on s'est dit que c'était pas mal d'avoir non pas un, mais deux spectacles avec deux compagnies qui vont travailler plutôt dans les airs. On a d'abord un local de l'étape, Nelson Serrault, qui habite à Fresnay-sur-Sarthe, qui est un ami à nous et qui est funambule, entre autres, et qui va nous faire une traversée de 50 mètres de long sur un fil à 5 mètres de hauteur.
0: Ah, mais pourquoi il fait ça? Ça fait peur quand même.
3: Parce que dans le cirque, il y a aussi la prise de risque et c'est toujours très spectaculaire. Ouais.
0: Ouais, c'est moins qu'on puisse dire. Vous en faites, vous, Alban, ça ou pas du tout, non?
3: Alors nous, on fait du fil à moins grande hauteur, effectivement. Ouais. Ça, c'est le funambule, c'est quand même une spécialisation qui est un petit peu plus rare, qu'on croise un peu moins dans les écoles de loisirs. Mais là, on a la chance d'en avoir un pas très loin de chez nous, donc c'est vrai que ça va être très très chouette.
0: Bah oui, profitez-en justement hein, pour découvrir ça. Il met combien de temps au total pour faire ces 50 mètres?
3: Alors pour l'instant, c'est un peu une création qui est faite pour l'événement, donc a priori, pour faire les 50 mètres, il en a pour 15 à 20 minutes, je crois. Et ce sera du coup à l'extérieur du chapiteau et ce sera la première partie avant le deuxième spectacle qui aura lieu sous le chapiteau.
0: Avec de la voltige aérienne là aussi. Alors je parlais il y a quelques instants des températures assez hautes. Là il va y avoir deux femmes en combinaison de ski.
3: Oui voilà, c'est vrai que c'est assez cocasse parce qu'effectivement elle démarre le spectacle en combinaison de ski. Quelle idée d'ailleurs. Alors là c'est vrai qu'il fait un peu moins chaud mais effectivement si on se replonge quelques semaines en arrière c'était pas trop la saison et puis tout ça nous emmène sur un spectacle aérien effectivement qui va mélanger de la danse, des acrobaties et de la voltige aérienne sur un agrès qu'on voit pareil pas si souvent qui s'appelle le cadre aérien. C'est une grande structure sur laquelle sont perchées les deux voltigeuses, une la tête en bas et une voltigeuse qui va faire des acrobaties dans les airs.
0: Ah, ça, c'est impressionnant, ça aussi. Tout au long donc de la soirée, on va pouvoir découvrir et peut-être avoir envie de tester. Bon, il faudra avoir un petit peu d'expérience au niveau du cirque, bien sûr. Ça commence dès 20h, l'ouverture des portes est 19h30. 20h donc pour le fil grande hauteur et puis gravir donc le nom de ce spectacle à 20h30 par la compagnie Les Quatre Fers en l'air. Restez avec nous, Alban. Vous allez nous parler un peu de cette année. Si on a envie de se lancer dans le cirque, on est dans le secteur de Mimulus. Comment faire? On vous dit tout juste après Imagination. Merci d'être avec nous ici, Mène. Très belle fin de journée. Il est 17h15.

0: Ils y mènent avec Imagination. On est à Fresnay-sur-Sarthe en cette fin de journée. Fresnay-sur-Sarthe qui vous propose un très beau spectacle, même deux très beaux spectacles, une soirée qui aura lieu ce samedi à Mimulus. Mimulus, c'est l'endroit où on peut faire du cirque. On peut aussi en admirer. Alban Lambert, le salarié de la structure, qui est notre invité. Alban, donc, après avoir vu les deux propositions que vous nous faites samedi soir, on a envie de tester également. Est-ce que c'est encore possible pour cette année?
1: Il y a encore des cours où il reste de la place, effectivement. On peut encore prendre quelques inscriptions d'ici le mois d'octobre, le mois de novembre. C'est encore possible, oui.
0: Ouais, pour les plus jeunes, dans ces cas-là, vous prenez les enfants à partir de quel âge?
1: Alors nous, on prend les enfants à partir de 3 ans, donc avec les cours parents-enfants, c'est-à-dire que un parent accompagne son enfant pendant les cours et puis les deux se retrouvent élèves le temps de la séance. Voilà, ils pratiquent ensemble et puis on n'a pas de limite d'âge puisqu'ensuite on va jusqu'au cours adulte et n'importe qui peut s'inscrire ensuite sur ce cours-là.
0: Oui, des fois on dit l'âge du licencié, en tout cas de la personne qui a pris son adhésion, l'âge le plus vieux. C'est quoi pour vous est-ce que vous avez déjà vu des personnes, je sais pas, 60, 70 ans par exemple, qui font encore du cirque?
1: On a déjà eu une élève au cours adulte de mémoire, on devait être à plus de 65, 67, ouais. Il me semble.
0: Est-ce que le cirque a beaucoup de bienfaits, Alban?
1: Ah oui, tout à fait, oui, que ce soit corporel, que ce soit mental, en termes de coopération aussi avec les autres, de défis envers soi-même. Oui, effectivement, il y a beaucoup de bénéfices dans le cirque.
0: Dès le plus jeune âge, c'est aussi beaucoup de mobilité, beaucoup de travail sur la mobilité.
1: Oui, beaucoup de mobilité, de motricité fine avec la jonglerie, de la coordination. Effectivement, oui, on travaille et puis beaucoup de sens de l'équilibre qui s'acquiert très tôt et qui est très utile par la suite. Ouais.
0: Donc on contacte Mimulus, hein, tout simplement, si on a envie de prendre connaissance de ces différents créneaux et peut-être de pouvoir s'inscrire. Alban, parlez-moi un petit peu aussi de ces saisons culturelles qu'on a commencé à évoquer avec les deux spectacles de samedi soir. Est-ce qu'il y a d'autres propositions à noter dans le calendrier déjà?
1: Oui, bien sûr, on a une programmation nous qui commence régulièrement au mois d'octobre et qui s'étale jusqu'au mois de juin. On programme en moyenne 6 spectacles par saison. Donc on retrouvera ensuite la compagnie Les Objets Volants au mois de novembre, le 14 novembre. La compagnie des Petits Détournements le 12 décembre avec un spectacle musical. Ensuite, on retrouve du cirque acrobatique le 20 février avec notre traditionnelle soirée soupe et spectacle. Donc là, on aura la compagnie Le Cirque Super qui fera un spectacle acrobatique. Puis nous, on offre la soupe au public après le spectacle. Ensuite, au mois d'avril, ce sera la compagnie du Trépied avec un très très beau spectacle qui s'appelle Des Corps et des Cordes, qui mélange de la musique, des arts textiles et de l'acrobatie aérienne. Et puis on terminera au mois de juin avec la traditionnelle fête des drilles qui est notre spectacle de fin d'année où tous nos élèves montent sur scène. Et on aura la compagnie Derrière l'arbre qui viendra planter son petit manège que les parents pourront faire tourner à coups de roues de vélo.
0: Ok, bon, rendez-vous est prêt. Dans ces cas-là, on aura l'occasion bien sûr d'évoquer assez régulièrement les spectacles que vous proposez à Mimulus. Le prochain, on le rappelle, c'est samedi soir. Faut s'inscrire, faut réserver, c'est le plus simple.
1: Alors le plus simple, c'est de réserver en ligne directement sur la billetterie qui est sur la plateforme Hello Asso. Et puis ensuite, nous, on aura une billetterie également sur place dès 19h30 samedi soir.
0: Rendez-vous est pris. Merci Alban Lambert.
1: Merci à vous.
0: Merci salarié donc de Mimulus, direction Fresnay-sur-Sarthe. La musique qui vous accompagne, c'est celle de Gaëtan Roussel qui sera en concert chez nous. Ça se passe dans un peu moins d'un mois. C'est dans le cadre du festival Bebop. On l'écoute avec Tout s'en va.
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0: Bruxelles. La musique de retour dans un peu plus d'une minute avec Eros Ramazzotti. Puis on aura des informations pratiques également pour vous, 17h26.
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0: José de la Vita, c'était Eros Ramazzotti, 17h33. On se balade de commune en commune avec quelques informations pratiques avec Simon Péverelli.
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2: Et on commence à Mancer en Belin. Vous voulez participer aux travaux de rénovation de l'église Saint-Étienne? La commune lance un appel aux entreprises, aux artisans. Le dossier de consultation est désormais disponible sur la plateforme SART Marché Public. Date limite de remise des offres, le 2 novembre. À vous qui habitez la commune de Chéréau, si vous souhaitez assister au conseil municipal, il a lieu ce soir de 18h30 à 20h30. Ça se passe au 31 rue Princesse Alice de Monaco. C'est l'adresse de la mairie. Et puis, demain, à Télocher, grand démarrage du marché d'automne. Vous pourrez venir à la rencontre de producteurs locaux qui vous feront découvrir ou redécouvrir d'ailleurs des légumes de saison, si tant est qu'il en reste des saisons, des fromages fermiers et puis autres produits cultivés et fabriqués près de chez vous. L'occasion de faire le plein de bonnes idées pour vos repas.
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0: Plus de saison, ma bonne dame, hein, comme dirait Simon Péverelli. Donc, dans un instant, s'intéresse à Renaud. Renaud avec ses invités au Zénith de Paris. Il y a déjà quelques extraits qui sont tombés. C'est très sympa. Ça sortira au mois de décembre. On en parle avec Émilie Mazoyer dans 3 minutes.

0: Bernard Lavillier avec On The Road Again. Dans un instant, restez avec nous. Il y a deux bracelets VIP pour vous, pour entre cour et jardin, qui n'attendent finalement que votre bonheur. Bonheur de pouvoir aller à tous ces lieux, dans tous ces lieux, dans tous ces événements également qui se déroulent ce week-end dans la cité Plantagenêt.
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0: Mais avant cela, toute l'actualité musicale racontée en moins de 3 minutes par Émilie Mazoyer.
3: Salut tout le monde! Émilie, au rapport pour votre dose quotidienne d'actualité musicale. Nous sommes le 8 octobre et il y a tout pile 39 ans, un pionnier du rock'n'roll recevait une étoile bien méritée sur le Hollywood Walk of Fame à Los Angeles.
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3: L'étoile de Chuck Berry sur le Walk of Fame, c'était le 8 octobre 1987, il y a 39 ans, la 1857e étoile du boulevard. Aujourd'hui, il y en a 1000 de plus, et dans le lot, une vingtaine de Français, dont les chanteurs Charles Aznavour et Maurice Chevalier. Le prochain, c'est David Guetta. Il vient d'être sélectionné et son étoile sera inaugurée l'année prochaine. Au mois de mai dernier, les grands concerts anniversaires des 50 ans de carrière de Renaud ont fait le plein au Zénith de Paris. Et bonne nouvelle, ils ont été enregistrés. Kali, Pascal Obispo, Noé Préchoff et Renaud, évidemment, vous les entendez sur ce « Dès que le vent soufflera ». C'est le premier extrait du double album, hein, 31 titres, c'est énorme. Intitulé très sobrement « Renaud et ses invités au Zénith de Paris », le disque sortira début décembre avec les prestations d'une trentaine de chanteurs et chanteuses dont Alain Souchon, Francis Cabrel, Jean-Louis Aubert, Nicolas Sirkis et Hugo Frey. Très belle équipe. Stevie Wonder a tenu parole pour célébrer les 50 ans de son chef-d'œuvre « Songs in the Key of Life ». Il a dévoilé 4 chansons inédites issues des sessions d'enregistrement de l'époque. It's

dire qu'à l'époque, il les avait laissées de côté, ces chansons. Vous pouvez les écouter, les 4 inédits de Stevie Wonder, sur toutes les plateformes de streaming. Et pour les vénards qui ont réussi à trouver des places pour son unique concert en France, à Paris, attention, restez concentrés, c'est jeudi prochain. Ce serait bête d'oublier d'y aller. Marc Lavoine annonce un album de duo, certains déjà connus et d'autres inédits, avec Louane, Kenji, Clara Luciani, Philippe Catherine, Bernard Lavillier. Chers amis, sortira le 6 novembre, l'occasion de réécouter cette merveille avec l'irremplaçable Catherine Ringer.

Merci beaucoup Émilie Mazoyer. Rendez-vous à partir de 19h pour Décibel, l'émission. Rendez-vous ce week-end pour vous qui nous écoutez entre cours et jardins. Cet événement toujours très attendu. La visite des jardins, mais pas que. 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Bonne chance à toutes et tous. Voici un été avec qui? Avec toi, c'est Adèle Castillon. Et puis aussi un petit Roxane The Police dans la playlist d'Icymène.

0: Ici même avec Roxane de The Police. Sébastien Dumont est avec nous. Sébastien, bonsoir.
1: Bonsoir à toute l'équipe et à vous.
0: Eh ben moi, ça très bien. Eh ben à tout le monde finalement, Sébastien. Comment ça va?
1: Ça va bien, merci.
0: Ouais. Bon, tant mieux. On va vous proposer d'aller entre cour et jardin. Ça se passe ce week-end de bracelet VIP pour avoir accès à l'ensemble de tout ce qu'il y a à avoir accès pour être privilégié. Il faut écouter ici, Mène et Sébastien, vous l'avez fait. Pour ce, il faut répondre à une question. Quel jardin du Mans se situe au niveau de la rue de l'Éventail et de Prémartine? Le parc Mono, le jardin des plantes.
1: Le jardin des plantes.
0: Eh oui, l'un des plus beaux jardins qui puisse exister, c'est magnifique là-bas. N'hésitez pas à aller y faire un tour, vous serez pas très très loin, vous, ce week-end, parce que vous prendrez donc la direction de la vieille ville de la cité Plantagenêt. Bravo Sébastien, merci beaucoup.
1: C'est moi qui vous remercie, c'est super.
0: Bon, bah tant mieux, ça nous fait plaisir de vous faire plaisir. À bientôt Sébastien, excellente soirée.
1: Merci beaucoup.
0: Et je vous répète également, ici même, en direct d'entre cour et jardin, avec Sophie Elie et Lilian Bro. Ce sera entre 13h et 17h. Les Innocents, Joseph Kamel, Vita, pour vous accompagner jusqu'à 18h.
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0: Jamais, c'est le nouveau titre de Joseph Kamel. Il est en duo avec Vita.
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0: Merci d'avoir choisi ici même. Je vous souhaite une excellente soirée. Il est 18h. Fait un point sur l'actualité avec Julien Penaud. Bonsoir Julien.
2: Bonsoir Maxime, bonsoir à tous.
0: Le temps de démocratie interne dans les lycées peine à convaincre.
2: Cette consultation entre élèves et proviseurs lancée par le gouvernement pour faire remonter les revendications des lycéens, elle est vivement critiquée, parfois rejetée par une partie des proviseurs et professeurs, comme ceux du lycée Bellevue au Mans, où ce temps d'échange était organisé ce matin. Tiffaine Ginesti, professeure et syndiquée à la CGT Éducaction, a refusé de tenir ce dialogue avec ses élèves.
3: Ben, ils appellent ça des temps de démocratie interne. Nous, on pense qu'en fait, c'est quelque chose qui est décidé, qui est imposé par en haut. Ni les personnels, ni les élèves ne sont consultés. Donc en fait, pour nous, à partir de là, la forme du dispositif contredit ce qu'ils proposent, quoi. Et c'est pour ça que nous, on désapprouve ce qui a été mis en place, autant d'ailleurs sur la forme que sur le fond. Et donc, on est un certain nombre à ne pas vouloir les animer, ne pas vouloir y participer, et plutôt à utiliser ce temps-là pour discuter des revendications du mouvement lycéen qui s'étend et qui pour beaucoup sont des revendications que nous on porte et qu'on souhaite continuer de porter.
2: Enseignants et élèves, main dans la main, le syndicat SNES-FSU, premier syndicat des enseignants du second degré, se joint à l'appel à la grève de l'intersyndicale étudiante et lycéenne prévue pour mardi prochain. Une nouvelle journée de mobilisation alors que le ministre de l'Éducation nationale doit s'exprimer ce soir. Édouard Geffray, aux 20h de TF1, il a rencontré trois organisations syndicales lycéennes qui n'ont pas été convaincues par ce rendez-vous. Édouard Geffray doit pourtant annoncer des premières mesures concrètes, promet le gouvernement. Le ministre avait annoncé ce matin travailler sur un plan d'urgence sur les remplacements de professeurs absents, gros point noir de ce début d'année scolaire. 7% des enseignants manquent à l'appel. Cette interview sur TF1 intervient après une allocution du Premier ministre hier qui tablait plutôt sur des réponses aux revendications d'ici la fin du mois. Autour de 200 étudiants rassemblés aujourd'hui pour bloquer la faculté des lettres et soutenir les lycéens des lycées du Mans. Était d'ailleurs présent, la présidente de l'Université du Mans a également partagé son soutien avec un discours au mégaphone. Le rassemblement s'est déroulé sans heurts, contrairement à Paris où des affrontements entre manifestants et policiers ont éclaté avec des jets de pavés sur les forces de l'ordre, annonce la préfecture, sans provoquer de blessés.

0: en termes de moyens, de fatigue et de risque aussi, sans parler des dégâts évités. 9 habitations ont été protégées, 2 véhicules et des hectares de végétation préservés des flammes. Le coût sauvé équivaut à 1 200 000 euros pour une dépense de 400 000 euros. L'allocation ira de la moisson fin juin à mi-août avec une tranche optionnelle de 15 jours supplémentaires activée comme cet été, selon la météo.
1: Et au total, une dizaine de pompiers sartois sont capables d'opérer à l'intérieur du Morane 72. Une session de formation a d'ailleurs lieu la semaine prochaine à l'aérodrome du Mans. 3 blessés légers transportés à l'hôpital du Bailleul après un accident entre 2 voitures à Sablé-sur-Sarthe, rue Saint-Nicolas. C'était vers midi 21 avec 14 pompiers sur place et 5 engins. Toujours pas de nouvelles de l'EHPAD à Tény dans le Nord-Sarthe. Le syndicat de retraités de la Sarthe le dénonce aujourd'hui et demande même à être reçu par les autorités, car cela fait maintenant 15 mois qu'ils l'attendent. L'ancien EHPAD avait fermé en urgence en octobre 2024 pour des raisons de sécurité. Le bâtiment était trop risqué avec notamment des fissures, mais problème, le projet de reconstruction est toujours au point mort. Pire, la préfecture a indiqué en septembre que la reconstruction avait été interrompue à cause d'une erreur technique. La mairie du Mans annonce la fermeture de la circulation pour la rue Goujard entre la place Lionel Le Couteux et l'avenue Bollée à partir de lundi prochain et jusqu'à la fin novembre. Des travaux de canalisation vont être menés pour installer le réseau de chaleur. Le chantier commencera par le croisement avec la rue des Ursulines. Les 24 heures du Mans Moto dévoile sa nouvelle affiche pour la course du 8 au 11 avril 2027. Elle marque la 51e édition de l'épreuve Mancelle en 1978. Vous pouvez découvrir cette affiche sur notre site internet ici.fr. La billetterie ouvrira, elle, mercredi prochain pour les membres de l'ACO. Ce sera ensuite au tour jeudi pour le grand public.
2: On est sûr que Maxime va prendre sa place.
3: Bah oui, non, bien sûr.
2: Vous êtes fan de moto un peu,
3: ouais. Bah, c'est sympa, c'est cet événement.
2: La météo, elle est sympa ou pas?
3: Eh ben, c'est plutôt sympa d'une certaine façon, en tout cas pour ce soir, avec le soleil qui va nous accompagner, même si le mercure va bien baisser en cours de la nuit, entre 6 et 9 degrés. 6 degrés notamment si vous habitez dans le Nord-Sarthe. Ça va être également un ciel dégagé jusqu'au milieu de la nuit. Puis ensuite, au fur et à mesure, ça va se couvrir avec quelques nuages qui vont nous accompagner également demain matin au réveil. Un réveil qui se fera donc avec les nuages, avec quelques averses par endroit, principalement dans le sud du département. Amélioration ensuite au cours de la journée. On devrait avoir de nouveau un petit peu de soleil, un mélange entre nuages et éclaircies. Donc demain le mercure, pas plus de 18 degrés sur la route. Vigilance toujours avec les grands axes, vous en avez l'habitude à cette heure-ci. Là où vous êtes au ralenti habituellement, vous êtes à ralenti encore aujourd'hui sur le boulevard Nicolas Cugnot pour arriver vers l'avenue Bollée. Avenue Bollée, c'est toujours compliqué également pour arriver vers le rond-point de Bénéa. Des ralentissements à prévoir aussi rue de Bonnétable ou encore avenue Rhin et Danube et rue Thomas Edison. C'est compliqué sur l'avenue Olivier Messiaen quand vous quittez l'université pour aller vers le centre-ville du Mans. Ralentissement à prévoir également sur le boulevard Pierre-le-Faucheux ou encore pour traverser la commune de Guesselard. Merci beaucoup, Julien.
2: Oui, merci à vous, bonne émission.
3: Bon, c'était sympa. Et puis le prochain point sur l'actualité est à 19h.
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3: Allez, dans un instant, on va parler de sport. Soyez les bienvenus si vous venez de nous rejoindre. Excellente soirée. Voici Daniel Balavoine.

0: Daniel Balavoine, vivre ou survivre sur Ici Mène.
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0: On va essayer de survivre également à notre invitée du jour. Elle s'appelle Sacha Vielle. Dans quelques jours en Pologne, elle va participer au championnat du monde jeune des moins de 21 ans en karaté. C'est une jeune athlète de Samouraï 2000. Une belle performance pour celle qui a vécu à Nantes, à Paris, qui est arrivée de Vendée également il y a de ça un an. On va apprendre à la découvrir. Sacré itinéraire et sacrée performance quand même, championne de France aussi cette année. On va pas donner quand même tout le palmarès parce que sinon on va jamais réussir. Bonsoir Sacha.
2: Bonsoir.
0: Il y a combien de trophées à la maison? Est-ce que vous savez de médailles d'or, argent, bronze au total?
2: Non, je sais pas compter, mais il y en a pas mal.
0: Ça commence à faire beaucoup. Avant de parler de ces championnats du monde qui auront lieu d'ici quelques jours, la semaine prochaine pour être tout à fait précis, vous partez quand en Pologne?
2: Je pars ce dimanche là, dimanche après-midi.
0: Okay. Comment c'est venu le karaté? C'est un sport qui est bien connu, nous, ici, en Sarthe, avec Samouraï 2000. Comment vous, vous l'avez connu?
2: C'est simple. Mes parents, ils voulaient que je fasse un sport absolument, et un sport de combat, pour savoir me défendre, etc. Et du coup, dans ma ville où j'habite, à Bouaille, il y avait le choix entre deux sports de combat. Il y avait le judo ou le karaté. Et du coup, j'ai testé un peu les deux. Et c'est le karaté qui m'a eu, quoi.
0: Pourquoi le karaté et pas le judo?
2: Je sais pas. Au judo, en fait, j'aimais pas être collée à l'adversaire, à venir l'attraper, etc. Et du coup, au karaté, j'ai bien aimé.
0: S'ils sont à la sueur, par exemple, c'est désagréable quand même, on est bien d'accord là-dessus. Bon, même si le judo est sport olympique et pas le karaté, malheureusement, peut-être qu'on aura l'occasion d'y revenir. Vous avez enchaîné quand même assez rapidement de belles performances. Est-ce que vous avez le souvenir d'un premier trophée, d'une première victoire que vous avez pu avoir qui vous a motivé?
2: C'est sur mon premier championnat de France quand j'étais en Benjamine. On appelle ça une Coupe de France quand on est à cet âge-là. À la finale, j'étais en train de perdre, il me semble, et il restait genre 2 secondes. Et à la dernière seconde, je mets une jambe à la tête de l'adversaire. Et c'est ce qui me fait basculer le combat et gagner. Et du coup, j'ai envie d'avoir encore cette euphorie dans la compétition.
0: Vous aviez quel âge?
2: En Benjamine... Je crois qu'on a vers 10 ans ou 12 ans, je ne sais plus.
0: Donc vous arrivez à monter votre pied à la tête d'un adversaire depuis quand même quelques temps. On en parlait hors antenne, vous êtes un petit gabarit, on va dire ça comme ça. Vous faites quoi, 1m50
2: 1m52
0: et vous arrivez à mettre le pied jusqu'à 1m70.
2: Je suis assez souple. Mais ce qu'il y a aussi, c'est que nous, on a des catégories d'âge et de poids, donc je retrouve quand même des filles qui ne sont pas non plus... super grande.
0: Oui, c'est vrai. Vous avez réussi donc à avoir d'abord des trophées en Coupe de France. Championnat de France également, ça arrivait assez tôt?
2: Oui, aussi. J'ai 3 titres en championne de France. Voilà.
0: Dont cette année
2: en U21.
0: Ça doit être quelque chose quand même de se dire que dans votre tranche d'âge, il n'y a pas meilleur que vous, aussi dans votre catégorie bien évidemment de poids.
2: Ouais, c'est sûr. C'est top parce qu'on se dit que c'est moi qui suis devant tout le monde dans ma catégorie. C'est moi la leader de ma caté. Après, vu que ça fait longtemps que du coup je suis sur la scène nationale, mon objectif il est vraiment plus centré sur l'international. Donc ça fait toujours plaisir d'avoir une première place au championnat de France, mais c'est pas l'objectif premier.
0: C'est beau quand même quand on commence à se dire bon, c'est bien d'être championne de France, maintenant j'aimerais bien être championne d'Europe ou championne du monde. Ça veut dire qu'on a quand même passé un cap assez important dans la carrière. Vous le ressentez également. Vous avez déjà fait les championnats du monde, ça on va y revenir. Mais avant ça, j'ai juste une question. Pourquoi Samouraï 2000? Parce que vous étiez, à Vertou, licencié dans le club de Vertou. Et à un moment donné, Samouraï 2000, vous tapez à la porte, c'est eux qui viennent vous chercher. Comment ça se passe?
2: Alors j'étais à Luçon.
0: À Luçon, autant pour moi. Pas très loin.
2: pas très loin. Je savais que j'allais partir pour les études à Paris, sur Paris. Donc pour la Vendée, ça allait être compliqué aller parce que c'est beaucoup plus loin. Et je connaissais déjà la structure du Samouraï 2000 parce que c'était dans la région. Je connaissais Dimitri Degnaud, je connaissais Jonathan Leloge, je connaissais aussi Didier. Et puis il y a eu beaucoup de champions qui sont sortis du Samouraï. Donc c'était une super structure parce que à part les entraînements de karaté, il y a tout ce qu'il y a autour. On a de la cryothérapie, on a un accompagnement pour la musculation, pour de l'haltérophilie. C'est que je me sentais d'y aller. Et puis je connaissais aussi certains athlètes qui y étaient.
0: Oui, c'est vrai, c'est vrai. Comme par exemple Laïla Hurto aussi, qui a réussi quelques belles performances, à faire notamment les Jeux Olympiques et qui sera d'ailleurs l'invité de Tartines et Confidences, notez-le bien. Ça se passe ce dimanche à partir de 11h jusqu'à midi pour en savoir un petit peu plus sur Laïla Hurto. Nous, on poursuit notre dialogue, notre discussion avec Sacha Vielle dans un instant. Elle va faire donc, on le rappelle, les championnats du monde des moins de 21 ans en karaté la semaine prochaine, direction la Pologne, direction Nouvianet, son nouveau titre d'or et d'étain.

0: d'or et d'étain. Ici Mène avec le nouveau titre de Vianney.
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0: Aujourd'hui, on met à l'honneur une jeune athlète qui cartonne. Elle s'appelle Sacha Viel. Elle nous vient de Samouraï 2000. On parle donc de karaté. Et dans quelques jours, elle va faire les championnats du monde des moins de 21 ans. Ce n'est pas la première fois que vous faites des championnats du monde. C'est la deuxième fois. La première, c'était il y a 2 ans de ça. Comment ça s'était passé? Quand on commence sur le ça veut dire que ça s'était pas hyper bien passé.
2: Non, en soi, j'avais fait des bons combats, j'avais perdu en quart de finale.
0: Ah oui, ça va, c'est très
2: bien. Et derrière, j'avais pas été repêchée. C'est pour ça que j'ai fait C'est parce que moi, mon objectif quand je vais dans une compétition, c'est d'aller chercher une médaille.
0: Et du minimum.
2: Coup, voilà, c'est ça. Et du coup, j'étais déçue de pas être allée plus loin que ça, surtout que j'avais une grosse préparation. Avant, et que je me sentais prête. Et donc, forcément, je reste un peu sur ma fin de ces derniers championnats du monde. Et donc, j'espère faire mieux, en tout cas, sur ces championnats du monde-là.
0: Et pour, pour une première fois au niveau mondial, quart de finale, d'être dans le top 8 mondial, c'est quand même déjà une très grosse performance. Quand on est jeune comme ça, alors bien sûr, tous les autres athlètes sont jeunes comme vous, mais il y a aussi une pression à gérer. Vous avez quand même bien réussi si vous avez remporté plusieurs combats déjà.
2: Ouais, c'est vrai, mais en fait, je suis très perfectionniste.
0: Oui.
2: Et du coup,
0: c'est une qualité d'ailleurs.
2: Oui, et du coup, je me contente pas de ça. J'ai fait des bonnes choses sur ces derniers championnats du monde, mais ça reste amer, quoi.
0: C'est une tranche d'âge différente là pour bien sûr ces prochains championnats du monde, donc la semaine prochaine en Pologne. Racontez-nous comment on prépare des championnats du monde des moins de 21 ans. Est-ce qu'il y a, au-delà de votre préparation physique, des compétitions que vous avez pu faire, est-ce que vous arrivez à vous renseigner sur les autres athlètes qui seront là? Vous les connaissez un petit peu, mais j'imagine très peu de vidéos de leurs combats également.
2: En fait, c'est vrai que du coup, là, arrivé en U21, en fait, on connaît pas mal de monde parce que justement, en plus, c'est pas la première fois que je fais des compétitions internationales en sélection. Et donc, on commence un peu à connaître un peu les têtes du classement. Donc, du coup, même si on n'a pas forcément plein de vidéos, je sais à peu près qui combat comment. Et donc, du coup, on peut se préparer par rapport à certains profils.
0: Dans votre catégorie, il y a combien d'athlètes au départ?
2: Là, on n'a pas de nombre exact parce qu'on attend la validation des pesées, mais en gros, on sera une soixantaine.
0: Soixantaine. Dans les 60, vous placez dans quel peloton?
2: Oh. Ah, c'est difficile à dire.
0: Ça veut dire qu'il y aura quoi à peu près? Vous allez commencer en 16e de finale, 32e, 16e, quelque chose comme
2: ça. Ouais, c'est ça, ouais.
0: Donc bon, 16e, normalement, ça va. 8e, ça peut le faire. C'est à partir des quarts de finale, quoi. Vous
2: après,
0: en top 10 à peu près, au moins?
2: Ouais, après tout dépend aussi du tableau parce qu'on peut tomber directement contre la première mondiale, mais après.
0: Il y a des têtes de série.
2: Ouais, c'est ça. Il y a des têtes de série et du coup le tirage au sort se fait aussi comme ça. Les têtes de série sont écartées. Moi, je suis pas assez bien positionnée dans le top pour être bien positionnée, mais oui, je pense que je peux être bien parce que là, je suis 20e mondial, je crois. Il me semble.
0: Donc, peut imaginer, c'est quoi l'objectif? Alors, vous allez dire une médaille, bien évidemment.
2: Ah oui, mais de toute façon, c'est très possible parce que à notre âge, le classement, ça veut pas forcément dire quelque chose parce que tout le monde ne fait pas toutes les compétitions internationales pour gagner des points et c'est mon cas. Donc, moi, j'y vais avec les armes que j'ai et le but, c'est d'aller chercher la médaille et je pense que c'est possible.
0: Il y a des athlètes où vous dites surtout pas au premier tour.
2: Non,
0: aucune.
2: Non, faut pas se dire ça parce que sinon je pars déjà perdante. C'est la fille que je rencontre en face, elle a 2 bras, 2 jambes et puis j'y vais comme si c'était n'importe laquelle.
0: Bon.
2: Faut pas se freiner.
0: Non, mais c'est très bien.
2: Ouais.
0: On vous souhaite le meilleur. On va parler également de l'autre côté de votre vie, parce qu'au-delà de faire des voyages en Pologne pour faire des championnats du monde, vous avez aussi une vie d'étudiante. C'est dans un instant avec vous, Sacha. C'est juste après Rick Astley. Excellente soirée avec Ici Mène dans la playlist de 100% sport.

0: Il s'y mène avec Rick Astley, Sacha Vuel qui est notre invité ce soir. On parle de karaté. La semaine prochaine, elle va prendre la direction de la Pologne pour les championnats du monde des moins de 21 ans. Alors, championnat du monde de moins de 21 ans, c'est très bien, Sacha, mais j'imagine que c'est pas la finalité. Hein.
1: Non,
0: championnat du
1: tout.
0: Monde senior, par exemple.
1: Ouais, par exemple, avant les championnats d'Europe senior.
0: Oui.
1: Surtout que cette année, ils seront à Marseille, donc,
0: oui,
1: en France. Donc, c'est aussi un objectif dans le coin de la tête.
0: D'accord, donc 2027, on y va. Il y en a combien de Françaises vous jugez à peu près devant vous au niveau senior?
1: Pour moi, il n'y en a qu'une.
0: Ouais.
1: C'est celle, la leader des moins de 50. Ouais.
0: Oui, sinon le reste, donc c'est prenable finalement.
1: Ouais, le reste, en fait, je les ai déjà prises. Donc.
0: Donc ça peut passer.
1: Hein. Donc ça peut passer.
0: En plus de cette vie bien chargée, parce que c'est combien d'entraînements par semaine en karaté hein?
1: 3 fois ici au Mans.
0: 3 fois par semaine,
1: ouais.
0: Ouais, c'est pas mal. Puis j'imagine qu'il y a peut-être un peu de renforcement musculaire.
1: Ouais, prépa physique, courir pour le cardio, tout ça.
0: Ça doit être sympa. Il y a également une vie d'étudiante à Paris. Vous faites une licence mathématiques et informatique. Mm-hmm. Pourquoi ce choix? Pour quel métier par la suite
1: hein? Moi, j'ai toujours été intéressée par les sciences depuis toute petite. Je voulais faire scientifique, chercheuse, un peu tout. Donc du coup, c'était un peu logique pour moi, surtout à la suite de mes spécialités que j'avais au lycée, de passer vers les mathématiques et l'informatique. Et moi, j'ai pour objectif de faire de la data science dans le sport, donc allier science et okay. sport, donc mes deux passions. Donc,
0: et d'ici ouais. combien de temps?
1: Oula, c'est déjà, faut déjà valider la licence
0: ouais.
1: pour ensuite faire un master, et puis après on verra s'il y aura un doctorat ou pas derrière, donc au moins 5 ans, et puis après on verra s'il y a plus.
0: Oui, et en plus de ça, il y a bien évidemment la carrière
1: ouais.
0: dans le sport. Comment on arrive à jongler entre la vie d'étudiante, la vie de sportive, et puis également peut-être avoir des amis, voir la famille, rentrer de temps en ouais. temps vers Nantes?
1: Au niveau de l'université, moi, j'ai la chance d'avoir une université qui accompagne les sportifs de haut niveau. Parce que du coup, moi, je suis inscrite sur les listes ministérielles, j'ai ce statut. Et donc, je peux aménager mon emploi du temps par rapport aux entraînements, tout ça. Donc, déjà, ça facilite l'emploi du temps. Et puis après, c'est vrai qu'avec les amis, la

0: famille, des fois, ça complique un peu les choses parce que entre les entraînements, les compétitions, on n'a pas toujours le temps qu'on aimerait avoir. Mais moi, j'ai la chance, voilà, d'avoir un entourage assez compréhensif et qui me suit, donc ça facilite les choses.
1: Bon, on vous souhaite de réussir en Pologne. Alors, le nom exact, comment de la ville?
0: Voilà, même ouais, moi, je ne sais pas si ça se dit comme ça, mais il me semble que c'est Bielsko-Biala.
1: Voilà, je ne le fais pas parce que comme ça, moi, je suis sûr de ne pas écorcher. Merci beaucoup, c'est très gentil, Sacha, par rapport à ça. Merci d'être venu. Plein de belles choses pour, ouais, pour la semaine prochaine. Et puis, on donnera le résultat, bien évidemment, sur Ici Mène. À bientôt, Sacha.
0: À bientôt, merci beaucoup.
1: Merci d'être venu nous voir. On revient dans moins de 2 minutes.
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1: Et on retrouve Fabien Aubric pour quelques informations pratiques.
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12: On a 3 infos pour vous, un message pour vous qui aimez rencontrer les autres, les jeunes en particulier. L'association ESEM, Échange Sarthe Étudiants du Monde, met en relation des familles sartoises et des étudiants étrangers. Une rencontre entre des familles et des étudiants d'une 20aine de nationalités est organisée. Cette belle initiative vous intéresse? Rendez-vous à la maison de l'Université du Mans, samedi, entre 14h30 et 17h. C'est une célébrité locale. Certes, la mère Lapipe nous a quittés en 2022, mais elle est éternelle grâce à un documentaire. Janine, l'incroyable bistrotière du Mans, y dévoile sa boisson préférée.
13: Nous, la boisson favorite, c'est le pétillant, du pet-pet.
12: Vive le pet-pet, avec modération, faites gaffe quand même. Le film de Pierrick Bourgault est projeté ce soir à Écomois, salle des 80, c'est à 20h30. Une très bonne nouvelle, la librairie de Sablé rouvre de Mayenne. Alice et François reprennent la boutique, Nicolas Delahaye qui a œuvré durant 11 ans. L'ouverture, c'est demain, 13 rue Carnot.
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1: On s'intéresse à une série sur TF1 à voir ce soir avec Patrice Gascoigne. C'est dans moins de 10 minutes que ça se passe. Avant ça, il y aura Céline Dion ou encore Abba avec Waterloo. Excellente soirée.

0: Elle a chuté, Céline Dion, sur scène. Mais ça va bien, rassurez-vous, mais ça a fait un peu le tour des réseaux. Bonjour, pardon, merci. À l'instant, 18h37. Allez, on s'intéresse à la télévision avec Patrice Gascoigne. Vous nous parlez de la série Intraçable, lancée ce soir sur TF1, qui va nous montrer à quel point il est difficile de disparaître d'Internet.
1: Julia a un mari, Julia a un fils, mais Julia a aussi un drame qui la hante jour et nuit.
2: Ça a commencé. Il est l'heure.
3: Mais c'est tu !
4: Je suis la femme de David Becker. Il est mort il y a 7 ans.
5: David ?
4: J'ai pratiquement tout oublié de l'accident.
1: Mais que s'est-il passé hier soir? Ce que je peux vous dire, c'est que Julia est interprétée par Sophia Issaidi. Vous l'avez compris, Julia a perdu son mari dans un tragique accident. Depuis, elle a tout fait pour se reconstruire. Elle a un nouveau travail, elle est taxi. La relation avec son fils est très difficile. Jusqu'à ce soir où un inconnu monte dans son taxi et Julia reconnaît ce visage. À partir de là, elle se lance dans une quête vertigineuse pour la vérité. Une quête face à un ennemi mystérieux, un hacker. Pour s'en sortir, elle doit se mettre en état de mort numérique. C'est-à-dire se débrouiller sans téléphone, sans ordinateur, sans carte de crédit. L'histoire est palpitante, elle est écrite par 4 personnes, Amy Cohen, Raphaël Meyer, Mathilde Arnaud et France Ortelli. J'ai demandé à Amy Cohen comment on écrivait une série à 4 mains. Qui fait quoi? Écoutez sa réponse.
6: Écrire une série, c'est un très long processus avec plusieurs étapes clés. Premier, il y a l'idée, c'est la création. Puis ensuite, il y a les arches, ça c'est l'histoire concrète. Puis les scénarios, qui eux sont la division de l'histoire en épisodes. Et donc avec Raphaël Meyer, quand on a créé la série, on a décidé d'ajouter une personne à chaque étape. Parce que l'écriture, comme son nom l'indique pas, c'est surtout beaucoup de discussions. Et la discussion, ça a besoin d'énergie. Et donc on a fini par se retrouver à 4 avec France et Mathilde à discuter pour que l'histoire prenne forme. Et ensuite seulement, chaque scénariste part de son côté pour écrire un ou plusieurs épisodes. Et Raphaël et moi, après, on fait la supervision de tout ça pour avoir une cohérence entre les épisodes. Donc en fait, on n'écrit pas à 4 mains, mais on développe l'histoire à 4 cerveaux. Voilà.
1: Grâce à Amy Cohen, l'un de ses auteurs, vous savez comment a été écrite la série Intraçable, à voir ce soir sur TF1.
0: Et merci beaucoup Patrice Gascoigne. On poursuit notre balade au marché des Jacobins. C'est avec Lilian Brault que ça se passe. C'est juste après Jimmy Cliff et Reggae Night. Excellente soirée.

0: Gainight, hein, ici même avec Jimmy Cliff. Chaque jour depuis le début de la semaine, on se rend au marché des Jacobins pour visiter ce lieu qui est incontournable pour beaucoup de personnes. Lille Yambro, direction le marché. Aujourd'hui, saucisses et rôtisseries. Hein.
1: Oui, un tournage très agréable, la chaleur du grill dans le dos et mon micro tendu à Laurent. Il nous vient de la Suze sur Sarthe. Sur son stand est inscrit le jambonnier.
2: On propose pas mal de produits cuits en rôtisserie. Spécialité andouillette, boudin à l'oignon, saucisse brasse.
1: Qu'est-ce qui part le plus là ce matin?
2: Alors le vendredi, c'est un peu 50-50. Il y a autant de charcuterie que de rôtisserie. Okay. Les fins de semaine, c'est beaucoup axé sur les produits cuits, rôtisserie, paella, tout ça.
1: En parlant de rôtisserie, faites attention, vous êtes en train de cuire là.
2: Ouais. C'est pas mal l'hiver. Hein.
1: Ouais, bah, ouais, on est tout proche du coup de la rôtisserie. On a aussi la paella qui est juste à côté de nous. Et on a peut-être des produits aussi travaillés comme des salades, différents plats proposés, non?
2: Oui, alors on fait langue de bœuf, piémontaise et très beau museau avec de la langue. Très beau museau.
1: Et très belle moustache au passage.
2: Merci.
1: À la Suze, vous avez cette proposition-là, peut-être aussi d'autres choses?
2: Non, alors à la Suze, on a juste un local et le commerce, il roule.
1: Ah oui, d'accord.
2: Voilà, le commerce est sur une remorque. On est le mercredi à la Flèche, le vendredi ici, samedi sur le marché d'Angers, au centre-ville, et le dimanche matin au Jacobin.
1: Donc le jambonnier, c'est que d'itinérance, c'est que des marchés?
2: C'est que des marchés, que d'itinérance.
1: Et je vois qu'il y a des petites choses à déguster. On a quoi à se mettre sous la dent?
2: On fait toujours goûter notre spécialité, le boudin à l'oignon, la saucisse sèche d'Auvergne, et puis l'andouille, après les rillots, différents produits dans la matinée.
1: Et est-ce que ça attire des personnes à en acheter? C'est ça la vraie question.
2: Oui, okay. Honnêtement oui, bien sûr.
1: Est-ce que je peux goûter un petit bout?
2: Évidemment.
1: Allez, bon, on va se rapprocher. Le boudin blanc, je croyais que ça se mangeait chaud.
2: Ah non, vous pouvez le manger froid, il est cuit là, comme il est là. Ah. Là, il est cuit, vous le mangez froid comme ça avec une salade.
1: Ok.
2: Une salade, une purée chaude, c'est excellent. Okay. Il est froid.
1: Bon, bah, je goûte.
2: Bien sûr.
1: Très très bon.
2: Avec un petit produit chaud, haricots verts, purée et tout, super. Et la saucisse d'Auvergne, faut goûter.
1: J'allais dire saucisson, c'est un gros mot en fait.
2: Saucisson, bah, alors on l'a en saucisson. Alors,
1: quelle est la différence?
2: Ah ben, la qualité de vin est la même, c'est exactement la même chose. C'est une question de diamètre de boyau.
1: Et encore une fois, c'est très très bon. Simple, efficace, on sent les petits bouts de poivre vert, si je ne m'abuse.
2: Oui, bah bien sûr.
1: Ouais, j'ai le palais. Hein.
2: Ouais, ouais, allez. Ouais. Faut pas le dire, mais parce qu'autrement, si on le dit, ils vont pas goûter, les gens.
1: Ouais.
2: Mais à chaque fois qu'ils goûtent, ils aiment, alors c'est bon.
1: C'est simple et c'est super bon.
2: Et c'est efficace.
1: Merci beaucoup.
2: Bah de rien.
1: Tout comme moi, merci. N'hésitez pas à aller picorer quelques morceaux de boudin et de saucisse. Je vous le garantis, vous allez adorer. Le jambonnier, c'est top.
0: Il s'est régalé quand même, hein. Ah, sacré Lilian. Voici autrement, c'est Julien Livre. Dans quelques instants, on va jouer ensemble pour vous envoyer à Antares Arena, MSB Rostock. C'est le prochain match en Eurocup. Ça aura lieu mercredi la semaine prochaine, le 14 octobre.
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Julien Libé, autrement. Allez, c'est le moment de nous appeler au 02 43 29 10 10 MSB Rostock, match qui aura lieu mercredi 14 octobre à 20h à Antares Arena. Et c'est le troisième match pour les Manceaux en Coupe d'Europe. Pour l'instant, deux défaites, ils ont besoin de vous. Pour obtenir ces invitations, nous allons parler de Swan. Swan, c'est l'un des joueurs du Mans. C'est de la famille d'un autre ancien Manceau qui joue aujourd'hui en NBA. De qui s'agit-il? C'est quoi le nom de famille de Swan? Est-ce que c'est Swan Penda ou est-ce que c'est Swan Batoum? Vous avez la bonne réponse, vous nous appelez maintenant 02 43 29 10 10. Swan Penda, Swan Batoum. Bonne chance à toutes et tous, on joue ensemble dans 3 minutes.

0: Comme un avion sans aile, Charles Licouture. Marielle, bonsoir Marielle. Je vous propose d'aller voir le MSB face à Rostock. La rencontre aura lieu mercredi de la semaine prochaine, le 14 octobre à 20h à Antares Arena. Il faut répondre à une question. Swan, c'est l'un des joueurs du MSB. Son frère aussi a joué au MSB. Aujourd'hui, il est en NBA. Le nom de famille de Swan, c'est Penda ou Batum ?
1: C'est Penda.
0: Bah oui, exactement. Le frère de Noah, Penda, qui joue donc aujourd'hui dans la prestigieuse Ligue nord-américaine. Eh ben voilà, vous allez encourager le MSB mardi. Mercredi.
1: Mercredi, oui.
0: Oui.
1: Mardi, ils iront pas encore.
0: Non, non, vous pouvez y aller mardi, mais il n'y a pas grand monde encore. Ça sera calme. Non. Vous serez la première.
1: Oui.
0: Bon.
1: Oui, tout à fait.
0: Profitez-en, Marielle. Belle soirée.
1: Merci beaucoup. Bon courage à vous. Bonne soirée.
0: Ça devrait bien se passer normalement. Je l'espère en tout cas.
1: Oui, merci.
0: À bientôt.
1: Au revoir. Merci beaucoup. Merci, au revoir.
0: Un petit peu d'Italie pour terminer cette heure ensemble à Ora Pozzini. La Solitudine arrive dans moins d'une minute.
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0: L'écoute de votre radio préférée dans un instant décibel. 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
0: Et passez une excellente soirée. Demain, Lilian Brault vous accompagnera. Il est 19h. Et avant Décibel, on fait un point sur l'actualité. Voici le journal.
2: Quelle suite pour le mouvement des lycéens? En attendant les annonces d'Édouard Geffray, ministre de l'Éducation nationale, ce soir, aux 20h de TF1, des mesures concrètes, promet Matignon. Les associations de lycéens, d'étudiants et le SNES-FSU appellent à une nouvelle journée de manifestation mardi prochain, le 13 octobre, alors que l'acte 4 est en train de s'achever ce soir. Sur la place de la Bastille à Paris, les gendarmes et CRS ont demandé aux manifestants de se disperser. Les jeunes quittent la place petit à petit. Marie Boéda, vous avez rencontré une mère et son fils.
3: Des mots écrits en bleu sur la pancarte de Nadia.
4: Des élèves sans prof, des profs sans poste, académique Créteil, tu te fous de nous.
3: Elle est professeure de français, contractuelle, se tient prête à remplacer les enseignants manquants, sauf qu'on ne l'appelle pas.
4: Exactement. Et je sais que, pas seulement dans l'académie de Créteil, mais également dans l'académie de Versailles, il y a eu de nombreux contrats de contractuels qui n'ont pas été renouvelés, en particulier pour les professeurs d'histoire et géographie à l'académie de Versailles.
3: Des académies de plus en plus désorganisées, déplore cette maman, accompagnée de son fils de seconde, Antoine.
5: Aujourd'hui, je suis censé avoir cours, en fait. Je viens en séchant un petit peu les cours, mais bon, elle m'a théorisé, donc ça passe.
3: Son lycée à Vitry ne bloque pas, ce qui ne l'empêche pas de faire entendre sa voix. Et quand on lui parle des réponses du ministre de l'Éducation nationale au mouvement lycéen, il secoue ses boucles brunes.
5: Bah c'est du foutage de gueule, enfin, on sait très bien qu'ils vont jamais le faire. C'est des paroles comme ça pour apaiser les tensions, mais on sait très bien qu'au final, il n'y aura aucune répercussion.
3: Demain, retour en cours pour l'adolescent. Il espère convaincre ses camarades de bloquer l'établissement.
2: Reportage signé Marie Boéda, place de la Bastille à Paris, pour ICI Paris, Île-de-France. Des manifestations parfois tendues, un lycée proche de Bordeaux était en partie saccagé, provoquant plusieurs centaines de milliers d'euros de dégâts selon le proviseur. Une dizaine d'ordinateurs d'une valeur d'environ 3000 euros pièces ont été volés, d'autres endommagés. Concernant une autre crise, celle des carburants, on apprend ce soir que Sébastien Lecornu recevra lundi les distributeurs à Matignon pour organiser concrètement la baisse des prix à la pompe après l'annonce de la libération de 10 millions de barils des stocks stratégiques. L'exécutif qui tente d'éteindre plusieurs feux avec de nouvelles mesures d'aide pour les agriculteurs, cette fois touchés par les conséquences de la sécheresse. Édouard Marguier, l'objectif cette fois, c'est de soulager les trésoreries grâce à des prêts à taux zéro.
6: L'État prendra en charge les intérêts des prêts sécheresse proposés en ce moment par les banques, des taux à 2,5% sur 2 ans, avec une limite de 2 milliards d'euros, à condition que le prochain budget de l'État soit adopté. Ces prêts serviront à acheter du fourrage pour les éleveurs qui risquent d'en manquer, car vu les prairies brûlées, ils utilisent les stocks depuis cet été. Ça peut aussi servir pour des semences et des engrais. Le ministère estime que 35 000 exploitations françaises sont en péril. Cette mesure vient compléter le plan d'urgence sécheresse annoncé il y a un mois, 1,3 milliard d'euros, qui contient notamment l'aide à l'achat de gaz.

0: Turn. Donc, pourquoi? Parce que on a deux objectifs. Premièrement, il y a des scientifiques qui ont comme objectif de voir un petit peu, d'étudier précocement, dès son retour, les effets de la pesanteur sur les divers systèmes de son corps, oui. Les os, les muscles, le système ORL, etc. Et d'un autre côté, on a les médecins qui vont vouloir commencer à la rééduquer, à la réadapter à la pesanteur terrestre. Donc déjà, on va la transférer très vite à Cologne, il y a sera demain. Et pour elle, va commencer un séjour peut-être d'environ 3 semaines. Bon, elle va vivre dans l'Enviab, hein. C'est une sorte de laboratoire scientifique qui est à Cologne, où elle pourra recevoir sa famille. Elle sera dans un appartement confortable, mais elle aura tous les équipements et le personnel dédié autour d'elle pour la prendre en charge et la rééduquer.
1: Vidéo de cet amérissage sur ici.fr. Le prix Nobel de littérature 2026 décerné à une femme, la poétesse canadienne Anne Carson, âgée de 76 ans. C'est la 19e femme à décrocher cette prestigieuse récompense.
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3: Et voici votre météo en Sarthe avec le soleil qui devrait nous accompagner jusqu'à la fin de la journée. Normalement, pas de pluie prévue jusqu'à la nuit prochaine, même s'il pourrait y avoir quelques nuages, notamment en fin de nuit. Le mercure entre 6 et 9 degrés. Demain, au lever du jour, de la fraîcheur donc. Et puis un ciel qui va être bien chargé. Quelques averses qui sont possibles, principalement sur la vallée du Loir. On attend une amélioration au cours de la journée avec peu de pluie et un ciel un peu plus lumineux. Demain, le mercure jusqu'à 18 degrés.
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1: Salut à toutes, salut à tous et bienvenue dans Décibel. On est ensemble jusqu'à 20h. Et de la musique, oh oui, il y en aura, il en sera question. Aujourd'hui, c'est l'anniversaire du premier tube de U2. Aujourd'hui aussi, au programme, un blind test pour lequel vous pouvez d'ores et déjà vous inscrire en appelant... qui donc ? Oumaïma ! C'est Oumaïma ce soir au 0810 055 056. Un blind test dont le thème sera le Québec. Pourquoi, vous demandez-vous peut-être? Eh bien, pour le plaisir, vous répondrai-je, mais aussi parce que notre invité de ce soir est la statue du commandeur québécois.

Robert Charlebois ce soir dans Décibels. Ceux qui nous suivent depuis la première saison savent que ce n'est pas la première fois, mais savent aussi qu'il a énormément d'histoires à raconter, énormément de talent, évidemment. 60 ans de carrière, une vingtaine d'albums et puis plusieurs vies pour cet artiste incroyable qui vient annoncer son retour sur scène en France au mois de mars prochain. Robert Charlebois est l'invité de Décibels. Mais avant... annonce que tout ce pognon dépensé à louer tous les mois Disney Plus pour que vos enfants regardent en boucle La Petite Sirène, Pocahontas, que ne sais-je, ça va peut-être enfin vous servir à vous aussi, puisqu'à partir de demain, en streaming sur Disney Plus, il y a... Non, pas les Beatles, ben non, c'est Oasis. On s'y tromperait. Don't Look Back in Anger, le documentaire sur la reformation d'Oasis et la réconciliation des frères Gallagher, dès demain sur

0: Police, Don't Look Back in Anger, la chanson d'il y a 30 ans et le film documentaire à voir dès demain donc sur Disney Plus et sur Hulu. Bon, il était sorti au cinéma, donc je vous cache pas que moi je suis allée voir au Cinoche et franchement ça vaut le coup, c'est génial de voir les frères Gallagher se réconcilier 16 ans après leur séparation en France, on s'en souvient bien, au festival Rock en Seine. Donc voilà, c'est un très très beau film. Si vous n'avez pas de code Disney Plus, n'oubliez pas de faire tourner, hein, c'est comme ça qu'on fait, on fait tourner les codes Canal, Disney, Amazon, Netflix, comme ça on peut tous voir un peu tout ce qu'on veut, quoi. Enfin, c'est une bonne méthode, je crois.
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0: Le coup de cœur du jour est signé sur le label Atome. Il s'appelle Johnny Montreuil. Johnny, parce qu'il est fan de Johnny Cash. Et Montreuil, parce qu'il a fixé sa vie de nomade dans une caravane sur un terrain vague à Montreuil il y a maintenant une vingtaine d'années. Et c'est là qu'il vit et qu'il compose. Donc, depuis le milieu des années 2000, Johnny Montreuil va sortir un quatrième album au printemps prochain. Et on a aujourd'hui la sortie du premier extrait qui s'appelle Les Ascenseurs. Vous allez voir que ce garçon a une super voix, c'est un très bon auteur. Il est rock, oui, mais aussi country, rockab, chanson. Bref, un immense coup de cœur pour Johnny Montreuil et ses ascenseurs.

0: Il s'appelle Johnny Montreuil. Vous l'avez compris, certains prennent l'ascenseur social, tant mieux pour eux. Ils partent de zéro, mais lui, il dit, moi, je suis parti de moins 30 et je cours dans les escaliers. Il est trop fort, Johnny Montreuil. L'album, c'est au printemps et son prochain concert, c'est en banlieue parisienne, à Saint-Ouen, le 7 novembre prochain. Restez dans le coin, les amis. Décibel revient avec Robert Charlebois.
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0: Mon monde à moi, Dame de Carreau. Un coup de cœur ici même.
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2: Et dans Décibels, ça y est, il est arrivé, le seul, l'unique, la légende, Robert Charlebois, bonsoir.
3: Le lapin bleu en personne,
2: Émilie. Le lapin bleu personne de Émilie Joly, bleu. Vous savez, quand j'étais petite, je vous écoutais tout le temps dans Émilie Joly. Hein.
3: Ben écoutez, la dernière fois que je suis allé en Corse, je sais qu'il y a peut-être des amis qui nous écoutent en Corse.
2: Ouais.
3: Il y a deux belles petites filles de 50 ans qui rentrent dans un bar et qui me disent « Ah, c'est le lapin bleu !»
2: Eh oui, écoutez, souvenez-vous.
3: C'est pour ça que je veux...
4: 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Aux oreilles tendues et aux yeux malicieux.
2: C'est un bon souvenir pour vous.
3: Et c'est pour ça que j'ai demandé de couper la clim, parce que quand on attrape un rhume, on fait tchou, tchou.
2: Hey, vous le tenez encore bien.
3: Pas mal. Mais j'avais. Ça fait partie des souvenirs. Ben, je sais qu'on a perdu Philippe Châtel.
2: Oui, il y a quelques années, oui.
3: Non, c'était comme l'œuvre de sa vie, puis ça a été repris par d'autres et d'autres, et donc je suis fier d'avoir été le premier lapin bleu.
2: Robert,
3: mais je la fais pas sur scène, par contre.
2: Jamais vous chantez.
3: Mais le lapin bleu, non, je la pas dans Charlebois-Scope.
2: Alors Charlebois-Scope, il faut expliquer, parce que là, non seulement on est en Charlebois-Scope, mes amis, mais comme nous sommes en 2026 et très bientôt en 2027, nous sommes en Charlebois-Scope 2.0. Là, les gens disent qu'est-ce que c'est que cette histoire? L'histoire, c'est que vous célébrez comme il se doit vos 60 ans de carrière, Robert, parce que vos premiers albums, c'était au milieu des années 60. Comment faire pour rendre hommage et justice à cet immense répertoire? Et vous vous êtes dit que vous vouliez un spectacle total. Pas juste un concert, voilà. Pas juste un film, non. La totale.
3: Total. Ben, c'est-à-dire que maintenant, tout le monde est un peu cinéaste, hein, avec les téléphones.
2: Ouais.
3: Moi, j'ai pas de téléphone, mais tout le monde est au moins photographe. Non, j'ai
2: comment
3: pas...
2: ça, vous n'avez pas de petits...
3: Non, ça brûle les neurones, puis déjà qu'il m'en reste pas beaucoup. Donc, puis même si je fais de l'argent un jour, je m'en achèterai pas un, parce que je veux pas travailler pour Elon Musk, et puis je suis libre. Personne sait où je suis, moi.
2: Vous, mais comment on fait pour vous joindre?
3: Ben, ma femme en a deux.
2: Voilà.
3: Oui, j'ai une tablette aussi. Je suis pas un primate quand même.
2: Ouais, ouais. Mais donc, vous n'êtes pas esclave du téléphone?
3: Non.
2: Bravo.
3: Puis parce que, en même temps, je crois à la télépathie, puis ça brouille un peu les ondes, en plus de brûler les neurones. Il ne m'en reste pas trop, non? Donc, je fais attention à ceux qui me restent.
2: Alors, dans ce spectacle total, Robert, en Charlebois-Scope...
3: Ce total, ça dit que je ne serai jamais un réalisateur de cinéma, même si, bon, le cinéma a affaire à moi par l'entremise des écrans qui sont au service du chanteur, de l'artiste ou du sorcier, appelez ça comme vous voulez, mais... On ne peut pas. Moi, j'ai découvert ça quand j'étais dans les années psychédéliques à Hollywood en 1967-8. Il y avait des concerts aussi. Les nightclubs, ça a toujours existé, mais les jeunes se réunissaient puis ils se faisaient des light shows. On appelait ça des shows de lumière. Puis c'était fait avec n'importe quelle sorte de couleur, la crème à gâteau écrasée en deux vitres. Puis tout le monde disait « T'as vu, les murs bougent, etc. » Bon, ben, il y aura beaucoup ça. Il y aura beaucoup de... Comment dire, d'images de cinéma, parce que j'ai quand même fait 7-8 films pour prouver que je ne suis pas un ancien acteur.
2: Vous dites que c'est le plus gros show de ma vie.
3: Il faut que ce soit pire que le premier, en fait.
2: Voilà.
3: Ça fait mes pires succès.
2: 16 et 17 mars prochain à Paris, au Grand Rex. On va continuer à en parler, mais avant de dire aussi qu'il y aura évidemment les tubes incontournables, mais aussi des petites pépites en ce qui concerne les tubes incontournables. Je reviendrai à Montréal. Je pense que vous l'avez entendu un million de fois, et nous aussi, Robert, mais pardon. On ne s'en lasse pas. Ah, cette intro-là, c'est magnifique. Robert Charlebois est l'invité de Décibels. Il sera en Charlebois-Scope à Paris les 16 et 17 mars prochains. On continue à en parler dans Décibels. Mais d'abord, on chante.

0: ne s'en lasse jamais de cette chanson. Est-ce que vous vous en lassez, vous, Robert Charlebois? Dites-moi la vérité.
1: Vous savez, honnêtement, non. Parce que l'arrangement est tellement fantastique. Et puis, ça vient d'entrer au patrimoine de l'humanité, comme le Stade olympique de Montréal. Cette chanson-là est née la même année que j'ai eu le bonheur de la chanter devant Nadia Comaneci cette année en plus, qui est venue pour célébrer le 50e anniversaire du Stade de Montréal.
0: Comaneci, pour les enfants, c'était une grande gymnaste.
1: Attendez, c'est arrivé une seule fois dans l'histoire de l'humanité, elle a eu 7 fois des 10 sur 10 comme gymnaste.
0: Ouais, ça n'existe pas normalement.
1: C'est une femme exceptionnelle, qui a un charisme fou, qui est simple comme tous les grands. Là. Puis, ouais. En tout cas, c'est un grand, grand souvenir pour moi. Et ça, c'est pas des tubes, c'est des standards. Puis ouais. C'est pas les journaux, les magasins, les radios, les maisons de disques qui font ça, c'est le public qui s'en empare. Un tube, ça dure un an ou deux, des fois une semaine, deux semaines. Mais ça, quand ça dure 50 ans et plus, ça devient quasiment comme la musique classique, quoi. Ouais. D'après mon petit Robert à moi, en tout cas, c'est...
0: Le petit Robert.
1: Après 50 ans, ça devient un standard, la musique classique. Puis j'en ai quelques-unes, comme Lindbergh ordinaire, Jouer de l'amour. Même Je t'aime comme un fou, ça a bientôt 45 ans. Ça n'a pas tout à fait 50 ans.
0: Pas tout à fait 50, mais tout ça, c'est des standards.
1: Mais standard, c'est un cadeau qui est inexplicable. Puis, si je m'en lassais, moi, peut-être que tout le monde s'en lasserait aussi. Mais je la chante parce que des fois, il fait très chaud puis ça rafraîchit.
0: Les standards que vous allez pouvoir découvrir en Charlebois-Scope, si vous avez la bonne idée de venir au Grand Rex à Paris les 16 et 17 mars prochains, c'est par exemple, il en parlait, le grand Robert Lindbergh.

0: 60 ans de carrière, comment on construit, Robert Charlebois, la liste des chansons d'un spectacle qui donc est une somme, un retour sur toute votre carrière? Comment vous construisez la liste des chansons?
1: C'est comment dire,
0: une fois qu'on a mis les standards,
1: pour employer un mot latin, c'est un work in progress. Puis quand on commence les répétitions, on se dit, puis je me souviens qu'un jour j'étais allé voir Aznavour, puis j'ai dit, hey Charles, la première chanson avec laquelle t'as ouvert, ta nouvelle est bonne. Il dit, Robert, elle est pas nouvelle, je l'ai écrite il y a 25-30 ans, mais je la chante jamais. Et il faut aller des fois chercher des petites pépites qu'on oublie, qui s'insère bien dans un show. Si on fait, moi j'ai toute ma période trash punk, funky, assez rock and roll. Et puis après ça, je pense que les gens ont beaucoup envie d'entendre parler de tendresse, d'amitié, d'amour et de paix, parce que on est agressé de toutes parts. La guerre des sexes, les hommes contre les femmes, les politiciens qui parlent juste de guerre ou d'argent. Alors, les gens ont envie de d'un peu de oui, d'amour puis de tendresse,
0: et vous,
1: de
0: ça vous
1: paix,
0: fait plaisir de leur apporter ça.
1: Ben oui. Faut pas faire trop de balades non plus, parce que les gens aiment ça. Même au Grand Rex, des fois, ça se lève puis ils viennent danser en bas, là, puis ça, c'est fantastique pour un musicien de voir des gens danser sur la musique, là. Les gens, ils écoutent ça avec leur dos en même temps qu'avec leurs oreilles, puis ça fait, y a rien de plus stimulant. Les musiciens jouent mieux. Dès qu'il y a 4-5 belles filles qui se lèvent pour danser, whoop, la musique devient comme par hasard meilleure. Puis, c'est la musique live, y a rien de préenregistré, mais des fois, je suis tellement tannant, moi, que je me dis, et si je faisais semblant de chanter, bon, comme la plupart
0: du playback?
1: Robert! Non. Mais juste, mettons 30 secondes dans le show, puis devinez où, à la fin, vous gagnez une boîte de savon pour les genoux.
0: Ah ben d'accord. Hein? Pourquoi pas?
1: Et un show gratis pour votre beau-frère. mais ça serait vicieux de ma part, mais je suis sûr que les gens s'en apercevraient pas.
0: Ah, je sais pas. Si le premier rang, les fans.
1: Le premier rang. Mais même Johnny, il prenait quelqu'un qui faisait les notes hautes derrière lui.
0: Son choriste, oui.
1: Et Madonna, quand elle chante, puis qu'elle n'est pas essoufflée, tu sais, bon, ça, c'est gros comme une église catholique, là, mais.
0: J'adore. Robert.
1: Disons que c'est. Faut pas que je m'écoute trop. Une chance que j'ai des bons conseillers.
0: C'est ça. La cascade. Robert, en Charlebois-Scope, les 16 et 17 mars prochains à Paris, au Grand Rex, la billetterie est ouverte et ça se remplit très vite. Donc il faut vraiment prendre vos places maintenant. C'est donc un son et lumière, un concert et un écran géant, le bel écran du Grand Rex, qui va projeter un film inédit. Et donc, il le dit, Robert Charlebois, ici même. Tout est live ça va être un grand moment.
1: Je fais des blagues,
0: de musique.
1: Mais en fait, je suis pas prêt encore. Je suis pas assez vieux pour faire du playback.
0: Fera du playback plus tard.
1: J'aurai 96 comme Hugo Frey. Peut-être là, je ferai des shows en playback.
0: À tout de suite, les amis. Vous écoutez Décibel.
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3: Vous êtes adepte des circuits courts, rendez-vous à Rouillon ce dimanche. L'agrocampus La Germinière accueille un grand marché d'automne avec les producteurs du réseau Bienvenue à la ferme. Vous pourrez y trouver des légumes, de la viande, des produits laitiers, des fruits, du pain. C'est à partir de 10h. Vous aimez chanter? Rejoignez les Intemporels pour un stage d'été qui se déroulera du 4 au 10 juillet, mais pour lequel il faut candidater dès à présent en envoyant un mail à la chorale sartoise qui vous propose de travailler, quel que soit votre niveau, sur un répertoire de gospel, de musique afro-américaine avec un peu de Michael Jackson dedans. Et pour terminer, l'info bon plan budget coup de pouce, une gratiféria, c'est mieux qu'une brocante, puisque le principe de ce rendez-vous solidaire, c'est la gratuité. Samedi, au plongeoir Cité du Cirque du Mans, venez chiner et repartez avec les objets qui vous plaisent. Venez vous aussi avec quelques articles que vous jugez intéressants pour les autres. Le mot d'ordre, c'est faites du partage, prenez, donnez.
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0: Et ce soir, notre invité dans Décibel, c'est Robert Charlebois qui célèbre ses 60 ans de carrière avec Robert en Charlebois-Scope 2.0 au printemps prochain à Paris, au Grand Rex. On parlait de cinéma, forcément.
1: On parlait d'Hugo Frey. J'espère que les gens n'ont pas compris que Hugo Frey chantait en playback.
0: Non.
1: Je dis, c'est la chance, vu que c'est admirable, si j'ai la chance de chanter à 80 96 ans, j'ai dit que peut-être là, j'utiliserais des trucs.
0: Des petites astuces. Mais pour le
1: c'est fantastique. Il est en une forme et il fait encore des tournées. Le plus vieux que j'ai vu dans ma vie, c'était Trenet. Je l'ai vu à 85 ans. Il avait encore toute sa voix. C'était assez prodigieux.
0: Ouais. Mais c'est pas une question pour vous, l'âge. De toute façon, vous êtes un jeune octogénaire.
1: Oui, mais j'ai 4 fois 20 ans. Moi, j'ai pas 80. Mais j'aime mieux dire 4 fois 20 ans. C'est plus élégant. Mais non, mais évidemment que c'est un cadeau extraordinaire de vieillir en santé. Le reste, bon, ben, il y a beaucoup de gens qui n'ont pas cette chance. Moi, je dois tout à la chance.
0: C'est l'heure des choix cornéliens, monsieur Charlebois. Il faut choisir.
1: Au secours.
0: On y va. Si vous deviez choisir un seul mode de communication, parler, écrire ou chanter?
1: Ouf. Un pouf. je dirais parler, parce que si on a des choses essentielles à dire, on les dit, on n'est pas obligé de mettre un rythme ou un tempo ou de la musique derrière. Mais écrire, c'est lent aussi. C'est long et c'est très, très difficile. Pour moi, c'est la chose la plus difficile au monde.
0: Vous préférez faire 2 heures de sport ou une grasse matinée?
1: Il est difficile, ça. Je pense une grasse matinée, oui, oui, oui. Parce que mon sport, c'est mon spectacle, en fait.
0: C'est vrai. Vous préférez devenir américain, comme le veut Donald Trump, ou devenir prêtre?
1: Nous sommes déjà les Américains, et pour moi, Donald Trump est un intrus, parce que ma famille est en Amérique du Nord depuis 350 ans, la sienne à peine depuis 100 ans. On n'est pas États-Unis, mais on est Américain bien avant lui. L'autre question, c'était quoi? Le choix entre être Américain
0: prêtre.
1: Ou prêtre?
0: Oui.
1: Ah non, pas prête. Je le pape a essayé de se marier avec Céline, une chance, ça n'a pas marché. Elle a dit non, sinon, t'imagines le monde, ça a tout refait, toi.
0: Ça aurait été quelque chose, effectivement.
1: Non, prêtre, je ne suis pas fait pour être prêtre. Je suis, agnostique depuis l'âge de 14 ans et demi, et puis je respecte toute la littérature. J'aime Jésus, surtout ses attachés de presse, là. Et puis, j'ai une littérature fantastique dans la liturgie et tout. Mais non, on va pas s'embarquer là-dedans, ce serait trop long. Et je respecte le merveilleux de tout le monde.
0: On part ce soir, Robert, une semaine au ski ou à la plage?
1: Ou à la plage, oui. Le ski, non, il y a trop de fous en planche qui savent pas tourner. Ils sifflent quand ils sont derrière nous à 80 km/h. Ça me rassure pas du tout.
0: Vous préférez faire une chanson qui fait rire ou qui fait pleurer?
1: Je crois que je suis un heureux mélange des deux. Puis c'est pour ça que j'aime tellement Nino Ferrer. C'est que il y avait le Nino de Mirza, puis de Gaston, puis il y avait le Sud. Et puis le Sud, ça me tire les larmes.
0: C'est très mélancolique. Ouais. Qu'est-ce qui vous met de mauvaise humeur? La pluie, les cons ou les impôts?
1: Les impôts, ça me met de bonne humeur parce que plus j'en paye, mieux ça va pour moi. Et puis la pluie, j'aime tout ce qui est beau, mais trop de pluie, non, ça c'est... Et l'autre, c'était quoi?
0: Les cons.
1: Ah non, les cons, ouais. Qui a dit? En Bretagne, il n'y en a plus que sur les cons.
0: Oui, c'est vrai.
1: C'est une de mes phrases. Et la seule phrase qui est plus jolie que ça, c'est: en Bretagne, il fait beau plusieurs fois par jour. J'adore celle-là aussi.
0: Et allez, on termine. Demain matin, vous vous réveillez avec une nouvelle voix. Celle de Garou ou celle de Céline Dion?
1: Il y a de la marge, là.
0: Faut choisir.
1: Me semble que, pour avoir celle de Céline, faudrait que je me fasse castrer, donc je vais prendre Garou.
0: On comprend. Robert Charlebois, on continue à parler avec vous de votre nouveau spectacle en Charlebois-scope, qui sera à Paris l'année prochaine. Mais avant, on vous écoute. Entre 2 juin, celle-là, vous la chanterez ou pas l'année prochaine?
1: Ça se poudrait. Non, parce que c'est moins intéressant depuis que Justin Trudeau a légalisé la marijuana. Puis ça a servi quand même à... Les jeunes fument moins, parce qu'un des grands plaisirs du pot qu'on appelait, c'était que c'était interdit.
0: Ah oui, il fallait se cacher.
1: Ben là, c'est comme les films porno. Quand ils ont légalisé en Suède, il n'y avait plus personne pour y aller. Il n'y avait plus de queue. Enfin, une queue dans le sens de fil. Oui.
0: Bien sûr, on a compris. Robert Charlebois est dans Décibels et on ne boude pas.

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0: Charlebois est l'invité de Décibel.
1: Oui, oui, ça me fait rire parce que avant Art Carney, Mark Carney, pardon, nous avions Justin Trudeau comme premier ministre du Canada, le fils de Pierre-Éliott Trudeau.
0: Le fiancé de Katy Perry.
1: Le fiancé de Katy Perry. Et le fils de Margaret Trudeau aussi. Et Margaret Trudeau qui fait des fois du stand-up comique pour les levées de fonds, pour la charité, pour les hôpitaux, etc. Puis elle dit, vous savez, j'ai été la femme du premier ministre du Canada, et bien maintenant je suis la maman du premier ministre du Canada. Puis il y en a qui pensent que je suis folle, mais ils ont raison. C'est très difficile, il paraît. Et puis sa mère, elle fume du pot. Puis peut-être que Justin a légalisé ça, justement, pour ça que ça... Alors un jour, l'été dernier, il vient voir mon show, j'étais avec Lisa Leblanc, une fille qui chante acadienne. Ma vie, c'est de la merde. Exactement. Et là, on est à l'entracte, puis Justin, il me dit... Hey, ça sent le pot. J'ai dit, Justin, Chris, tu vas pas te plaindre, c'est toi qui as légalisé ça. Puis tout le monde a le droit d'en fumer partout à travers le pays. Ouais. Puis je dis, pourquoi t'amènes pas tes enfants dans, tu sais, c'est une soirée en plein air. Les gens, ils se lancent le frisbee, ils jouent avec les chiens, ils se tirent dans l'herbe, etc. Puis j'ai dit, tu devrais amener tes enfants dans des soirées comme ça, Lisa Leblanc, ça swing, moi ça swing, ils vont pas s'ennuyer. Ouais, je les ai amenés au pop festival à Ottawa, puis en rentrant sur le terrain, ils ont dit, « Hey, ça sent grand-maman.
0: » Incroyable! On embrasse la famille Trudeau. Incroyable, mais vrai, évidemment. Mais comme toutes vos histoires, Robert Charlebois, parlons un tout petit peu de cinéma, puisque vous qui chantiez que vous étiez un gars ben ordinaire...
2: Je suis un gars ben ordinaire. Des fois, j'ai plus le goût de rien faire.
0: Mais des choses, vous en avez fait beaucoup, et il y a un film documentaire qui va sortir l'année prochaine et qui s'appelle La vie extraordinaire de Charlebois. C'est un film qui, pour le moment, a été présenté dans des festivals de cinéma. Vous venez d'avoir un prix, deux prix.
1: J'ai eu le coup de cœur d'Angoulême déjà, qui est fantastique. Une seule représentation, mais les gens me demandaient où est-ce qu'on peut le revoir et tout ça, puis ça riait et ça pleurait. Et... cette semaine, j'étais en vacances sur la côte avec des copains et je reçois un téléphone de Montréal mercredi. Je gagne le Grand Prix de Long Island Music Festival. C'est l'État de New York, évidemment, puis c'est des critiques américains. Il n'y a pas de francophones là-dedans. Ils m'ont donné le Grand Prix international du meilleur documentaire.
0: Bravo.
1: Musical, ok.
0: Bon. Documentaire musical.
1: Bon, ça, ok, c'est fantastique. Puis, deux jours après, Hollywood, le Los Angeles qui appelle en disant, on a donné un prix à la vie extraordinaire d'un gars ordinaire, là, pour la meilleure insertion d'une bande dessinée dans un documentaire. Donc, dans la même semaine, j'ai New York et Los Angeles qui me donnent un prix.
0: C'est classe, hein? Donc, effectivement, c'est un docu psychédélique.
1: Oui,
0: parce que
1: c'est des...
0: Il y a comme ça des insertions d'un dessin animé à l'intérieur d'images d'archives. Il y a votre voix qui, parfois, nous aide à faire le lien.
1: Il y a une seule chanson, un bout de chanson en anglais dans tout le film. Ouais. Petroleum, que j'avais fait avec Frank Zappa en 1900, tranquille. Et
0: J'aime bien cette expression. Je vais la garder quand c'est trop loin, en 1900, tranquille. J'adore. Robert Charlebois, vous êtes trop fort.
1: Non, c'est pas moi, c'est Zappa qui est fort. Mais en tout cas, Petroleum est...
0: Et c'est la seule
1: chanson. Et donc, il n'y avait pas de francophones. C'était un jury complètement américain.
0: Mais c'est que le film est super.
1: Je comprends plus rien, là. Mais on veut dire que c'est. Non, je peux pas, moi, vu que je suis le sujet du film, en fait. J'ai fait la musique puis le scénario. Ouais. C'est ma vraie vie. Mais vu que je suis le sujet, je suis incapable de juger ça.
0: OK, je vais faire.
1: Quand ça vient de New York ou de Los Angeles dans la même semaine, je me dis, ça doit être pas mal.
0: Et ça vient d'ici aussi, parce que moi, je l'ai vu.
1: Vous l'avez vu?
0: Oui, il est formidable, ce film. Donc, La vie extraordinaire de Charlebois, il sortira en France l'année prochaine. On ne sait pas encore quand, mais je vous donnerai la date de sortie dès qu'elle
1: sera officielle. Je viendrai vous en parler.
0: Mais oui, et écoutez un petit extrait, parce qu'il y a des archives incroyables.
3: Un poète, c'est... Moi, je crois beaucoup en la poésie. Je crois que c'est une arme aussi forte que la guerre. Puis je crois que ça peut sauver le monde. C'est une des choses qui peut sauver le monde avec la musique. Il faut arrêter de crier dans le vide. Il faut plus perdre de temps. Il faut que chaque mot soit ciselé. Que chaque pensée se rende à son but. C'est ça que j'essaye de faire. Moi, j'essaye pas de faire de la musique psychédélique. Dans Lindbergh ou dans n'importe laquelle de mes chansons, tout est ciselé. Il y a pas une note de trop. Il y a des sons de trop. Il y a des mauvais sons. Il y a pas un mot qui est pas pensé. C'est pas des paroles pour rien dire. C'est pas des chansons comiques que je fais.
0: Pas des chansons comiques que je fais. Eh ouais.
1: Non, ça c'était bien avant l'intelligence artificielle. Mais je crois qu'il y a des gens qui se mettent ensemble, qui ont l'intelligence du cœur, ça va plus loin que l'intelligence artificielle. Et c'est ça, ma vie, c'est juste des rencontres finalement, puis des associations avec les bonnes personnes. Et si tu rencontres des mauvais ou des bandits, ben ça veut pas dire que la synchronicité est toujours bonne pour la sérendipité. Sérendipité, c'est quand ça nous amène vers le haut et que le hasard fait qu'on va, même quelqu'un qui nous dit non, on dit une chance qu'il m'a dit non, j'aurais perdu mon temps avec lui, puis il y a des noms qui valent plus cher que des oui, etc. Donc, tout ça, c'est la chance, finalement. Synchronicité, la chance, et, comment je dirais, les gens appellent ça la bonne étoile, le timing aussi. Moi, j'étais un résultat des années psychédéliques. Donc, c'est le Québec qui m'a fait, c'est la psychédélie qui m'a fait, et non l'inverse.
0: Moi, je serais
1: venu au monde 10 ans plus tôt ou plus tard que j'aurais peut-être fait une carrière, mais pas celle-là.
0: Une autre, c'est ça. Je remercie, moi, ma bonne étoile, de vous avoir mis sur la route de cette émission. Décibel, merci d'être venu nous voir, cher Robert Charlebois.
1: Lily, le lapin bleu, te remercie.
0: Merci, avec ses yeux malicieux. Robert Charlebois, rendez-vous à Paris les 16 et 17 mars prochains au Grand Rex. Et on reparlera, oui, du film La vie extraordinaire de Charlebois quand il sortira. À très bientôt, portez-vous bien.
1: Bisous.
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0: Robert Charlebois a quitté le studio, mais pas nos cœurs évidemment, ni nos playlists, ni notre blind test, puisque nous consacrons notre jeu musical de ce soir aux chansons qui viennent du Québec, évidemment. Alors pour jouer avec nous et pour gagner, et voilà le dernier album en date de Charlebois, avec notamment la super reprise d'Elvis Presley, Falling in Love with You, fou amoureux de vous, on adore. Pour gagner ce disque donc de Robert Charlebois, il y a Gilles. Bonsoir Gilles.
11: Bonsoir Émilie.
0: Bienvenue dans Décibel.
11: Merci.
0: Merci.
11: Très content.
0: Avec nous. Ah, ça me fait plaisir aussi. Et il y a également Benoît. Bonsoir Benoît.
12: Bonsoir Émilie, bonsoir Gilles.
0: Merci.
11: Bonsoir, bonsoir.
0: À tous les deux, c'est trop chouette que vous soyez là. Les artistes québécoises et québécois, il y en a de toutes les époques, dans tous les styles, sur tous les tons. On a choisi 3 d'entre elles et eux. Et il va falloir les reconnaître le plus rapidement. À la fin, tout le monde gagne. Hein. Évidemment, Robert Charlebois, très classe, vous a laissé à chacun un album, bien sûr.
11: Ah,
0: voilà. Donc, quoi qu'il arrive, vous avez tous les deux gagné. Mais bon, puisqu'on aime quand même un peu la compète, on va donc vous passer les chansons, et puis il faut retrouver le plus rapidement possible le nom des interprètes, ok?
11: D'accord. Okay.
0: Alors, voici une première chanson qui vient du Québec. On cherche qui chante ça. Benoît et Gilles, n'oubliez pas de donner votre prénom avant de donner votre réponse.
11: D'accord. Benoît.
0: Benoît.
11: Et Garou.
0: Garou, il est accompagné
11: et
0: de...
11: Céline Dion.
0: Oui.

0: garçon, je dois vous le dire, qui m'a apporté beaucoup de peine. Beaucoup de plaisir aussi, mais beaucoup de peine, car c'était un peu mon Everest de karaoké. Je me suis dit, un jour, je vais la chanter au karaoké, ça va être beau. Eh bien non, ça n'a jamais été beau au karaoké. Trop difficile, mais oui, un jour peut-être, je ne sais pas. C'est... Voilà. Pour le moment, c'est un fantasme inassouvi. Un point pour Benoît, en tout cas, qui a bien reconnu Garou et Céline. On reste au Québec, mais on change d'interprète. Cher Gilles, cher Benoît, dites-moi, mais qui chante ça ?
1: Ah, Benoît.
0: Benoît.
1: Cœur de pirate.
0: Oui.

0: des enfants il y a un moment maintenant. C'est 20 ans qu'elle est sortie cette chanson. Ouais. 20 ans que Cœur de Pirate enchante nos oreilles avec cette jolie chanson. Benoît, c'est un sans faute. Je m'en vais voir Gilles pour prendre des nouvelles. Comment ça va, Gilles? C'est-à-dire que Benoît est très rapide, hein, on n'a pas tellement de temps de se poser la question.
1: Oui, désolé.
0: C'est pas grave. On va finir avec une chanteuse. Quoi qu'il arrive, je le rappelle, Gilles et Benoît, vous avez tous les deux gagné l'album de Charlebois. Et pour le plaisir, donc une troisième chanson qui vient du Québec.
1: Benoît. Charlotte Gardin.
0: C'est pas Gardin.
1: Charlotte.
0: C'est Charlotte, mais c'est pas Gardin avec un G.

0: Jardin qui sera notre invité dans Décibels mercredi prochain. Mercredi prochain, on va recevoir des bonnes nouvelles de Charlotte Cardin ici même. Gilles et Benoît, vous avez gagné tous les deux, merci, bravo.
1: Merci beaucoup.
0: Je vous félicite, je vous embrasse. Et si vous voulez venir jouer avec nous au Blind Test, les amis, vous n'oubliez pas, c'est tous les soirs dans Décibels, du lundi au vendredi. Voilà, on joue autour de la musique. Allez, on reste au Québec avec Safia Nolin, une autrice, compositrice, guitariste, interprète québécoise qu'on adore et qui en ce moment fait une grande tournée avec des reprises. C'est sa passion, les reprises. On va écouter Safia Nolin maintenant faire une reprise de Laurie. Je serai ta meilleure amie. Et elle n'est pas toute seule, Safia Nolin, sur cette chanson. Elle est accompagnée par Pomme.

0: Nolin qui reprend avec Pomme le classique de Laurie, Ta meilleure amie. Safia Nolin qui vient de sortir un troisième volume donc de ses reprises et qui en ce moment est en tournée chez elle au Canada, qui débarque en France en mars 2027. Bah tiens, comme Robert Charlebois tout à l'heure, elle sera à Jouer les Tours le 18 mars, puis à Amiens, Paris, ça sera le 25 mars à la Maison des Métallos. Rendez-vous aussi au Havre, Manille-le-Hongre, Vannes, Le Mans pour les dates françaises en 2027. Ça c'est pour Safia Nolin. Et en ce qui concerne Pomme, vous le savez, son prochain album, La Forteresse, sortira le mois prochain.
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0: C'est l'anniversaire du premier vrai gros tube de U2. Le premier 45 tours de l'histoire de U2 à être classé numéro 1 au Royaume-Uni. C'est Desire sur le sixième album du groupe, Rattle and Hum. Il était temps que ça marche, hein, les gars. Ils ont même reçu un Grammy Award pour cette chanson en 89 à Los Angeles.

0: tube, il est vrai. Alors avant Desire, il y avait eu New Year's Day en 83, il y avait eu Sunday Bloody Sunday la même année, ou encore With or Without You sur le Joshua Tree en 83. Oui, mais en 87, pardon. Oui, mais voilà le premier 45 tours de U2, numéro 1 des ventes. Et ben, c'est celui que vous venez d'entendre, Desire, et ça s'est passé un 8 octobre. Allez Décibel, c'est terminé pour ce soir. Merci à l'équipe de l'émission. Il y avait Kinan, Lajeili, Oumaïma Abaz, Iris Guitoni, Thierry Boffa, Thomas Demol et Mélodie Chaïb. N'oubliez pas de revenir nous voir demain puisque nous serons avec Dominique A. Et puis si vous restez à l'écoute de votre radio ici, c'est Jackie qui va débarquer dans Y'a pas que Paris dans la vie.
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3: Bonsoir à tous et très heureux de vous retrouver. Merci d'avoir choisi ICI, un réseau de 44 stations en région. Et chaque soir avec vous, eh bien on voyage, on se balade dans votre pays. On ira d'ailleurs en Lozère ce soir à la rencontre d'un petit animal qui gagne à être connu grâce à la Revue des Merveilles. On ira dans le sud, près de Nice, pour découvrir une entreprise qui propose les services de personnes pour chouchouper vos animaux de compagnie. Nous irons enfin boire un thé ou un café si vous voulez, mais servi par des robots. Oui, c'est possible et c'est dans le Vaucluse. Ce soir, je reçois une personnalité pas comme les autres. Pas comme les autres parce qu'elle est considérée comme culte. Et croyez-moi, c'est rare. C'est un journaliste, animateur de télévision, musicovore. Il s'est fait connaître pour son rôle de précurseur d'émissions musicales à la télévision. Je pourrais citer Chorus, Les Enfants du Rock ou encore Platine 45, où il recevra tout le monde. Longtemps attaché de presse d'artistes comme Serge Gainsbourg, mais aussi Alain Bashung, Peter Gabriel et même Bob Marley, journaliste au magazine Rock et Folk, son visage devient familier dans les années 80 et 90 avec Récréa depuis la consécration avec le Club Dorothée qui va marquer toute une génération et de parents et d'enfants dont je fais partie. Je reçois ce soir Jackie Jakubowicz, dit Jackie. Bonsoir Jackie.
4: Bonsoir Eric.
3: Bon, comment ça va, Jackie?
4: Ça va très bien.
3: Qu'est-ce qu'on fait? On la joue frangeux, hein?
4: Ouais.
3: On se connaît un peu.
4: On se connaît, donc on va.
3: On va se tutoyer.
4: Vous permettez que je tutoie?
3: Ouais, moi, je suis comme un fou de tutoyer, Jackie, parce que c'est vrai que tu fais partie quand même. Quand je dis que t'es culte, toi, tu vas me dire non, j'en ai absolument pas conscience, mais c'est vrai.
4: Bah, j'en avais pas conscience au début, mais là, je m'en rends compte. Parce que tous les jours, c'est vrai qu'on me le dit, quoi.
3: Tu traverses la France et j'ai vécu avec toi. On t'arrête toutes les 5 minutes pour faire un selfie une fois.
4: Toutes les 3 minutes.
3: Ouais, toutes les 30 secondes même.
4: Toutes les secondes, allez.
3: Non, mais c'est extraordinaire. On va se balader avec toi et on va essayer de faire un petit voyage dans ta vie. On va essayer de découvrir un peu les endroits qui ont pu être des endroits marquants, des ancrages particuliers. C'est un peu le principe de cette émission. Et alors, je te remercie, t'es raccord. Il n'y a pas que Paris dans la vie.
4: Oui.
3: T'es né à Paris.
4: Oui, je suis né à Paris dans le 19e, en face des Buttes Chaumont. C'était déjà prémonitoire parce que la première télé que j'ai faite avec Antoine Decaune, c'était aux Buttes Chaumont, Chorus.
3: Alors les Buttes Chaumont, on explique, voilà, c'était les sociétés de production, c'était les SFP.
4: C'était la SFP, oui, mais ça n'existe plus depuis qu'on y est passé avec Antoine.
3: Mais c'est vrai, non, ça n'existe plus. Non, mais c'est assez prémonitoire. Alors je ne sais pas si tu grandis dans le 19e, tu grandis où à Paris?
4: Dans le 11e, pas très loin.
3: Ouais.
4: Toi, vers la République. Je suis un mec de la répu, comme on dit.
3: Voilà. À quoi ressemble ton enfance? Qu'est-ce qu'ils faisaient tes parents?
4: Alors mon père était tailleur pour hommes, sur mesure.
3: Ouais.
4: Et ma mère faisait les retouches dans l'arrière-boutique.
3: Comme les parents de Nikos Aliagas. Le papa de Nikos, il était aussi tailleur.
4: Ah bah, exactement la même chose.
3: Voilà. Tu grandis plutôt dans le 11e arrondissement, du coup?
4: Ah oui, oui.
3: Carrément, hein?
4: Oui, oui, je suis né dans le 19e, mais j'habitais.
3: D'accord,
4: j'ai tout de suite habité le 11e.
3: D'accord.
4: Et voilà, j'ai grandi dans le 11e, dans deux rues différentes.
3: Quel souvenir tu peux donner le nom des rues, hein, ça peut parler à des gens. Hein.
4: Bien sûr, j'ai vécu au 24 rue Saint-Ambroise, Paris 11e, en face d'une église. Bon, ce qui pour un juif ashkénaze déjà, bon, tu vois ce que je veux dire.
3: Ouais.
4: Et après, donc, j'ai déménagé 6 rue de Guéry, aussi dans le 11e, toujours en face d'une église, s'appelait l'église Saint-Joseph.
3: Voilà, pas mal ça.
4: Mais tout près de la rue du Faubourg du Temple et tout près du Gibus, là où j'ai vu mes premiers concerts de rock'n'roll.
3: Ah non, mais rien n'est lié au hasard avec toi. Hein.
4: Rien.
3: Alors, cette enfance à Paris, ok, mais alors il n'y a pas que Paris dans la vie, parce que tu vas aussi un petit peu te déplacer et bouger avec ta famille.
4: Oui.
3: Et je sais que tu avais des vacances du côté des Sables d'Olonne.
4: Absolument, mes parents louaient une maison pendant 5-6 ans, 7 ans, même aux Sables d'Olonne. En Vendée.
3: Voilà. Alors, c'est paradoxal parce que quand t'allais au bord de la plage, t'aimais pas particulièrement l'eau.
4: Bah déjà, tout petit, j'aime toujours pas, mais j'aimais pas. Non, j'aimais pas l'eau, j'aimais pas trop la plage, le sable.
3: Toi qui as pris des seaux d'eau après la télévision.
4: Bah, justement. Tu regardais le jeu de l'ABC ou le Jackie Sou?
5: Évidemment, Jackie, je suis né dans les années 80, donc

0: Bon, ça m'a fait un petit truc.
1: Mais justement, je te demande quel lieu.
0: Ça m'a fait un petit truc.
1: Mais quel lieu tu entretiens avec peut-être ces rues dans le 11e arrondissement ou avec justement les Sables d'Olonne où tu allais. Tu retournes régulièrement, tu repenses souvent.
0: Oui, je suis retourné une fois à rue de Guéry et ça m'a fait un petit truc de revoir l'appartement de mes parents, tout ça, où j'ai vécu pendant, on va dire, 12 ans quand même.
1: Parce que nous, on est nostalgique de toi et du club d'eau.
0: Oui.
1: Toi, est-ce que t'es nostalgique là? C'est ce que
0: oui,
1: tu dis.
0: Complètement,
1: oui, finalement,
0: complètement.
1: Tu
0: es aussi. Bien sûr, je le suis.
1: Bon, puisque tu me parles de Pierrot le confiseur, c'est quoi les spécialités vendéennes? Tu peux pas me dire qu'il mangeait pas de la brioche quand t'étais gamin.
0: Bah oui, il y a de la brioche, bien sûr. Ouais. Bah, bien sûr.
1: La Vendée, t'as eu l'occasion de t'y balader, d'y passer du temps, mais il y a aussi un autre endroit important qui compte pour toi, c'est les colonies de vacances.
0: Ah oui. Alors là, oui, ça compte vraiment à plein de niveaux. C'était donc à Verborie dans l'Oise. Et c'était une colonie de vacances juive, parce que j'étais dans un mouvement juif, mais enfin un mouvement, ça s'appelait le Noir Kadima, jeunesse en avant, mais enfin ça avait pas de, on était ni de gauche ni de droite ni bon voilà. Et moi j'étais un enfant quand même qui était dans les jupes de ma mère, tu vois, ma mère était très avec moi, je suis fils unique, tu vois, donc j'étais très. Et c'est grâce à Verborie, donc j'y suis allé, j'avais 12 ans, où tout a changé.
1: C'est-à-dire
0: où je suis devenu, tu vois, un peu insupportable.
1: Ce qui est fou, c'est que tu rencontres un garçon qui s'appelle Richard Gotainer.
0: Et oui, qui a le même âge que moi, on a exactement un mois de différence.
1: Ouais.
0: Et je l'ai rencontré là-bas, il avait donc 12 ans, et là, tout a commencé pour nous deux.
1: Ouais, mais on a des dossiers, il paraît que tu mettais de la menthe à l'eau dans les lits, oui, tu jouais avec du dentifrice.
0: Mais oui, je mettais du dentifrice, on est partis intimes.
1: Tes amis.
0: Il y avait un dortoir, c'était pas mix. Enfin, c'était mix, mais les garçons avec les garçons, les filles avec les filles. On attendait aussi que nos copains dorment pour leur mettre du sirop de menthe.
1: Oui, c'est ce que je te dis.
0: Sirop de menthe dans les draps, on faisait les lits en portefeuille. Enfin, tout, quoi. Tout ce qui était possible.
1: Et qu'est-ce que vous faisiez dans l'Oise? Vous baladiez? Vous avez découvert un peu les territoires, là-bas?
0: Non, pas du tout. C'est un château. Tu vois, c'est un château. Moi, je jouais au foot parce que j'adorais le foot. Et le reste du temps, oui, on se baladait. Bien sûr qu'on se baladait, on sortait un peu de Verborie, oui.
1: Ce lieu, il n'est pas anodin, parce qu'on en parle comme ça, on plaisante avec Richard Gotainer, que tu as connu là-bas, mais c'est aussi un lieu où tu te lances dans cette fibre artistique. C'est là que ça commence à arriver.
0: Oui, c'est un peu là, vers 15 ans, on écrivait des sketchs. Mais t'écris à 15 ans, quand t'écris des sketchs, bon, on se prenait pour Poiret Serrault, parce que nos idoles, c'était Poiret Serrault.
1: Ouais.
0: Mais bon, on s'est vite rendu compte qu'on était ni Poiret, ni Serrault, si tu veux. On faisait des sketchs, tu vois, le vendredi soir pour Shabbat, pour les colons, quoi, qui étaient là, mais ça marchait parce qu'ils nous connaissaient. Alors, on s'est appelé un peu, t'as vu, on est drôle et tout. Enfin, qu'on peut, l'âge bête, toi, 15 ans. Et à 19 ans, on s'est dit, 3 ans plus tard, parce qu'on se voyait toujours, mais on n'était plus en colonie de vacances, hein, à 19 ans. On s'est dit, tiens, on va faire un cabaret, on va essayer de faire un cabaret.
1: L'échelle de Jacob.
0: Mais dis donc, mais attends, mais c'est incroyable, toi.
1: C'est à Paris, ça. Oui. C'est toujours à Paris. Je sais pas si ce lieu existe encore.
0: Oui. Si ça existe.
1: Vous avez pas eu succès non plus, à ce moment-là.
0: Non, alors le mec nous dit, attendez, mais je me souviens, c'était en première partie de Thierry Leluron, qui était déjà un peu connu à l'époque. Et, il nous dit, bah, je vous allais passer comme ça. On lui dit son livre, vous venez de pas payer. Ben, nous, on était contents, tu vois. Et on commence à faire les trucs, deux, trois sketchs. Les mecs mangeaient, les mecs buvaient, personne ne rigolait. Donc à la fin. À la fin, on s'est dit, bon, on va arrêter là, on va tenter notre chance chacun de notre côté, puis ça nous a pas trop mal réussi.
1: Voilà. Les débuts de Jackie, on a encore plein de choses à se raconter, on a encore croisé plein de lieux. Je te propose d'aller faire un tour au cœur de la nature avec Benoît Prospero. On va prendre le temps d'observer aujourd'hui une sorte de petit animal qui gagne à être connu.
2: Une sorte de petit crapaud, léopard qui caquette comme une poule. Allez, on va prendre le temps de contempler le monde vivant. Et pourquoi pas, tiens, cet amphibien, symbole de la biodiversité méditerranéenne. Avec ici Garl Lozère, on vous présente le pélobate cultripède. Et avant de voir ce qu'il a de plus que les autres, on va le décrire, cet amphibien. Alors déjà, physiquement, voici Juliette G. du Seine-Occitanie, conservatoire d'espaces naturels. Alors, il ressemble à quoi, le pélobate cultripède?
3: Il ressemble à un crapaud, et maximum 10 cm. Et il a la peau totalement lisse, donc pas de verrues comme le crapaud. Et il a un pattern, il fait un peu léopard. Ça fait pas des taches, mais ça fait des grosses taches.
2: Bon, donc une sorte de crapaud léopard. Et il a une autre particularité physique, à savoir ses yeux.
3: Ce qui le rend un peu assez unique, c'est ses yeux qui sont assez globuleux au sommet de sa tête. Donc il a une carrure un peu spéciale. Il est assez drôle comme amphibien.
2: Donc, le pélobate cultripède, c'est une sorte de crapaud de 7 à 10 cm qui ressemble à un léopard avec des yeux globuleux, ce qui est déjà assez original. Mais ce qui le rend encore plus unique, c'est son chant.
3: Il y a certains qui disent que son chant ressemble un peu à un caquettement de poule.
2: Un chant qui rappelle celui de la poule qui caquette. Vous voulez écouter ? Alors, c'est vrai qu'un crapaud léopard qui chante comme une poule, c'est déjà original. Mais c'est pas fini.
3: C'est un des seuls amphibiens, en tout cas de France méditerranéenne, qui chante sous l'eau.
2: Et oui, parce

0: habituellement, vous prendrez le temps d'observer quand un amphibien, une grenouille ou un crapaud par exemple, chante, il est hors de l'eau. Ce que sait aussi faire le pélobate cultripède. Et à ce moment-là, autre particularité, suivant s'il chante sous l'eau ou à l'extérieur de l'eau, eh bien il ne chante pas de la même façon. Et c'est pas fini.
1: Le pélobate cultripède, en fait, si on regarde un peu l'étymologie du sens, ça veut dire qu'il possède des couteaux. Ou ce qu'on appelle des couteaux, c'est des parties de ses pattes arrière qui lui permettent en fait d'avoir une partie un peu plus dure qui lui permettent de facilement s'enfoncer dans le sol et assez rapidement pour se cacher, pour passer l'hiver, l'été ou les différents éléments.
0: Bon bref, je crois qu'on peut le dire, le pélobate cultripède est une merveille. Et en parlant de merveille, petit rappel, la planète des amphibiens, c'est-à-dire là où ils vivent, c'est les zones humides, mares, étangs, ruisseaux, etc., à préserver donc. Merci Juliette G. du Seine-Occitanie, Conservatoire d'espaces naturels, et merci ici Gare Lozère.
2: Merci à Benoît Prospero, restez bien avec nous sur ici, il n'y a pas que Paris dans la vie. Jackie, tu restes avec nous.
3: Bah bien sûr.
2: Jackie, vous avez reconnu sa voix, Jackie du Club d'eau, mais si ce n'était que ça, vous allez découvrir son parcours impressionnant dans les toutes prochaines minutes. On va quitter l'échelle Le Jacob et les débuts à Gauthénaire quand t'as 19-20 ans.
3: Oui.
2: Pour quitter complètement la France, n'en dis pas plus, c'est à suivre sur ici.
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2: Et Super Trompe avec Give a Little Bit, sur ICI.

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2: Avec Jackie, notre invité aujourd'hui, il est né à Paris dans le 19e arrondissement, mais il va grandir du côté de Saint-Ambroise dans le 11e arrondissement, animateur de télé, de radio, formé, ne l'oublions pas, à l'école supérieure de journalisme à Paris, un amoureux de foot, on l'a évoqué tout à l'heure. C'est un parcours, c'est un destin à travers les régions, avec un ancrage très fort qu'il nous raconte ce soir. Évoqué tout à l'heure le foot, Jackie, c'est vrai que tu as été au Racing Club de Paris?
3: Absolument, je jouais ailier droit au Racing Club de Paris, j'ai même été ramasseur de balles au Parc des Princes.
2: C'est génial, ça.
3: Racing Club de Paris, qui à l'époque, oui, enfin j'ai fait ça de 10 ans à 15 ans.
2: Ouais, donc,
3: après, il y a les filles et le rock'n'roll.
2: Et voilà, c'est ça. Parce que là, tu vas sortir un petit peu de l'enfance, te diriger vers l'adolescence. Ouais. Et alors, un autre lieu qui compte, c'est celui-ci. C'est pas Notre-Dame de Paris, ça.
3: Non, je crois pas, non.
2: À 16 ans, c'est jeune, hein, tu découvres l'Angleterre, tu parles oui. Là, parce que tu avais un correspondant, c'est ça?
3: Oui, j'avais un correspondant à l'époque, ça se faisait beaucoup. Je sais pas si ça se fait encore.
2: Bien sûr. Ouais.
3: Donc moi, je l'invitais chez moi et il m'invitait chez lui, enfin chez ses parents, parce que lorsqu'on avait, on n'était pas. Oui, oui. Et là, ça, j'ai découvert l'Angleterre, oui. J'ai découvert Londres, j'ai découvert le rock'n'roll.
2: Ah oui, bien sûr.
3: Ah bah voilà.
2: The Beatles. Qu'est-ce qui me fascine quand tu arrives en Angleterre?
3: Ce qui me fascine, c'est en plus c'était la période du Swinging London, tu vois, dans les rues c'était vraiment bien. Il y avait une vraie énergie. Et mon correspondant a déjà adoré le rock'n'roll. Il m'a dit viens au Marquis, il y a les Beatles. Il fait. Donc j'ai vu les Beatles, j'avais 17 ans.
2: Alors,
3: j'ai vu les Kings.
2: C'était où le Marquis?
3: Parce que le Marquis, c'est dans le Swinging London, tu vois, c'est à Market Street, c'est une boîte.
2: Ça existe toujours?
3: Je pense, je sais pas, mais enfin moi, c'était là où passaient tous les groupes importants de l'époque.
2: Donc, t'as vu qui? Les Kings?
3: Les Kings, j'ai vu les Beatles, j'ai vu les Animals, j'ai vu les Who, j'ai vu Jimi Hendrix. J'ai tout vu, de toute façon, après, quand j'étais attaché de presse, j'ai tout vu.
2: Ouais, non, mais c'est quand même. Je rappelle que t'as 16 ans. Quand tu vois
3: 17 ans.
2: Ouais,
3: après,
2: mais tu vois, quand tu vois les Beatles à 17 ans, les Kings, enfin, excuse-moi.
3: Ah, mais ça a changé ma vie.
2: Je garde à vous, là.
3: J'ai pas dit c'est ça que je veux faire, mais c'est ça que je veux écouter. Tout.
2: Bon, tu reviens en France, et c'est vrai que tout doucement, les projets vont peut-être se décider. T'es au lycée Voltaire, hein, puisqu'on parlait du
3: Rue Saint-Martin. Oui, au lycée Voltaire, absolument.
2: Pourquoi tu te conduis vers. Pourquoi tu vas faire une école de journalisme à rue de Rennes?
3: Je sais pas trop quoi faire, j'ai eu mon bac.
2: Ouais, mais il y a
3: je voulais faire un truc dans la musique, mais pas musicien, parce que je suis pas musicien. J'ai dit, tiens, peut-être, ouais, j'avais envie d'écrire des trucs, tout ça. Donc j'ai dit, je vais faire l'école de journalisme, je suis assez 3 ans, j'ai eu mon diplôme, mais ça m'a pas servi à grand chose par la suite.
2: Alors, ton premier boulot, vendeur de disques au Lido Music sur les Champs-Élysées.
3: Absolument. Le Lido Music qui n'existe plus maintenant. Oui, oui, je vendais à l'époque, donc il n'y avait pas de CD. Et je vendais des vinyles en import. C'était le seul endroit. À Paris et même en France, on peut trouver des vinyles en import.
2: Mais t'as vu à quel point c'est encore à la mode, les vinyles, aujourd'hui.
3: Oui, c'est vrai, ça redevient la mode.
2: Donc tu travailles sur les Champs-Élysées à ce moment-là. Oui. Et puis alors, tu te retrouves dans un premier boulot, en 1973, chez Philips Phonogramme, un peu par hasard, parce que tu connaissais la coiffeuse de la femme
3: de Serge Lama.
2: C'est à ça qu'on doit une carrière.
3: Ouais, écoute. Je sais pas quoi, tu la dois ta carrière, toi, ta petite fille de rencontre.
2: C'était pas le coiffeur, c'était le médecin de quelqu'un d'autre. Ouais.
3: C'est vrai, on est devenu. Elle s'appelait donc Daisy Lama. Ouais. Et on est devenu pote. Elle était attachée de presse chez Philips. Elle voyait bien que je m'intéressais à la musique et tout. Elle me dit, Jackie, attends, moi j'étais sorti, j'avais fait mon service militaire. Enfin, j'avais été pistonné, mais je m'étais fait réformer. Donc je suis resté 4 mois, puis je glandais, quoi. Elle me dit, Jackie, si jamais j'entends parler d'un truc, je te rappelle, j'ai un pot incroyable, elle m'a rappelé 4 mois après. Elle m'a dit, viens, il cherche un attaché de presse, pas sûr que ce soit toi parce qu'il voit différentes personnes. Je suis tombé sur Louis Nucera, je sais pas si tu vois qui c'est, qui par la suite était directeur littéraire chez Jean-Claude Lattès, avec qui je suis vraiment devenu ami après. Ouais. Et alors je rentre dans son bureau, puis à l'époque, moi j'avais les cheveux longs, genre Louis XIV, les Creepers, des tours Eiffel partout, des fausses cravates, enfin tu vois, hyper élégant.
2: Très Camden Town, quoi.
3: Ouais. Et je reste dans son bureau et je reste 10 minutes debout. Ouais. C'est long quand tu cherches un emploi, tu vois. Le mec, il est là, il me dit rien. Donc je m'assois pas, tu vois. Il me dit, asseyez-vous avec la chanson niçoise que je ne sais pas faire. Il m'a posé 2 questions. Il m'a dit, est-ce que vous parlez anglais? Je lui ai dit oui, parce que c'était vrai, je parlais anglais. Ouais. Est-ce que vous connaissez des gens dans le show business? Je lui ai dit non. En une seconde, je vais lui dire non, parce que c'est vrai. Sinon, il va se renseigner, c'est pas possible. Il m'a dit, je vous remercie. Au revoir. Je sors de son bureau. Puis je dis à Daisy, il m'a posé 2 questions. Il m'a dit,
2: c'est mort.
3: Attends. Oui, c'est mort. Ouais. Et l'après-midi, il me rappelle, chez moi, parce qu'à l'époque, il n'y avait pas le portail, il me dit, vous commencez quand vous voulez. Et j'ai dit, le lendemain matin, j'étais chez Philips, ouais.
2: C'est génial. Non, mais tu vas t'occuper de tout le catalogue international. Jackie, il a été attaché de presse des Talking Heads, de Blondie, de Peter Gabriel, de Genesis. Ça met au garde à vous. T'as même été l'attaché de presse de.
3: Attends. Bob Marley.
2: Est-ce que tu peux me raconter cette partie de foot que t'as organisée pour lui à Paris?
3: Bah oui, parce que Bob Marley, c'était un dingue de football, même un fou furieux. On l'avait mis à l'hôtel Hilton, et à l'époque, à l'avenue de Suffren, à l'époque, à l'hôtel Hilton, il y avait un terrain de foot en bas. Il arrive avec tous ses cuisiniers, tout ça.
2: Il y a
3: ça.
2: Toujours, hein.
3: Oui, il y a toujours, d'ailleurs.
2: C'est Samuel Antoine.
3: Oui, d'accord, ouais. Et il arrive et tout, c'est d'ailleurs là, il... la seule fois où il m'a fait goûter de la ganja, j'étais plaqué contre le mur.
2: Tout ça est interdit, bien sûr, pour la santé, vous le savez.
3: Oui, mais bien sûr, non. Non, parce que c'était trop drôle. Et Jack. Et à un moment donné, il approche de la fête, il voit un terrain de foot, il dit « Ah, Jackie, je te le dis en français, hein, il parle en anglais. Ouais, ouais. J'aimerais bien faire un match de foot. » Le problème, c'est que le match de foot, je pouvais l'organiser que le lendemain, parce qu'après, il partait, si tu veux. Et en 24 heures, j'ai organisé ce match de foot des Wellers contre les... les journalistes rock, enfin, toi.
2: Il était sympa, Bob Marley.
3: Ah ouais, j'adorais Bob Marley. Fallait pas être pressé, hein. Quand on organisait des interviews, il arrivait avec 3 heures de retard.
2: Évidemment.
3: Bon. Il a fait ce match et ils ont gagné d'ailleurs. Ils étaient tous défoncés, les Wallers, mais ils jouaient super bien.
2: Complètement fou. un autre endroit avec un lien très fort, avec une rue mythique, c'est la rue de Verneuil. T'arrives chez Gainsbourg.
3: Alors oui, alors Louis Nucera, le fameux Nucera m'a dit, voilà, Gainsbourg cherche un attaché de presse en interne, c'est-à-dire chez Philippe, s'il va en voir plusieurs, vas-y. J'ai dit, mais j'y vais tout seul. Il me dit, tu vas tout seul. T'as quel âge? Moi, j'avais 25 ans à l'époque. Et j'arrive, je j'ouvre la porte et je tombe sur lui. Moi, j'étais déjà fan, j'étais terrorisé.
2: Ouais,
3: quoi.
2: Ouais, ouais.
3: Bonjour.
2: Il a trouvé que t'as une bonne tête.
3: Oui, ça a collé assez facilement, quoi. Mais il est timide. Et puis moi, j'étais tétanisé, donc je parlais pas beaucoup. Lui non plus, il y a eu beaucoup de blancs. Mais enfin, il m'a posé des questions et tout. Et finalement, ça a collé. Il m'a dit, OK, Jackie. Il a appelé Nucera. Il a dit, moi, je prends Jackie. J'aime bien. J'aime bien son allure.
2: Et t'es parti pour 8 ans de collaboration.
3: Ouais,
2: avec
3: ouais.
2: Lui.
3: 8 ans. 8
2: tu
3: ans.
2: Dis qu'il a appris à te porté en société.
3: Oui, il m'a changé un peu. Oui, il m'a appris la vie, lui. Enfin, ouais. La sienne, mais j'aimais bien.
2: T'as été où avec lui? Vous avez tourné
3: partout.
2: Un peu dans toute la France. Hein. T'as des lieux comme ça qui te reviennent, des endroits?
3: Il y a des lieux dont je peux parler, d'autres
2: ouais.
3: Non.
2: Je sais pas, il y a le festival de Mont-Marsan, par exemple, je sais pas, je pense à ça.
3: Ah, le festival de Mont-Marsan, c'était pas avec lui, c'était un festival
2: en 77.
3: En 77, où ouais. Là j'étais avec Bijou, groupe que j'ai signé moi-même chez Phonogramme.
2: Okay.
3: Mais là où j'avais été à Biarritz avec lui, je me souviens, parce qu'il m'avait demandé de m'occuper de l'album de Catherine Deneuve, qui a fait un album solo qu'il a produit, il a tout écrit, paroles, musique. Et il m'a dit, tu la connais pas? Je dis, bah non. Il m'a dit, allez, viens, hop, je t'emmène à Biarritz, à un super hôtel. L'hôtel est pas là, il arrive, il dit, voilà, j'ai réservé de suite. Je dis, oui, pour toi, tu sais même pas ce que c'était, je suis moi, 26 ans. Je me retrouve dans une suite à l'hôtel du Palais, et il me présente Catherine Deneuve, il y avait Adjani qui était là, parce qu'elle vivait avec elle vivait avec Bruno Nuiten, qui était le directeur photo de l'époque, Patrick Dever, enfin, un truc de fou, quoi.
2: Bon, et c'est pas fini. Mais c'est tellement inspirant, le parcours de Jackie. Peut-être que vous découvrez plein de choses ce soir, tu restes avec nous, parce que là, on a envie de parler encore pendant des heures. On va aller faire un tour sur la Côte d'Azur. Tiens, tu parlais. Alors là, on était dans le sud-ouest avec Biarritz, mais
3: ouais.
2: Je t'emmène sur la Côte d'Azur pour chouchouter son chien. On peut lui acheter des jeux, mais aussi des friandises. Reportage sur place, Catherine Quicandon nous propose une idée naturelle et locale.
4: À Cannes, sur la Côte d'Azur, nos amis les chiens sont gâtés.
5: Ouh, c'est beau ça.
4: Et c'est grâce à Chloé Poupeau qui a créé en 2019 son entreprise de friandises pour chiens, les Délices Canins. 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
6: 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Donc là c'est vraiment naturel et ça marche super bien sur la digestion du chien. Et après la box anniversaire qu'on a complètement designée il n'y a pas longtemps. Donc là elle fonctionne super bien, ouais.
4: Il y a des friandises gourmandes, de dressage, des déshydratés que les toutous ont l'air de beaucoup aimer, puisque leur maître en achète de plus en plus. Ce qui fait que Chloé peut enfin se consacrer entièrement à son entreprise.
6: Ça fait un an que je suis à temps plein dans la marque, parce qu'avant je travaillais en CDI dans la restauration. Donc je cumulais les deux. Et là j'ai eu mon local il y a quelques mois. Donc j'ai un local tout neuf où j'ai fait tous les travaux dedans. J'ai ma cuisine pro avec le coin où je fais les colis. Et je travaille aussi avec des hôtels de luxe à Cannes. Donc je travaille avec trois hôtels sur Cannes et un sur Saint-Tropez.
4: Je n'ai qu'un mot à dire, bravo. Comptez à partir de 8,20€ les 100 grammes. Et sinon, pourquoi Chloé s'est lancée dans cette aventure?
6: J'étais dans les escaliers chez mes parents et je leur ai dit « Mais pourquoi je ferais pas des friandises pour chiens ?» parce que sur la Côte d'Azur, en fait, il n'y a personne qui faisait ça. Et ma sœur a adopté un petit spitz qui s'appelle Simba. Directement, quand elle l'a eu, j'ai voulu lui cuisiner des petites friandises maison. J'ai fait goûter, en fait, aux chiens de mes amis. Et ils ont adoré, du coup, de fil en aiguille. J'ai pas lâché la marque.
4: Plus d'infos sur lesdélicescanins.com. Merci à Quentin Lacrome d'Ici Azur pour cette idée délicieuse. Ici, ça entreprend dans les Alpes-Maritimes avec les délices canins et des friandises pour chiens qui font du bien.
2: Eh ben merci Catherine Quicandon, t'as des animaux toi Jackie ?
3: J'en ai eu un, mais j'ai eu un chien qui est malheureusement décédé et j'en ai plus jamais repris parce que ça m'a fait trop de peine.
2: Jackie est votre invité ce soir depuis 20 ans. On a découvert son job d'attaché de presse auprès de Gainsbourg. Il a découvert les Beatles, les Kings quand il avait 16 ans en Angleterre. Et je vous ai même pas encore parlé de sa carrière à la télé.
3: Bah alors ?
2: Et pourtant, l'émission se termine à 21h. J'espère qu'on va y arriver.
3: Il reste quoi là ?
2: Pas grand chose. Une vingtaine de minutes.
3: Ah bah ça va.
2: Allez,
3: si tu parles pas, je peux parler tout seul.
2: Allez, si tu veux. Vous écoutez Ici, passez une belle soirée. À tout de suite.
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2: Et on commence à Mancé en Belin. Vous voulez participer aux travaux de rénovation de l'église Saint-Étienne? La commune lance un appel aux entreprises, aux artisans. Le dossier de consultation est désormais disponible sur la plateforme Sarthe Marché Public. Date limite de remise des offres, le 2 novembre. À vous qui habitez la commune de Chéréo, si vous souhaitez assister au conseil municipal, il a lieu ce soir de 18h30 à 20h30. Ça se passe au 31 rue Princesse Alice de Monaco. C'est l'adresse de la mairie. Et puis demain, à Télocher, grand démarrage du marché d'automne. Vous pourrez venir à la rencontre de producteurs locaux qui vous feront découvrir ou redécouvrir d'ailleurs des légumes de saison, si tant est qu'il en reste des saisons, des fromages fermiers et puis autres produits cultivés et fabriqués près de chez vous. L'occasion de faire le plein de bonnes idées pour vos repas.
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5: Platine 45, récré à deux, le club Dorothée, le Jackie Show, pas de pitié pour les croissants, autant d'émissions qui nous ont fait rêver, qui vous parlent. Il est notre invité, Jackie, animateur de télévision hors norme, atypique, mythique, culte pour ceux qui sont nés dans les années 80 et 90. Mais derrière celui que l'on voyait au club Dorothée avec ses croissants, il y a tout un parcours de vie qu'il nous raconte aujourd'hui. Alors, on a découvert comment t'es arrivé à la musique, oui. Comment tu t'es retrouvé attaché de près chez Philips, puis ouais. Après avec des artistes à l'international, puis ouais. Gainsbourg. La télé, elle arrive à toi, je sais pas si c'est un peu par hasard, mais c'est grâce à Antoine de Caunes.
6: Oui, alors j'ai connu Antoine quand j'étais attaché de presse, il a animé une émission qui s'appelait Chorus, oui. Tout seul.
5: Il s'ennuyait tout seul.
6: On est devenus potes. Moi, j'allais le voir pour lui proposer mes artistes. Tu vois, il prenait pas. Enfin, le rôle d'attaché de presse. On est devenus potes. Et puis après, on est devenus amis. Puis il m'a dit, mais attends, Jackie, si tu venais avec moi comme ça, ça va me rassurer devant la caméra. Tu viens, mais tu fais que des conneries, tu parles pas. Donc, j'étais à côté de lui. Pendant qu'il était là, face caméra, en disant du bien de Bruce Springsteen, enfin, de toutes ses idoles. Moi, j'étais là, je lui mettais le doigt dans l'oreille, le doigt dans le nez, je faisais des grimaces. Et puis, le duo a fonctionné, parce que c'était un truc de... Le mec, je servais à rien, en fait. Je servais à le rassurer, mais à l'image, les gens rigolaient.
5: C'est surtout
6: que... C'est-à-dire que les gens rigolaient en me voyant, parce que jamais ils avaient vu un mec qui parlait pas, déjà, un présentateur muet. J'étais le seul présentateur muet.
5: T'es précurseur, hein, c'est vrai.
6: Ah, personnellement, je suis précurseur, mais plus personne n'a fait.
5: Mais c'est surtout que tu prends un risque, parce que t'es un peu installé comme attaché de presse, tu vas te faire virer.
6: Je me fais virer par le directeur général.
5: La télé,
6: oui, oui, je me fais virer par le DG de Phonogramme. Il m'a dit, il m'a vu à Chorus, après il m'a vu en Tarzan avec Radio 2, il m'a dit hop, je suis acquis de l'heure.
5: Non, mais c'est quand même une prise de risque considérable.
6: Alors que Serge Gainsbourg, il continuait. Moi, j'étais freelance pour Serge Gainsbourg.
5: Ouais. Tu continuais.
6: Oui. Parce que je me suis fait virer et Gainsbourg a dit non, attends, là, je vais aller le voir. Il était allé voir le PDG, il a dit bah là, vous virez Jackie, mais maintenant il me faut un attaché de presse. Et le PDG lui a dit bah, vous pensez à qui? Bah, Jackie, vous allez prendre en freelance. Et grâce à lui, je me faisais plus de blé quand j'étais freelance, quand j'étais salarié.
5: Alors après Chorus, Jacqueline Joubert, qui est la maman d'Antoine de Caunes, oui. Qui est directrice de l'unité jeunesse d'Antenne 2 à l'époque, elle oui. propose de remplacer Dorothée, cette fois sur Récréa 2.
6: Pour deux Récréa 2, elle voit ouais. donc Chorus, qui est l'émission de son fils, apparemment m'a trouvé drôle. Ouais. Elle m'appelle, m'a dit, enfin puis Antoine m'avait présenté, elle m'a dit, Dorothée part tourner un film, un long métrage, pour deux mercredis, est-ce que tu veux la remplacer? Mais là, j'étais un peu terrorisé parce que j'allais prendre la parole, c'était des sketchs, tu vois, et ouais. bon, Dorothée n'était pas là, mais les deux premiers mercredis, j'étais avec Zabou, Brightman, Cabu, William Lemergy, enfin bon. En fait, je suis passé 10 ans.
5: Alors il y aura les enfants du rock, je survole.
6: Je faisais 3 émissions à l'époque. Je faisais Récréa 2 pour les enfants, les enfants du rock pour les branchés et Platine 45 pour les teenagers.
5: Alors voilà. Platine 45, tu reçois tout le monde,
6: à tout le monde
5: de Neuve, à Coluche, en passant par Mylène Farmer, dont tu peux te narguer d'avoir des images où vous vous embrassez d'ailleurs à la télé.
6: Non, tu sais, on prépare les je voyais mes artistes avant, enfin les invités avant, on écrivait des trucs. Elle m'a dit, on leur a dit, tiens, ce qui est drôle, c'est qu'il y avait 5 plateaux, à chaque plateau, je t'ai embrassé sur le front, sur les joues, comme ça. Ouais, je dis, ok, avec. rouge à lèvres bien rouge pour que ça se voit, ouais. Au dernier plateau, mais c'était pas prêt, me dit Jackie, ce qui serait sympa, c'est que je t'embrasse sur la bouche. Bah, je lui dis, vas-y.
5: Et elle l'a fait.
6: Elle l'a fait. Ça circule partout, tu sais, maintenant.
5: On peut le voir. Il y aura Iggy Pop, il y aura Elton John, il y aura Balavoine, il y aura les Clash, tu recevras les Rita Mitsoukon pour sa Catherine qui nous a quitté il y a pas longtemps. Il y aura Madonna, il y aura donc les Enfants du Rock aussi, donc avec Philippe Manœuvre. Oui. Et puis en 1987, c'est la folie qui débute.
6: Ah oui.
5: J'aurais voulu être sur le plateau. Ah, j'étais trop loin du plateau.
6: T'as quel âge en 87?
5: 7 ans.
6: Bah, t'aurais pu venir.
5: C'est vrai. 6 heures d'antenne par jour, les mercredis, le samedi. Non,
6: attends,
5: je
6: rectifie. 6 heures d'antenne de direct le mercredi, 1 heure par jour. Dimanche compris. Et moi, en plus, j'avais le Jackie Show le samedi.
5: Non, bah, c'est de la folie. C'est plus qu'une famille, c'est de l'ordre du sacré, là, tous les matins.
6: On bossait, on tournait jour et demi. Quand je dis jour et nuit, c'est vraiment jour et nuit. Parfois, on dormait sur place. Parce que quand on faisait les directs, après, il fallait tourner papier pour les croissants à 10h du mat', on se couchait à 3h, je rentrais pas chez moi, je dormais dans ma loge, quoi.
5: Je reviens au lieu, parce que là, tout ça, on connaît ça, toi, Jackie. Tu as accompagné Dorothée partout.
6: Partout.
5: Dans les zénis, dans les tournées, dans les spectacles.
6: Oui, je faisais une comédie, enfin, plusieurs comédies musicales avec elle, j'étais à côté d'elle sur scène.
5: Tu te souviens d'endroits, de villes comme ça où vous avez fait la fête avec l'équipe, où vous avez des souvenirs marquants?
6: Oui, je me souviens de Clermont-Ferrand, où c'était vraiment sympa. Ouais. Tu es auvergnat, toi,
5: ça
6: plaît,
5: ça tombe bien. Mais qu'est-ce que tu as vécu à Clermont de plus qu'ailleurs?
6: Bah, on est allé dans un resto après, et pourtant, tu sais, on terminait tard, quoi. Tu vois, on est arrivé vers 11h30, on est sorti à 5 du mat', quand même. Bien ébréché, bien éméché. C'est la seule fois où on... Bon. Le lendemain, ça a été dur, je le cache pas.
5: Je me souviens de cette émission du lendemain. Alors dis donc, la boule, on l'a un peu évoqué tout à l'heure.
6: Oui.
5: On parlera de ton attachement à la boule, parce que ça fait 50 ans que tu passes tes vacances là-bas.
6: Toi aussi,
5: non? Mais pas depuis 50 ans.
6: Non, mais...
5: Non, je ne veux pas être insultant, Jackie, mais bon. Ton premier club Dorothée Vacances, en 1988, c'est à la boule.
6: Oui.
5: C'est toi qui as choisi, c'est pas possible, parce que tu passais déjà tes vacances là-bas.
6: Non, c'est pas moi, c'est Jean-Luc Azoulay, le producteur du club Dorothée, c'est vrai. C'était en juillet 88. Et j'ai appris en juillet 88
5: à la maison,
6: que oui, et j'ai appris d'ailleurs en juillet 88 que j'étais papa d'une deuxième fille. Ma femme, on a appris qu'elle était enceinte d'un deuxième enfant.
5: Alors, Marie et Juliette.
6: En juillet 88.
5: C'est Marie et Juliette, tes filles.
6: Oui, c'est bien.
5: Elles sont nées dans les années 80, elles ont conscience d'avoir le père qu'elles ont. Elles qui sont nées pile dans la période des années 80.
6: Oui, mais moi, justement, à l'époque, quand je les ai amenées à l'école, surtout Marie, qui a maintenant, elle est en 84, donc elle a 42 ans, tu vois, elle est dedans. Elle me dit, papa, ça t'ennuie pas, mais je voudrais, parce qu'elle avait pas honte de moi, mais elle voulait pas qu'on me reconnaisse. Là, je voulais continuer à pied, là. Donc, je la déposais vraiment, tu vois, à 20 mètres de l'école. Il fallait pas que j'aille devant l'école, quoi. Bien sûr qu'elles en ont conscience.
5: Alors, il y aura la boule. Il y a Nice aussi. T'as des souvenirs de galets à Nice.
6: Oui, ça fait. Je tournais sur la plage et tout. Il n'y avait pas de ça. Il n'y avait que des galets. Et on se faisait tous mal aux pieds, mais beaucoup, que ce soit Dorothée, Corbière, Yann ou moi, ça saignait de partout. Mais bon, on le faisait quand même.
5: Bon, alors, parle-moi quand même de cette boule. Pourquoi t'es là-bas depuis 50 ans? Il y a une maison de famille, quoi.
6: Non, il y a une maison de famille après, mais je suis allé à la boule parce que j'avais un copain attaché de presse, justement, chez Philips, qui m'a dit, viens, j'ai des copains là-bas, et je suis parti à la boule, et c'est là où j'ai rencontré, ma femme.
5: Voilà. Alors, toi, t'es pas team le Pouliguen, t'es team Pornichet, toi.
6: Oui, moi, je suis plus Pornichet. Avenue Mazy, tu vois, le bidule, tu connais.
5: Oui, je connais. Tu peux me décrire un peu ces lieux qui rythment ta vie depuis 50 ans? La carte postale de la boule de Pornichet, c'est quoi?
6: La carte postale, pour moi, c'est le bidule. Et surtout, la crêperie s'appelle le Dervin à Bas-sur-Mer, qui font les meilleures crêpes de on prononce bas, le T ne se prononce pas, Bas-sur-Mer. Tu connais le Dervin?
5: Oui, il y a des crêpes, il y a des bons fruits de mer aussi.
6: Oui, des fruits de mer, des crêpes, et c'est là, et j'adore cet endroit.
5: Mais tu vois, je te demande une carte postale, tu me décris pas les lieux super de bouffe.
6: Bah oui, parce que je suis très accro à la bouffe.
5: Bah oui, mais parle-moi de cette plus grande baie d'or.
6: Ah oui, j'adore, oui, 9 km, il paraît, c'est ça?
5: 10.
6: 10. Ouais. J'aime bien la Brière aussi, tu vois, vers Guérande, c'est magnifique, les marais salants, tout ça, j'adore.
5: Guérande, là, c'est le Croisic.
6: Le Croisic. Ah oui, mais j'adore tout ça. J'aime bien aussi Pouliguen, c'est sympa. C'est sympa. Mais ma préférence va à Pornichet quand même.
5: Saint-Nazaire.
6: Saint-Nazaire aussi, oui.
5: Allez, continuons de nous balader avec Jackie, votre invité. Ici, on s'intéresse à tout ce qui marche. Ça marche ici, qu'en pensez-vous? Et si la prochaine fois que vous allez dans un bar, puisqu'on parlait du Dervin, pour prendre un thé ou un café ou une crêpe ou une glace, si on était servi par des robots?
6: Ah, c'est bien ça.
5: Ah ben, je ne sais pas. Si vous trouvez ça étrange, c'est en tout cas ce qui se passe depuis quelques jours dans le Vaucluse, Jackie.
6: Oui.
5: Reportage Robin Bernot avec Adèle Bossard.
7: À Avignon, les serveurs d'un bar sont remplacés par des robots.
8: C'est un peu triste de remplacer l'humain par des machines.
7: C'est un nouveau concept importé de Chine qui vient tout juste d'ouvrir. Imaginez à l'intérieur de cette boutique trois grosses machines qui vous servent votre café, votre thé, des glaces grâce à l'intelligence artificielle. C'est une première dans le département du Vaucluse. Notre reporter Adèle Bossard s'est rendue sur place et a rencontré Noémie, la fille du patron qui aide les clients à passer leurs commandes.
8: En fait, tout est robotisé. Par exemple, pour la machine à café, là, regardez, vous avez une machine à café intégrée dans la machine, en fait. Après, le lait aussi, vous avez deux petits frigos, là. C'est pas des produits en poudre ou quoi. Après, comme c'est des machines, des fois, on fait pas trop confiance non plus. Voilà, je comprends totalement.
7: Depuis l'ouverture, il y a quelques jours, le bouche-à-oreille et les réseaux sociaux ont plutôt bien fonctionné, puisque les curieux se pressent dans la boutique pour observer les robots qui font à peu près tout, à l'image de Malika, plutôt conquise par le concept.
9: Mais je suis un peu intriguée, parce que c'est vrai que pour nous, c'est une première. Hein. Ben oui, mais pourquoi pas, il faut faire travailler un peu tout le monde. Hein. Enfin, moi, ça ne me dérange pas, parce qu'il faut avancer, c'est l'avenir.
7: Alors, à Avignon, ça marche, mais vu d'ici, qu'en pensez-vous ?
10: Moi, je ne trouve pas ça terrible, en fait.
7: Ouais, Sébastien n'est pas vraiment conquis.
10: Bah, ça enlève de l'emploi, ça enlève le contact aussi humain qu'on peut avoir quand on va dans ce genre de truc. Ouais, ça fait peur, franchement, ça fait peur.
7: Et vous, tiens, est-ce que vous pourriez tenter l'expérience ? Écoutez la réponse de Sébastien.
10: Honnêtement, moi, ça me dit rien. Je préfère le contact avec une personne, se regarder dans les yeux.
11: Est-ce que c'est quelque chose qu'on perd de plus en plus aujourd'hui, le contact avec les autres ?
10: Je pense que oui. Je trouve qu'on est de plus en plus et il y a de moins en moins de contact. C'est le constat que je fais. Les gens, ils sont tous sur leur portable, sur leur machin et personne ne se regarde, personne ne se parle.
7: Ce fameux bar à Avignon a quant à lui déjà prévu de se développer puisque le patron a déjà commandé une nouvelle machine qui rejoindra bientôt la boutique. Tenez-vous prêt, une machine à crêpes entièrement automatique. Je vous sens assez dubitatif.
5: Robin Bernot, merci beaucoup. Jackie est votre invité d'ici quelques minutes. On parle de bonnes choses. Hein, voilà, je ne sais pas, être servi par des robots, c'est un truc qui te plairait, ça?
6: Ah oui, j'en reviens une fois, quoi.
5: Ouais. C'est quoi ta France gastronomique?
6: J'en ai beaucoup, moi.
5: Ah oui, mais il y a forcément un plat qui nous emmène quelque part.
6: L'Auvergne.
5: Ah, pourquoi ? Parce que alors, la truffade, la Ligo...
6: Oui, la truffade. La Ligo, c'est Aveyronnais. Hein.
5: Ça, on se bat tous. Est-ce que c'est Aveyronnais ? Est-ce que c'est Lozérien ?
6: Les tripoux, j'adore.
5: Ouais.
6: J'aime bien tout ce qui est ouvert. Mais j'aime bien plein de... J'aime bien l'Alsace aussi. J'aime bien le Sud-Ouest. Enfin, j'aime bien tout, quoi. C'est...
5: Voilà. Ah oui, mais il faudra faire des choix quand même, tu le sais. Hein, si, cette fin d'émission...
6: je ferai un choix.
5: Eh ben, c'est parfait. Jackie est votre invité. On se balade avec lui. On était en train de parler de la Loire-Atlantique.
6: Oui.
5: La Baule, tu considères que c'est la Bretagne ou que c'est la Loire-Atlantique?
6: Oui, Anne de Bretagne est née à Nantes. Elle est bretonne, hein, comme son nom l'indique.
5: Exactement, la Bretagne historique. On pourra parler dans un instant de la Normandie, parce que je sais que tu aimes bien la Normandie.
6: Oui.
5: Et que tu trouves ça un peu 50s, quoi, un peu années 50, ça n'a pas trop
6: bougé. Oui, un peu vintage, un peu comme moi, oui.
5: Continue à tout balader avec le vintage Jackie ce soir. 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
5: On parlait des Beatles que Jackie a vu lorsqu'il avait 16 ans. Voici Paul McCartney avec Live and Let Die, sur ici. 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
2: Et se balader à ses côtés, je le disais en début d'émission, dans la rue, elle a garanti de s'arrêter tous les 2 mètres pour faire des photos, des photos qui font remonter à la génération des enfants. On est dans les années 80 et 90, comme une espèce de Madeleine de Proust télévisuelle, comme ça. Bah oui, c'est un homme emblématique, animateur emblématique du Club Dorothée, de Récréa 2, de Platine 45, de Chorus, avec Antoine Decaune, où il a débuté, des enfants du rock. Jackie est votre invité. Bon, on a parlé de la Baule, on a parlé de la Loire-Atlantique, oui. Un peu de la Bretagne, la Normandie. C'est vrai que Trouville, c'est un endroit que tu connais, par exemple.
3: Oui, oui, oui, j'aime bien Trouville. C'est Antoine Decaune qui m'a fait découvrir Trouville.
2: C'est vrai qu'il a une maison par là-bas, lui.
3: Oui, face à mer, déjà, avait une maison, donc il aime beaucoup. Et j'aime bien Trouville. J'aime pas trop Deauville, parce que c'est trop, un peu trop showbiz.
2: C'est le 21e arrondissement.
3: Ouais, Paris, ouais. Par contre, Trouville, il y a le côté 50s que j'aime bien. Ouais. Ouais. Et j'aime bien aussi les plages du débarquement, tu sais.
2: Alors, Ouistreham,
3: Omaha Beach, tout ça, j'adore.
2: Bougat.
3: Ah bah tu connais.
2: Un peu, oui, quand même.
3: Ouais, ouais. Oui, j'aime bien le côté la mer, la campagne, comme ça, je vais me ressourcer.
2: T'es un rural, toi, en fait, un peu.
3: Un peu quoi ?
2: Un rural, un peu.
3: Légèrement, hein. Je suis plus urbain que rural, mais parfois j'en ai besoin.
2: Ouais, mais j'ai l'impression que tu deviens rural qu'urbain. Bon, bah, je rappelle que t'es né à Paris, hein, t'es un pur parisien. Alors, on a parlé de beaucoup de choses, hein, de ta carrière. C'est vrai que t'as tourné avec Luc Besson ?
3: Oui, grâce à Isabelle, à Johnny. Quand j'ai présenté Platine 45 avec elle, elle m'a dit, mais attends, on se voyait de temps en temps, on dînait ensemble. Elle m'a dit, attends, elle tournait Subway. Elle m'a dit, attends, je vais te trouver un petit rôle. Moi, je m'en fous.
2: Elle a tourné dans Subway.
3: Ah oui, j'ai tourné dans Subway. Ouais. Tu l'as vu, Subway ?
2: J'ai vu Subway, mais je me souviens plus de toi.
3: J'étais c'était un dîner de préfet comme ça. J'avais un costard gris et une lunette de sécurité sociale.
2: Je vais le revoir ce soir, là.
3: Et elle m'a dit, bah, viens, je vais te présenter à Luc. Mais Luc, je le connaissais parce que nos filles allaient à l'école, dans la même école. Donc je le voyais tous les matins à 8h02, chacun avec sa fille. Il m'a dit, mais Jackie, attends, je vais te filer un petit rôle comme ça. Mais tu vois, je parlais pas, hein. J'étais à table. Ouais, j'ai tourné dans Subway.
2: Non, mais c'est énorme.
3: C'est Isabelle qui m'a fait tourner, Azani qui m'a fait tourner dans Subway.
2: Extraordinaire. Bon, alors après le Club Dorothée qui va durer environ 10 ans, hein, jusqu'en 97.
3: Ah, pas environ, c'est très, très précis. 87-97.
2: Ouais, oui, c'est 97. On sait, non, on sait toujours pas pourquoi ça s'est arrêté, mais on va pas rentrer dans ce débat-là.
3: Non.
2: Il y aura B1, il y aura NT1, il y aura IDF1, il y aura énormément de choses. Tu vas même produire Armel, tu vas t'intéresser.
3: Oui, j'ai monté une boîte de prod qui s'appelait une grosse boîte américaine, parce qu'on était deux.
2: J'adore.
3: Et quand je l'appelais, j'ai dit bonjour, c'est une grosse boîte américaine. Ils pensaient que c'était vraiment une grosse boîte américaine. Oui, j'ai produit Armel sur scène. J'ai produit les premières émissions de Julien Drieux.
2: Bien sûr, oui. Les petits plats dans les grands, les petits plats cuisinés. Quoi.
3: Et puis j'ai produit aussi des dessins animés, des séries d'animation pour TF1, pour Canal J à l'époque.
2: Ouais. On va parler de ton actualité dans un instant. Je reviens en Auvergne parce que tu l'as un petit peu évoqué. On parle de Richard Gauthénaire, qui est ton pote d'enfance.
3: Oui, il a une maison en Auvergne, dans l'Allier.
2: Il était en colonie de vacances avec toi. Et lui, il s'est installé en Auvergne.
3: Oui, enfin, il a encore un appart à Paris, mais il a acheté un très beau truc où je vais souvent d'ailleurs. C'est dans l'Allier, oui, dans le Bourbonnais, exactement.
2: Mais oui, exactement.
3: Tu connais, non? C'est ça?
2: J'y suis né, moi, dans le Bourbonnais, donc c'est pour ça que je te emmène.
3: Ah oui, c'est vrai, t'as une tranche de Bourbon.
2: Oui, effectivement. Comment tu trouves le Bourbonnais? Alors, on est près de Vichy, Moulins, Montluçon, c'est ça, hein, le Bourbonnais.
3: C'est marrant, Moulins, Vichy, ça va pas ensemble, hein. Jean Moulin, Vichy, collabo.
2: Ne commence pas. Je sais pas, ça ressemble à quoi pour toi, le Bourbonnais, le massif central, l'Auvergne?
3: J'adore l'Auvergne. Je connais plus le Cantal. Ouais. Parce que j'avais un ami malheureusement décédé, là, j'y allais très souvent aussi.
2: D'accord.
3: Et moi, j'adore l'Auvergne, les volcans, la verdure.
2: Mais tu pourras aller vivre là-bas?
3: Ah non. Je crois pas les... Non, moi je suis très parisien. Moi.
2: Tu l'as dit avec un nom.
3: Ah non, moi c'est rock'n'roll, il me faut les néons, tu vois. Ouais. mais j'ai besoin de ça pour me ressourcer. Mais je pourrais pas vivre là-bas, non.
2: Pour te ressourcer, j'ai cru comprendre qu'il y a des lieux que t'aimes bien ou t'aimerais retourner, comme le Pays Basque.
3: Oui. Justement, à Biarritz, où j'y suis allé une seule fois avec Serge Gainsbourg, je suis jamais retourné.
2: Et ben pourquoi?
3: Ben je sais pas. J'aimerais bien retourner parce que c'est un endroit que j'avais bien aimé.
2: Bah oui, Biarritz.
3: Je suis allé une fois à Mont-de-Marsan aussi pour le festival punk.
2: Oui.
3: Voilà, en 77.
2: Biarritz, c'est Espelette, c'est le piment d'Espelette, c'est Guétari à côté.
3: Ah oui, c'est la Piperade,
2: c'est Saint-Jean-de-Luz.
3: Bah oui, j'ai envie d'y retourner, donc je vais y retourner.
2: C'est Saint-Sébastien à côté, c'est la frontière espagnole. Bah si je t'en parle, c'est que je connais, oui.
3: Menteur.
2: Si, je te jure. Si, Saint-Jean-de-Luz, il y a même Louis XIV qui s'est marié dans l'église, qui est absolument sublime. Et le fond de mer est extraordinaire. Je connais un restaurant, il y a un très bon foie gras.
3: D'accord.
2: Bref, on en parlera après la fin de l'émission.
3: D'accord.
2: Les Landes.
3: Aussi. Ben, c'est pas très loin, tout ça.
2: Oui, mais tu connais, t'as déjà
3: été. Mais en ce moment, c'est pas. Je me méfie quand même. Incendie, tout ça, je l'attends un peu, non?
2: Évidemment. Il y a des régions comme ça que tu connais pas du tout. En France,
3: j'en ai fait pas mal grâce aux tournées que je faisais avec Dorothée. Quoi.
2: Non, mais des régions que tu connais vraiment pas, où t'es peut-être arrêté pour un concert, mais où tu dis c'est quand même dommage, je connais pas cet endroit.
3: Alors oui, j'irais bien en Lozère ou en Corrèze. Voilà,
2: c'est non, t'es pas loin de l'Auvergne pour le coup.
3: Pardon,
2: t'es pas très loin de l'Auvergne.
3: Oui, mais je suis jamais allé en Corrèze. On m'a dit que c'était pas mal.
2: Et la Corse.
3: Alors là, quand j'y suis allé, oui, parce que j'ai un ami qui a une maison là-bas, j'y suis allé, ouais.
2: T'aimes bien ?
3: Oui, j'aime bien, sauf les Corses, qui sont un peu spéciaux, quoi.
2: Mais tu dis pas ça, c'est fou ! Faut pas dire ça, on salue tous les Corses qui nous écoutent.
3: Oui, bonjour les Corses !
2: Bon là, toi t'aimes bien vivre dangereusement, hein, toi.
3: Oui, j'aime bien, ouais. Je suis assez cash comme mec.
2: Oui, ben ça, effectivement. Et le Sud, la région PACA, il y a des endroits que t'aimes bien, où aller, où t'as gardé de jolis souvenirs ?
3: Oui, j'aime bien Cannes, le quartier du Suquet, tu sais, le marché Fortville, tout ça, j'adore. Nice, malgré les galets, j'aime bien aussi. Non, j'aime bien aussi.
2: Vaucluse, le Luberon.
3: Ah oui, bah la Luberon, j'ai loué beaucoup de maisons, moi, dans le Luberon. Oui, j'ai
2: Mais quand tu pars en vacances,
3: la Drôme, j'adore la Drôme.
2: Ah bah voilà.
3: L'Ardèche, je trouve très beau. Tournon, Ermitage.
2: Ouais.
3: Tournon, j'adore ces endroits-là.
2: Et quand tu pars en vacances aujourd'hui, tu vas où ? Si tu vas en France, hein, je parle.
3: Bah, souvent à la Baule.
2: Oui, d'accord.
3: Et parfois dans le sud, à Cannes.
2: À Cannes, du côté de Cannes, d'accord. Ouais. Et si tu t'échappes le temps d'un week-end, où tu peux pas aller bien loin ? Tu vas quand même à la Baule ou...
3: Non, Trouville. La Baule, c'est un peu loin pour un week-end.
2: Ah, bah oui.
3: 460 km.
2: Mais en train, 3 heures, hein, depuis Paris. Donc,
3: Oui, non, mais je préfère aller plus près. Ça t'ennuie pas.
2: Tu fais ce que tu veux, c'est ta vie, hein, c'est toi. C'est toi qui réponds aux questions. Jackie est votre invité ce soir. Et tu vis où aujourd'hui ?
3: Je donne pas mon adresse.
2: Mais non, tu donnes pas le code non plus, mais.
3: Si, je peux te donner le code si tu veux. Tu veux que je te donne le nom de la ville ?
2: Bah oui, t'es pas obligé, mais c'est pour savoir quel est ton environnement en fait.
3: Je vis à 500 mètres de Paris, et pourquoi je vis à 500 mètres de Paris ? Parce que j'ai une maison avec un jardin, mais je vois le panneau Paris dans ma rue, donc ça me rassure.
2: C'est quel département ?
3: Le Val-de-Marne.
2: T'es dans le Val-de-Marne.
3: Oui.
2: Tu te balades un peu dans le Val-de-Marne ?
3: Oui.
2: L'occasion de, tu peux nous citer des villes que tu apprécies, que tu aimes bien ?
3: Oui, Alfortville, Maison Alfort,
2: oui.
3: J'aime beaucoup. Gentilly.
2: Ben voilà.
3: Voilà. Ivry aussi, il y a des trucs sympas.
2: Ça fait longtemps que t'es là-bas, je crois. Hein,
3: 38 ans.
2: Oui, 38 ans là, 50 ans la Baule. T'es dans quelque chose un peu. T'aimes bien tout ce que tu
3: fais. D'habitude, ouais.
2: Ben oui. Bon, et la Plaine Saint-Denis, c'est ta deuxième maison. Hein.
3: Ah, la Plaine Saint-Denis, j'y vais depuis 87. Donc ça fait.
2: Mais 87, ça fait
3: 39 ans.
2: Ouais, ça fait bientôt 40 ans.
3: Ouais.
2: C'est J.A. La Production, c'est Jean-Luc Alessoulet. Alors en ce moment, tu fais des podcasts, Jackie, qui s'appellent Platine, Jackie.
3: Oui.
2: Ça a débuté il y a quelques jours, le 1er octobre. C'est quoi ces podcasts ?
3: C'est sur J.A. La Plaine et sur YouTube. Bah, ça s'appelle Platine, Jackie. Donc en référence à Platine 45, et j'ai des invités en tête à tête, un peu comme toi. Je leur parle un peu de, je leur parle essentiellement musique. Je leur demande ce qu'ils écoutaient quand ils étaient gamins, ce que les parents leur faisaient écouter, ce qu'ils font écouter à leurs enfants, à ses enfants, à leurs enfants, enfin tout ça quoi. Plus des petites questions à la Jackie.
2: Voilà. T'as qui là prochainement? Tu peux nous donner des noms? On découvre tout ça sur YouTube. Hein,
3: oui, j'imagine. Oui, il y a Eric Antoine, il y a André Manoukian, il y a, il y a plein de gens, mais surprise.
2: Et toi, t'écoutes quoi?
3: En ce moment De récent
2: pas forcément dans la. Enfin, qu'est-ce que t'écoutes ? Voilà. Je vais chez toi.
3: Je te mettrai les Ramones, Libertines.
2: Oh,
3: ouais. Ouais, j'adore les Ramones. Donc j'étais l'attaché de presse d'ailleurs.
2: Absolument.
3: Libertines, pardon. J'aime beaucoup.
2: Ouais.
3: Springsteen, les Beatles, toujours les Kings. Enfin, tu vois, des trucs vachement récents, quoi.
2: Il y a quand même, sans en citer forcément, des gens dans la nouvelle génération qui t'alertent un peu, tu dis attention talent quand même là.
3: Oui, il y a des petits, il y a des Français. Non, c'est Demers, non, il est belge lui. Demers.
2: Pierre Demers,
3: J'aime bien.
2: Il est belge, mais tout à fait.
3: Ouais, bah, j'aime bien.
2: Voilà, un look très anglais, hein, pour le coup, parfois.
3: Et j'ai découvert une fille qui s'appelait Marguerite, que j'aime bien.
2: Oui, tout à fait, qui était invitée il y a quelques jours de notre radio, qu'on a découvert sur le plateau.
3: J'aime bien ce qu'elle fait.
2: Bon, et cette histoire de manga, là, c'est pour la fin du mois d'octobre.
3: C'est le 30 octobre au Palais des Congrès,
2: c'est
3: Star
2: quoi
3: Manga.
2: C'est quoi?
3: Je vais présenter une soirée, donc, qui va s'appeler Star Manga, où, avec un orchestre symphonique, quand même, de 60 musiciens sur scène.
2: Que tu diriges.
3: Que je dirige naturellement, car je suis également chef d'orchestre.
2: Non, comme
3: je le dirige pas, il vaut mieux pas, parce que ça va sonner bien faux. Il y a tous les mecs de l'époque, Bernard Minet, Jean-Paul Césaré qui vont chanter, Nicky Larson, Bioman, Les Chevaliers Zodiac, Candy, il y aura tout le monde quoi.
2: Pour tous les nostalgiques,
3: venez
2: Candy, Les Chevaliers du Zodiac, là ça me parle directement.
3: Bioman,
2: Olivier Tom,
3: Jeanne et Serge.
2: Jeanne et Serge. Coup de fou dans la de volleyball, c'est
3: Tu vas venir sur scène chanter, toi, le 30 octobre.
2: Les mystérieuses cités d'or.
3: Bah oui.
2: Oh là là, Pokémon.
3: Bah tout ce qu'on aimait.
2: Tout ce qui est culte.
3: Ouais.
2: Il y aura Noam.
3: Oui.
2: Pour Goldorak.
3: Bah oui, il y aura tout le monde.

0: Maxime Mallet qui est en régie, qui fait partie de la génération Club d'eau, elle est au taquet là.
1: Au taquet, qui c'est celle-là?
0: C'est Mathilde Mallet, réalise l'émission. Mais elle est née dans les années 80 aussi.
1: Oui, apparemment elle aime bien Goldorak, non?
0: Et elle vient de la Baule en plus.
1: C'est vrai, elle est bauloise, on en parle après.
0: Exactement. Arnaud Ham, vous savez qu'il a 60 ans aujourd'hui quand même. Il avait 10-12 ans à l'époque.
1: Oui, bah oui, ça change.
0: C'est fou ça. Bon, ça c'est con, on va redonner la date.
1: Le 30 octobre au Palais des Congrès à 20h.
0: Et c'est toi qui présente.
1: Oui, malheureusement.
0: Avec. Non. Et c'est toute l'enfance voilà, qui va revenir.
1: Oui, je pense que ça va être sympa, ça va être une belle fête.
0: Ouais. Jackie, on va garder un lieu en cette fin d'émission. On s'est bien baladé. Ouais. Mais si, devant la carte de France que tu as en face de toi, un hexagone, il y avait un lieu central qui est celui de ta vie.
1: Oh là là,
0: bah, Paris. Que je choisirais.
1: Ah non, il faut que c'est hors Paris.
0: Ah non, mais tu as le droit de me devoir parler, celui-là, pour toi.
1: Oui,
0: mais
1: c'est Paris.
0: Essentiel de ta vie.
1: C'est Paris, c'est ma ville, j'adore.
0: Merci d'avoir été l'invité de « Il n'y a pas que Paris dans la vie ».
1: Bah voilà, tu vois, ça porte bien son nom.
0: Sauf que pour Jackie, il y a un peu Paris dans la vie.
1: Ouais.
0: T'as passé un bon moment ?
1: Très bien, Eric.
0: Bon, bah tant mieux, on se
1: voit. Et toi, t'as passé un bon moment ?
0: Moi, j'ai passé un super moment, comme à chaque fois. On se voit à la Baule très vite.
1: On se voit à la Baule très vite, et puis tu vas venir dans mon podcast, si tu veux bien, je t'invite.
0: Avec grand plaisir, si tu veux. Mais je viendrai surtout le 30 octobre au Palais des Congrès de Paris.
1: Sûr, hein.
0: Bah, évidemment, je viendrai t'applaudir. On viendra tous pour ceux et celles qui ont envie de venir à Paris. Et ça va parler à toute une génération. À très bientôt, Jackie, c'est un bonheur.
1: À bientôt.
0: Et bravo pour ce parcours très inspirant à retrouver dès à présent sur ici.fr. Merci à Mathilde Mallet et à Katharina Da Fonseca qui a préparé cette émission. Salut.
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0: Non, il y a Emmanuel Moir avec Bon Malheur sur ICI.
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1: C'est une excellente soirée, merci d'écouter ici partout en France. Il est 21h. Bonsoir années 87 avec Laurent Petit-Guillaume.
2: Bonsoir à tous, comme chaque soir il y aura du rock, de la pop, du disco, du funk, de la new wave. Normal, on repart dans les années 80 où tout était permis pour être numéro 1. Et ce soir, ça commence comme ça.

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1: Et oui, dans les années 80, on pouvait être numéro 1 avec un titre mêlant punk, rock, funk, new wave, ayant pour thème l'interdiction de la musique rock en Iran, à l'époque dirigée par l'Ayatollah Khomeini. On est en 1982, hein, tout est permis. Et ce titre de Clash, le groupe punk rock le plus célèbre de l'époque et leur plus grand succès international. En France, il s'est même classé numéro 2 des ventes, hein. Les années 80, c'est aussi le retour dans les classements de Michel Polnareff avec, entre autres, en 1981, Radio.

Eli Medeiros avec A Bailar Calypso. C'était juste un an après le succès de Toi, toi, mon toi en 1987. Et ce titre que Eli Medeiros dédie à sa petite fille, prénommée Calypso, elle le chante tout en espagnol lors de la première partie du concert d'Étienne Dao à l'Olympia. Le directeur de sa maison de disques est séduit, la chanson est retravaillée, elle y ajoute des paroles en français, elle sort en 45 tours. Et c'est un nouveau succès en France, en Italie, aux Pays-Bas et même au Québec. Allez, on continue à voyager. Direction Belle-Île-en-Mer, Marie Galante, suivez le guide. C'est Laurent Voulzy. Tout de suite.

0: Tina Turner à l'instant avec Let's Stay Together. Et là, on touche à la perfection puisque Tina Turner, on est tous d'accord, est la plus grande chanteuse de tous les temps. Oui, je sais, je l'ai déjà dit pour une ou deux autres chanteuses, mais quand même, si vous avez eu la chance de voir Tina sur scène, je suis sûr que vous êtes d'accord avec moi. Allez, dans un instant, un autre immense interprète à la voix unique, inimitable, Joe Cocker, arrive avec Unchain My Heart et c'est juste après ça.
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1: Joli succès en 1983, un de plus pour Julien Clerc qui, avec ce titre écrit par le Québécois Luc Plamondon, voulait un petit peu modifier son image de chanteur romantique en y ajoutant un grain de rock'n'roll. Un 45 tours qui s'est vendu à l'époque à plus de 500 000 exemplaires et qui est aujourd'hui un classique de son répertoire. À ce propos, Julien est toujours en tournée. Il sera entre autres le 15 octobre à Châteauneuf-sur-Isère. Allez, on avance dans le temps. 1986, pour Jean-Jacques Goldman, c'est La vie par procuration.

avec Don't Go. On revient à ce que je vous annonçais en début d'émission. Dans les années 80, on pouvait être numéro 1 dans le monde avec un titre New Wave, très New Wave. Par exemple, le groupe Yazoo et son incontournable Don't Go, 1982. Mais on pouvait être aussi au top du top avec de la disco funky comme le groupe De Barge et leur plus grand tube Rhythm of the Night, sorti en 1985. Souvenez-vous.

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1: Et voilà notre cocktail du soir années 80, c'est tout pour aujourd'hui. Mais on se retrouve demain dès 21h. La suite, c'est 100% chanson française. Belle fin de journée à tous, ne changez rien. 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
1: Découvrez Ce qui reste, le nouveau titre de Pascal Obispo en duo avec David Hallyday.

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3: Dans le titre Tout pour moi, le cri du cœur de Clara Luciani est adressé à un petit garçon qui a bouleversé sa vie.
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3: En 2024, Clara Luciani signe son grand retour avec un titre qui brille comme une boule à facettes, Tout pour moi. Mais derrière ce refrain ultra efficace se cache une révolution intime. Ce morceau est le premier chapitre de son troisième album, Mon sang. Et l'heureux événement qui a tout changé, c'est la naissance de son fils. Pour lui, elle a troqué la mélancolie contre une déclaration d'amour absolue.

0: C'est là tout le génie de Clara Luciani. Réussir à transformer le thème universel de la maternité en un tube pop irrésistible qui nous donne envie de danser.
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2: 1966, un jeune homme de 22 ans enterre les yéyés en une seule chanson. C'est l'histoire de Love Me, Please Love Me.
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2: En plein milieu des années 60, la France s'endort sur des reprises approximatives de tubes américains. C'est là que déboule Michel Polnareff. Look androgyne et voix aiguë, il sort son premier album et décroche un succès planétaire avec Love Me, Please Love Me. Ce n'est pas juste un slow, c'est une révolution. Le disque s'exporte même aux États-Unis, un exploit rarissime pour un artiste.

0: Avec ce titre qui fait le tour du monde, Paul Naref ne se contente pas de chanter l'amour. Il libère les mœurs et envoie définitivement les yéyés au musée.
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1: Découvrez Princesse K.O., le nouveau titre de Yoa avec Marine.
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2: Bonjour, je m'appelle Armand. J'ai vécu à Tartas depuis 1923, l'année où je suis né. Ma génération, nous avions 6 km à faire pour aller à l'école. Nous avons commencé l'école à 6 ans et nous faisions tous les jours 6 km aller, 6 km retour. Il n'y avait même pas de vélo. Souvent, les enfants étaient surmenés. Alors, c'est impensable de faire ça maintenant. J'étais à l'école à Tartas.
3: D'accord.
2: L'instituteur qui s'appelait Maurice Véro. On parlait le patois landais et j'ai appris la langue française à l'école. Maintenant, c'est perdu. Mais enfin, je le parle et je pourrais même l'écrire. Et il y avait une interprète à l'école. Une parole maldite et elle nous reprenait pour nous dire que, voilà, en français, ça se dit comme ça.
3: Vous êtes devenu ensuite agriculteur.
2: Je suis devenu agriculteur en suivant mon père, moi. À l'époque de notre jeunesse, nous travaillions gratuitement. On n'avait pas de salaire. J'ai eu l'idée de me lancer dans le commerce parce que ma vie a été très dur. J'ai perdu mon épouse. Elle avait 24 ans. J'avais un bébé. Et alors, j'étais le gendre ici. J'étais pas chez moi. Et alors, je suis resté chez mes beaux-parents pour élever mon fils. Le grand progrès, ça a été après la guerre, les 30 glorieuses. Il commençait à avoir des tracteurs. Ça a été un saut immense pour l'agriculture. Parce qu'avant, on travaillait avec des bêtes, des vaches ou des mules. Le progrès a été immense. On faisait du maïs. Les Américains nous ont aidés aussi à la fin de la guerre. C'était le plan Marshall. La grand-mère de ma première épouse était veuve de guerre. Alors je lui avais expliqué, si j'avais les moyens, j'aimerais bien être marchand de bestiaux. Et alors elle m'a dit, si tu te sens capable, moi je t'avancerai l'argent. J'ai tenté le coup et je me suis lancé. En 1946, les députés ont voté à l'unanimité une loi pour annuler le bétaillage. Et ils ont remplacé le bétaillage par le fermage. Il y a beaucoup de bétaillers qui ont acheté la propriété. C'est pour cette raison que moi j'ai acheté ici. L'arrosage est arrivé, on a presque plus que doublé le rendement du maïs. Ça a été un grand progrès. La sécheresse faisait pas mal de dégâts. J'ai remarqué une chose, il y a 100 ans, le sol ne dégelait pas de la journée. On ne voit plus ça. Ce qui nous a aidé, c'est l'inflation. Nous avons emprunté, mais il y avait l'inflation à 2 chiffres. J'ai appris Internet, assez âgé. Tout le monde était contre moi. Je n'y arriverai pas. J'ai voulu tout avancer. Alors, je n'ai rien dit à personne. Je me suis pris une prof et alors, elle m'a dit, je suis très contente. Je vois que vous allez y arriver. Parce que j'ai la vue sans lunettes et je suis en temps comme à 20 ans.
3: Qu'est-ce qui a changé à Tartas par rapport à l'époque que vous avez connue?
2: Moi, j'ai vu deux maires à Tartas sans qu'il y ait d'élection. De 1940 à 1945, ça a été la dictature. Le maire était désigné par le préfet.
3: Armand Lapeyre, on va bientôt se quitter malheureusement.
2: Déjà.
3: Eh oui, ça passe vite. Hein. Je vous ai fait faire un petit exercice. C'est de me donner le nom de la radio qui vous a tendu le micro aujourd'hui.
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4: Aujourd'hui, c'est dans le nord des Deux-Sèvres que je vous propose de me suivre. On va tester la confiture. On va même fabriquer de la confiture avec les champions du monde confituriers 2025, Guy et Colette. Ils vont nous présenter un petit peu leur façon de faire. Je vous propose de me suivre. Bonjour.
5: Bonjour.
4: Merci à tous les deux de nous recevoir ici. Vous êtes les champions du monde confituriers 2025. Rien que ça. C'est-à-dire que chez vous, forcément, on va se régaler.
5: Oui, on devrait, oui. Normalement, avec ce titre-là, c'est la moindre des choses.
4: Bon, on va découvrir comment vous faites de la confiture. Surtout que c'est pas des confitures qu'on retrouve dans les magasins, les trucs classiques, quoi. Il y a des petites choses en plus, quoi.
5: Il y a rien à voir, puisque déjà, nous cultivons tous nos fruits, hormis les oranges et les citrons. Donc, nous, évidemment, quand on a pu, on ne fait plus. On travaille qu'avec notre propre produit.
4: Bon, on va aller découvrir comment on fait une bonne confiture. On va, je crois, enfiler une tenue et on part dans les ateliers. Donc là, on vient de rentrer dans le cœur de votre atelier. C'est ici que vous fabriquez les confitures.
6: C'est ici que je fabrique mes confitures, les sirops, toute notre production, en fin de compte. Donc, on va commencer une confiture de fraises à laquelle on va y ajouter notre poivre de Sichuan.
4: Ok. Très bien.
6: Ces fruits ont été mis hier soir avec le sucre,
4: okay,
6: toute la nuit. Et le poivre Également, il a été mis dans un tout petit peu d'eau tiédie à 70 degrés. Voilà. Maintenant, on va mettre les fruits dans la bassine en cuivre.
4: Ok, donc ça, on va commencer par mettre ça dans la bassine en cuivre. Et là, on mélange. Là, vous allez laisser cuire pendant combien de temps, grosso modo ?
6: 30 minutes.
4: 30 minutes, ok.
6: Pendant ce temps-là, on va mettre les pots vides à stériliser. Ils sont prêts, on n'a plus qu'à mettre l'eau.
4: D'accord. Hop, là, on arrive dans la toute dernière étape.
6: Oui, confiture, elle a bien bouilli de tous les côtés de la bassine. Alors, je crois que c'est bon. Voilà, vous voyez le petit frissonnement ? Ça y est, c'est presque terminé et qu'on va pouvoir... On est tout près du but pour la goûter.
4: C'est le meilleur moment, ça.
6: Bah oui, hein. On va pouvoir mettre dans les pots.
4: Et là, vous allez mettre combien, du coup ?
6: Là, je vais mettre 220 grammes.
4: Ok.
6: À vous l'honneur.
4: On le met, hop, dans
6: dedans,
4: le pot.
6: Dedans. Voilà. Bien brassé à chaque fois pour que vous trouviez des morceaux et du jus. Voilà, très bien. Voilà, c'est bon.
4: Et alors, le verdict.
6: Voilà, verdict, allez-y. 225,93. Vous êtes pas mal. C'est bien. C'est très, très bien.
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7: Quand il bafromait le thé au lapin, il faudrait pas qu'il se sauvage.
8: Périchon dans le texte.
7: Un thé, c'est un toit, un abri, où qu'on renferme les bestiaux pour qu'ils soient bien à l'abri de la pluie, des renards, et puis dans le temps des loups. Allez donc savoir pourquoi qu'on parle du thé au lapin, du thé au chef, du thé au cochon, puis quasiment jamais du thé aux ouailles, aux poules, aux vaches ou aux chevaux. Une histoire de thé qui se raconte dans le Pays Fort. Avant que je vous la raconte, faut juste savoir que quand ils boivent une tisane, ils disent pas, par exemple, boire du tilleul, mais boire

0: mère qu'elle appelait ça le thé aux chieuves. Puis qu'elle voulait pas y monter. Ça fait qu'une fois, elle est à la fête en vélo, à 15 km. Ah dame, quand elle est arrivée, on avait fini de manger le gratieux. Puis c'était quasiment l'heure de repartir. Eh ben vous me créerez si vous voulez, mais pour le retour, à la bas voulu qu'on les ramène et les pisse en vélo dans le thé aux chieuves.
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0: Bonjour, je m'appelle Jérémy Ferrier, j'ai 40 ans, je vis à Port-Camargue et je suis soigneur animalier à l'Institut Sicorium du Rôle du Roi depuis 15 ans.
1: Comment on se dit, petit, je veux faire ça comme métier? Vous vous rappelez du moment qui a été le déclic?
0: Ouais, je pense que c'est une vocation et je me rappelle très bien du moment. À l'époque, j'étais au CP et j'ai reçu un papier du Marineland où j'ai vu tous les mammifères marins et je sais qu'à ce moment-là, je me suis dit, c'est ça que je veux faire plus grand.
1: Est-ce que c'était compliqué à atteindre votre rêve? Les profs vous ont soutenu dans le projet?
0: On va dire qu'il y a maintenant plus de 20 ans que je fais ce métier. Du coup, à l'époque, le métier était moins connu que maintenant. Et quand j'ai demandé pour m'orienter, on m'a dit... Tu veux être éleveur, c'est ça? De chiens, de chats? J'ai dit non, je veux travailler en parc zoologique ou en aquarium. Et du coup, ils m'ont dit, mais il faut être vétérinaire pour ça. Ce qui était totalement faux. Du coup, au début, oui, j'ai dû galérer, enfin, m'orienter vers un schéma plus classique. Et enfin, j'ai pu faire un stage au Sicorium où j'ai rencontré les soigneurs et eux m'ont dit quelle formation fallait faire pour devenir soigneur.
1: Vous dites quoi le matin en vous réveillant?
0: Le matin, quand on arrive, on se dit qu'on a de la chance d'être là déjà, de travailler avec des animaux sauvages. C'est quand même une chance. Surtout, la première chose que je me dis, c'est est-ce que tout le monde va bien?
1: C'est quoi le meilleur souvenir que vous avez eu avec les animaux où on se trouve là au Sicorium? Il y a des otaries, il y a des phoques. Vous avez forcément un souvenir inattendu avec eux?
0: Oui, il y a un souvenir plutôt marquant qui c'était avec mes otaries. Il y avait le mâle dominant et deux femelles. Il y a une femelle qui commençait à être un peu agacée. Du coup, elle n'écoutait plus trop et j'ai eu le mâle dominant qui s'est mis entre elle et moi pour pouvoir recadrer la femelle et la session s'est très bien terminée.
1: C'est quoi le message que vous avez envie de faire passer à la radio?
0: Le message que j'ai envie de faire passer, c'est qu'il faut respecter la vie animale, végétale, que les aquariums et les parcs zoologiques servent à sensibiliser les gens à cette vie-là et à pouvoir les voir en vrai. Je pense que c'est notre rôle d'éducation.
1: C'est quoi qui vous impressionne le plus chez ces animaux?
0: C'est déjà leur adaptation à l'eau. Ils ont des capacités exceptionnelles de nage. La proximité qu'on peut avoir avec eux, quand on les connaît bien et qu'on passe beaucoup de temps avec eux, la confiance qu'ils peuvent nous donner.
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3: Une puydômoise aujourd'hui, elle était tournequoise. Bonjour Cécile.
4: Bonjour.
3: Merci de nous accueillir avec ce petit thé à la fleur de cerisier, a priori.
4: Oui, avec plaisir.
3: Et ces petites gaufrettes, bien appétissantes. Vous êtes née dans le département 59.
4: À Tourcoing. Et
3: avec une maman belge, papa belge également.
4: Un peu, à moitié, voilà. Et ma maman plutôt flamande et mon papa plutôt wallon.
3: Quel souvenir est-ce que vous gardez de votre enfance, donc soit à Tourcoing, soit très vite donc à la campagne?
4: Oui, à Rugy, ouais. Ouais. Un petit village de 1200 habitants, je crois. Et on habitait à 2 km dans un petit hameau, le hameau de Belzanois, qui existe toujours. Mon papa habite toujours là-bas. Et ben, en fait, les souvenirs, moi, c'était on était dehors tout le temps, dans le jardin. Souvenirs de photos de la construction du garage.
3: C'était sur un territoire frontalier.
4: Oui.
3: Avec la Belgique.
4: Ouais. À 2 km donc, du centre du village. Il y en a beaucoup qui travaillaient ou qui travaillent en Belgique. Il y a l'Elnon, une petite rivière qui fait la frontière aussi.
3: Il y a un petit pont.
4: Voilà. Et donc, du coup, ben, cette rivière tout le long et tous les endroits où on pouvait passer en voiture, il y avait un poste de douane.
5: Et là-bas, pas de tabac. Pas de devises étrangères?
6: Non, monsieur le douanier,
5: absolument
6: rien.
5: Si ça pète, hein? Allez, au bloc.
4: On allait de l'autre côté du petit pont, c'est louvé, un taminé, un café. Chaque fois que j'y retourne, je vais me promener là-bas.
3: Enfin. Eh oui, forcément, vous vous ressourcez là où vous avez, où vous avez grandi. Vous passiez beaucoup de temps dehors, mais à faire quoi? Vous êtes dans l'observation?
4: J'étais un garçon manqué, j'étais la petite dernière, donc j'ai souvenir d'avoir fait des cabanes dans le pommier avec mon frère. C'est rigolo, j'étais souvent à pieds nus, en fait, je me souviens de ça.
3: Et aujourd'hui, la Cécile que vous êtes, elle marche encore pieds nus?
4: Pendant des années, j'ai oublié ça. C'est drôle, ouais. Bah, c'est peut-être quand j'avais 47 ans que j'ai commencé à... Même dans des parcs ou ici, au jardin partagé, parfois quand il est ouvert, quand l'herbe est fraîche l'été, j'enlève mes chaussures, j'en profite.
3: On dit que c'est très bon, hein. On dit que c'est très bon pour la santé, de ressentir le sol avec la plante des pieds. Bon, je me permets de goûter cette petite gaufre.
4: Ah oui, avec plaisir, oui.
3: Merci.
4: Donc, là, c'est du coup cassonade. Elle est noire.
3: Ah, c'est une cassonade aussi.
4: Ouais. Processus, en fait, la cassonade, moi je croyais que c'était non raffiné, mais en fait c'est hyper raffiné, c'est recuit.
3: Ça vous rappelle votre enfance?
4: Oui, complètement.
3: C'était le petit-déj?
4: Ouais. Non, ça c'était ces gaufres-là, les gaufres frita. Découvert quand j'étais jeune adulte, qu'il y avait une dame qui en fabriquait à un kilomètre de chez nous, en France, du coup. T'es allée voir en vélo pour trouver, et en fait c'était chez elle. Je faisais des tartes au sucre avec ça.
3: Et on dit tarte au sucre.
4: Ouais, oui, tarte au sucre.
3: Au sucre, avec l'accent.
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6: Et Adi Ougoujat, et Adi, c'est à toutes. Mon cher France,
7: oui.
6: Vous ne connaissez pas la dernière?
7: Non.
6: Ah, hier Nathalie, la collègue, eh bien, n'est pas au travail.
7: Quoi?
6: Hier Nathalie, ma collègue, ne s'est pas rendue au travail. La pauvre autre. La pauvre. Vous savez ce qui lui est arrivé?
7: Elle ne s'est pas réveillée peut-être? Ou...
6: Mais non, même pas. Comme au cas d'autre, on a bien pris la bicyclette pour venir au travail. Comme tous les jours, Nathalie avait pris quoi? Ben son vélo pour venir au travail, sauf que tout ne s'est pas passé comme prévu.
7: Elle a eu un accident?
6: Mais oh, Pekka, elle est bien, oui, hélas.
7: Oh là là.
6: Grand gars opéré, elle a bien cargé du casque. Heureusement pour elle, elle portait son casque.
7: Bien.
6: Mais je ne vous dis pas comment elle est tombée de son vélo. Plutôt si, je vais vous raconter. Elle a glissé en freinant et elle s'est amourée.
7: Hein?
6: Vous avez entendu?
7: Oui, j'ai entendu, oui.
6: Ouais. Mais... vous avez compris?
7: Non.
6: Peut-être pas, voilà. En francitan, en français régional, on dit s'amourer ou en lingo nostro s'amourra.
7: Mais qu'est-ce que ça veut dire s'amourra?
6: Eh, l'humour, regardez-moi, en occitan, c'est la gueule, la figure. Par conséquent, s'amourer ou s'amourra, ça signifie se casser la figure. Nathalie, la collègue de travail, s'amourette. En bicyclette, elle est tombée sur le visage. M'a dit que l'onas lui fait jodol, le nez lui fait mal, mais aussi la bouche, la bouche, et tabé la égaotos, également les joues. Elle s'est pas manquée, hein. Alors je souhaite un prompt rétablissement, Nathalie, que c'est requin qu'il y ait et qu'elle revienne en forme au travail.
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1: Philippe Chapeau, fondateur de la podcast et Radio House.
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1: Moi, je suis dans l'immédiateté. J'ai découvert ça avec le théâtre à Limoges, au théâtre de la Passerelle avec Michel Brizard. Et j'avoue que c'est ça qui m'a changé beaucoup, beaucoup ma vie. J'avais une vie sportive auparavant où je me posais pas trop de questions. Et puis, j'ai découvert l'immédiateté. Et puis, maintenant, je vis le moment tel qu'il est à l'instant T.
2: Donc, la vie vous amène dans le tennis professionnel où vous êtes obligé de partir jusqu'en Suède. Vous y restez quoi, une dizaine d'années, c'est ça?
1: Ouais, je reste à peu près 7 ans avec un petit passage à Paris pendant 8 mois.
2: Pour vous occuper notamment des équipes nationales de Coupe Davis par exemple, c'est quand même là, c'est le très très haut niveau que vous touchez quand même à ce moment-là.
1: Ouais, j'étais avec Karl Axel Hageskog qui était le capitaine de la Coupe Davis et puis je m'occupais de l'équipe nationale de notre club où il y avait deux mecs qui étaient dans le top 10 mondial, Magnus Larsson et Jonas Björkman, et j'avais pris la direction des entraînements et des entraîneurs du club dans lequel ils étaient, donc je les suivais et j'ai fait des matchs assez fous à coacher Larsson et à avoir Enqvist, Larsson et Larsson qui vient me voir et qui dit bon je fais quoi maintenant. Bon, on en rigolait parce que j'avais pas de conseils à lui donner en fait, hein, je pouvais pas, il en savait beaucoup plus que moi, mais c'était quand même une belle expérience.
2: Donc la vie était finalement presque toute tracée, vous auriez pu rester dans le milieu du tennis professionnel, c'est pas ce qui s'est passé du tout, vous êtes revenu en France.
1: Je suis revenu en France parce qu'alors il y avait un jeune que j'allais suivre sur le tour, malheureusement il s'est cassé la cheville, en fait le talon d'Achille, et sa carrière était terminée, et puis j'avais quand même envie de rentrer en France parce que je connaissais pas très très bien mes parents, mon père travaillait beaucoup quand il était jeune, et je suis rentré donc à Donznac.
2: Votre père qui s'occupait notamment d'une publication, La Lettre de la Radio, et qui vous a... au bout du compte, refilé le virus, hein, si on peut le dire comme ça.
1: Il avait créé la lettre de l'audiovisuel à l'époque, ouais. Ça s'appelait en 78. Il avait envie, en 97, déjà quand j'étais en Suède, de créer un guide, le guide professionnel de la radio et du son. J'ai fait la maquette du premier guide professionnel de la radio et du son. Et puis, en revenant en 2000, il m'a dit, bah, est-ce que tu veux bosser avec moi? Je lui ai dit, bah, écoute, pourquoi pas. Et puis, c'est comme ça que tout a démarré. Il avait l'envie aussi de faire un salon.
2: La lettre pro de la radio, le salon de la radio, et puis cet endroit ici où nous sommes à Brive, qui abrite, on va dire, plusieurs radios du secteur, qui abrite aussi vos locaux à vous. Qu'est-ce que vous y faites exactement dans ces locaux?
1: Alors, ce sont nos bureaux et on a mutualisé des studios, des cabines de podcast, des cabines speak aussi, parce qu'on a des voix off qui viennent pour faire des livres audio également. Donc, c'est un endroit mutualisé, mais qui nous permet aussi d'avoir nos bureaux. Et là, on a des radios associatives, des radios commerciales privées. Puis, on essaye de développer et d'aider, d'accompagner les radios locales avec Radio PAC aussi et Bram.
2: Puis, donc, c'est d'ici que part toutes les réflexions pour organiser ce salon de la radio tous les ans, c'est d'ici que part également ce fameux site internet La Lettre Pro de la radio. Et pour l'avenir, qu'est-ce qu'on peut vous souhaiter? Qu'est-ce qu'on peut souhaiter à cet endroit et à vous-même?
1: Ben, je pense que la radio évolue, qu'on accompagne un maximum ce média qui est un média passionnant et fait de passionnés, et qu'on puisse, avec nos petits moyens, arriver à faire en sorte qu'elle retrouve ses lettres de noblesse.
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4: Ai-je encore besoin de le présenter? Arnaud Fromage est avec nous. Bonjour Arnaud.
5: Bonjour, bonjour. Ah,
4: pour votre nécessaire minute comtoise, Arnaud, il y a quelques temps, vous nous avez expliqué pourquoi l'emblème de la Franche-Comté était un lion.
5: Mais je ne suis pas allé au bout du raisonnement. Pour rappel, la Franche-Comté adopte le lion vers 1278-79 quand le comte de Bourgogne, Othon IV, décide de se rapprocher du royaume de France. Il décide pour cela d'adopter le lion, le roi des animaux et symbole de la monarchie française. La Franche-Comté n'est d'ailleurs pas la seule région à arborer cet animal, que l'on retrouve aussi sur les armoiries de la Normandie ou en Aquitaine, et qui est tout autant le symbole de Belfort que de la ville de Lyon, parce que oui, il y a une logique là-dedans. Mais voilà, maintenant qu'on a dit ça, reste une question. Pourquoi le lion, qui n'est pas le plus imposant des animaux et qui, soit dit en passant, est une sacrée grosse feignasse, a-t-il pu devenir le roi des animaux et pas la baleine bleue ou le chinchilla?
4: Bon, déjà, ce n'est pas le cas partout, hein.
5: C'est vrai. En Asie, c'est plus souvent l'éléphant ou le tigre qui sont considérés comme les rois des animaux. En Amérique, c'est l'aigle qui règne aux côtés de l'ours, du jaguar ou du puma. En Afrique, le rhinocéros et le léopard sont aussi dans la place aux côtés, c'est vrai, du roi lion. et en Europe, eh bien avant le lion, c'était l'ours qui était considéré comme le roi des animaux, mais tout va changer au Moyen-Âge. En gros, ce sont des histoires de symboles. Au Moyen-Âge, on se passionne pour la mythologie grecque, dans laquelle Hercule, qui était méga fort, a tué le lion de Némée, dont la peau était pourtant censée être impénétrable. Et puis, la crinière du lion est vue comme une sorte de couronne, ce qui fait bien plaisir aux souverains du continent, d'autant que bon, l'Afrique c'est méga loin et que personne n'ira vérifier.
4: Et bon, un roi c'est très humain, alors comment un animal peut-il être le roi de quoi que ce soit, quelque part, Arnaud ?
5: Là encore, vous marquez un point, mais ce qualificatif de roi des animaux, depuis qu'il s'est débarrassé de sa symbolique royale, est plutôt là pour qualifier ce qu'en zoologie on appelle les super-prédateurs. Ces animaux qui sont tout en haut de la chaîne alimentaire et qui sont relativement imprenables à la baston contre les autres espèces du coin. Et même dans ces cas-là, on devrait dire que ce sont les lionnes qui sont les reines, parce que ce sont elles qui chassent, mais seulement les reines de la savane. Bah oui, si on va par là, chaque type de terrain a son roi. Celui de la jungle amazonienne, ce serait plutôt le jaguar, et celui de nos forêts à nous, eh ben ce serait plutôt le cerf. Mais au fond, une grosse feignasse qui laisse les autres combattre à sa place, qui se fait nourrir et qui prend la lumière, est-ce que ce serait pas ça la définition d'un roi ? Bon bah, je retire tout ce que j'ai dit alors.
4: Voilà, retirez tout, retirez tout. Merci beaucoup Arnaud.
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crois que Dinage est habité. Les premiers signes de vie captés en 2019 depuis un petit cirque sont devenus un intense festival où humains, aliens et autres créatures mythologiques dansent furieusement. Visa accordée à toutes celles et ceux qui ont la tête dans les nuages.

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1: Et aujourd'hui, dans les histoires insolites, on va découvrir le parcours d'une femme exceptionnelle du forêt, une historienne résistante, pionnière, Marguerite Gonon. Bonjour Jessica Vial.
2: Bonjour.
1: De l'Office du tourisme Forêt Est. Qui était-elle, cette Marguerite Gonon?
2: Alors, Marguerite Gonon, c'est vraiment une figure incontournable du forêt. Elle naît en 1914 à Saint-Étienne d'un père, Joanny, issu d'une famille de chapeliers de Chazelles-sur-Lyon, et d'une mère, Marguerite, de famille de meuniers à Poncin. Elle grandit dans cette commune, une enfance plutôt simple, mais qui annonçait ses futurs intérêts.
1: Oui, car elle ne va pas rester très longtemps dans l'ombre des moulins.
2: Non, pas du tout. Elle devient institutrice à Artin, et là, elle rencontre le comte de Neubourg, qui l'encourage dans sa passion pour l'histoire médiévale. Elle entre alors à la Diana, la grande société historique du forêt, et rejoint l'équipe des chartes du forêt. Un travail titanesque qui a consisté à lire, traduire et publier plus d'un millier de textes datant d'avant 1300.
1: Ce qui frappe surtout, c'est qu'elle ne s'est pas contentée de fouiller les archives. Elle a aussi pris part à l'histoire qui était en train de s'écrire.
2: Exactement. Quand son frère est tué en 1940, elle entre dans la résistance. Elle organise une filière d'évasion pour des officiers de la France libre. Et en 1943, elle devient même l'une des responsables de l'armée secrète du secteur de feu. Une femme vraiment de courage.
1: Et après la guerre, elle poursuit sa carrière d'érudite et devient même la première femme à être nommée au sein du CNRS.
2: En effet, elle devient donc docteur en lettres, ingénieure dans cette institution. Elle passe même un doctorat au sujet de la vie familiale en forêt au XIVe siècle et sera récompensée par le Grand Prix Gobert de l'Académie française.
1: Ouais, c'est une résistante, une historienne, une pionnière. On n'en a pas beaucoup parlé de cette Marguerite Gonon.
2: Non, c'est vrai. Elle meurt en 1996 à Feur et elle nous laisse en fait une connaissance immense de l'histoire et de la langue du forêt. Marguerite Gonon, c'est un peu la mémoire vive de notre territoire.
1: Merci beaucoup Jessica Vial. À bientôt.
2: À bientôt.
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1: En discutant avec un ancien de mon village, au centre Périgord, j'apprends que quand un jeune garçon disait à une jeune fille « Volei que te baille ma barbe »« Veux-tu que je te donne ma barbe ?» Oh, c'était extrêmement direct et très cru comme façon de draguer. Alors, même que la fille pouvait lui lancer un tir direct. En cherchant pourquoi, j'ai trouvé que faire la barbe à quelqu'un, c'était être plus habile, meilleur que lui. Faire la barbe, c'est se vanter. Veux-tu que je te donne ma barbe ? Pourquoi c'est vulgaire ? Du côté de la symbolique, avoir une grosse barbe, c'est symbole de virilité, d'autorité, de masculinité redoutable. Belleo, je dis bien belleo, que vouloir donner sa barbe, c'est vouloir un ébat sexuel immédiat. Souvent, les filles d'ailleurs répondaient « Faudriais-je meilleur bouillé que tu, père Henria ? Il faudrait être meilleur bouvier que toi pour ouvrir le sillon. Oh, » mais là, ça clashait quand même, hein. Enfin, comme à l'époque. Adieu.
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2: Moi, c'est Sabine,
3: routie,
2: sage-femme à la maternité.
3: C'est ça. Vous venez d'arriver, vous sortez, vous arrivez.
2: J'arrive. Juste pour vous. Ouais. J'étais diplômée en 96. J'ai toujours voulu faire ça. Je me suis décidée en troisième et j'ai pas changé mon fusil d'épaule.
3: Alors, on va où ?
2: Eh ben, on va monter en salle de préparation à la naissance.
3: C'est où ?
2: Deux étages.
3: Ah, ok, avec les petits coussins d'allaitement. La petite tape pour le bébé.
2: Je pense qu'on apporte des informations, on les accompagne. C'est vraiment de l'échange avec les patientes.
3: C'est ça qui a changé le
2: oui.
3: plus ?
2: Avant, on disait qu'on apprenait à pousser aussi. Oui. C'est des choses qu'on fait plus, en fait.
3: Ah, c'est fini ?
2: On parlait pas de préparation à la naissance et à la parentalité, en fait. Déjà, le terme a changé au moment des années 2000, à peu près, où on a vraiment inclus le conjoint, et puis où on s'est axé aussi, pas que sur l'accouchement justement, mais sur l'après-naissance, et puis de plus en plus on fait attention vraiment aux suites, parce qu'on s'est rendu compte que il y avait beaucoup de mamans qui faisaient de dépression du postpartum, et donc c'est ça aussi l'intérêt de la préparation à la naissance, c'est de les préparer, de les accompagner à la naissance, mais à l'après-naissance en fait, et à tout ce changement qui va arriver avec l'arrivée du bébé. Parce que ça bouscule un petit peu quand même.
3: Oui. Donc vous faites aussi des accouchements, hein ?
2: Alors j'en fais plus depuis longtemps, parce que je fais de la préparation à la naissance, j'accompagne les femmes aussi en grossesse pathologique, et puis dans les déclenchements. C'est le démarrage, c'est avant qu'elles descendent en salle de naissance.
3: D'accord. Vous n'en faites plus, ça vous manque pas ?
2: Non, ça me manque pas.
3: Non, non. C'est un choix, j'imagine.
2: C'est un choix complètement. Hein. Ah oui, tout c'est à ça. Fait. Non, je suis très contente et vraiment, je me plais en préparation à la naissance, dans l'accompagnement de ses futurs parents.
3: Bon, il y a des larmes ici, des larmes de joie, des larmes de tristesse.
2: Ouais, aussi, des larmes de fatigue. voilà, tout à fait. Des larmes d'où, oh là là, ça fait un an que j'ai accouché, je reviens là, ça me fait plein d'effets. Ouais. Il y a.
3: Ah oui, déjà presque un an après encore.
2: Ouais, les dames qui reviennent ici, ça leur fait souvent quelque chose. Ouais.
3: Alors qu'est-ce qu'on dit aujourd'hui à l'allaitement ? Allez-y à volonté, cadrez l'allaitement.
2: Alors je pense qu'il faut que ce soit déjà un choix de la femme, un choix personnel. Il faut qu'elle ait du soutien. On va pas allaiter pour faire plaisir à quelqu'un. On va allaiter parce qu'on en a envie, parce que c'est un choix qu'on va faire. Et puis après, c'est surtout allaiter sans vous poser de questions, en suivant le rythme de l'enfant, parce qu'au démarrage, c'est ça qui est important, c'est finalement de ne pas se poser de questions et faire équipe avec son enfant.
3: C'est impossible de pas se poser de questions quand on est jeune parent.
2: Oui, mais en fait, ne pas se poser de questions. L'allaitement, culturellement, on l'a un peu perdu, nous, avec l'émancipation de la femme, la pilule, etc. dans les années 70. Et donc, quand l'allaitement est revenu, on l'a calqué un peu sur le biberon. Mmh. Et le biberon, c'était toutes les 3 heures. Et puis surtout, on le donnait pas avant. En fait, pour mettre en place la lactation, c'est écouter le rythme de cet enfant, parce que lui, il sait pas ce que c'est que de se nourrir. Déjà, in utero, il est, j'ai envie de dire, nourri, logé, blanchi gratuitement. Et il va falloir qu'il découvre certaines choses. Et donc, il faut qu'il apprenne. Pour lui, c'est tout un apprentissage, et donc il faut qu'il apprenne quand il est disponible, ce bébé. Donc lui, il va pas être disponible toutes les 3 heures, heure fixe.
3: D'accord, mais comment vous avez découvert ce métier ?
2: Eh ben, avec un forum des métiers.
3: Ouais.
2: où j'ai croisé une sage-femme passionnée. J'avais très envie de m'occuper du bébé, j'avais besoin de contact aussi avec les gens. Et cette sage-femme m'a été, je crois, mon point d'ancrage. Et puis après, j'ai rencontré une autre sage-femme quand j'étais encore au lycée, où j'ai pu du coup voir un accouchement, voir une césarienne. Et donc tout ça, je me suis dit, mais c'est ça que j'ai envie de faire.
3: Ouais, ça a été la révélation.
2: Ah ouais, complètement.
4: Faut que je vous fasse une petite photo.
2: D'accord.
3: Oh, super, vous avez mis votre blouse, votre badge.
2: Mais là,
3: ah, j'ai cru que c'était un sifflet, non?
2: Non, non, non.
3: On se met où? On se met là? On se met où? Vous aimez?
2: Oui, ça me va.
3: C'est bien, c'est vous. Hein. Mais quel sourire vous avez?
2: Merci.
3: Les yeux qui brillent. C'est naturel.
2: C'est bah, je crois, je fais rien de particulier.
3: Tiens, bah, ça rend très joyeux, non, comme métier, parce que
2: c'est un beau métier. Ouais. Enfin, moi, je changerai pas de métier.
4: Bah, oui, c'est sûr.
2: Voilà, ça reste vraiment un métier que j'aime.
3: Mm-hmm. Vous repartez? Vous êtes venu exprès?
2: Oui, je suis venue exprès parce que c'était pas sur une garde, c'était pas pratique. Ma collègue avait des consultations d'allaitement, donc voilà, je suis revenue. Je suis
3: bien sympa. Bah, on repart ensemble. Alors.
2: Et ben, on repart.
3: Enfin, à moins que vous ayez quelque chose à faire, je ne sais pas, mais vous faisiez une brioche à la maison?
2: Oui.
3: Donc là, on est à nouveau dans le hall de la maternité. Il y a un chiffre à l'entrée de la maternité, là.
2: C'était le nombre de bébés nés à la maternité, donc en 90 ans.
3: 312 557.
2: Voilà.
3: Ah oui, depuis, on a fait un peu de chemin, quoi.
2: Bah ouais. 19. Premier bébé en 1929.
3: Ouais.
2: Voilà. Et puis ça, c'était en 2019.
3: Ah oui, donc depuis, il faudrait actualiser le chiffre.
2: Après, on est à peu près à 2800 accouchements par an.
3: Bon, bah, c'est vrai qu'à chaque fois qu'on rencontre une sage-femme, ça nous remonte plein de souvenirs.
2: Ah, bah, c'est
3: hein
2: sûr.
3: C'est ça.
2: Sûr. Merci beaucoup.
3: Merci beaucoup.
2: Bonne fin de journée.
3: À bientôt.
2: Au revoir.
3: À bientôt.
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1: Salut la Bretagne, c'est l'heure de la bonne idée, 100% pur beurre. Ils ont de 62 à 90 ans, ils vivent à l'EHPAD de Guéméné-sur-Scorff et ils sont allés aux Vieilles Charrues cet été pour la seconde année. Ah mais moi je veux bien vivre la même retraite, hein, je vous le dis tout de suite. Il faut dire que tout avait été prévu pour que l'escapade se passe au mieux. Véhicule adapté, départ à 14h, retour après minuit, une coordination de folie entre les équipes de l'EHPAD, l'association de l'EHPAD, mais aussi les bénévoles des Vieilles Charrues. Résultat, une virée sans accroc, de quoi profiter à fond des artistes, notamment de Gims, dont Irène, l'une des résidentes de l'EHPAD, est méga fan. À l'EHPAD de Guéméné-sur-Scorff, on adore se promener. Et vas-y, qu'on va un peu au concert de la Starac à Rennes, voir Soldat Louis à Lorient, assister aux Enfoirés à Paris. Non mais, trop bien! Cette belle idée, c'est la preuve qu'avec de la volonté, on peut y arriver. L'EHPAD dépend de l'hôpital public de Guéméné-sur-Scorff, et on sait que c'est loin d'être open bar niveau budget. Pourtant, ce genre d'initiative reste possible, et notamment grâce au soutien de l'association de l'EHPAD qui organise toute l'année des actions pour récolter des fonds, comme de la vente de gâteaux préparés avec la participation des résidents. Moi, j'adore. Solidarité rime toujours avec bonne idée. Vous saviez que 64% des Bretons écrivent des cartes postales quand ils partent en vacances? Et croyez-le ou non, ce sont les jeunes qui en envoient le plus, mais par des applications qui se chargent de les imprimer directement pour eux. Et oui, malin! Allez, à demain pour une nouvelle bonne idée!
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1: Son titre, Les Cadors, c'est l'histoire d'un homme qui se croit être l'un des fils de Kadhafi. Il part dans le désert du Sahel, dans l'espoir de retrouver le trésor de l'ancien dictateur libyen. Jérémy Ferrari, lui, est né en 1985 à Villesmeuse. Son nom de famille, c'est Larzière. Il grandit à Charleville, ses parents sont commerçants, c'est un passionné de théâtre depuis son adolescence. Dès 15 ans, il pousse les portes du théâtre de Charleville pour apprendre le métier. À 16 ans, il se choisit comme nom de scène Ferrari. Il se produit dans des bals et des maisons de retraite des Ardennes. Il met en scène ses premiers one-man shows et suit aussi des cours de théâtre à Paris, au célèbre cours Florent. Jérémy se distingue des autres humoristes car il aborde des sujets graves de manière cynique et souvent décalée. Il navigue entre provocation et réflexion. Dès octobre 2010, ses apparitions dans l'émission On ne demande qu'à en rire sur France 2, animé par Laurent Ruquier, ne passe pas inaperçu.
2: Jérémy Ferrari.
1: Jérémy fait vite partie des invités réguliers, comme Olivier de Benoît, l'humoriste rémois. Vent de pièces à Beyrouth confirme son talent de comédien engagé. Il traite de la guerre et des conflits géopolitiques.
3: Alors, à contre la fin, ils ont un petit peu d'argent de côté. Ils ont 40 millions d'euros de côté. Et ils t'expliquent pourquoi dans leur bilan comptable, c'est un cas de coup dur.
4: Mais quel coup dur?
3: C'est parce qu'il y a des gens qui meurent de faim qu'il y a action contre la faim.
4: Donc le coup dur, ça serait qu'ils aient plus faim alors.
1: En 2017, il frappe encore plus fort avec Anesthésie Générale. Ce spectacle est une véritable critique de notre société et de ses dérives. Politique, économie, santé, tout y passe. Il se raconte aussi dans un livre où il dévoile ses addictions, dont l'alcool. C'est un artiste attachant et à part dans l'humour français. Il aime revenir dans son Ardenne natale. Il n'oublie pas ses racines. Jérémy Ferrari, c'est l'un des trésors de Champagne-Ardenne.
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5: La recette des petits bonheurs, elle est on ne peut plus simple. Il faut un micro ici, le plus discret possible à la main. Et il suffit de faire des rencontres, sans rendez-vous, sans se présenter, et le tout en quête de bonheur. En voici donc un petit bonheur que je vous ai trouvé à Aurel, un petit village de Maurienne. On est donc en Savoie. Et pour ceux qui croyaient que l'Arche de Noé pouvait se trouver au bord de la mer, eh ben non, c'est à Aurel.
6: Eh ouais, comme quoi. Et ouais. Vous vous rendez compte? C'est incroyable, hein.
5: Alors c'est quoi cette Arche de Noé?
6: C'est mon écurie avec quelques brebis, quelques chèvres, un poney et voilà.
5: Bon, en même temps, je la croise, elle passe avec son petit déjeuner à la main. Crème de cassis et martini blanc. Ouais. Quelle santé.
6: Ouais. Ça, c'est pour les jours à venir. C'est pas pour tout de suite. C'est quand il y a quelques amis qui passent, je les invite à boire un petit coup quand même.
5: En cette saison, Aurel, ça voit le soleil encore un peu?
6: Ici, au chef-lieu, non, on l'a pas pendant 2 mois.
5: J'ai l'impression que ça dégèle pas souvent, là, oui.
6: Mais les deux hameaux, vous avez Bonvillard et Orlette, oui, ils l'ont toute l'année.
5: Oui, mais pas vous. Donc il faut le bar bien rempli.
6: Il faut boire avec modération.
5: Alors, oui, alors pourquoi l'Arche de Noé?
6: Non, c'est parce que quand il y a un souci, l'animal, il arrive ici, quoi. Les chats, et voilà, donc un peu de tout et...
5: Voilà, en même temps, effectivement, là, j'ai un chien sous les yeux, il y a un chat pas loin.
6: Oui, puis j'en ai quelques-uns aussi dans la grange. Donc ben, je les accueille, puis je leur donne manger, puis je leur fais pas du mal, quoi.
5: Ouais, ils sentent que c'est un refuge.
6: Oui, puis voilà, quand il y a un souci, les animaux, ils arrivent ici, quoi. Voilà, c'est un fluide. En fait, j'ai pas besoin de flécher, ils viennent tout seuls.
5: Et là, ce chien qui est là, c'est à vous aussi?
6: Oui, c'est le mien. Je l'attache à la barrière, comme ça il me voit. Et... il est trop gentil, mais il est fugueur. Et...
5: ah, comment, j'avais pas vu, là il vient de bâiller. Comment ça s'appelle ces chiens qui ont la langue bleue?
6: Eurasier, c'est un chien de race, de pure race.
5: Il a l'air impressionnant quand même.
6: Oui, il impressionne, mais voilà, c'est tout.
5: J'avais vu en passant, là, avant de vous rencontrer, il y a un biberon, il y a des restes de lait. C'est-à-dire qu'il y en a quelques-uns qui ont besoin d'être maternés.
6: Oui, oui, la maman n'a pas assez de lait, donc je lui redonne le biberon.
5: Des chats?
6: Non, c'est des agneaux.
5: Oui, parce qu'à l'origine, c'est vraiment une bergerie.
6: Oui, oui, bah attendez, je vais vous la faire voir, c'est...
5: oh bah ils sont bien là.
6: Là, c'est... ces deux petites agnelles que je donne le biberon là-bas. Puis celle-là, elle est déjà un peu grande.
5: Il y a plein de races différentes, là, j'ai l'impression, non?
6: Oui, il y a plein de races différentes, ouais.
5: Je peux vous demander votre prénom?
6: Je m'appelle Noël.
5: J'ai croisé donc la mère Noël à côté de l'Arche de Noé, c'est pas mal. C'est quoi le dernier petit bonheur de Noël?
6: Oh, je sais pas. Bah, c'est d'avoir une vie simple et voilà, de soigner mes animaux et une vie toute simple.
5: Et d'être aimé des animaux, si ça se trouve.
6: Oui, aussi. Ils vous les rendent, de toute façon, si vous êtes... gentils avec eux, ils sont gentils avec vous et ils vous aiment bien. Ils sont très reconnaissants, les animaux.
5: Plus que les hommes ?
6: Oui.
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2: Aujourd'hui, je vous amène à Montgivray et devant moi, il y a un château. Mais ce château, c'est aussi la mairie de Montgivray. Mais cette mairie, avant, c'était autre chose. À qui appartenait ce château ? Vous allez le savoir tout de suite.
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2: Pour vous présenter cette magnifique mairie de Montgivray, je suis avec Annick Dussault, attachée de conservation au patrimoine du pays de Georges Sand. Bonjour Annick.
9: Bonjour.
2: Alors là, on est devant un très beau bâtiment.
9: Oui, là, c'est vraiment un château. Bon, un château qui a été très remanié au 19e siècle, donc avec cette entrée de tourelles là, qui marque bien la porte. C'était une seigneurie avec un château fort, bon, qui a eu plein de péripéties puisqu'il a fini par brûler pendant la guerre de Cent Ans en 1360. Mais tel qu'on le voit là, évidemment, il a été complètement remanié au 19e, parce qu'à ce moment-là, dans les années 1840, c'est le demi-frère de Georges Sand, Hippolyte Chatiron, qui rachète ce château pour y installer sa famille. Donc il était tout près de Nohant. Et puis un peu plus tard, c'est même la fille de Georges Sand, Solange, en 1875, qui décide de s'installer elle aussi, qui souhaite un peu se rapprocher de sa mère et de Nohant. Même si ça ne plaisait pas forcément beaucoup à Georges Sand, mais bon, elle s'installe dans ce château et c'est elle qui fait faire aussi des travaux au fameux architecte d'Auvergne, hein, qui refait notamment toute l'entrée. Voilà, mais c'était la mode de l'époque.
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2: Comment est-ce que ce château s'est devenu la mairie ?
9: En fait, en 1956, le château est à vendre et c'est la commune qui s'en porte acquéreur et qui décide d'y installer sa mairie et qui a fait encore des travaux tout récemment.
2: Est-ce qu'on peut dire que c'est l'une des plus belles mairies ?
9: Ah, ça, c'est quand même certainement parmi les plus belles de l'Indre, hein, certainement.

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2: Oui, on va terminer la semaine en musique avec ce morceau sorti il y a quelques semaines, Un gramme de terre. Une belle chanson comme Francis Cabrel, c'est les écrire, les composer, les jouer et les chanter.
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2: Mais pour une fois, il n'est pas seul. Il est entouré d'une dizaine d'artistes qui chantent dans plusieurs langues dites régionales de France. On peut y entendre du basque, du breton, de l'alsacienne, du catalan, du créole martiniquais, du corse et de l'occitan. Dans cette chanson que Francis Cabrel a écrite pour le documentaire sur les langues régionales de France de Michel Feltin-Palas, Une langue de plus, il y a donc deux variétés d'occitan. Le gascon, interprété par Primaël Mongaouzi, mais aussi du provençal, interprété par Lisa. Voici quelques explications. Le provençal fait partie de la famille de la langue d'oc, ou des langues d'oc au pluriel, peu importe. De Bordeaux à Nice et même des Alpes aux Pyrénées, comme l'affirmait Mistral, on parle une même langue qui se décline en variété ou dialecte. Et parmi ces dialectes, il y a le provençal. Alors oui, il existe quelques radicaux qui, ici en Provence notamment, pensent que le provençal est une langue unique, mais ils sont minoritaires. Hein. Et si on est sérieux quelques instants, sans nier la puissance du provençal, fort de son histoire, du prestige de Frédéric Mistral et du Philippe Brige, et fort de l'identité de la Provence, c'est une variété qui est en intercompréhension avec les autres. L'autre jour, j'étais invité à une émission chez un collègue d'ici Périgord qui parlait dans son occitan et moi dans le mien, le provençal, et on se comprenait parfaitement. Autour de Francis Cabrel, on a donc le plaisir d'entendre Lisa. Née à Aix, autrice, compositrice, chanteuse, Lisa a aussi présenté pendant plusieurs années l'émission en provençal Vaki sur France 3. Vous avez donc dû voir son visage. Et c'est bien en provençal qu'elle chante quelques vers de cette chanson. 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
2: Le nom de scène de Lisa est Lisa l'Occitane. Et donc oui, elle chante en occitan et le provençal, c'est de l'occitan. Et elle chante avec Francis Cabrel et les autres ce refrain en occitan avec lequel on va se quitter. 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
1: On veut encore partir à la chasse au trésor.
2: Oui.
1: On va partir à la recherche de pierres vieilles de 700 ans.
2: Exactement. Ces vieilles pierres s'appellent les bornes papales, cher ami. Direction donc Valgréas, au cœur de cette curiosité géographique, on va le dire. Un morceau de Vaucluse posé en plein milieu de la Drôme provençale, on en a déjà parlé. Ça s'appelle l'enclave des...
1: Papes.
2: Oui, bornes. Réponse.
1: Oh,
2: ouais, j'ai un petit peu bossé. Celle qui donc délimite bien ces bornes papales, celle qui délimite l'enclave, ce sont donc ces bornes papales. Alors à quoi ça ressemble? Imaginez un grand bloc de pierre taillée planté verticalement dans le sol, un bon mètre 20 à peu près, avec surtout des blasons, en fait, c'est ça qui est beau. Blasons sculptés, des armoiries, des seigneurs locaux. Celle du comte vénitien aussi, forcément, avec deux clés entrecroisées, symbole donc du pouvoir pontifical.
1: Ce sont donc de vraies frontières gravées dans la pierre, on peut
2: exactement
1: dire ça.
2: Ces bornes, elles datent du 14e et 15e siècle. Elles ont été installées lors de plusieurs campagnes de bornage en 1324, 1414, 1457. Ben, c'était simple en fait, hein, tout simplement. Elles étaient là pour dire ici commence la terre des papes en pleine Drôme provençale. Petit rappel historique quand même, quand les papes s'installent à Avignon au début du 14e, ils cherchent en fait à sécuriser et à agrandir leur possession. Il y a un pape qui s'appelle Jean XXII qui achète Valgréas en fait et puis d'autres villages autour. Mais le royaume de France bloque toute extension parce que bien sûr les papes ils voulaient aller encore plus loin. Mais boum, non, la France bloque tout ça et résultat, on a donc une sorte d'enclave figée donc dans les frontières. Et donc pour matérialiser tout ça, on plante donc des bornes solides, visibles, et surtout c'est indiscutable quoi.
1: Alors évidemment la question c'est de savoir si on peut encore les voir aujourd'hui, ces bornes.
2: C'est ça, c'était au 14e siècle quand même. On en a encore 22 en fait autour de Valgréas en place. Vous en avez déjà une devant l'office de tourisme, c'est la plus facile hein, pour la voir. Ils l'ont mise là pour qu'on puisse voir à quoi ça ressemble. Mais ensuite il faudra quand même un peu de perspicacité pour les trouver. On nous dit à l'office de tourisme que c'est un peu compliqué, c'est un peu difficile parce que elles sont un peu cachées en fait dans des chemins, dans des vignes, dans des champs, des bosquets. Heureusement, l'office de tourisme a bossé dessus de Valgréas, qui propose aujourd'hui donc un plan en fait d'un circuit pédestre de randonnée, franchement hyper simple, accessible, qui permet justement d'en découvrir plusieurs à pied autour de 2-3 heures à peu près en famille. Ça peut faire une belle idée de sortie. On marche dans les paysages de la Drôme provençale tout en étant dans le Vaucluse. C'est ça aussi qui est fun. Et ces pierres sont là pour nous rappeler donc cette chasse au trésor grandeur nature autour de l'histoire donc de l'enclave des papes.
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3: Voilà, les cartes postales, les tickets de concert. C'est ma chambre d'étudiant, ça.
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3: Donc, je m'appelle Jean-Paul Pécréau, j'habite Saint-Cyr-sur-Loire, j'ai 71 ans. Au début des années 2000, j'avais déjà accumulé énormément de documents sur Otis Reading et j'ai eu l'envie de me lancer dans la création d'un site internet, otisreading.fr.
5: Jean-Paul, comptable de formation, m'accueille partout. Des CD, des albums, des cartes postales liées à Otis Reading.
3: Ça, c'est une affiche que j'ai trouvée à San Francisco lorsqu'Otis Reading a fait un concert en décembre 66 au Fillmore Auditorium. J'ai fait mes petits pèlerinages comme ça aux États-Unis pour retrouver, même je suis allé à Sausalito près de San Francisco où Otis Redding a composé son tube posthume, hein, The Duke of the Bay par exemple, voilà.
5: Vous avez un petit tourne-disque?
3: Bien sûr, j'ai une platine. Allons-y, on va mettre du Otis Redding, bien sûr.
5: Ah bah
3: sais
5: oui.
3: Recevoir.
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5: Ça met une ambiance là d'un coup.
3: Oui, je vais pas vous inviter à danser.
5: C'est rigolo.
3: Ça à l'époque, oui, c'est un slow qui nous a beaucoup servi dans notre jeunesse sur les pistes de danse.
5: Là, vous entendez cette voix, ça vous fait quoi encore aujourd'hui?
3: Eh bien, ça me donne des frissons. En fait, j'ai découvert Otis Redding, j'avais 11-12 ans. Et c'est ma sœur, à Noël 66, qui m'a offert un 45 tours, 4 titres. Mais ça a été voilà, un choc, une révélation. Et après, quelques années plus tard, en 1969, les cinémas studios à Tours ont diffusé un film dont le titre est Montauré Pop. Et là, j'ai eu la révélation en voyant Otis Redding sur scène, hein, en grand écran. À 13 ans, habitant Tours, j'avais pas l'autorisation d'aller à l'Olympia à Paris, j'étais trop jeune. J'ai collectionné les revues anglaises, américaines, beaucoup de 45 tours du monde entier, de pays improbables, 45

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1: Taureau, je crois que c'est du 21. Ah non, je sais plus.
2: Savez-vous ce que c'est que l'astrologie ?
3: C'est les astronautes qui vont dans l'espace.
1: C'est l'espace et les constellations, le placement des étoiles.
2: Vous êtes de quel signe ?
3: Verseau. Moi, je crois que je suis taureau.
1: Moi, je suis taureau.
3: Moi aussi, je suis taureau.
2: Comment on a découvert que vous étiez de ce signe-là ? C'est grâce à quoi ?
1: Au mois de l'année, par exemple, le taureau, je crois que c'est du 21 mars jusqu'au 20... Ah non, je sais plus.
3: Moi, j'avais un petit carnet de jeu et il y avait un jeu. Si on réussit le jeu, on savait on était de quel signe.
4: C'est quand même magique, hein ?
5: Waouh, c'est fabuleux ! Et pourquoi on fait ça ?
3: Je sais un peu, Verseau, c'est de quel temps à quel temps ? C'est de la fin de janvier au début de février. Et moi, vu que je suis née le 31 janvier, je suis Verseau, du coup. Ça s'appelle des signes astrologiques. Et l'astrologie, du coup, c'est des signes astrologie.
2: T'es taureau, ça veut dire que tu rentres, t'as besoin d'une étable ?
1: Non, c'est sur les qualités. C'est quand on est, par exemple, taureau, dans le mois où on est taureau, on n'est pas comme d'habitude.
2: Et vous êtes comment, messieurs les taureaux ?
1: J'en sais rien.
6: Il possède certainement des qualités, mais voilà. Lesquelles ?
3: Je sais pas, moi, je pense de l'émotion. Beaucoup, beaucoup d'émotions. Après, je sais pas.
7: Comment je peux te montrer que je peux être fort et sensible ?

0: taureaux, et bah, par exemple, ce sont des personnes qui sont nées pendant les mois de taureaux.
1: C'est logique.
2: Quand on est taureau, on se contrarie plus, on est plus vexé, alors que d'habitude, non.
3: Taureau, bah, vu que les taureaux, c'est costaud, bah, je pense que les taureaux, ils sont costauds. Enfin, ceux qui ont les signes astrologiques taureaux, ils sont peut-être très forts.
4: Et les balances, alors?
5: Quand on était le signe astrologique balance, c'est-à-dire que quand il y a quelqu'un qui nous dit quelque chose, on va le balancer.
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7: Itinéraire bis, cette semaine, je suis à Vézelay. Je me suis arrêtée aujourd'hui dans un lieu que j'aime beaucoup, ici à Vézelay. C'est peut-être l'un de mes lieux préférés. C'est l'ermitage de la Cordelle. Frère Eric, bonjour.
8: Bonjour.
7: Cet ermitage de la Cordelle, est-ce que vous pouvez nous le présenter? C'est un ermitage qui remonte au XIIe siècle, c'est ça?
8: Au XIIIe, au XIIe, c'était la construction de la chapelle Sainte-Croix, hein, pour commémorer la croisade de Saint-Bernard, la prédication de la croisade par Saint-Bernard, en 1147. Et puis en 1217 sont arrivés les premiers franciscains qui arrivaient d'Italie, qui se sont installés en France, et ça a été à Vézelay. Ils ont demandé à pouvoir s'installer auprès de la Cordelle, où ils ont construit un couvent qui a duré, qui a été déconstruit, reconstruit. Et puis les frères sont partis à la Révolution et on est revenu en 1949. Et depuis ce temps-là, ben, il y a eu longtemps un frère ou l'autre qui vivait seul en ermitage et qui accueillait d'autres retraitants. Et puis après, à partir de 1993, une petite communauté de quatre frères qui a vécu ici et qui a assuré beaucoup de charges pastorales dans les paroisses, à la prison, à l'hôpital. Et puis depuis 9 ans à peu près maintenant, on nous demande de centrer le lieu, enfin de reprendre ce lieu autrement, c'est-à-dire de réhabiliter un espace d'ermitage, donc de vie un peu plus en retrait, en silence, pour nous. Et puis pour des gens qui aimeraient venir vivre cette expérience, hein, de déployer une dimension écologique aussi. Voilà. Puis on découvre aussi qu'il y a besoin de beaucoup d'accueil ici, puisque beaucoup de gens passent à Vézelay. Beaucoup de gens aiment Vézelay, aiment la Cordelle. Et donc on essaie d'être, comme on peut, disponible aux gens qui viennent aussi. Voilà, c'est un lieu de fraternité.
7: Le silence qui est perturbé en ce moment par quelques travaux, frère Eric.
8: Oui, des travaux pour permettre justement à la fois de tenir cette dimension. Bon, déjà d'avoir des bâtiments qui soient quand même un peu plus salubres, on pourrait dire, isolés. Voilà, ça fait partie aussi d'un projet écologique. Et puis, de pouvoir dissocier les lieux, hein, d'avoir vraiment un lieu d'accueil avec la chapelle qui est ouvert à tous, un lieu d'ermitage qui permettra d'accueillir des personnes pour vraiment vivre un temps de retrait, de silence. Puis donc, une construction qu'on est en train de faire qui sera le lieu d'accueil, un peu le sas entre l'intérieur et l'extérieur, où on pourra accueillir un petit groupe, des personnes, et sans pour autant qu'ils entrent dans l'ermitage.
7: Faire des travaux, ça coûte cher. Est-ce que vous avez besoin encore de dons pour réaliser tous ces travaux ici, à l'ermitage de la Cordelle?
8: Oui, oui, on a besoin, hein. C'est un gros projet. On a choisi de tout remettre en état pour que ce soit bien fait et fait une fois pour toutes, entre guillemets, pour de nombreuses années. Voilà, donc et c'est des amis à nous, en fait, des laïcs, qui ont dit, mais ce projet, il est beau, il faut en parler, il faut motiver les gens, donc on va aller chercher l'argent. Donc, on est reparti à la quête. Et on est, aujourd'hui, ben voilà, on essaie de motiver les gens, leur présenter les atouts et l'importance de ce projet. Le projet des bâtiments, mais au-delà des bâtiments, bien sûr, c'est tout ce qui s'y vit. On a une newsletter qui permet d'avoir les nouvelles régulières du projet. Et puis, on accueille les dons qui viennent avec plaisir.
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9: Bonjour, je suis Romain Rongiras.
10: Bonjour Romain. Alors votre nom de famille, on l'entend beaucoup en Dordogne, car le stade de Périgueux porte depuis l'année 2009 le nom de Francis Rongiras. C'était votre papa. Est-ce que je peux vous demander quels souvenirs vous gardez de lui?
9: Alors des souvenirs, j'en ai très peu. Et les souvenirs que j'ai, étrangement, liés au rugby, notamment quand il jouait à Pau. Moi, d'aller sur des matchs et notamment aussi de jouer un peu sur le stade qu'il y avait à côté à Pau, à la Croix du Prince. Après, les souvenirs, avec le temps, peut-être se sont construits aussi, mais parce que j'ai pu entendre. Il avait démarré à Périgueux lorsqu'il était au lycée. Après, il est parti à Pau, dont il a été capitaine. Et il est revenu après sur Périgueux. Il n'était pas du tout professionnel. Donc non, il travaillait à côté, que ce soit à Pau ou à Périgueux. Il était technicien notamment à l'office HLM à Pau. Et il s'entraînait beaucoup moins régulièrement que ne le font les joueurs de première et deuxième division, voire troisième maintenant. Oui.
10: Alors Francis Rongiras est décédé lors d'un match de rugby, d'un problème de santé en 1991. Vous étiez tout jeune, vous aviez 9 ans. Est-ce que 34 ans après, on vous parle encore de Francis Rongiras, Romain, quand vous allez faire votre marché ou...
9: Oui, ça arrive comme on parle encore des fois des personnes que je n'ai pas connues ou que je ne connais pas forcément, mais qui l'ont connu. Après, c'est vrai que étant dans le milieu du rugby toutes ces années, c'est sûr que j'en ai très souvent entendu parler.
10: Vous aussi, vous avez joué au rugby avec Hugo, votre frère. Est-ce que ce qui est arrivé avec votre papa, ça aurait pu aussi totalement vous dégoûter de ce rugby-là?
9: On était très jeunes. Moi, j'avais 8 ans, j'allais avoir 9 ans. Mon frère, 4 ans. Et on commençait dans le rugby. Et à vrai dire, de mes souvenirs, on ne s'est pas du tout posé la question. On a continué à jouer au rugby et puis s'est créé le Challenge Rongiras, qui est une manifestation sportive pour les jeunes, qui avait été créée à l'époque par des coéquipiers de mon père, notamment François Robert et d'autres, de l'école de rugby, Philippe Verger, voilà, toute une bande qui avait créé cette manifestation. Et j'ai eu l'occasion d'y participer sur ces premières années. Donc non, je me suis jamais posé la question de la pratique du rugby. J'ai fait du foot, du tennis de table, de l'escrime. Voilà, j'ai essayé beaucoup de choses à côté, du tennis aussi, et avec un fil conducteur qui était toujours quand même le rugby.
10: Quand vous passez à côté du stade Francis Rongiras maintenant, est-ce que vous y faites encore attention au nom du stade ou plus maintenant?
9: C'est une bonne question pour laquelle j'aurais pas forcément une réponse tranchée. Oui, à chaque fois, c'est vrai qu'on va dire il y a beaucoup d'événements qui arrivent au Rongiras, pas forcément sur le rugby. Vous voyez, moi, je vais dire le Rongiras quand je parle du stade et je vais demander aux jeunes où est-ce que vous jouez, ou alors je vais dire au Rongiras, c'est vrai. Donc, on va dire c'est un petit peu ambigu. Oui, ça me marque, mais je suis aussi, j'y suis habitué maintenant depuis toutes ces années.
10: Merci, Romain.
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1: Allez, c'est le moment de découvrir les origines de vos communes en Vienne et en Deux-Sèvres avec Patrick Citeau dans nos deux noms. Et il est aujourd'hui à Mazières-en-Gâtine, une commune située au centre des Deux-Sèvres et qui possède de nombreuses sources, hein, Patrick.
2: Comme son nom l'indique, Mazières-en-Gâtine a planté son décor dans ce paysage de bocage avec ses vallées et ses haies propres à la Gâtine poitevine. Située dans l'arrondissement de Parthenay, ce n'est pas une très grosse commune. Sa configuration est d'ailleurs assez particulière. La commune dessine ainsi un 8 resserré au centre où se trouve le bourg, ce qui a des conséquences assez inédites par rapport à ses trois communes voisines. Elle se trouve en effet en très grande proximité du cœur de vie et notamment de l'église de Mazières-en-Gâtine. La limite avec Saint-Pardoux se trouve ainsi à 50 mètres de l'édifice religieux. Une distance qui est de 100 mètres pour Saint-Mars-la-Lande et 500 mètres pour Verruy. Mazières correspond bien à l'image de château d'eau du Poitou que l'on donne à la Gâtine. La commune possède ainsi de nombreuses sources qui alimentent ruisseaux et étangs jusque dans le bourg. Une présence qu'elle doit à sa situation géographique. Mazières est en effet située sur la ligne de partage des eaux de la Sèvre niortaise au sud et du Touet au nord.
1: Et côté sous-sol, la commune affiche également des caractéristiques particulières.
2: Des particularités qui prennent la forme d'une pierre bleue très dure appelée diorite. Elle est notamment exploitée pour la réalisation des routes. Le nom de la bourgade apparaît quant à lui dans un texte de l'abbaye de Saint-Mexan du milieu du XIe siècle. Mazières est alors appelée Macerias, un nom qui signifie « ruine » en latin. Il est possible que les vestiges antiques d'un théâtre gallo-romain aient alors influencé cette dénomination. La commune traverse des siècles pour se retrouver à la Révolution en bordure de la Vendée militaire. Mazières sera relativement épargnée par cette période tourmentée. En 1849, le comte de Tussaud y installe la première ferme-école du département des Deux-Sèvres. L'établissement contribue au progrès de l'agriculture en Gâtine. Il faut attendre la seconde moitié du 19e siècle pour voir le village se développer avec notamment la construction des halles couvertes et d'une gare. Depuis, Mazières-en-Gâtine continue sa route sur les rails de l'histoire.
1: Eh bien, n'hésitez pas à aller faire un tour à Mazières-en-Gâtine en Deux-Sèvres, à visiter ce joli bourg poitevin. Merci Patrick Citeau pour toutes ces infos. On vous retrouve le week-end prochain, évidemment, même heure, samedi et dimanche, aux alentours de 8h20. 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
3: C'est un événement littéraire dont on vous parle dans Toujours à la page, la sortie du nouveau roman de Marion Fayolle. Autrice et illustratrice dromardéchoise, plusieurs fois primée au festival d'Angoulême, Marion Fayolle a rencontré l'année dernière un immense succès avec son premier roman poétique et poignant, Du même bois, dans lequel elle évoquait l'histoire d'une ferme ardéchoise génération après génération. Petit fruit, c'est le nom de ce second titre, est paru chez Gallimard. Et c'est l'histoire d'une femme à qui, mois après mois, la nature refuse d'offrir un enfant. Tandis qu'elle brasse questionnement, chagrin, culpabilité, son mari reste imperméable à ses émotions. Jusqu'au jour où s'impose chez eux un inconnu, un étranger, un homme qui dit pourtant reconnaître en la femme son amour de jeunesse perdu. D'ailleurs, c'est étrange, ses mains à lui sont de la couleur de la robe de la femme. Et il ne cesse de vouloir la dessiner, la croquer sous tous les angles. En résulte un curieux ballet, un poétique triangle amoureux auquel nous allons assister. Marion Fayolle.
4: Le livre parle en effet du désir d'enfant, même si je pense qu'il parle du désir, du manque, de l'absence, de manière peut-être beaucoup plus large que simplement le manque de l'enfant. En tout cas, cette femme, elle est en proie à une forme d'obsession. Chaque mois, elle a envie d'avoir un bébé dans le ventre et chaque mois, c'est un échec. Et dans son couple vient apparaître une sorte d'étranger. Donc, elle attend un enfant et l'enfant n'arrive pas. Et il y a quelqu'un qui vient se glisser dans leur maison alors même qu'ils essaient de le rejeter. Donc, c'est aussi une sorte d'ambivalence entre ce qu'elle désire et qui vient pas et ce qu'elle rejette et qui vient. Et pour moi, les trois personnages du livre sont tous des personnages qui sont un peu enfermés. Ça m'intéressait d'avoir trois personnages qui finissent par se parler par quelque chose de commun. Et ce commun, je pense qu'il est à la fois la question de l'obsession et la question de l'absence ou du manque ou du fantasme aussi.
3: Il y a quand même quelque chose d'un peu surnaturel qui relève du conte ou de la poésie dans ce que vous écrivez.
4: Quand j'écris, je me sens proche de la poésie plus que du roman d'une certaine façon. Et c'est très important pour moi que l'espace du livre, comme dans l'espace des dessins, soit pas exactement l'espace de la réalité, en tout cas qu'il y ait toujours une part de symbolique ou de surréalisme qui vienne créer un espace qui est celui du livre et qui est un petit peu à côté du réel pour peut-être être plus réel que le réel. Et c'est important pour moi que mes livres contiennent plusieurs discours, enfin qu'en tout cas on puisse les lire, et puis on puisse les relire, et puis encore les relire comme s'il y avait plusieurs couches, et que le lecteur puisse aussi glisser sa propre voix à l'intérieur de ce que je propose.
3: On ne sait précisément où l'action se déroule, ni à quelle époque, mais comme toujours avec Marion Fayolle, la nature est partout. Elle traverse les personnages, et son écriture pose des images, des émotions, un rythme aussi. Elle offre comme un moment en suspens, hors du temps. Marion Fayolle révèle une nouvelle fois que son talent d'écrivaine n'a rien à envier à celui de dessinatrice dans Ce petit fruit, paru chez Gallimard.
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1: Ici Picardie, tous les jours, propose un billet d'humeur de l'autrice picarde Karen Ponte. Karen Ponte s'éparpille chaque jour. Bonjour Karen.
2: Bonjour. Alors, au quotidien, je pense qu'on est tous d'accord pour dire qu'il y a des bricoles qui sont hyper agaçantes. Par exemple, vous savez, ce petit bout de scotch qu'on n'arrive jamais à trouver sur le rouleau,
1: ah oui,
2: alors qu'on a besoin de scotcher quelque chose.
1: Oui.
2: Je pense qu'on est tous passés par ce moment où on retourne le rouleau sans cesse pour essayer de trouver ce petit bout sur lequel tirer. Et niveau rouleau, ne parlons pas évidemment des rouleaux de films alimentaires,
1: oh ouais,
2: qui se déchirent n'importe comment jusqu'à ce que, en colère, on le foute à la poubelle, oui, tellement on en a marre. Mais s'il y a une chose qui m'horripile plus que tout ces derniers temps, ce sont les bouchons de bouteilles qui désormais, vous savez, sont accrochés au rouleau quand on les ouvre.
1: Ouais.
2: Alors, qui a eu cette idée, hein? Je pose la question. Certainement pas quelqu'un qui boit du Yop.
1: Ouais.
2: Parce que quiconque boit du Yop sait qu'il y a toujours du yaourt dans le bouchon fin. Parce qu'on secoue la bouteille, évidemment, avant de boire.
1: Ouais.
2: Résultat, maintenant, avec ce bouchon qui reste accroché, eh ben, on s'en met partout. Et s'il n'y avait qu'avec le Yop que ça posait problème, mais non, avec n'importe quelle bouteille, ce bouchon ne se remet jamais du bon côté, il s'ouvre pas suffisamment, du coup, on s'en met plein la bouche, voire sur le t-shirt.
1: Voilà.
2: Bref, je pense que l'ingénieur qui a eu cette merveilleuse idée est sans aucun doute la réincarnation d'un chameau, hein, qui n'a jamais fréquenté de bouteille de sa vie. Et il est même sans doute de la même famille de celui qui s'occupe des ouvertures faciles des paquets de jambon fin. On doit vraiment se marier d'ailleurs, hein, dans le repas de famille.
1: Oui.
2: Je vous dis à demain et d'ici là, rappelez-vous, qu'être focus c'est bien, mais qu'être éparpillé c'est encore mieux.
1: Merci Karen. L'autrice picarde Karen Ponte, qu'on retrouve chaque matin du lundi au vendredi sur Ici Picardie. Karen Ponte qui est aussi sur notre site ici.fr.
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5: Action ! Je passais le plus clair de mon temps au cinéma Le Star.
6: Coupé !
7: Elle était bien celle-là.
8: Poupoupidou !
9: Septembre 1981, Claude Zidi pose sa caméra à Saint-Tropez pour réaliser son prochain film, Les Soudoués en vacances.
10: Ceci est un love computer expérimental
11: et qui permet de savoir si deux êtres sont faits l'un pour l'autre.
10: Établissons le contact. Sur l'écran, nous pouvons lire, grâce à un système de décodage ponctuel, ce que serait leur vie commune. Imaginez un pacte !
9: C'est l'été à Paris et Bébel doit partir aux Seychelles avec sa petite amie. Mais la belle s'envole avec un autre. Désœuvré, il sert alors de cobaye au Love Computer, un appareil que Paul Memphis, chanteur et producteur de disques, utilise pour tester l'effet de ses chansons sur des couples en train de danser. L'ordinateur détecte alors un fluide très favorable entre Bébel et la belle Claudine.
12: Ils sont faits l'un pour l'autre et ils ne le savent pas encore. Moi, je le sais déjà.
13: Vous venez souvent ici ?
14: Non, c'est la première fois.
13: Hein ? Pendant ça que vous êtes ici ?
14: Non, il me croit aussi cher.
13: Sans blague, moi aussi.
9: Après de nombreux succès depuis le début de sa carrière de cinéaste, avec notamment Les Charlots, Claude Zidi connaît son premier flop avec son film Bête mais disciplinée. Endetté et le fisc aux trousses, il lui faut trouver la martingale. Il cherche alors à renouer avec la liberté de ses débuts, avec un film au budget moindre qu'il va produire lui-même. Ce sera Les Soudoués passent le bac.
15: Demain, quand on tombe une fille va revenir, il sera de bonne humeur. Alors à ce moment-là, je lui demande d'avancer mes vacances de 48 heures. Et à ce moment-là, toutes les deux, on part direction le soleil. Et là-bas, qu'est-ce qu'on fait ? Boîte de nuit tous les soirs, draguer comme des malades, tu rencontres l'homme de ta vie et tout est arrangé.
9: Le film attire 4 millions de spectateurs et renfloue les caisses. Il songe alors à une suite. Ainsi sort 2 ans plus tard Les Soudoués en vacances. Et si le film se passe à Saint-Tropez, ce deuxième volet aurait pu avoir un tout autre décor. Dans un premier temps, Zidi et son scénariste Didier Kaminka ont des envies d'Amérique et envisagent d'envoyer leurs Soudoués à New York.
16: Tournez ça sous le signe de l'amour. Exclusivement, le thème en sera la recherche de la fin de ma vie. Je ferai monter sur scène des spectatrices et elles essaieront avec moi le Love Computer.
9: Et si le film est un nouveau succès dans les salles, c'est surtout une chanson qui va faire sa renommée. Destinée, dont la musique est composée par Vladimir Kosma, sur des paroles du comédien Guy Marchand lui-même et de son complice Philippe Adler. Une chanson qu'il crée d'abord comme un gag à la demande de Zidi.
17: On a écrit avec Kosma une connerie. Et d'ailleurs, on était conscient d'écrire une connerie. Parce que Destiné, entre nous, c'était une charge de l'été indien. Je me moquais du tube de l'été, le saucisson de vacances. Bon, alors, on a écrit ça, Cosma, quand même. On peut pas douter de son talent.
9: Résultat, et contre toute attente, la chanson devient un tube. Et même le slow de l'été 1982.
18: Destiné.
9: Mais le film n'aura pas que des fans, à commencer par Brigitte Bardot. Dans une scène, Bébel et sa bande arnaquent des touristes en affrétant un bateau qui s'arrête devant la Madrague. Et en envoyant une jolie jeune femme, très dévêtue, se baigner en faisant croire qu'il s'agit de bébé. Sauf qu'après la sortie du film, plusieurs compagnies se mettent à proposer de croiser au large des résidences de stars, au mépris de leur tranquillité.
19: Hey, c'est loin encore, Bardot.
20: Non, on va y arriver. Mais en attendant, vous pouvez regarder la maison de Paul Newman, là.
9: La Madrague ne sera plus jamais vraiment abandonnée.
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21: Bien le bonjour, messieurs.
22: Bonjour.
21: Eh bien, je vois qu'il y a bonne ambiance ici.
22: Regardez,
21: c'est quoi ce plaisir, là, de voler, que vous ressentez dans votre avion ?
22: Il faut venir avec nous le partager, vous comprendrez mieux.
21: Philippe, qu'est-ce que vous faites ici, là ?
23: Ah ben, je fais l'instructeur. J'apprends aux gens à voler. Enfin, j'apprends à essayer de les faire voler. Bon, c'est facile, hein, quand tu pars. On met les gaz à fond, on tire sur le manche et puis on sait
21: voler.
23: Et
21: allez, quoi.
23: Après, on réduit les gaz.
21: Juste l'atterrissage, peut-être ?
23: Ah non, il n'y a aucun problème. De toute façon, il n'y a aucun problème. On est sûr de revenir au sol, quoi qu'il arrive. On n'a jamais gardé personne là-haut.
21: Alain Daza, vous êtes monsieur le président.
24: Alors monsieur le président, faut aller, c'est bien loin chercher tout ça.
21: ULM, dans ces trois lettres, ça englobe beaucoup de choses quand même.
24: Alors, ultra léger motorisé, ça correspond à une catégorie d'aviation. C'est-à-dire qu'on passe ULM léger dans la mesure où on ne dépasse pas un certain poids. Les machines sont traitées pour être surchargé, si vous voulez. On est largement en dessous des minima requis. Il y a une rigueur. C'est-à-dire, quand vous montez dans une machine, vous savez que du monde derrière à travailler. Ce sont des ingénieurs qui ont fait les machines. Donc, c'est plus l'ULM qu'on a connu des années 80, où le gars bricolait dans son garage, avec le moteur de la tondeuse. Ça n'existe plus. C'est terminé.
21: Bonjour, Hugo.
2: Bonjour, Patricia.
21: Alors, ancien élève et nouvellement breveté.
2: Oui, en effet. Donc, je suis jeune breveté depuis quelques jours maintenant. Et j'ai été élève pilote pendant un an afin de suivre la formation. C'est quelque chose qui se fait finalement très bien.
21: C'est-à-dire ?
2: Eh bien, on a souvent des idées reçues comme quelque chose d'élitiste ou très compliqué. Et moi-même, je suis ni ingénieur, ni millionnaire. Et en fait, finalement, c'est entre 15 et 25 heures de pratique.
21: C'est tout ?
2: Non, c'est pas tant que ça. Après, il y a un petit brevet théorique qui va avec. Et en termes de prix, c'est pas non plus des choses qui sont excessivement chères. On est sur des budgets entre 1500 et 2000 euros pour avoir un brevet.
21: Bon, eh bien, on parle, mais on va aller faire un petit tour de coucou. Hein. C'est ça. Dans celui-ci qu'on monte, là ?
2: Dans celui-ci, vous allez monter, oui.
21: Okay.
2: Donc, on va faire avant, si vous voulez, ce qu'on appelle la pré-vol. C'est-à-dire qu'on fait une visite avant le vol.
21: D'accord.
2: Pour s'assurer que la machine est en bon état.
21: On va faire roter le moteur.
24: Roter le moteur, vous allez voir, ça fait une espèce de bruit.
2: C'est pas
24: très poétique, mais écoutez.
2: On va écouter. Voilà. On fait monter le niveau d'huile.
21: C'est quoi cette matière-là ?
24: Ça s'appelle du Dacron. C'est un tissu comme, très très résistant qui résiste à plus d'une tonne 5 au mètre carré. Et après, vous obtenez carrément des pots de tambour qui sont.
21: On dirait une peau de tambour.
24: C'est une peau de tambour, attention.
21: Ouais. Et les ailes aussi ?
24: Les ailes. Alors, vous avez une partie métallique sur les ailes ou une partie d'entoilage aussi. C'est le même système d'entoilage. Ah, okay.
21: Il faut que je m'installe à la place du pilote, c'est
6: ouais,
21: ça ?
6: Oui, tu veux ?
21: Non !
6: Mais si,
21: tu veux. Mais non, je ne veux pas, non ?
6: Mais pourquoi tu veux ?
7: On va apprendre à piloter.
21: Eh bien, on n'est pas arrivé.
6: On fait la visite pré-vol. Alors, répète après moi, Patricia. Notre père, qui est Zosena. Et on démarre.
8: On est en chronomètre égal sur l'axe de montée initiale 18. Et on va partir sur un brio de Fox et Québec Brick. Papier bien reçu pour le trafic.
6: Ça. Vos impressions, madame.
21: Oh, c'était merveilleux.
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18: Allez, on passe côté helvétique avec David Aubry qui nous rejoint. Bonjour David.
25: Bonjour Louise, bonjour à tous.
18: Un artiste genevois vient d'avoir une drôle de surprise.
25: Absolument. Alors, si vous vous promenez dans les bois du côté de Genève, vous pourriez tomber sur un espèce de dragon serpent de 4 mètres ou encore un buste de femme.
18: Mmh.
25: Alors, rassurez-vous, rien de fantastique ou rien de gore, c'est juste des sculptures réalisées sur du bois mort par un artiste local. Le Jacques Baume, un sympathique retraité, il aime en effet jouer de la gouge et du ciseau à bois. Alors, il s'est dit, je vais faire profiter de mes passions aux promeneurs. Eh ben, mauviette pioche, Jaco, il y a un truc qu'il a oublié. Les fonctionnaires suisses, ils ont la tête dure comme du bois, et quand ils disent non, eh ben c'est non.
18: Ah, pourtant, ces œuvres, elles ne gênent personne, David.
25: Ben, c'est clair que pour l'instant, pas un chevreuil ou un écureuil ne s'est plaint, ni même les promeneurs, de plus en plus nombreux d'ailleurs, pour aller admirer ces œuvres. Oui, mais voilà, le Jacques, il a fait ça sans autorisation, dans une zone boisée appartenant à la ville.
18: Mmh.
25: Conclusion, il s'est fait engueuler par les gratte-papiers, et tout doit disparaître d'ici au 31 octobre. 4 mois de boulot, ça représente, par tous les temps, au fond des bois, du matin au soir, et ben l'administration s'en fout. Après les outils de précision, il n'a plus qu'à sortir la tronçonneuse et foutre tout ça au feu.
18: Bon, la réaction officielle a été assez étonnante quand même, hein.
25: Ça s'appelle la douche écossaise version suisse. Un petit coup de pommade pour commencer et un gros taquet pour finir. Je cite, nous tenons à saluer la qualité et la beauté des œuvres d'art réalisées. Cependant, conformément aux principes de gestion des espaces forestiers de la ville, aucune sculpture ni installation artistique n'est autorisée dans les forêts. Point final. La raison, écoutez bien, il faut rendre la nature à la nature. Un arbre qui meurt, ça sert de refuge à plein de petites bestioles, donc on n'y touche pas. Conclusion d'administration, on ne met pas la ville devant les faits accomplis. Il avait qu'à demander. Et il conclut que s'il avait demandé, eh ben de toute façon, ils auraient dit non. Donc voilà. Le Jacques vient donc d'inventer, bien malgré lui, l'art forestier éphémère. Néanmoins, Loïs, il y a une chose qui est bien, sait qu'il aura de quoi se chauffer cet hiver.
18: Oui, c'est ça. Bon, après, c'est quand même bien des heures de boulot foutues en l'air. Merci beaucoup, David, pour cette nouvelle anecdote. Je rappelle qu'on lui retrouve hein, toutes vos histoires sur l'application ICI, puis sur ICI.fr Besançon. Et puis moi, je vous souhaite un très bon week-end. On se dit à lundi.
25: Bon week-end à lundi.
18: À lundi, David.
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1: Jolie bouteille, sacrée bouteille, veux-tu me laisser tranquille?
2: Je veux une petite révolution est en train de se jouer et elle ne pèse pas bien lourd, juste 55 grammes. 55 grammes en moins par bouteille, autant dire même pas le poids du cassis que l'on met dans un kir royal.
3: Tu bois des kirs, toi?
2: Bah oui, je bois des kirs avec modération, bien sûr. Mais revenons à notre bouteille. 55 grammes en moins, je disais.
4: Elle est légère, légère.
2: Ce régime minceur pourrait bien alléger sérieusement le bilan carbone de toute la filière, racontent nos confrères de Lyon Républicaine. Testé par les caves de Bailly-Lapierre à Saint-Brie et conçu par Veralia, le géant européen du verre, cette nouvelle bouteille passe de 775 à 720 grammes. Visuellement, rien ne change. À l'œil nu ou en main, on n'y voit que du feu. Mais derrière cet allègement invisible se cache un vrai coup de pouce pour la planète.
5: Eh bien, c'est une merveilleuse invention,
6: Merveilleuse invention.
2: Car aujourd'hui, le gros problème environnemental du vin, c'est la bouteille. Produire du verre, ça chauffe fort, des fours à 1800 degrés et beaucoup d'énergie. Alors forcément, chaque gramme économisé, c'est du CO2 en moins dans l'air. À grande échelle, le calcul est vite fait. 1 million de bouteilles allégées, c'est 18 tonnes de CO2 économisées.
7: Tu sens l'impact là? Ah oui, je sens l'impact.
2: Un gros impact, hein, mais il a fallu 2 ans de tests, de modélisation et d'essais en conditions réelles. Eh oui, encore raté. La bouteille devait tenir le choc, supporter la pression, le transport, le vieillissement en cave. Et les gens qui font de la musique avec. Maintenant, la transition va se faire en douceur. Chez Bailly-Lapierre, cette démarche s'inscrit naturellement dans une philosophie déjà bien ancrée, stocker, produire et avancer pas à pas vers un crément plus éco-responsable.
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8: Et ça marche très bien de scroller sur les réseaux sociaux. Oh, regarde comme il est mignon. Bon, d'accord, ça c'est mon problème. Mais ça a du bon parfois parce que j'ai découvert un compte Instagram qui va vous être utile et qui marche très bien, c'est Sortir à Laval.
9: Aujourd'hui, déjà, je suis suivie par plus de 7300 personnes. Donc en un an et demi, honnêtement, je m'y attendais pas du tout.
8: Vous l'avez compris, c'est la créatrice du compte Instagram, Elena Viera-Granger.
9: Et l'idée, donc, c'est de mettre en avant des commerçants, des créateurs, des événements, des activités.
8: Via des vidéos et des posts événements comme celui-ci, par exemple.
9: J'ai une super nouvelle pour toi. Une nouvelle adresse gourmande vient d'ouvrir ses portes. Un nouveau lieu qui va te faire voyager avec sa déco sur le thème de l'univers, mais aussi son offre.
8: Ça marche tellement bien que j'ai pas mal de demandes aussi de créateurs, de personnes qui aimeraient être mises en avant, donc de plus en plus chaque mois. Moi, par exemple, j'aimerais bien me lancer dans les chansons pour enfants. Ce rêve bleu. Non ? Bon, d'accord. Et sinon, pourquoi avoir lancé Sortir à Laval ?
9: Je suis une amoureuse de Laval et de la Mayenne. Et en fait, je voulais montrer qu'à Laval et en Mayenne, on ne s'ennuie pas. Il faut venir à Laval, qu'on connaisse ou non. Et même que les Lavallois et Mayennais ont plein de choses à faire près de chez eux.
8: Et ça marche bien parce qu'Elena, elle est dans la com. Donc, elle connaît bien les stratégies qui fonctionnent. Déjà, de centraliser les infos, mais d'une manière précise.
9: Et surtout sur les réseaux sociaux qui se consomment rapidement. On le voit aujourd'hui, la société consomme de plus en plus de contenu sur les réseaux sociaux qui doit être en plus de plus en plus court pour capter l'attention, etc. En même temps qu'on consomme de ses contenus, de ses amis sur Instagram, et bien en même temps, on peut s'informer sur Laval. En tout cas, sur Instagram, ça manquait.
8: La plus-value, c'est le côté intergénérationnel.
9: J'essaie vraiment de toucher tout le monde, que ce soit des familles, des jeunes, des personnes plus âgées. Donc vraiment, par exemple, dans les programmes du week-end que je fais toutes les semaines, donc c'est un poste qui recense toutes les activités du week-end, et bien j'essaie vraiment de mettre autant de la culture, enfin du théâtre, de la musique, des sorties en famille, des choses un peu plus de niche, mais que vraiment tout le monde puisse s'y retrouver.
8: La couleur rose.
9: De base, je suis repartie du logo de la ville, en fait, qui est un peu rose-violet. Du coup, pour avoir une cohérence sur le compte, en effet, que ce soit aussi beau visuellement quand on va sur le compte et qu'on retrouve aussi facilement, parce que sur chaque poste, du coup, il y a le titre, toujours avec de l'écrit pour donner les informations.
8: Et aujourd'hui, Elena, elle fourmille d'idées. Son compte Instagram est un début pour d'autres projets. Elle aimerait, par exemple, organiser des événements, toujours dans le but de mettre en valeur le savoir-faire mayennais. Alors, vous l'avez compris, le compte Insta Sortir à Laval, ça marche.
10: Avoir une belle voix, c'est un vrai sujet.
8: Oh pardon, ça c'est encore mon téléphone, je suis désolée. Promis, je le range. Dans une seconde.
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2: Bonsoir à tous et bienvenue pour ce nouveau rendez-vous de Y'a pas que Paris dans la vie. J'espère que vous avez passé une bonne journée. Chaque soir, on se retrouve, vous voyez, il est 20h, on y est, avec une belle promesse, celle d'une balade qui va nous conduire une fois encore aux quatre coins de l'Hexagone à travers vos initiatives en région. Nous irons ce soir à Angers découvrir un savoir-faire ancestral en découvrant des couteaux artisanaux de qualité. On ira dans le sud, en ce début d'automne, en nous demandant ce que devient la cigale après l'été. Et puis nous avons notre invité. Un haut fonctionnaire territorial, géographe de formation. Il fera une grande partie de sa carrière dans l'administration publique, le développement territorial. Il s'investit tout au long de sa vie de manière croissante dans le monde associatif et la protection animale. Il est président depuis juin dernier de la SPA. C'est avec beaucoup de plaisir que je reçois un homme engagé qui aime l'environnement, le patrimoine. Jacques Gauchy est avec vous jusqu'à 21h. Bonsoir monsieur le président de la SPA.
3: Bonsoir.
2: Société protectrice des animaux, est-il encore utile de le rappeler? Oui, parce qu'il y a toujours des campagnes de sensibilisation, c'est toujours important, et on en parle en fin d'émission pour évoquer évidemment toutes vos actions. On a trouvé que votre parcours, comme tous les parcours de nos invités, est atypique et surtout inspirant. C'est aussi pour ça qu'on a souhaité vous inviter à ce voyage. On y va?
3: On y va.
2: Vous êtes prêts? Je sais pas, vous regardez souvent dans les albums photos, ou vous êtes du genre, Jacques Gauchy, aller droit devant sans vraiment regarder un peu derrière?
3: Alors, les deux à la fois, on est tous nostalgiques de quelque chose. Mais quand, et j'ai coutume de dire, quand je reçois, quand je vois des élus avec lesquels nous avons pu avoir par le passé des difficultés de relationnelles au niveau donc de refuge ou d'autres choses, je leur dis, j'ai un excellent ami préfet qui avait coutume de dire, quand je conduis le char de l'État, je ne regarde pas dans le rétroviseur. Donc moi... Sans prétention, je ne conduis pas de char, mais je conduis l'autobus de la SPA. Et c'est vrai que j'ai tendance à regarder plutôt devant que derrière.
2: Votre parcours, il démarre à Alès, alors un peu par hasard. C'est la région Occitanie. Je dis par hasard parce que je crois que c'était votre papa qui travaillait là-bas à ce moment-là.
3: Alors,
2: pharmaciens.
3: Alors, mon père a ouvert sa première pharmacie à Salindre, un petit village à côté d'Alès. Et donc, c'est totalement par hasard que je suis né dans le Gard.
2: Mais vous y vivez ou vous n'allez pas y rester très longtemps?
3: Alors j'y reste, je pense, un an et demi.
2: Et donc, vous n'avez pas de souvenirs?
3: Aucun.
2: C'est un lieu, vous y retournez aujourd'hui, c'est un lieu qui a une importance, c'est malgré tout un ancrage, c'est là où vous êtes né.
3: J'aime bien ce département. Il y a de magnifiques paysages. J'aime bien quand je me déplace et que je retourne dans le sud-est, où on verra après que j'ai quand même pas mal œuvré. J'aime bien ne pas prendre les grands axes, et j'aime bien descendre par la route des Gorges de la Visse, qui est un endroit absolument magnifique.
2: Bon, Alès et le Fort Vauban, c'est la cathédrale Saint-Jean-Baptiste, c'est la région Occitanie, on va pas non plus s'y arrêter pour l'instant, même si ça reste l'ancrage puisque vous y êtes né. Mais très vite, vous allez conduire à Paris. Votre école primaire, votre collège, votre lycée, j'imagine, tout se fait sur Paris même.
3: Alors, tout se fait à Paris,